0: s'intéresse à la musique et surtout au piano. Il devient rapidement un virtuose de cet instrument qui sera présent tout au long de sa carrière musicale. À seulement 9 ans, Gilbert Bécaud rentre au conservatoire de Nice. Il a l'occasion d'y rester pendant plusieurs années avant que la Seconde Guerre mondiale éclate. En 1945, Gilbert Bécaud décide de se rendre à Paris afin de pouvoir vivre de la musique, sa passion première. Dès lors, on le voit régulièrement dans les bars et les cabarets s'exercer au piano. Il décide même de composer des musiques pour des films sous le nom de François Bécaud. Et finalement, son arrivée dans le monde de la chanson va se faire un peu par hasard. En 1947, il fait la connaissance de Maurice Vidalin, jeune auteur qui écrira quelques années plus tard pour Michel Fugain, Françoise Hardy ou encore Michel Sardou. L'année suivante, Bécaud va faire la connaissance de Pierre Delanoë, aussi un jeune auteur débutant qui va devenir un parolier incontournable de la chanson française. Désormais, une équipe de choc s'est formée avec Maurice Vidalin, Pierre Delanoë et Gilbert Bécaud. Grâce à tous ses paroliers et grâce à ses talents de compositeur, Gilbert Bécaud a désormais une voie toute tracée vers le succès.
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Le 2 février 1953, Gilbert Bécaud rentre dans le milieu de la chanson. Il enregistre ses deux premiers titres, Mes mains et Les Croix. Et c'est ce même jour que son fils Gaïa naît de sa première épouse, Monique Nicolas. Et la chance va rapidement sourire à Gilbert Bécaud. L'Olympia, salle de spectacle reconnue, va enfin rouvrir ses portes après 25 années d'abandon. Le propriétaire de l'établissement, Bruno Cocatrix, a récemment entendu parler du jeune chanteur. Il le veut pour la réouverture. Gilbert Bécaud se produit donc en février 1954 en tant que vedette américaine. L'année suivante, le 17 février 1955, le chanteur va y obtenir ses lettres de noblesse. Il s'est produit en tant que vedette principale. Le jour J, 4000 jeunes l'attendent dans la salle. Gilbert Bécaud, plein d'énergie, délivre une prestation hors du commun qui provoque l'émoi chez les fans présents qui détériorent une partie de la salle. Dès le lendemain, tous les journaux en parlent et commencent à donner des noms aux chanteurs. Ils l'appellent notamment le champignon atomique ou encore Monsieur 100 000 volts, un nom qui restera dans les mémoires. Le chanteur restera très intimement attaché à cette salle où il s'y produira plus de 30 fois tout au long de sa carrière. Dès lors, c'est le début du succès pour Gilbert Bécaud qui va se produire à travers le monde avec plus de 250 concerts par an. De plus, le chanteur garde sa popularité en sortant régulièrement des chansons comme « Dimanche à Orly » ou encore « Les marchés de Provence ».

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1: Durant cette seconde moitié des années 50, Gilbert Bécaud triomphe dans le monde de la chanson. Mais le cinéma le tente tout de même. Il décide de s'essayer au 7e art en 1956 où il joue dans le film Le pays d'où je viens. Mais cette activité restera toujours secondaire dans la carrière de l'artiste. Ce qui fait vibrer Gilbert Bécaud, c'est le monde de la chanson avec des tournées triomphales. Et le chanteur va devenir une véritable star en 1961 grâce à un véritable tube intitulé « Et maintenant ». Cette chanson est inspirée en partie du vécu du chanteur. Un jour, lorsque Gilbert Bécaud prend un avion vers Nice, il croise une jeune actrice nommée Helga Andersen. Cette dernière se rend chez son fiancé. Mais cette rencontre se passe mal, et les deux amants se quittent. Bécaud, sur le vol retour vers Paris, la croise de nouveau. Afin de lui remonter le moral, il propose qu'elle vienne chez lui. Le lendemain matin, Helga, appuyée sur un piano, sort cette phrase qui va marquer le chanteur. « Et maintenant, qu'est-ce que je vais faire ?» Gilbert Bécaud, persuadé du potentiel de cette réplique, appelle en urgence Pierre Delanoë afin d'écrire une chanson. Cela va donner naissance au titre « Et maintenant » qui va se vendre à plus de 400 000 exemplaires et va être repris plus de 150 fois à travers le monde.

0: Quelques années après le titre « Et maintenant », Gilbert Bécaud va donner naissance à un autre classique de son répertoire. En 1964, Pierre Delanoë propose au chanteur la chanson « Nathalie ». Mais l'artiste n'est pas convaincu par le titre et par cette histoire d'amour dans un pays communiste. Mais le parolier ne se laisse pas faire et croit au potentiel du texte. À un moment, Bécaud finit par céder, mais veut que la chanson démarre par une phrase forte. C'est à ce moment-là que Pierre Delanoë improvise cette parole. 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Une heure plus tard, les deux hommes terminent la chanson. Cela va donner naissance à cette fameuse Nathalie, voguant à travers Moscou et son café Pouchkine, un endroit totalement imaginaire.
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Après la sortie de Nathalie, Gilbert Bécaud part en tournée à travers l'Europe et l'URSS, où le titre y est un immense succès. Quelques années plus tard, au début des années 70, une chanson de son répertoire va connaître un renouveau. « Je t'appartiens », sortie en 1955, va être repris par Elvis Presley ou encore Bob Dylan sous le titre « What Now My Love ». Bref, une consécration à l'international pour ce chanteur français épatant.

0: Il y a des chansons qui obtiennent un drôle de destin. C'est le cas pour le titre « Je reviens te chercher ». En 1967, Gilbert Bécaud est en couple avec la top modèle américaine Kitty St. John. Un jour, une grosse dispute éclate entre eux et leur relation est sur le fil. Gilbert Bécaud confie ses tracas à son parolier Pierre Delanoë afin d'en faire une chanson. Quelques mois plus tard, c'est finalement Dalida qui reçoit le titre. Mais Bécaud, sentant le potentiel de la chanson, décide de reprendre le titre qui devient un classique de son répertoire. Mais ce qui est étonnant avec cette chanson, « Je reviens te chercher », c'est qu'elle est redevenue à la mode en 2021. Elle sert notamment à deux publicités, l'une pour la réouverture des cinémas et l'autre pour une campagne de vaccination pour les personnes âgées. Grâce à cette redécouverte, le titre a, depuis, été repris par de nombreuses personnalités comme Anne Silla ou encore Julien Clerc.
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0: À la fin des années 60, Gilbert Bécaud est un artiste reconnu de la chanson française. Il sort moins de chansons, mais se produit très régulièrement sur scène où sa popularité est énorme. Le chanteur joue également au cinéma en 1973 dans le film « Toute une vie » de Claude Lelouch. Mais cette vie, au rythme effréné, commence à l'affaiblir. Cela fait plus de 20 ans que le chanteur se bat pour rester au sommet. Mais son corps commence à montrer des signes de fatigue et surtout, Gilbert Bécaud fume beaucoup, ce qui endommage sa voix au fil des années. Pourtant, l'artiste ne veut pas abandonner la scène. Il réalise encore deux grandes tournées internationales en 1974 et 1975. Il sort deux ans plus tard la chanson « L'indifférence » écrite par Maurice Vidalin qui reçoit l'Oscar de la meilleure chanson française.
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En 1979, Gilbert Bécaud décide de prendre une pause bien méritée afin de retrouver la forme après tant de tournées triomphales. Mais ce moment de repos sera de courte durée. Les concerts vont s'enchaîner durant les années 80 où il reçoit même un prix de la SACEM pour l'ensemble de sa carrière. En 1983, Gilbert Bécaud sort son dernier grand tube intitulé « Désiré » en référence à l'actrice Désirée Nosbusch.

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0: Durant les années 80, Gilbert Bécaud a l'occasion de réaliser son plus grand rêve, celui de créer une comédie musicale. En 1986, après plusieurs années de galère, l'artiste donne naissance aux États-Unis à Madame Rosa, adaptée du roman de Émile Ajar. Au début des années 90, Bécaud pense à arrêter la scène. Sa maman disparaît à l'âge de 100 ans et son ami Yves Montand décède quelques mois plus tard. Bécaud s'arrête donc quelques mois afin de retrouver l'énergie nécessaire pour retourner sur scène.
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0: En 1992, Beko retrouve l'énergie pour monter sur scène au Palais des Congrès. Mais sa santé est très fragile et le tabac s'impose comme un véritable problème dans sa vie. Il décide dès lors de faire une pause de 4 ans afin de faire attention à lui. Il revient avec un nouvel opus en 1996 et enchaîne avec son 30e Olympia l'année suivante. Le chanteur est déterminé à chanter jusqu'au bout et publie un dernier album de son vivant intitulé « Faut faire avec » en 1999. Mais sa santé déclinante le rattrape. Quelques mois après la sortie de cet opus, il apprend qu'il est atteint d'un cancer du poumon. Il n'est pas pour autant découragé et se produit à l'Olympia pour la 33e fois. Finalement, le chanteur meurt chez lui le 18 décembre 2001 dans sa péniche. Il avait enregistré un ultime album qui sort quelques mois après son décès. De ce que l'on retient de Gilbert Beko, c'est son amour de la scène et de son public. Cette passion si forte l'a conduit à toujours être présent dans le paysage médiatique et musical malgré la fatigue des années. Même si ses plus grands succès sont sortis durant les années 50 et 60, Gilbert Beko ne mérite clairement pas d'être oublié. Il a façonné à sa manière le monde de la variété française.
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1: Bonjour à toutes et à tous, c'est un plaisir aujourd'hui de faire la rencontre d'Éléonore Marchal, qui vient de recevoir un prix, c'est les prix Espiègle, le prix de la première création de première œuvre en bande dessinée. Bonjour Éléonore Marchal.
2: Bonjour.
1: Et alors ça s'intitule « Manger ». Tout simplement. Alors, d'habitude, on cherche un titre, on essaye beaucoup d'effets sur le titre, etc. Ici, c'est simple et direct. Hein.
2: Oui, y a plein d'idées, donc je me suis dit, autant aller au plus simple.
1: Oui, c'est ça. Alors, évidemment, ça parle des habitudes alimentaires et de toutes sortes de choses qui peuvent y être liées. Alors, les fameux troubles du comportement alimentaire, anorexie, boulimie, hyperphagie, orthorexie et bien d'autres. On suit le parcours d'une certaine, d'une petite fille puis qui grandit, qui s'appelle Miss. Est-ce que vous pouvez un peu nous présenter qui est Miss dans votre imaginaire, si je puis dire? Ou peut-être pas que imaginaire d'ailleurs, il y a peut-être des inspirations aussi, j'imagine.
2: Donc, oui, c'est une BD sur les troubles du comportement alimentaire. Et Miss, c'est un prénom qui est... Enfin, c'est pas un prénom justement.
1: Oui, oui.
2: Elle aurait pu s'appeler femme ou fille.
1: Oui.
2: C'est comme parfois, il y a des personnages qui s'appellent oiseaux parce que c'est des oiseaux. Le but, c'était que le maximum de personnes puissent s'y retrouver. Et l'histoire est... fort inspiré de ma propre expérience. Donc, Miss, c'est beaucoup de moi et aussi des recherches que j'ai faites pour essayer de mettre le maximum de représentations sur les troubles du comportement alimentaire.
1: Oui, on peut dire Miss, c'est un peu vous et un peu les autres, un peu tout le monde. C'est un peu le trait d'union entre votre expérience, comme vous le dites, et celle de plein d'autres personnes qui vont se reconnaître dedans ou qui vont réfléchir à travers le parcours de Miss, justement.
2: Voilà.
1: Et alors, un autre thème fort, c'est le thème des couleurs. Oui. Parce que sans les couleurs, il manquerait quelque chose pour décrire votre ouvrage. Comment vous en êtes arrivé, justement, à intégrer ces couleurs? Qu'est-ce qu'elles vous évoquent, ces couleurs? Quelle place elles ont dans votre album?
2: À chaque fois que je crée une histoire, j'essaie que le personnage ait une carrière artistique, on va dire. Et petit à petit, ça s'est centré sur la création de couleurs. C'est quelque chose qui est assez abstrait. En même temps, on comprend que c'est un travail artistique. Et ça me permettait aussi de donner une structure au livre. Pour une première partie qui parle de l'enfance, où l'enfant n'a pas encore des troubles du comportement alimentaire, mais parle... le contexte familial, la société, les amis. Il y a des petites choses qui vont faire des commentaires, des habitudes, des choses à la télévision qui vont faire que le personnage va développer des troubles. Donc ça va être une partie verte. Donc quand on feuillette la BD, on va avoir toute une partie qui est verte. Ensuite, il y a une autre partie qui est rouge. Puis ensuite, une autre qui est bleue. La partie qui est rouge, ça se concentre sur l'anorexie. Quand le personnage est adolescente et qu'elle arrête de manger.
1: Oui, de nouveau, pour des raisons aussi de regard des autres, quelque part, et de discours qu'elle entend. Hein.
2: Oui, oui, oui. Le fait d'avoir la partie verte, ça permettait d'expliquer d'où ça venait et comment un enfant n'a pas encore des troubles du comportement alimentaire, mais que le climat est déjà quelque chose, en fait, qui... C'est déjà un danger, en fait, pour ce que ça peut amener. Ensuite, il y a la partie rouge.
1: Ouais.
2: Et ensuite, il y a une partie bleue qui parle plus de boulimie et d'hyperphagie. Donc, hyperphagie, c'est le fait de manger beaucoup sans forcément avoir de comportement compensatoire.
1: Oui. Donc, voilà le personnage qui, quelque part, a tout un parcours de vie aussi en âge et en couleur, du coup, hein, quelque part. Et elle-même aime les couleurs. C'est aussi un peu quelque chose auquel elle peut se rattacher, quelque part.
2: Oui, en fait, pour moi, les couleurs... C'était super important. C'est, pour moi, les couleurs, c'est ce qui est émancipateur en fait, dans l'histoire. C'est montrer que le personnage, une personne qui est malade, enfin qui a des TCA...
1: Trouble du comportement alimentaire.
2: Ouais. Voilà, merci. N'est pas définie en fait, par les troubles du comportement alimentaire, des TCA, mais qu'elle est autre chose. Et là, par exemple, le personnage a des projets... Et c'est ces projets en fait, qui sont émancipateurs. Et là, en l'occurrence, c'est le fait de devenir créatrice de couleurs. Et donc, la couleur est émancipatrice, mais ça pourrait être tout ce qui est passion, tout ce qu'on a envie de faire dans la vie.
1: Ouais, et aussi tout le lien avec la nature hein, qui unit aussi votre personnage central, hein, qui est en lien avec l'herbe notamment, l'herbe coupée, on le voit au début. Et puis, parce que les couleurs, quelque part, c'est aussi les couleurs qui sont là dans la nature.
2: Oui, oui j'ai essayé de faire, donc encore une fois, c'est une histoire de structure, que chaque couleur soit reliée à un élément. Donc en premier, il y a le vert, herbe, ensuite rouge, vent.
1: Ouais.
2: C'est inspiré du vent sirocco. Je ne sais pas si vous connaissez, c'est un vent qui se charge de grains de sable du Sahara, si je ne me trompe pas, et qui colore qu'on peut retrouver notamment dans le sud, et qui colore tout de rouge quand il passe. Et il y a le bleu de la mer, par exemple, quand on pleure. Et ensuite, il y a du jaune soleil, parce que c'est joyeux.
1: Oui, ça termine avec évidemment des touches positives, et ça, c'était important aussi, j'imagine, pour vous. Hein, ouais.

0: Alors, on va peut-être un peu parler aussi de votre style. Alors, vous faites le dessin et le texte. J'ai oublié de dire aussi que c'était aux éditions Cambourakis. On peut saluer, j'imagine, le travail de l'éditeur aussi, hein, certainement. Alors, donc, vous faites le texte et les images. Comment vous êtes arrivé, comment vous êtes découvert cette passion pour la BD? C'est votre première œuvre pour le dessin, pour le texte?
1: Depuis que je suis petite, je dessine beaucoup et j'écris. Et je m'étais dit, plus tard, j'aimerais être illustratrice ou écrivain. Et donc, ça combine les
0: Ah,
1: deux.
0: d'accord. Oui,
1: Voilà.
0: j'avais l'envie de faire les deux. Alors, ce qui est intéressant, c'est que le dessin prend vraiment une place. J'aime pas le mot majoritaire parce que les deux se complètent, mais en tout cas, il prend vraiment bien la place. Et vous avez relevé le challenge de représenter les corps aussi, et le corps qui peut être déformé. Ça devait pas être facile de représenter quelque chose d'aussi intime, voire pudique aussi. De représenter le corps et de justement le faire d'une façon un peu symbolique pour que, voilà, pour arriver à faire passer votre message. Comment vous avez construit le dessin de votre album?
1: Je dessine toujours comme ça. Ensuite, comme l'image du corps, c'est quelque chose qui est important pour moi, je pense que c'est quelque chose qui forcément se ressent dans mon travail. Le fait de vouloir absolument montrer quelque chose de organique et de vivant, que ce soit dans des corps gros, minces. Montrer qu'il y a de la chair, qu'il y a des plis,
0: Oui.
1: c'est quelque chose donc qui se ressent. J'ai beaucoup de plaisir à dessiner des corps, donc ça, il y avait pas de souci. Parfois, c'est plus difficile, en effet, de se dire, ah, je montre des choses qui sont intimes, mais en fait, je me rappelle de pourquoi je fais ce livre. Ma première motivation, c'était que des personnes concernées puissent enfin avoir des représentations. Il y en a, mais il y en a pas beaucoup sur les troubles du comportement alimentaire. Et donc à chaque fois, je me disais, bah, le truc le plus important pour moi, c'est vraiment qu'il y ait des représentations là-dessus. Et donc, dès que c'est intime, je me disais, bah, c'est le moment de le mettre. Il n'y aura pas d'autre
0: D'accord,
1: occasion
0: oui,
1: de mettre autant de
0: justement, oui,
1: choses.
0: c'est ça, justement, vous vouliez représenter cette intimité. Et alors, vous le faites, il y a du réalisme dans vos traits, mais il n'y a pas que du réalisme, parce qu'il y a aussi, notamment à travers les couleurs dont on vient de parler, justement, ce décor, cet arrière-fond qui peut être coloré de différentes façons, déjà nous coupe d'une forme de réalisme. Comment vous avez. Voilà, pourquoi ne pas vous être tenu à une forme de réalisme où vous essayez de représenter trait pour trait ce que l'œil peut voir et en fait vous donner un regard un peu symbolique aussi sur les choses, je trouve, à travers votre dessin qui n'est pas que réaliste.
1: Déjà, c'est beaucoup plus amusant de pouvoir faire des choses qui ressemblent à des rêves. Et aussi, plus c'est onirique.
0: Oui, c'est ça, c'est le mot onirique,
1: Voilà,
0: oui.
1: j'aime bien ce terme. Plus c'est facile de pouvoir s'identifier au personnage, qu'on soit concerné ou non. C'est un peu comme les contes de fées. Quand il y a une histoire avec un roi, une reine et un petit prince, quand on est enfant, on peut plus facilement s'identifier que si on voyait un dessin très réaliste d'un petit garçon qui habite dans la rue d'à côté. Donc le but, c'est au maximum de pouvoir s'identifier et aussi de rendre le plus universel possible le récit pour donner envie aussi à des personnes non concernées d'aller lire ce livre et avoir du plaisir aussi. Je pense que l'art, c'est très puissant parce que ça peut faire ressentir des émotions. Et donc si on peut faire ressentir des émotions sur des sujets qui sont forts, bah c'est parfait.
0: Oui, c'est ça, c'est un peu aussi le jeu de la dessinatrice qui est derrière et de la scénariste, parce que le texte, il est là, mais alors ce qui est très marrant, c'est que les dessins parlent aussi, parce que d'eux-mêmes, il y a une forme de narration à travers le dessin, il y a parfois des pages où il y a très peu de mots et où il faut évidemment suivre le dessin. Et les jeux de regard, hein, notamment, ça c'est très important, le regard que les gens portent et le regard qui représente l'émotion, justement. Et ce dessin, il y a des mots derrière le dessin, mais qui ne sont pas exprimés et que le lecteur peut choisir quelque part d'inventer aussi ses propres mots, non?
1: Oui, merci, ça me fait plaisir parce que j'ai tendance à beaucoup écrire et en bande dessinée, c'est vraiment quelque chose qu'on doit apprendre à faire, c'est retirer le maximum
0: Ah
1: de
0: oui,
1: texte et
0: d'accord.
1: parler, faire parler l'image pour que l'image ne soit pas juste illustrative, mais vraiment qu'elle apporte quelque chose.
0: Oui, c'est ça, qu'elle soit elle-même porteuse de la narration quelque part. Et c'est vrai qu'on est dans ce registre assez moderne, hein, contemporain de la bande dessinée qui essaye d'épurer la partie texte, hein, par rapport à des albums d'il y a plus longtemps. Est-ce que vous avez justement comme ça, des albums ou des personnes qui vous inspirent dans le monde de la bande dessinée? Est-ce que vous avez des sortes de modèles ou bien vous créez vous-même votre propre personnalité?
1: Je pense qu'il y a forcément des inspirations. J'ai fait Saint-Luc à Bruxelles et les professeurs, je pense, ont forcément donné un peu leurs pattes et nous ont appris beaucoup de choses comme faire attention au rythme, prendre le temps quand il faut montrer des choses, pas tout découper. Par exemple, une image peut être beaucoup plus puissante que plein de petites images.
0: Oui.
1: Donc pour ça, je pense que j'ai été influencée par mes professeurs qui sont eux-mêmes des autoristes de bande dessinée. Donc il y avait par exemple Philippe de Pierrepont, Éric Lambé, Thierry Van Hasselt, Louis Fang, Dominique Goblet, enfin plein de...
0: Oui.
1: Et j'en oublie, il y en avait plein d'autres très bien.
0: Et il y a des albums que vous avez lus précédemment qui justement vous ont donné envie de vous lancer particulièrement ou bien... Parce qu'en même temps, votre album, il est un peu à part. Manger, il y a quelque chose... Déjà dans le titre, c'est rare qu'on ose placer les choses aussi clairement, droit au but. Dans le dessin aussi, il y a une patte très personnelle, très assumée aussi par rapport à justement une jeune autrice que vous êtes.
1: Merci. Je lisais pas trop de bande dessinée avant d'arriver en école de bande dessinée, mais j'aimais beaucoup en faire. Donc c'est en arrivant que j'ai commencé à en dévorer beaucoup en allant en bibliothèque. Donc je dirais pas qu'il y a telle ou telle BD qui m'a donné envie, même si j'aimais bien en lire quand j'étais petite. Il y avait des tardis chez moi,
0: oui.
1: Donc ça c'était chouette. Il y avait des petits formats, parce qu'avant on pouvait trouver facilement plein de petits formats à la gare, ce qui fait que ça coûtait pas très cher, donc je sais que ma mère en achetait. Et un souci maintenant qui me travaille un peu par rapport à la bande dessinée, c'est que ça coûte assez cher.
0: Ah oui, oui.
1: Et donc c'est beaucoup moins...
0: populaire et accessible, on va dire.
1: Ouais. Voilà. Heureusement, il y a les bibliothèques, mais c'est déjà un pas pour la famille de prendre du temps et de faire cette démarche-là. Mais donc il y a Tardi, par exemple, je pense que c'est une inspiration quand j'étais petite, avec un trait qui est très vivant,
0: ouais.
1: Et qui est politique aussi.

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2: 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À bientôt, Charles.
3: Ça me rappelle, s'il te plaît.
4: Au revoir. Merci pour le cadeau.
3: Tu vas manger. Vas-y, viens, je t'attends.
5: Salut, on a voiture.
6: On arrive. Bisous.
7: Je suis trop heureuse pour toi, ma sœur.
8: C'est toi qui m'emmènes au foot mercredi.
7: Rends-le, s'il te plaît. J'ai trop envie de voir le dernier épisode.
9: Ouais, frère, rappelle-moi. Je crois que j'ai trouvé une bonne idée pour
10: ça. Cool, passe, mon ref.
7: D'abord, on va à la séance de 19h30 et après, on mange.
11: Ma sœur, t'es où?
12: Papa, on peut manger devant la télé ce soir?
13: Vous parlez de l'accessibilité de l'ouvrage. Dans votre cas, vous vouliez l'adresser à qui? Ce livre, vous aimeriez qu'il passe entre les mains de qui? Parce qu'on dirait qu'il n'y a pas vraiment d'âge pour lire votre album. On peut le lire quel que soit l'âge. Et en même temps, c'est un sujet de société qui est fort. Ça, c'est clair. Et par rapport au secteur éducatif particulièrement.
14: Ouais. J'aimerais, pour les personnes concernées, pour se dire qu'elles ne sont pas toutes seules, parce que je pense qu'il y a un énorme tabou sur les TCA, et ça fait vraiment du bien d'avoir des représentations. Pour les personnes qui pourraient plus tard en attraper, si je puis dire, par exemple des jeunes adolescentes et adolescents.
13: Mmh. Avec aussi une envie de faire un peu déculpabiliser par rapport à ça, hein, parce que vous dites quand on les attrape, c'est intéressant, parce que ça veut dire que quelque part, ce n'est pas là... Depuis toujours, que c'est des influences aussi sont là derrière.
14: Mais c'est pas génétique en fait, c'est vraiment c'est de l'ordre de l'acquis. Après, on peut l'acquérir quand on est très petit.
13: Oui.
14: Et aussi pour les personnes qui sont pas concernées, parce qu'il peut y avoir beaucoup de mécompréhension. Et donc, quand il y a de l'ignorance, il y a de la douleur des deux côtés. Et j'ai reçu des témoignages qui m'ont fait très plaisir, soit de personnes concernées. Ça leur avait fait du bien, mais aussi des personnes qui ne sont pas concernées. Il y a un garçon, par exemple, qui m'a dit que ça lui avait permis de beaucoup mieux comprendre sa copine.
13: Ah oui.
14: Et donc, ça m'a touchée de me dire, ah, il y a des personnes qui ne sont pas concernées, mais ça leur permet de mieux comprendre d'autres personnes. Donc aussi pour les personnes pas concernées, pour mieux comprendre leur entourage.
13: Ouais. Et par rapport au public jeunesse aussi, ou c'est parce que ce n'est pas que un ouvrage jeunesse, je dirais même qu'il faut une certaine maturité peut-être pour entrer dans l'ouvrage, mais...
14: Je pense tous les âges. Par exemple, je me dis peut-être que j'aurais lu un livre comme ça quand j'étais petite. Je serais peut-être moins tombée dans les troubles du comportement alimentaire. Parce que je me serais dit, ah, bah, en fait, être mince, maigre, bah, c'est plein de mauvaises choses aussi, et c'est dangereux, et on a du mal à en sortir. Ça, pour moi, il y a aussi de la prévention dedans.
13: Oui, voilà. C'est intéressant.
14: Mais ça peut être, enfin, pour moi, c'est aussi pour des... Il y a des personnes qui ont des troubles du comportement alimentaire, qui ont 80 ans, donc...
13: Oui, voilà. C'est très large, évidemment. Alors, dans les dernières petites questions, ça fait quoi de recevoir ce prix, justement, de première œuvre de bande dessinée?
14: Ça fait très, très plaisir, parce que c'est une reconnaissance du travail et aussi du sujet. Enfin, je sais que le sujet, la manière dont il a été traité, et essayer au maximum de faire un travail qui est de l'ordre de l'onirique, c'est quelque chose qui compte beaucoup pour moi. Donc oui, c'est une reconnaissance, ça fait beaucoup de bien, surtout, bah, c'est difficile de vivre de la bande dessinée.
13: Ouais.
14: Donc ça rappelle qu'on n'est pas tout seul, on peut dire.
13: Vous l'avez appris comment? J'imagine on s'y attend pas vraiment quand c'est la première œuvre, justement.
14: Non, je m'y attendais pas. C'était un coup de fil et j'étais à la gare.
13: D'accord, un coup de fil des organisateurs des prix Espiègle, alors du coup, et puis hop, tout d'un coup, vous découvrez votre ouvrage plaît, votre ouvrage parle aussi, hein, parce que c'est ça aussi, l'enjeu sociétal qui est là derrière et qui est abordé, comme vous le dites, à travers l'ouvrage, vous portez aussi la réflexion sur ce sujet des troubles du comportement alimentaire, hein, TCA. Oui. C'est bien parce qu'on n'entend pas souvent l'acronyme non plus, hein, finalement, sur antenne. Et c'est bien de le dire aussi, le TCA, les TCA, parce qu'il y en a plusieurs, évidemment. Alors, qu'est-ce qu'on peut vous souhaiter pour la suite, Éléonore Marchal?
14: De continuer à avoir des... Ça fait très financier, mais en fait, si on n'a pas d'argent, on ne peut pas,
13: surtout dans le contexte travailler. Actuel, ouais.
14: De démocratiser au maximum les moyens financiers pour que les gens puissent faire de la culture. Mmh. Voilà, je dirais.
13: Et il y a déjà d'autres projets sur la table. Vous parliez de rêves aussi qui vous portent, là, avec cet album Manger. J'imagine qu'il y a quelque chose de très, très personnel dedans. Est-ce qu'il y a d'autres, justement, d'autres rêves un peu personnels par rapport à ce monde des arts?
14: Oui, je travaille sur un autre projet de bande dessinée. J'avais d'autres idées. Et en fait, il y avait plein de petites feuilles que j'avais dessinées pendant mon agrégation. Et maintenant, j'essaie de le mettre en forme. Et à chaque fois, j'essaie de prendre des thématiques actuelles qui me traversent beaucoup, parce que c'est important d'être concerné pour pouvoir bien parler de quelque chose, d'avoir vraiment l'envie.
13: Ouais.
14: Et j'essaie de le mettre en forme, de lire beaucoup de,
13: ça prend du
14: de
13: temps.
14: Choses sur le sujet. Voilà, ça prend du temps. Et de trouver une maison d'édition.
13: Ouais. Et si Manger, ça vous avait pris aussi un certain temps de préparation?
14: Ça m'a pris 4 ans.
13: Ah oui, oui, quand même.
14: Mais sachant que dedans, il y a eu un an où j'ai passé la grègue, où j'ai pas vraiment eu le temps, l'agrégation pour être professeur d'art. Ensuite, il y a eu 2 ans où j'ai travaillé un moment plus ou moins à temps plein, mais j'étais assez stressée par l'argent, et une autre année où j'ai travaillé à temps plein en tant que professeur. Et le soir, quand je rentrais, j'avais de la chance... Normalement, quand on est professeur, pour l'avoir déjà été dans ce cas-là, on rentre et on travaille tout le temps sur ses préparations. Mais donc, la dernière année où j'étais professeur, je rentrais et j'arrivais à avoir du temps pour travailler sur ma bande dessinée. Après, j'étais assez épuisée. Et là, j'ai beaucoup de chance. J'ai le statut d'artiste. Donc, j'ai des allocations chômage qui me permettent de travailler à temps plein quasiment sur ma bande dessinée.
13: Oui, ça permet aussi de se consacrer à ce qui vous porte aussi certainement, ce travail artistique. Oui. Donc, c'est aux éditions Cambourakis, une édition, c'est une maison d'édition belge?
14: Non, c'est une maison d'édition française.
13: Française, eh bien, on découvre en même temps Cambourakis. On n'avait pas encore eu, je crois, à RCF Namur, en tout cas, de livres chez Cambourakis.
14: Ils ont les éditions Sorcières aussi, je sais que c'est un peu plus connu. Et c'est des ouvres, c'est beaucoup de traductions et de livres engagés politiques.
13: Ouais, eh bien, on retrouve ici évidemment l'engagement dans Manger par Éléonore Marchal aux éditions donc Cambourakis, prix Espiègle de la première création œuvre en bande dessinée. Merci Éléonore et bonne continuation donc.
14: Merci.

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0: Bonjour à tous. Aujourd'hui, gros plan sur Caritas Secours et sa traditionnelle collecte du 15 août avec Régine Kersmann. Bonjour Régine.
1: Bonjour Isabelle.
0: Vous êtes la coordinatrice auprès de Caritas Secours francophone à Liège. Est-ce que vous pouvez nous expliquer un peu ce que fait Caritas Secours ?
1: Alors Caritas Secours, c'est une plateforme d'associations actives dans l'aide sociale de proximité, l'aide sociale en province de Liège, mais il existe un pendant de Caritas Secours dans chaque province francophone et néerlandophone d'ailleurs. Donc ensemble, elles forment Caritas Secours francophone. Et donc le but de ce réseau d'associations, c'est à la fois d'essayer de les mettre en contact, de les faire se collaborer ensemble, et puis aussi de récolter des dons, de proposer la défiscalisation des dons pour 40 euros minimum versé à Caritas Secours par an. Et ces dons sont redistribués par trimestre aux associations auxquelles ils sont dédicacés. Donc par exemple, dans le réseau de Caritas Secours en province de Liège, il y a l'ASBL La Porte Ouverte, l'accueil botanique, l'école de devoir de la rue Saint-Léonard, total beaucoup... 72 associations.
0: Voilà, j'allais dire, il y a beaucoup d'associations de différents domaines, on va dire, qui touchent à différents domaines.
1: Essentiellement l'aide alimentaire, l'aide sociale aux personnes, l'aide au logement, les écoles de devoirs, des ASBL aussi qui proposent un grand nombre de services de proximité aux personnes les plus démunies, comme l'ASBL Saint-Walburge, qui elle a une école de devoirs, des cours de français et langue étrangère, des cours d'alphabétisation, des ateliers pour ateliers maman intégration. Oui. Donc voilà, il y a un peu de tout, mais on est évidemment dans l'aide sociale envers les personnes les plus précarisées.
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0: Et donc on en vient un petit peu au sujet aussi de cette émission, c'est voilà, pour pouvoir aider toutes ces personnes, vous avez besoin de fonds.
1: Et bien sûr. C'est vrai qu'à Caritas, il n'y a pas de subsides, on ne fonctionne qu'avec des dons, des legs ou des collectes. En l'occurrence, la collecte du 15 août, traditionnellement mise en place dans le diocèse de Liège depuis de nombreuses années, dans une majorité de paroisses. Et donc, c'est vrai que cette collecte est importante parce qu'elle permet effectivement d'abord à Caritas Secours de se faire connaître aussi, savoir un peu qui on est et ce qu'on fait. On est quand même une ASBL d'église, issue évidemment de l'église, une ASBL chrétienne. Les dons de cette collecte reviennent à toute une série de projets, ont pour but de faire reculer la pauvreté, les inégalités, que ce soit pour des personnes âgées, des enfants, des familles monoparentales, on peut soutenir ça, mais pour cela, effectivement, on a besoin de sous. C'est effectivement la générosité des gens. À Caritas, on lance deux appels importants par an. Il y a la collecte du 15 août et puis il y a évidemment l'appel de Noël. Et c'est vrai que cette collecte du 15 août, c'est un rendez-vous. Dans les 5 Caritas Secours francophones, par province, donc, il y a qu'à Liège qui est instaurée cette collecte.
0: Ah oui.
1: Annuel du 15 août depuis déjà de nombreuses années. D'ailleurs, on remercie aussi le diocèse de nous permettre de faire cette collecte annuelle. Donc voilà, donc le week-end du 15 août, que ce soit la veille, que ce soit le lendemain, dans les paroisses de la province de Liège, la collecte est au profit de Caritas Secours, donc à savoir au profit des associations de Caritas Secours en province de Liège. Donc il y a 72 associations, je le disais, qui viennent en aide à des bénéficiaires de tous âges, mais des personnes qui en ont besoin, des personnes précarisées.
0: Bon, on se connaît depuis 10 ans, plus de 10 ans maintenant, et j'ai l'impression que le nombre d'associations augmente.
1: Oui,
0: toujours.
1: Mais quand je suis arrivée sur la Caritas Secours, c'est il y a 10 ans, et on est à 47 associations.
0: Ah oui, il me semble bien.
1: Donc en 10 ans, une trentaine de projets sont venus nous rejoindre. Alors pourquoi ? Parce que sans le social, on ne sait pas dans quel état se porterait la Wallonie. Et le social, ce n'est pas non plus le secteur qui est le plus subventionné. Effectivement, beaucoup d'ASBL ont besoin de l'aide des gens. Et Caritas Secours, pour autant qu'on respecte aussi la convention, c'est-à-dire qu'on respecte la charte qui est le respect de l'autre, de la personne indigente, du souhait de qu'elle aspire à sortir de la précarité, et donc le soutien à la lutte contre les inégalités dans le respect de la personne humaine et dans l'esprit évidemment de l'évangile, et ben à Caritas Secours, les ASBL viennent chez nous présenter leur projet en espérant aussi qu'elles puissent proposer éventuellement la défiscalisation aux gens qui soutiendront leur projet, parce que ça permet Si vous versez un certain montant par an pour soutenir un projet social, évidemment, d'avoir en retour un certain montant aussi.
0: C'est une motivation.
1: Ça peut être une motivation pour les entreprises, pour les sociétés, pour des personnes qui parfois ne veulent donner ou agir qu'une fois par an ou qu'envers un projet dont ils connaissent les initiateurs. À la fin de chaque trimestre, les comptes sont faits, on redistribue les sous dédicacés aux associations avec une retenue de 5% pour les frais de fonctionnement de Caritas Secours. Et donc, beaucoup d'associations en bénéficient et ça leur permet de porter haut un projet, de pouvoir le pérenniser, de pouvoir faire partir des enfants, de familles, par exemple victimes des inondations sur Verviers, 4 jours à la mer en payant un quart ou en payant des billets de train à prix moins cher, en venant aussi en aide à un projet qui permet de distribuer des repas complets à des sans-abri qui le souhaitent tous les soirs de l'année. Enfin, il y a toute une série de projets comme ça qui ont pour but non pas d'effacer la pauvreté, c'est un combat peut-être inutile, mais en tout cas d'essayer de la rendre plus légère et puis d'apporter du réconfort à des personnes à travers des projets très concrets. C'est pas du vent. Tous les projets soutenus par Caritas Secours, ce sont des choses qui existent bel et bien. La plupart existent dans le temps depuis de très nombreuses années. Je pense à Accueil Botanique, je pense à l'œuvre, aux œuvres de Don Bosco, ou à Téléservice Flémal, ou Téléservice Serein, ou Téléservice Liège. Ce sont des associations qui sont actives et qui font beaucoup, beaucoup de bien autour d'elles, et qui font partie donc, de ce réseau de Caritas, qui est un petit peu un réseau qui permet entre elles de se sentir un peu des ASBL sœurs. Donc on n'est pas membre de Caritas, elles sont partenaires de Caritas Secours.
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2: Régine Kersmann, en vous écoutant, on sait que les fins de mois sont difficiles pour de plus en plus de familles. Et donc on a de moins en moins de dons peut-être, je ne sais pas.
3: Il y a effectivement
2: pour
3: justement,
2: de plus en plus de demandes.
3: Depuis 3 ans, il y a quand même eu une diminution du montant des dons en dehors de l'année des inondations, évidemment, où là, les dons ont été assez exceptionnels parce qu'on a reçu, je disais, plus de 500 000, 600 000 euros de dons dédicacés aux inondations, aux personnes,
2: aux victimes. En plus du reste.
3: Pour les victimes des inondations, donc ça a été à des associations, principalement à des familles. Et puis, les dons ont diminué depuis 2 ans de 16%, alors que le nombre d'associations ne cesse donc de monter. Et donc, c'est révélateur d'une société qui ne va pas très bien, il faut bien avouer. Toutes ces associations, elles rendent des services, elles participent à la vie en société et elles sont venues combler finalement de nouveaux besoins. C'est effectivement problématique. C'est ce qui fait aussi qu'on a envie de continuer tous les jours à essayer justement de soutenir ces associations parce que le travail qu'elles font, elles le font bien, elles le font avec leur cœur, elles le font avec leur trip, elles le font bénévolement pour la plupart. Enfin, il y a de nombreux bénévoles
2: qui font vivre
3: ces associations, même si dans chacune, il y a toujours l'un ou l'autre permanent. Ça nous laisse parfois amers de se dire on avance et on recule. Mais finalement, la solidarité qu'on a vue aux inondations, elle est permanente tous les jours dans les associations, notamment du réseau Caritas Secours.

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1: Et si une association, enfin un membre d'une association nous écoute et se dit, ben tiens, moi j'ai pas, enfin mon association n'offre pas la défiscalisation par exemple, ce qui peut être un bon incitant, comment fait-on pour rentrer dans le réseau Caritas Secours?
2: On me contacte donc via le site www.caritassecours.be, Caritas Secours, il y a deux S qui suivent. Et là, vous retrouvez donc les coordonnées ou mon mail et vous m'envoyez la raison d'être de votre association, ce que vous faites, pour qui vous le faites, le public, l'objet social de votre ASBL. Et puis, en fonction de ça, les motivations pour lesquelles vous souhaiteriez pouvoir offrir la défiscalisation au public. Et en fonction de ça, on se rencontre, on analyse votre dossier et puis on voit si on peut aller plus loin. Et en fonction de l'admission ou non, vous recevez un numéro de projet que vous donnez pour qui servira de communication au bulletin, au virement qu'on pourrait vous faire. Et puis c'est parti. Et puis après, bon, c'est vrai qu'il faut inciter les gens à vous soutenir en faisant des appels à dons, en faisant un événement. On sait qu'on peut donner à beaucoup d'associations. Il y a la Croix-Rouge, il y a Amnesty. À Caritas Secours, on donne vraiment près de chez soi, puisque c'est l'association la plus lointaine de Liège, elle est à Saint-Vite, donc ça va.
1: C'est encore le diocèse de Liège.
2: C'est encore le diocèse de Liège. Donc voilà, donc une association, elle me contacte, un donateur, c'est pareil, il peut aussi tout simplement aller sur le site de Caritas Secours, on peut faire un don en ligne.
1: Ah oui.
2: C'est tout simple, en 3 clics, choisissez votre association, le projet, on peut payer directement via le site, par carte, et c'est très simple. Vous recevez aussi l'attestation fiscale si vous payez en ligne. Mais ce qui est quand même rassurant, même s'il y a une baisse de dons en 2 ans de 16% et qui est globalement générale parmi les autres ONG, ASBL, qui proposent, en tout cas qui font de la réception de dons, globalement, ce qui rend quand même toujours... qui donne du courage et qui réconforte, c'est que les gens continuent à donner.
1: Oui.
2: Et donc parfois c'est pas forcément le. Parfois il y a un peu moins de donateurs, mais les montants ne sont pas moindres. Et donc
1: tout. Tant mieux.
2: Tant mieux. Oui, oui, bien sûr. Le but évidemment, c'est qu'il faut continuer aussi à renouveler, ce que je disais, ce
1: parc de donateurs.
2: Ce parc, ouais. Oui. De donateurs et les inciter à leur montrer que ça va bien à un projet très concret, que ça vient bien en aide à des enfants, à des personnes âgées, à des personnes qui ont des problèmes de mobilité, des personnes sans toit, des personnes parmi les associations qui sont chez nous, il y a aussi la SBL Benoît et Michel,
1: oui.
2: Dont on a pas mal parlé, puisqu'ils font recherche active de logement pour les personnes sans-abri. Et donc, c'est du concret. Et en plus, vous faites un geste et puis vous pouvez, si ça vous intéresse, recevoir le fameux document de défiscalisation.
1: Oui, et en plus, si je ne me trompe, il ne faut pas absolument connaître une association. On peut faire
2: pas du tout.
1: Un geste, même si on ne connaît
2: pas.
1: Vous
2: pouvez faire un geste. Parfois, des gens font des dons en disant pour les vacances des enfants. Et donc, quand on vient nous proposer la SBL Sainte-Walburge ou les stations de plein air liégeoises qui accueillent des enfants tout l'été, qui leur font faire des excursions, qui leur font faire des stages et des ateliers dans les jardins du château de Hologne. C'est un super beau projet. Vous faites un don à Caritas Secours à Liège avec simplement, si vous ne connaissez pas le projet, simplement en communication, vous mettez vacances enfants, ça va à ce genre de projet-là, ça va soutenir ces associations-là qui accueillent des enfants de familles démunies ou en difficulté tout l'été, qui leur permettent de vivre des super moments et auxquels on ne pense pas toujours non plus qu'on pourrait soutenir une association comme
1: tout
2: celle-là.
1: Tout à fait, tout à fait. Eh bien, merci Régine pour toutes ces informations.
2: Merci. Donc, on rappelle la collecte du 15 août. C'est le week-end du 15 août.
1: J'imagine que ça commence dès samedi.
2: Ça commence dès samedi. La collecte du 15 août au profit de Caritas Secours, active dans l'aide sociale de proximité en province de Liège. Et si vous ne savez pas participer à une collecte, il y a toujours les dons en ligne sur le site www.caritassecours.be ou alors sur le site simplement, vous trouverez le numéro de compte sur lequel verser tout ce que vous voulez, finalement, puisque la défiscalisation, elle est proposée à partir de 40 euros versés par an. Donc, vous pouvez vraiment prendre votre temps et faire des petits dons, parce qu'il n'y a pas de petits dons. Toutes les petites rivières font finalement une grande marée.
1: Merci, Régine.
2: Merci, Isabelle. À bientôt.
1: À bientôt.

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1: Je ne savais rien. Jeune.

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0: Une musique à l'état sauvage entre Larsen et Slide rugissant, entre section rythmique qui groove et Hammond organique. Thomas Frank Hopper nous gratifie d'un troisième opus au titre très évocateur Wild Ones Never Die. La musique n'a évidemment pas de frontières, de retour de Memphis sur les traces de Robert Johnson. Cette nouvelle pépite renferme des voix venues d'Italie et de Croatie même. Une pépite à découvrir absolument. Thomas, bonjour.
1: Bonjour, bonjour.
0: Alors Thomas, ravi évidemment de t'accueillir pour ce troisième album, Wild Ones Never Die, c'est déjà donc ton troisième opus. Est-ce qu'un troisième opus, c'est un peu un cap décisif, celui pour lequel on attend un artiste au tournant?
1: Tu parles du fameux album de la consécration.
0: Oui, celui-là ou celui qui
1: la maturité.
0: Ouais, celui qu'il faut écrire en urgence parce qu'en fait on a déjà épuisé tout le répertoire précédent.
1: Écoute, non, j'en sais rien, mais ce qui est sûr, c'est que on a, par rapport au précédent Paradise City, ici on avait quand même bien bossé en amont.
0: Ouais.
1: Et du coup, c'est vrai que sur cet album, j'y dépose beaucoup d'émotions. Et j'ai eu le temps, plus de temps pour le précédent, de vraiment, dans les compositions, d'aller vraiment au plus profond. Et donc du coup, quand on est arrivé en studio, à l'Opus Studio en Normandie, on a été enregistrer l'album, on était vachement plus préparé, quoi. Mmh. Donc ça, moi je trouve que ça, on le ressent dans cet album. Ça a été moins, on a été moins pris de court en fait.
0: C'était moins, il a été moins enregistré, moins dans l'urgence.
1: Exactement, c'était moins le rush quoi.
0: Ouais, c'est-à-dire que tout s'est enregistré plus naturellement parce que vous aviez déjà rodé les morceaux.
1: Ouais, et puis j'avais déjà la plupart des textes étaient faits aussi avant de rentrer dans le studio. Donc la quasi-totalité des voix ont été faites en studio, alors que l'album précédent, j'ai fait quasi toutes les voix chez moi par exemple par après. Mmh. Ici voilà, je suis sorti du studio, j'avais quelques petites choses à changer, mais quasi rien, tout a été complètement finalisé en studio, et donc ça c'est génial, pur bonheur.
0: Et au niveau de la consécration, est-ce que tu penses que le troisième opus est celui de la consécration?
1: Ah, on verra, écoute,
0: pour ça c'est l'avenir.
1: Oui, c'est ça, pour l'instant les retours sont plutôt positifs,
0: ouais.
1: Et donc voilà, on a eu la chance de faire notre release au Bota, comme tu l'as annoncé tantôt, c'était un sold out et donc il y avait quand même pas mal de monde, donc on est assez content. Et puis on voit déjà que les salles se remplissent pour les prochaines dates en 2026. Donc voilà, donc on verra comment ça prend. Mais en tout cas, pour l'instant, on n'a que des retours positifs. Donc je suis super content.
0: Est-ce que justement cet album, c'est celui pour lequel on attend d'être surpris, le public attend d'être surpris par rapport aux deux premiers?
1: En fait, il a une couleur. C'est sûr que c'est. On va explorer des ambiances un peu différentes des deux précédents. Je me suis accordé plus d'ouverture à ce niveau-là. Par exemple, il y a des morceaux comme Wild Birds, par exemple, qui est un morceau un peu plus pop. Pop rock, par exemple, le premier, on s'inspire plus, donc le tout premier morceau de l'album, on s'inspire plus d'Arctic Monkeys, par exemple.
0: Ouais, ouais.
1: Et donc, il y a peut-être une sonorité un peu plus rock que les deux précédents, bien que il y a quand même certains morceaux comme Six Feet Underground, par exemple, ou le morceau qu'on vient d'entendre, la Freak Show, où là, on reste clairement dans du blues rock classique, quoi.
0: Évidemment, hein, l'influence du blues rock est bien évidemment toujours présente. Des nouveaux territoires à explorer. Est-ce que tu te mets des limites à ce niveau-là, ou bien tu pourrais partir vraiment dans des contrées complètement inexplorées?
1: Moi, j'aime beaucoup. En fait, j'avoue que je suis assez éclectique.
0: Ouais.
1: Même si le rock reste quand même la base de ce que j'écoute. Mais par exemple, sur un des titres de l'album Never Lonely, c'est Jacob Miller, le bassiste, qui pose sa voix, il rappe, hein, donc il est MC, donc il ne chante pas. Mm-hmm. Et donc voilà, là c'est sûr que oui, il y a des. Moi je ne m'empêche rien. Du moment que ça me plaît et que je trouve que ça sonne, je ne vais pas m'empêcher, je ne vais pas dire non, moi je veux que faire ça ou que ça comme style. J'aime bien me laisser comme tu dis, des portes ouvertes et aller explorer des ambiances et des sonorités un peu différentes.
0: Mm-hmm. Et même prêter le micro aussi.
1: Bien sûr, j'aime
0: parce
1: beaucoup.
0: Effectivement, je pensais à ce morceau-là justement. Mm-hmm. Parce que ça peut surprendre, parce qu'à certains moments, on a même presque l'impression d'entendre Eminem. Quoi,
1: ouais.
0: Parce que vraiment, il y a une diction qui est assez proche de ça. Quoi.
1: À fond. Mais c'est marrant que tu dis ça, parce que Jacob, donc le bassiste qui justement pose sa voix là-dessus, sur ce morceau-là, est un grand fan d'Eminem. Il a été biberonné à ça quand il était adolescent. Et ça, effectivement, ça s'entend dans sa manière de poser sa voix sur le beat. Et donc, c'est vraiment chouette. Il y a celui-là, il y a un autre, comme tu l'as dit, avec des guests aussi sur l'album, une Italienne, Mary Lou Jacket, où là, voilà, elle a plus une voix pop, et puis voilà, il y a Vania Sky aussi, enfin voilà, c'est J'aime bien m'autoriser un peu des écarts pour pas rester que dans le blues ou blues rock. J'aime bien explorer des choses. Et du coup, c'est ça qui rend l'album agréable à l'écoute aussi, c'est qu'on traverse différents univers.
0: Alors justement, comment tu les as rencontrés, ces guests qui sont pas belges, qui viennent pas d'ici, quoi. Comment les choses se sont mises?
1: Écoute, Vania Sky, elle était venue jouer une date ici, je l'avais vu, le contact s'était super bien passé. Et du coup, j'ai été la voir quelques fois en Allemagne aussi, avec Diego notamment. Voilà, je lui ai, à la fin d'un de ses concerts, elle m'a dit, bah tiens, il faudrait qu'on fasse quelque chose ensemble. Et donc, moi, je lui ai dit directement, bah attends, moi, je sors un album cette année, t'as pas envie de poser ta voix sur un des titres? Et donc, j'ai choisi un titre un peu plus blues pour elle, parce qu'elle, elle est vraiment dans le blues traditionnel. Donc voilà, ça c'est pour Vania Sky. Donc, ce qui est pour l'anecdote, on a enregistré sa voix dans une chambre d'hôtel en Allemagne, donc absolument pas dans un studio. Donc c'était assez cocasse comme situation, se retrouver dans une petite chambre d'hôtel et enregistrer sa voix comme ça à la One Again. Mais finalement, le résultat est là, c'était vraiment cool. Et alors pour Mary Lou Jacket, l'italienne, elle, c'est elle qui m'avait contacté pour avoir des dates en Belgique. Mais cette année, j'ai quasi pas eu de dates en Belgique vu qu'on était focus sur l'album. On a eu des dates à l'étranger, mais pas en Belgique. Et du coup, je lui ai dit, moi, je pourrais pas t'aider cette année pour que tu viennes, mais par contre, j'adore ta voix, t'as pas envie de poser ta voix sur l'album, quoi. Et donc, elle a été ravie. Et du coup, elle est venue à la release également, Mary Lou Jacket. Vania était pas disponible, mais elle est venue. C'était un vrai bonheur, quoi, de l'avoir sur scène avec nous.
0: Alors, c'est vrai que chaque album a ses invités. Hein, sur le premier, il y avait un solo qui claque de Fred Lanny, Fred and the Healers.
1: Tout à fait.
0: Sur le second, il y avait l'harmoniciste Geneviève d'Artavel, c'est ça?
1: Tout à fait, exactement.
0: Voilà, ici, il y a carrément deux guests ennemis, puisque Jacob fait partie, évidemment, du band.
1: Oui.
0: Sur le premier disque, Maxime Ciroul n'était que en invité sur quelques titres. Maintenant, il fait partie complètement du disque. On change pas une équipe qui gagne. Tes musiciens sont avec toi de manière totalement stable depuis le premier disque. Comment t'expliques cette longévité, une telle fidélité?
1: Je pense qu'on a, c'est surtout de l'amitié, et on range son ego de côté. Ça, c'est important. J'ai la chance d'avoir des musiciens qui ont quand même de l'expérience. On n'a plus 20 ans non plus, donc on sait très bien comment le monde de la musique fonctionne. Donc, et surtout la communication, je pense qu'on a, l'habitude de communiquer correctement entre nous. Et c'est vraiment des personnes qui servent la musique avant tout. Et ça, c'est vraiment important. Il n'y a pas d'ego surdimensionné. Et quand il y a un souci ou quoi, on en discute comme des adultes. Donc ça, c'est vraiment important, la communication. Et je trouve, voilà, c'est une team. Ce sont vraiment des amis proches maintenant. On se voit même en dehors de la musique, etc. Par exemple, le batteur, c'est le parrain de mon fils. Donc, il y a vraiment une belle cohésion. Et je pense que ça se ressent sur scène. Tu as vu le concert au Bota. Tu nous as déjà vu plus quelques fois. Donc, ça se ressent aussi. C'est ce que les gens nous disent après les concerts. On voit vraiment qu'il y a une cohésion entre vous. Et ça, c'est vrai que ça vaut de l'or. C'est pas comme ça dans tous les bands. Et donc, oui, c'est pour ça que pour l'instant, j'aime bien cette team. Je continue avec eux. Peut-être qu'un jour, je ferai un album, peut-être solo ou peut-être plus acoustique avec d'autres musiciens ou quoi. Mais pour l'instant, en tout cas, mon but là, c'est vraiment de tourner un maximum avec cette team-là.
0: Alors, c'est marrant que tu dises un album solo, parce qu'en fait, l'album, il est à ton nom. C'est déjà, entre guillemets, un album solo, sauf qu'en fait, le groupe est hyper important.
1: Oui, tout à fait. Et puis, ils prennent part, ils ont une part très importante dans la composition. Moi, j'arrive avec la base. Mais eux réarrangent, me proposent des choses. Par exemple, je suis pas batteur, par exemple, donc Nico me dit, tiens, tu voulais que je fasse ça, mais regarde, moi je te propose ça. Et donc c'est vraiment un travail d'équipe. Et c'est vrai que voilà, l'album est à mon nom parce que c'est moi qui je suis à la base des compositions, c'est moi qui produis, etc. Mais ils ont tous une place, en tout cas, je leur donne cette place parce que je trouve qu'ils apportent il y a toujours plus de leur, dans plusieurs têtes que dans une seule tête. Et donc voilà, et ils me le rendent bien.
0: Et on sent pas mal aussi en live, en tout cas, enfin sur disque aussi, mais en live, on sent qu'il y a un équilibre entre les instrumentistes. Je veux dire, tout le monde est mis en lumière de la même manière. Chacun a ses solos, chacun a son moment de gloire, entre guillemets, et personne tire la couverture à lui, quoi.
1: Non, et ça, c'est important. Moi, je veille surtout à ça, pour laisser la place à chacun pour s'exprimer sur scène. Tu sais, il y a des groupes, par exemple, enfin, je citais pas le nom, mais où ils viennent avec des musiciens et ces musiciens sont quasiment cachés, où on ne les voit pas. Donc, parce que c'est, voilà, l'image du groupe, ils sont deux, trois, mais le reste, moi, je trouve ça un peu dommage. J'aime bien mettre les gens avec qui je travaille en lumière aussi, parce qu'ils font partie, comme je te l'ai dit, du processus. Et puis, je trouve que c'est aussi un échange entre nous sur scène. C'est important. Moi, je prends plaisir, vraiment, vraiment un grand, grand plaisir à partager toutes ces émotions sur scène avec les musiciens, avec le public aussi, et avec les musiciens sur scène. Donc, j'aime bien qu'ils soient mis en lumière aussi.
0: On va marquer une pause musicale maintenant, puis évidemment, on rentre un petit peu plus dans le vif du sujet, la signification derrière le titre de l'album, la pochette, etc. On va parler évidemment d'un peu tout ça, le temps de faire un petit détour par Memphis avec Six Feet Underground.

0: Six Feet Underground, extrait de l'album Wild Ones Never Die. C'est toujours Thomas Frankoper, qui est toujours en notre compagnie d'ailleurs. Wild Ones Never Die, c'est quoi la signification derrière le titre de cet album ?
1: Il y en a plusieurs, hein. Ça, je crois que chacun l'interprète un peu comme il veut, mais oui, c'est ce côté un peu sauvage qu'on a tous en nous, et parfois laisser exprimer la bête qui est en nous, ça fait du bien. Le bon côté, hein, de la bête, on se comprend, mais oui, moi, c'est aussi le côté sauvage, j'aime bien ce mot wild ou feral, tu vois, il y a aussi ça, dans un des titres de l'album, je parle de Feral Woods. C'est ce côté féral, donc c'est le côté qui est apprivoisé, mais qui redevient à l'état sauvage, qui on l'a rendu à la nature, comme un animal qu'on relâche, qui était en captivité, qu'on relâche. Donc c'est ce côté sauvage que j'aime bien dans cette société où tout va vite, etc. Parfois retourner un peu à ce côté un peu plus primitif, sauvage de la nature, ça me parle énormément, évidemment.
0: Le côté Into the Wild.
1: Ouais, bah ouais. Oui, mais clairement. Clairement.
0: Là, évidemment, on rejoint la thématique du voyage. Et,
1: de nouveau. Mais ouais, ça, il n'y a rien à faire, je resterai tout le temps là-dedans, parce que voilà, je viens d'une famille de voyageurs, j'ai beaucoup voyagé, je continue encore à voyager, que ça soit à l'étranger, mais même en Belgique, hein, partir, aller dans la nature, sac à dos, faire du camping sauvage. Je sais que c'est pas toujours autorisé, mais voilà, de temps en temps, voilà, ça fait quand même du bien. Du moment qu'on respecte la nature, non, ça c'est important. Ouais. Donc ça sera toujours une thématique j'utiliserai en tout cas pour certaines de mes compositions. Quoi.
0: Ouais, et Never Die, évidemment, parce que le rock ne meurt jamais.
1: Évidemment.
0: Évidemment. un petit mot peut-être sur la pochette qui fait justement très, très freak show.
1: Oui, tout à fait. Ben, c'est un ami, donc c'est Nicolas Smooth, qui est tatoueur, mais qui est aussi dessinateur.
0: Ouais.
1: Et donc j'ai voulu faire une collaboration avec lui et j'en suis très content parce qu'il a créé vraiment un univers, une charte visuelle que j'aime beaucoup. On était parti sur des humanoïdes qui nous représentent, qui représentent chacun des musiciens. Et c'est très cartoonesque et j'aime beaucoup. C'est un peu inspiré, tu vois, des groupes comme par exemple Chaka Pong, qu'on fait ça avec les singes, où il y a Gorillaz forcément, qui sont un peu les maîtres là-dedans. Et donc, ouais, je voulais partir vers quelque chose un peu différent que juste voir nos gueules sur la pochette. Et là, je crois qu'on a ouvert une porte et on va explorer un peu. On va utiliser ces humanoïdes. On les voit aussi sur scène quand on est en live. Donc voilà, je pense qu'on a ouvert des portes et j'ai hâte d'aller voir un peu ce qu'on peut faire avec tout ça.
0: Peut-être créer des petits clips en anime.
1: Bah, évidemment, oui, c'est prévu.
0: je m'en doute. Évidemment, ça amène à ça. Il y a un truc qui est assez génial, c'est que puisque on parlait tout à l'heure de l'unité de ce groupe, justement sur cette pochette. Tous les musiciens sont représentés de manière égale.
1: Oui.
0: Sur l'album précédent, il y avait juste toi sur un fond blanc, mais là, ici, tout le monde est bien là en pochette. Ça montre vraiment cette unité-là aussi, je trouve.
1: Oui, tout à fait. C'est clair. C'est vrai que sur la pochette la Paradise City, bon, c'était moi qui étais mis en avant, mais c'est vrai qu'il y avait quand même la tête des musiciens à l'intérieur, etc. Mais ici, c'est vrai que c'est sur la pochette avant et j'ai vraiment voulu que tous les musiciens soient là. Parce que comme tu l'as dit tantôt, juste avant là, précédemment, il m'accompagne depuis le début du projet. C'est l'équipe en tout cas avec laquelle je travaille encore maintenant et donc j'avais vraiment envie, comme je l'ai dit, de les mettre en lumière aussi.
0: T'as enregistré à l'ancienne, je sais que t'aimes ça, enregistrer à l'ancienne dans des conditions un peu live, c'était encore le cas ici.
1: Oui, tout à fait.
0: Ouais.
1: Donc en fait on enregistre tous ensemble dans une grande room. Donc là, on a été à l'Opus Studio, un chouette studio en Normandie, perdu en pleine nature. Justement, on parlait du côté wild. Ben justement, c'est ce que je voulais retrouver avec cet album. On s'est isolé. On était donc les musiciens et Alex Landeleroy, notre ingénieur du son. Et on a pu s'isoler comme ça pendant 10 jours dans un super petit studio. C'est pas un gros studio, c'est une petite room. Donc c'est pas un studio non plus monstre, hyper connu, où tout le monde va aller. Non, mais c'est ça que je cherchais aussi. C'était vraiment nous isoler, en fait. Et on a adoré cette session. Et du coup, on a utilisé effectivement des vieux amplis à lampe, un vieux B3, donc c'est un Hammond à l'ancienne avec une Leslie, un cabinet Leslie pour l'Hammond. Enfin voilà, des vieilles guitares, des vieux instruments qui sonnent assez roots. Et le résultat est là, moi je suis super content. C'est une musique très vivante, pas d'autotune non plus. Ou alors très légèrement sur certains chœurs où par exemple on était un peu fatigué en fin de session.
0: Ouais.
1: Mais voilà, ça reste une musique très vivante, très brute. Il y a des puristes qui vont probablement, tu sais, les puristes qui aiment bien que tout soit nickel, machin, pas une note de faux, qui vont être un peu, oh tiens, c'est bizarre, ça bouge un peu là et tout. Mais moi, justement, c'est ça que j'aime bien, en fait.
0: C'est ça qui rend la musique vivante.
1: Surtout dans le rock et le blues rock. Ouais. Je peux comprendre que dans la pop ou la R&B, il faut que tout soit nickel, nickel. Ici, il faut laisser le truc vivant, quoi. C'est pour ça qu'on enregistre tous ensemble dans une même pièce. On fait évidemment les voix après, dessus.
0: Ouais. Mais ça permet à la musique de rester organique, en fait.
1: Exactement. Et il n'y a rien à faire. Quand on est ensemble et qu'on joue la musique ensemble, il y a quelque chose qui se produit de magique, je trouve.
0: Ouais. Alors évidemment, ça, on peut évidemment pas passer à côté d'en parler un petit peu. Il y a quasiment un an maintenant, tu as été ambassadeur du blues belge à Memphis.
1: Oui.
0: Alors comment cette opportunité est arrivée et qu'est-ce que tu en tires de cette expérience justement?
1: Écoute, c'est
0: À part un morceau qui s'appelle Six Feet Underground.
1: Bah exactement. Déjà, le morceau qu'on vient d'entendre, ça, et forcément, c'est inspiré de notre séjour à Memphis. On a eu la chance de partir, de représenter la Belgique pour le Belgium International Blues Challenge.
0: Ouais.
1: On avait fait d'abord le Belgium Blues Challenge que Nicolas Sand, mon booker de Rock Nation, m'avait inscrit. Moi, je suis pas très concours et tout. Je trouve que la musique, c'est pas un concours. La musique, c'est un art vivant. Il y a pas de concours à avoir, quoi, tu vois, c'est très subjectif aussi finalement.
0: Ouais, hein. Oui.
1: Mais du coup voilà, j'ai accepté, on a été, en fait on a bien fait d'y aller parce que ça nous a ouvert des portes pour la Flandre, ce qui est assez rare pour un groupe francophone de base. Et puis on a pu aller à Braga au Portugal jouer, défendre les couleurs de la Belgique, parce qu'on avait gagné la finale en Belgique, on est arrivé en demi-finale au Portugal, et ça nous a permis de nous envoler avec Diego le guitariste à Memphis, et on a été dans Bill Street jouer dans des petits endroits mythiques de cette ville. Ça nous a fortement inspiré. D'ailleurs, Freak Show ou Six Feet Underground de l'album, ou même Open Road, un autre morceau de l'album, sont fortement inspirés de toute cette mouvance blues rock qu'on a retrouvé à Memphis. On a même été, à un moment, j'ai dit, on a 3 jours de off, les gars, venez, on part. On a été dans le sud, dans l'état du Mississippi. On a été voir la tombe de Robert Johnson, qui est quand même le père, un des grands-pères du blues, le premier du club des 27, d'ailleurs. Il est mort à 27 ans dans la misère la plus totale, et pourtant ça a été un des grands piliers du blues. Et donc se retrouver à côté sur cette tombe où il y avait personne, il y avait pas un chat. Tu vas là sur la tombe d'Elvis, et
0: t'as pas été nager dans le Mississippi? Non. Hein, il paraît que c'est dangereux. Ça.
1: Oui. Il y en a qui ont fait les frais de ça, des grands artistes qui ont fait les frais, mais non, ça a été une expérience incroyable. On a rencontré des musiciens, des musiciennes de talent, vraiment. C'était vraiment, et donc ça m'a bien inspiré pour cet album évidemment.
0: Évidemment, ça s'entend. Hein, ça s'entend tout au long du disque, qui a ce retour à la source, qui a été puisé sur place, quoi. La suite de l'aventure idéale, ce serait quoi? Un album live, par exemple?
1: Ben ça c'est clair que ça serait vraiment super. Et je pense qu'on va le sortir. Il y a beaucoup de gens qui nous suivent, de fans qui nous demandent ça, un album live. Et donc ça, à mon avis, ça va pas dans un futur plus ou moins proche. À mon avis, on sortira d'office un album live. Et puis moi, oui, c'est un maximum de dates, ça c'est vraiment mon but, c'est dans le van. Tu sais, il y a une phrase mythique du batteur des Beatles qui disait « You gotta get in the van if you wanna make it in this business ». Tu dois rentrer dans ce van pour réussir cette carrière de musicien. Bah, c'est ce qu'on fait, c'est être dans le van pendant des heures, aller jouer à tel endroit, dans telle ville. Et c'est ça qui fait partie du taf aussi, moi. C'est ça que j'aime bien, et se me retrouver avec l'équipe et bouger, aller dans telle ou telle ville, faire des concerts.
0: On va terminer avec un dernier morceau qui est un morceau calme de l'album, parce qu'il y a toujours une ou deux ballades quand même dessus, hein. C'est Take Me Home. Alors je sais que sur scène tu l'as dédié à ta maman. C'est quoi l'histoire derrière ce morceau pour clôturer?
1: On a tous, tu vois, on a tous des endroits ou des paysages de notre enfance. Et quand on retourne dans cette vieille maison familiale ou dans une ville, où tu vois, il y a aussi des odeurs parfois qui te replongent dans ton enfance, mais c'est des côtés pas sombres, justement des côtés lumineux de cette enfance. Et je voulais mettre ça en lumière à travers ce morceau. C'est vraiment ce sentiment de bienveillance que tu peux avoir quand t'es enfant parfois. Et c'est vraiment, c'est ça, c'est des paysages qui marquent ton enfance. Et quand tu revois ces paysages-là maintenant, et ben ça te remet dans cet état-là. Et c'est vraiment un morceau qui parle de ça, quoi.
0: Merci beaucoup, Thomas. Et puis nous, évidemment, on va s'empresser d'écouter Take Me Home.
1: Merci à toi, Olivier.
0: Et à très bientôt.
1: À très bientôt.
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2: Aujourd'hui, direction Velleray-les-Brailleux. Ça sonne comme un village fictif dans un roman d'Arthur Masson. Eh ben non, ça existe. Velleray-les-Brailleux, c'est à côté de Binche. Et il y a là, dans cette magnifique campagne entre la frontière française et la ville du Carnaval, il y a là un éco-village. Alors, c'est un village qui existe depuis pas mal de temps, Alexia.
3: Oui, effectivement. Donc, Pincemaille, comme on l'appelle, le bois de Pincemaille ou le domaine de Pincemaille, est au départ un village de vacances qui existe depuis la fin des années 60, début des années 70, et qui, au fil du temps, a vécu une histoire parfois sombre et là, une renaissance.
2: Eh bien, oublions cette histoire-là et voyons le présent et l'avenir. Un domaine de 55 hectares, m'as-tu dit, en pleine campagne.
3: Oui, c'est ça. Donc, en fait, on est rattaché au bois de Pincemaille qui lui-même fait plus de 400 hectares. Donc, le domaine est arboré et on a environ 55 hectares d'espace ici pour s'installer.
2: Alors, éco-village, éco-écologie, village des gens. Des gens qui y habitent, des gens qui ont choisi d'y habiter. Aujourd'hui, c'est une ASBL qui gère.
3: Oui, voilà. Donc, le propriétaire a mandaté Jean Magoufakis, qui lui-même a créé une ASBL avec un autre administrateur. Il s'occupe de la gestion quotidienne et il a engagé du personnel donc, pour réhabiliter ce site qui, pendant des années, a été un petit peu oublié autant par les pouvoirs publics que par le propriétaire. Donc, maintenant, il y a une vraie organisation qui se fait en interne et en concertation, évidemment, avec les habitants.
2: Alors, qui sont les gens qui viennent habiter ici? Quel est le projet, en fait?
3: Donc, ici, il y a environ 95 foyers à ce jour. Il faut compter une soixantaine de foyers historiques, donc des gens qui habitent ici depuis 10, 20, 30 ans, et à peu près 35 nouveaux foyers. Donc là, ces nouveaux foyers s'inscrivent dans la perspective d'un éco-village. Donc ensemble, notre objectif, c'est de réhabiliter le site, de le dépolluer et de créer vraiment une dynamique collective au sein du lieu.
2: Dépolluer, je ne comprends pas, il n'y a pas d'usine.
3: Non, mais pendant des années, le lieu a fait face à des dépôts sauvages. Aussi, donc des gens de l'extérieur qui venaient déposer leurs déchets. On a ressorti des tonnes de pneus également. Beaucoup de déchets domestiques, donc ce n'est pas des pollutions du sol comme près des usines, mais vraiment des déchets domestiques. Les chalets ont été abandonnés, brûlés, avec tout ce qu'il y avait derrière. Donc beaucoup de déchets ménagers à évacuer du site.
2: Les gens vivent ici avec leur famille. D'ailleurs, c'est fabuleusement beau. On a envie de venir passer du temps parce que c'est le royaume des enfants. Ils peuvent jouer, il n'y a pas de voiture. Bon, c'est sûr, les routes, les chemins ne sont pas aménagés comme avec du béton. Mais après tout, on s'en fout. On va du 3 à l'heure.
3: Oui, c'est ça. L'intention ici, c'est justement de ne pas asphalter les drèves. Donc, on utilise de la caillasse simplement pour drainer. Les drèves sont entretenues assez fréquemment. On a même posé des dodanes parce que ça arrivait encore que certains roulaient un peu trop vite. Nous, on limite 10-15 km/h justement pour laisser jouer les enfants et pour laisser passer les chats le long du chemin.
2: Les chats, les écureuils et autres chevreuils. Je suis sûr qu'il y en a tout plein par ici. Les gens, ils travaillent aussi. Ils ont besoin de sous pour vivre. Oui. On est loin de tout. Enfin, on a la pression. On est à 5 km de Binche quand même. C'est pas le bout du monde, mais on a la pression d'être très loin.
3: Oui, on a l'impression d'être loin de tout. Une fois qu'on est ici, qu'on rentre dans le domaine, on a l'impression d'être autant en vacances qu'au bout du monde. En fait, il n'y a plus vraiment de référence ni temporelle ni architecturale. Donc, on pourrait être n'importe où, c'est vrai. Mais on est à 5 km de la ville de Binche. Donc il y a moyen de prendre le train pour aller travailler à Bruxelles si on le souhaite. Les gens, quand ils font le choix de venir habiter ici, c'est parce qu'il y a aussi un souhait de décroissance, donc de vivre un peu plus au ralenti. Après, la majorité des gens travaillent. Enfin, c'est comme dans une ville tout à fait normale où il y a des gens qui travaillent, il y a des retraités, il y a des gens qui sont en arrêt maladie. Enfin, voilà, on a un panel tout à fait à l'image d'une société normale.
2: Mais c'est pas une société à l'image de. C'est une société normale. c'est comme ça que ça devrait être partout. Enfin, ça c'est la philosophie qu'il y a derrière.
3: Oui, je pense qu'il y a quand même un souhait de se retirer un petit peu de tout ce qui est conventionnel. Évidemment, on choisit de vivre ici en habitat léger déjà. Donc, ça amène d'autres notions à l'habitat. C'est un habitat qu'on va déjà souvent construire soi-même. Donc, il y a vraiment une notion de réappropriation de sa vie, de son habitat, de son lieu de vie et de ses relations.
2: Alors, tu dis habitat léger, il n'y a pas que les caravanes. Il y a toutes sortes d'autres moyens. Les tiny houses, c'est fort à la mode aujourd'hui. Mais faire tenir une famille de 4 à 5 personnes dans une tiny house, c'est pas évident non plus.
3: Non, du coup, le choix se porte souvent pour les familles, pour les yourtes. Donc la yourte fait en général 50 mètres carrés, possibilité de construire une mezzanine. Quand les enfants grandissent, en général, on construit une petite tiny house à côté pour les ados qui ont besoin aussi de leur indépendance. Donc en fait, l'habitat léger, il évolue dans le temps. Donc on peut arriver un couple simple et puis agrandir sa famille et alors amener des habitats un petit peu connexes autour de l'habitat principal.
2: Si je comprends bien, chacun est sur sa parcelle, sur des parcelles de quoi ? Combien ? Quelle superficie ?
3: 10
2: arts. Donc là, on a déjà un peu d'espace parce que rien n'est clôturé. Donc on peut déborder un petit peu, au moins visuellement. Évidemment non, mais on se comprend parce qu'on arrive chez le voisin. Mais comme il n'y a pas de clôture, enfin j'en ai pas vu moi.
3: Il y en a qui existent. En fait, les clôtures ne sont pas obligatoires, sauf si vous avez un chien.
2: Ouais.
3: Donc, ou des animaux que vous n'avez pas envie de faire sortir, que ce soit des poules ou quoi que ce soit. Donc en fait, on n'oblige pas les gens à clôturer, mais les parcelles sont cadastrées. Donc il y a vraiment un métrage à respecter plus ou moins en fait.
2: Dans la voiture, en arrivant jusqu'ici, et puis on fera une pause musicale, hein,
3: ouais.
2: Tu m'avais dit qu'il y a un flou administratif, hein, des choses permises qui sont, ou des choses tolérées, etc. On en est où ?
3: Mais, donc actuellement, le domaine est sous plan HP, donc c'est le plan d'habitat permanent. Donc en Wallonie, toutes les zones de loisirs comme ça, où il y a eu de la domiciliation suite à la loi Tobac de 91, a amené une population du coup permanente dans les campings ou dans les zones de loisirs. À l'heure actuelle, les domiciliations sont possibles, mais on est en défaut au niveau de l'urbanisme.
2: C'était ça la question, parce qu'on ne peut pas faire ce qu'on veut avec tous les services urbanistiques, donc les habitats, etc. On en reparlera après cette musique.

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0: Nous retrouvons Alexia ici dans l'éco-village Pincemaille à Velleray-les-Brailleux. On est à côté de Binche, je l'ai dit tout à l'heure. On a terminé la première séquence en parlant urbanisme. C'est vrai que entre le fait de pouvoir, d'avoir l'autorisation, parce que c'est de ça qu'il s'agit, d'habiter de façon permanente, d'être domicilié, d'avoir une adresse, de ne pas être un SDF finalement, de venir habiter ici, mais on ne peut pas construire ce qu'on veut, on est obligé de faire du léger. Comment on gère ça?
1: Du coup, ici, ça a été l'intention, c'est d'installer de l'habitat léger, justement pour son empreinte moindre au sol. Donc, si jamais on doit partir, tout part assez facilement. Bon, après, il y a du léger un peu plus lourd que d'autres. Si c'est une tiny house sur roue, ça part beaucoup plus facilement qu'une yourte qu'il faut démonter. Là, ça prend quelques jours.
0: Mais en Mongolie, on le fait bien. Hein.
1: Oui, mais ce n'est pas les mêmes yourtes. Les yourtes contemporaines ne sont pas les yourtes mongoles. Après, l'intention ici, c'est aussi de faire changer les choses. Donc, il y a beaucoup de personnes qui se dirigent vers l'habitat léger pour plusieurs raisons. Les raisons écologiques, les raisons économiques, les raisons philosophiques. Et maintenant, en Belgique, où s'installer en habitat léger, c'est aussi une grosse question. Donc en fait, on s'est rendu compte que ce type d'espace était propice à l'installation d'habitat léger et par son moindre impact au sol et le fait que les gens soient conscients de leur utilisation, que ce soit de l'eau, ils utilisent une toilette sèche, donc il n'y a pas d'eau, il n'y a que des eaux grises à filtrer, donc chacun a une épuration individuelle. Donc en fait, on est conscient et on travaille pour la terre aussi. Donc l'habitat léger, mais sur un terrain à 100 000 euros, ça n'a pas beaucoup de sens. Après ici, on cherche aussi la collectivité, donc on ne vit pas en communauté où on partage tout, mais on cherche ce lien qui se perd de plus en plus dans nos vies.
0: Quel est le profil des gens qui viennent habiter ici et à quoi s'engagent-ils ?
1: Donc les personnes qui viennent s'installer, ça peut être de la personne retraitée qui souhaite justement retrouver du lien, à la personne qui ses enfants sont partis de la maison et puis c'est un peu la fin de carrière et on a envie d'une vie un peu plus douce, ou des jeunes parents ou presque parents qui ont envie de construire leur vie autrement. Donc pour s'installer à l'éco-village Pincemaille, il y a tout un processus qui a été mis en place et les personnes s'engagent déjà à installer un habitat léger dans les règles qu'on a établies et à s'investir d'une manière ou d'une autre dans la collectivité. Donc il y a un choix assez grand, que ce soit la gestion des déchets, que ce soit les animaux, la gestion de la forêt. Et en fait, tout est possible. Donc chaque personne qui arrive ici peut porter un projet et le réaliser avec ses voisins ou autre habitant.
0: Point de vue ravitaillement, par exemple, ça se passe comment ?
1: Du coup, on va faire nos courses, un peu comme tout le monde. On a la chance ici d'être dans une commune rurale. Il y a pas mal de fermes aux alentours. On a une petite maraîchère bio qui n'est pas très loin. Et on a mis en place depuis 2 mois maintenant un CSA. Donc, c'est un espèce d'achat groupé où on va acheter des légumes. Chacun paye une partie. Et puis, c'est comme un petit marché. Chacun achète pour ce qu'il a payé.
0: Avec des paniers où on choisit ses légumes ou bien c'est le maraîcher qui dit cette semaine si j'ai ça?
1: Oui, voilà, c'est le maraîcher qui choisit pour nous. Il nous fait une petite sélection et puis nous, on a droit par exemple à 200 grammes de tomates, à 1 kilo de patates, à 3 concombres. Et en fonction de la sélection qui est faite, on vient choisir nos légumes. Et ça se fait bénévolement par les habitants. Donc c'est les habitants qui ont pris cette initiative, qui ont pris contact avec la maraîchère et qui font ce travail d'aller chercher les légumes, de les présenter et de faire le lien avec les paiements aussi auprès de la maraîchère.
0: Est-ce qu'il y a un peu comme dans d'autres pays où ça se fait, où je l'ai vu, je pense au Rwanda, je pense en Équateur par exemple, où les gens, la communauté offre un jour par mois par exemple la matinée du samedi matin pour faire des travaux en commun, tous, pour le bien de tous?
1: Donc ça ne s'organise pas encore de cette manière, mais on organise des chantiers participatifs. Donc en fait, quand les nouveaux arrivants s'installent, il y a toujours un élan de solidarité et ceux qui peuvent vont aider au montage des yourtes ou des installations. Donc ça se fait de façon plutôt organique et moins organisée. Après, nous, la SBL, on organise des réunions hebdomadaires pour justement discuter des affaires courantes, comme on dit. Et puis c'est aussi le moment de venir déposer sur la table des idées, des projets pour ensuite créer un engouement et puis mettre en place ce qui est possible.
0: Pas des plaintes.
1: Bon, si, il y a aussi des plaintes, ça arrive.
0: Non, mais vivre en commun, c'est ça, quoi.
1: Hein. Oui. on a cette chance de pouvoir parler ouvertement. Donc, en fait, ça fait partie du jeu. C'est de pouvoir venir et déposer ce qu'on a à déposer dans la bienveillance. Après, parfois, oui, ça part un peu plus haut. Mais l'idée, c'est toujours revenir et de chercher des solutions. Donc, on est tous conscients qu'on fonctionne différemment. Mais l'idée, c'est de comprendre comment aller vers cette harmonie du groupe.
0: Comment la transition s'est faite entre les premiers arrivants, les primo-participants de ce projet, qui n'était pas du tout dans ce projet-là, et ceux qui sont arrivés après, avec un esprit peut-être plus dans la transition écologique. C'était pas leur rêve des uns, il a fallu s'inscrire dans ce projet. Comment ça s'est vécu ?
1: Donc ce qui se passe, c'est qu'en fait, les résidents historiques donc sont ici depuis 30 ans, parfois 35 ans même. Nous, y a pas, on n'impose pas un changement de vie pour ces gens-là. L'idée, c'est qu'ils vivent dans un cadre sécurisant, parce qu'ils avaient perdu ça aussi, qu'on crée du lien avec eux, et tout doucement, par rayonnement, par discussion. On n'impose pas une manière de vivre tant que les gens respectent ce qui est tout à fait commun, ou respecter le jour du dépôt des poubelles, ce genre de choses, pas utiliser trop de produits chimiques. Mais ça se fait de... Voilà, tout petit doucement, c'est pas quelque chose qui est imposé dès le départ comparé aux nouveaux qui s'inscrivent dans le projet d'éco-village où là, il y a des règles un peu plus strictes sur les installations et les utilisations.
0: Alors, éco-village, on l'a dit tout à l'heure, dans le mot village, ça signifie bourgmestre et conseiller communaux. Ici, c'est une ASBL. C'est un peu la même chose finalement, mais la structure est un peu la même. Donc, ça signifie qu'il y a des gens qui travaillent, des gens dont c'est le job de s'occuper des autres.
1: Voilà, c'est ça. Donc, il y a donc, le gestionnaire qui s'occupe vraiment de la gestion quotidienne. Et puis, il y a deux employés et un ouvrier. Donc, officiellement, on est quatre... constamment là, presque. Donc, dans les employés, ben, on vit tous les deux sur place. Donc, moi, je fais partie des employés de l'ASBL. Et c'est vrai qu'on a ce rôle-là d'être le référent du lieu, de guider les idées, de soutenir les uns et les autres et de répondre à toutes les impairs du passé qu'on doit réparer. Ouais, en fait. Donc, ouais. Y a aussi tout ce travail-là. On ne démarre pas de zéro ici, on démarre de -10. Donc, il y a beaucoup de choses à régler. Et ça, c'est le travail de l'ASBL et non des résidents.
0: C'est surtout l'image vis-à-vis de l'extérieur qui vous poursuit depuis longtemps.
1: Oui, le lieu avait mauvaise réputation. Donc, il y a tout ce travail-là de communication. Mais ça, il est fait par tous les habitants en allant simplement faire leurs courses chez les commerçants du coin. Mais il y a tout le travail juridique en cours parce qu'il y a encore des petits soucis à régler à ce niveau-là.

0: 30 ans, c'est jeune. Hein, 30 ans dans une vie, dans un parcours, c'est pas longtemps, c'est un tiers de vie aujourd'hui. Donc, il y a encore pas mal d'années à faire. Et l'avenir est devant nous avec plein de projets. Quels sont-ils, ces projets ?
1: Du coup, on a le projet de grandir encore. Donc ici, il y a encore la possibilité de venir s'installer. Il y a encore de la place. Et puis après, une fois que tout le monde est installé, on va dire, il y a moyen de créer plein de projets. Donc nous, on a le souhait de créer une école du dehors, par exemple. On a le
0: C'est-à-dire ?
1: Donc c'est une école alternative. Donc l'idée... On ne sait pas exactement de quelle manière ça sera mis en place, mais l'idée, c'est que les enfants du village puissent venir à l'école à pied, directement sur place, donc d'être la majorité du temps à l'extérieur et d'apprendre avec la nature.
0: Il y a combien d'enfants sur le village ?
1: C'est difficile à dire. Dans les nouveaux résidents, il doit y avoir entre 5 et 7 enfants, mais très jeunes, donc petits. Dans les anciens habitants, enfin dans les habitants historiques, peut-être une vingtaine, mais qui sont déjà plus grands.
0: Des ados.
1: Voilà.
0: Qui ne demandent qu'une chose.
1: C'est cette partie. Ou pas, parce qu'en fait, il y a beaucoup...
0: Y revenir.
1: Oui, c'est ça. Il y a beaucoup de gens qui ne voudraient... Enfin, personne ne voudrait partir d'ici. Même les anciens résidents, les résidents historiques...
0: Non, mais le propre de l'ado, c'est d'aller voir ailleurs,
1: oui,
0: et puis de revenir.
1: Puis de revenir, hein,
0: et de se dire que ce n'était pas si mal que ça, finalement.
1: Voilà.
0: Et de pérenniser, évidemment. Alors, pérenniser, ça demande quand même des idées nouvelles. Voilà, comment ça va se passer ?
1: Alors, ici, pour l'instant, donc on est en ASBL. Le souhait, ce serait de partir plutôt sur une fondation ou un community land trust, idée de pérenniser le sol. Donc, il y a un propriétaire unique. L'idée, qu'il n'y ait plus propriétaire unique, mais que ça soit plutôt une autre structure juridique.
0: Donc, tout le monde est locataire, finalement ?
1: Tout le monde est locataire.
0: Ah, voilà.
1: Voilà. Donc, il n'y a pas de copropriété et le revenu locatif sert à réhabiliter le lieu. Donc, en fait, c'est un peu comme une cotisation. L'argent reste en interne. Il n'est pas redistribué au propriétaire. Le souhait du propriétaire, ce n'est pas de récupérer de l'argent, mais de solutionner les problèmes du passé. Donc, son intérêt ici est vraiment que le lieu vive.
0: C'est ça. Vous assurez l'entretien, finalement, en gros.
1: Voilà. Hein ? Donc, en bon père de famille.
0: Et si, justement, on a dit le temps qui passe, si le propriétaire passe à une autre génération, vous risquez pas une épée de Damoclès, là ?
1: Justement, là, il y a un contrat de gestion avec la ASBL, donc les choses sont quand même réglées correctement auprès des institutions. Voilà, l'idée, c'est de partir vers une autre forme juridique. On ne sait pas encore aujourd'hui laquelle, quel montage ce sera, mais c'est vraiment l'idée de pérenniser le site pour tous les habitants.
0: Ben oui, parce qu'on habite quand même chez quelqu'un d'autre.
1: Voilà, mais on est propriétaire de son habitat. Donc en fait, l'idée, c'est qu'on loue simplement la parcelle, donc le contrat de bail.
0: Comme un camping, finalement.
1: Comme un camping.
0: Comme un camping.
1: C'est ça.
0: Hein ? Il y a d'autres idées dans les cartons ?
1: Oui, il y a beaucoup d'idées parce qu'en fait, on s'interroge toujours sur... mieux faire. Qu'est-ce qu'on peut mieux faire, en fait ? Donc, nos systèmes d'épuration, est-ce qu'on peut améliorer les isolations ? Est-ce qu'on peut améliorer ? Donc, il y a vraiment toute une étude de l'habitat léger aussi, vraiment via l'expérience vécue sur place. Et tous les projets des habitants peuvent être réalisés. Donc là, il y a un projet d'apiculture, par exemple. On pourra faire des petits marchés aussi. On pourra faire des événements un peu plus grands, ouvrir au public. Bon, y a plein de choses à faire, mais c'est vrai qu'à l'heure actuelle, c'est déjà de se concentrer sur... la dépollution du site qui reste encore à terminer. Donc, on a encore 3-4 ans de dépollution. Ça, c'est le plus gros. Et puis après, on pourra investir cet argent-là dans des projets plus concrets pour développer le village.
0: Est-ce qu'il y a d'autres éco-villages dans la Wallonie ?
1: C'est assez compliqué à dire. À cette échelle, non. Il y a beaucoup d'habitats groupés.
0: 55 hectares quand même. Hein ?
1: Oui, je crois que de cette configuration-là, il n'y en a pas d'autres.

0: Il y a beaucoup d'habitats groupés
1: Oui.
0: et où il y a de l'habitat léger ou de ferme, etc. Mais c'est vrai qu'à cette échelle, c'est un peu le seul.
1: Et vous n'avez, est-ce que vous avez des contacts avec des constructeurs de tiny house, par exemple,
0: Oui.
1: à qui ça pourrait servir de vitrine?
0: Oui, bien sûr. On a ici des résidents qui ont fait construire chez Hello, par exemple. On a sur place aussi des personnes qui auto-construisent au niveau des yourtes. Oui, ça soit Biyourt ou Yourtez-vous. En fait, c'est un peu tous ceux qui sont sur le marché actuellement. Mais on se rend compte qu'il y a quand même beaucoup de gens qui ont envie de faire eux-mêmes.
1: Ben oui, pourquoi pas? Un marteau, une scie.
0: Oui, après, il faut quand même des compétences. Donc,
1: Oui, mais il y a les copains autour.
0: voilà, c'est ça. En fait, le soutien du collectif permet à ce qu'on. Donc, les premiers arrivants du projet Éco-Village ont beaucoup aidé et aident toujours les suivants. Donc, c'est vraiment cette idée de prendre le relais sur les suivants. Et au plus on vit ici, au plus on a l'expérience, au plus on peut soutenir et accompagner les prochains arrivants.
1: Alors, tu avais dit tout à l'heure, il y a encore de la place pour d'autres personnes, pour d'autres familles. Pour ceux qui nous écoutent et que ça intéresserait, comment on fait?
0: Alors, il faut simplement prendre contact avec nous. Donc, notre adresse email est disponible sur notre site internet ou sur notre Facebook. Donc, écovillage.smile, vous le trouvez sans problème sur Google. Il faut simplement faire un petit mail. Je suis intéressée, j'ai entendu le podcast et j'aimerais bien avoir les infos. Et de là, moi, j'envoie toutes les infos et le questionnaire de candidature. Donc, ça démarre avec un questionnaire de candidature à remplir où les habitants actuels ont un droit de regard sur les nouveaux arrivants. Et après, il y a tout un processus qui est mis en place où vous êtes invités à nous rejoindre pour des chantiers participatifs, pour des réunions. Il y a également un week-end d'immersion qui est mis en place. Et en fait, le projet se construit ensemble pour savoir si autant d'une part ou de l'autre, il y a une vision commune.
1: Il y a un barbecue qui est organisé.
0: Oh, il y a toujours des repas conviviaux, des auberges espagnoles, il y a des repas qui se font ici sur place. Et on organise parfois des projections où on peut venir nous voir sans passer par cette candidature, mais simplement pour avoir un peu d'infos. Donc il y a quelques projections qui s'organisent, mais qui ne sont pas encore diffusé, donc suivez-nous sur les réseaux pour avoir toutes ces infos.
1: Merci Alexia.
0: Merci
1: Longue
0: Théo.
1: vie à Pince-Maille.
0: Merci beaucoup.

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0: Bonjour à toutes et à tous, c'est un plaisir de se retrouver pour parler évidemment littérature, mais pas que, parce qu'on aime bien aussi connaître les auteurs et autrices qui se cachent derrière les livres. Et aujourd'hui, on va découvrir le livre de Michel Garand, « Chacun s'en va », un recueil de poésie avec des croquis d'Antoine Julien, et c'est aux éditions Ederne, Asmodée Ederne plus précisément. Ben, bonjour Michel.
2: Bonjour.
0: C'est un plaisir de vous rencontrer, de pouvoir discuter un peu plus longuement, voilà. Vous avez un profil varié, vous avez enseigné, je crois, à l'université aussi, à Louvain-la-Neuve. Hein. Vous vous êtes trompé si ce n'est pas le cas.
2: Oui, au FUCAM à Mons, ça s'appelait encore les FUCAM à l'époque, et puis à Louvain-la-Neuve, après avoir été directrice d'école, d'une école spécialisée en arts plastiques pendant une quinzaine d'années.
0: Et alors, vous êtes bien impliquée encore maintenant dans les cycles de conférences de l'Académie luxembourgeoise aussi.
2: Oui, bien sûr, même si ce n'est pas moi qui les réalise tous, évidemment. En tant que présidente, entre guillemets, je coordonne les activités et j'essaye de les communiquer le mieux possible sur notre site et à la presse. C'est comme ça qu'on s'est rencontrés d'ailleurs.
0: Mais oui, c'est ça, on se connaît via les activités aussi de l'Académie luxembourgeoise que je suis avec intérêt. Il se passe pas mal de choses et c'est bien dans la province du Luxembourg aussi. Vous avez des liens avec les deux provinces, Namur, Luxembourg et même le reste de la Belgique.
2: Oui, bien sûr, ayant travaillé dans l'enseignement, dans les divers diocèses, même dans les formations, j'ai mes antennes dans diverses provinces, oui, en effet.
0: Alors, on va revenir sur le recueil, hein, Chacun s'en va. Et alors, une petite curiosité pour commencer la lecture, une sorte de préface avec un poème de Roberto Juarros, qui est un poète argentin. J'ai découvert qu'il aurait fêté ses 100 ans en octobre de cette année 2025. Poésie verticale, c'est un poète que vous connaissiez, que vous aimiez bien?
2: Oui, c'est un poète que je connais de longue date, même si je n'ai pas lu tout ses productions. Et ses poésies verticales sont très nombreuses. Il y a de nombreux recueils, peut-être 10 ou 15, je ne sais plus. Mais depuis des années, quand un nouveau recueil paraît, j'en ai parcouru l'un ou l'autre, ou ouvert l'un ou l'autre. Et j'ai toujours été très touchée parce que c'est une poésie très dense, comment dirais-je, dans lesquelles le superflu est vraiment dégagé et qui interpelle toujours.
0: Il y a un côté très direct.
2: Oui, direct et interrogatif, philosophique quasiment. Mmh. Et donc ce texte-là que j'ai repris m'avait particulièrement touchée et j'ai trouvé que c'était pertinent de le placer en début du recueil.
0: Ben, surtout qu'on voit que le titre « Chacun s'en va », ben, c'est aussi les premiers mots du poème que vous choisissez en préface. Hein. « Chacun s'en va parce qu'il s'en va ». Les uns avec qui les hantent, les autres sans croiser personne, les uns par la porte qui donne ou semble donner sur le chemin, les autres par une porte dessinée sur le mur ou peut-être dans l'air. Donc chacun s'en va, j'imagine que c'est aussi un petit écho à Roberto Juarros.
2: Absolument. Dans ce recueil, je crois qu'il y a beaucoup de passages. Il y a des voyages. Et dans un texte, j'ai même repris, sans penser à la publication d'ailleurs, le poème lui-même, car j'avais une amie âgée aujourd'hui qui avait au fond de son jardin une porte qui semblait ouvrir au monde entier, qui semblait ouvrir à l'aventure. Et en fait, c'était une porte qu'elle avait placée sur le mur de son jardin. Et en voyant cette porte, chaque fois, j'avais l'impression, c'était à Bruxelles, j'avais l'impression que j'allais l'ouvrir et entrer dans les bois. Mmh. Et j'ai fait un lien aussi avec Juarros. Et quand Claire n'a plus la mémoire qu'elle avait précédemment, je me suis dit que voilà, elle s'en allait aussi. Et sa porte, sans doute, reste encore au fond de son jardin.
0: Oui, ça évoque beaucoup le parcours de femmes notamment. Hein. Les femmes d'il y a, on va dire, du siècle passé, voire parfois même au-delà. On sent plusieurs générations qui sont en jeu sur ce thème-là.
2: Oui, bien sûr. Et mon âge me conduit aussi à pouvoir me souvenir du temps de ma jeunesse, d'autant plus que mes parents étaient assez âgés et que j'ai vécu dans un milieu rural très catholique et qui était presque aux antipodes de la société d'aujourd'hui. Je ne le rejette absolument pas et j'en ai retiré beaucoup. Mais évidemment, il y a aussi un passage temporel entre c'est ce qui se passait il y a 70 ans et ce qui se passe aujourd'hui.
0: Justement, dans le souvenir est quand même un peu un des fils rouges du livre. Comment vous voyez, vous, en tant que femme d'aujourd'hui, si je puis dire, ces femmes d'avant ou ces femmes que vous avez rencontrées ou que vous voulez évoquer dans les poésies? Quel est un peu votre regard sur ce passé qui est un peu en lien avec votre présent, quelque part?
2: Je les voyais, pas toutes évidemment, mais je pense à ma mère aussi. Dans cet ouvrage, je pense, ce n'est pas du tout mon intention, je crois que je n'y entre pas du tout dans l'anecdote. Vous avez de ces femmes avec un potentiel énorme qui n'avaient pas l'occasion de réaliser tout ce qu'elles auraient voulu réaliser et qui dès lors se repliaient parfois dans des convictions qui étaient sincères, qui étaient fortes, mais qui ne les ouvraient pas toujours à tout ce qu'elles auraient pu devenir. Mmh. Et je trouvais ça vraiment dommage. Je crois que ce n'est pas pour rien que je ne suis pas restée au village, alors que on me disait « Pourquoi tu ne restes pas au PMS qui est tout près ?»
0: Ouais, étiez originaire de quel endroit ?
2: J'étais originaire de Abbé, donc de Tuy Gomez.
0: Vous revenez de temps en temps. Oui.
2: Je me partage entre Ixelles et Abbé, là, absolument. Et ayant terminé mes études, j'ai travaillé en PMS à Nivelles d'abord. Et puis, je voulais enseigner. J'étais dans une école normale à Bruxelles. Et, je ne veux pas rentrer dans les détails, mais ma question était, mais pourquoi ne viens-tu pas chez nous? Tu peux avoir un emploi à Arlon, tu peux avoir... Et je n'avais aucun rejet, il n'était pas question de rejet, mais d'autre part, je souhaitais continuer mes études, ce que j'ai fait en travaillant, et je souhaitais voir autre chose. Et j'ai toujours eu cette balance entre les racines et les ailes, dirais-je, et sans rejeter ni l'un ni l'autre. Oui, je crois que ça peut se voir peut-être dans le petit recueil.
0: Oui, ça vous correspond aussi un peu à la réalité d'aujourd'hui. Quand vous dites entre XL et AB, c'est un peu ça.
2: Oui.
0: Entre un monde où vous avez pu évoluer professionnellement, relationnellement, etc., et un monde où vous avez vos racines et qui vous rattache à votre histoire, quelque part.
2: Absolument. Et j'ai absolument, en fait, besoin des deux. Je suis gourmande et tant que la santé le permet... Je vis des deux côtés.
0: Mmh. Alors, dans le recueil, on parle de parcours de femmes, un peu comme des médaillons, de tous âges aussi, parce qu'on en a des jeunes filles, parfois au parcours, on pourrait dire, les ailes brisées, quelque part. Hein, dans un des poèmes, ça apparaît très fort, hein, notamment une jeune fille qu'on ne voit pas et qui se retrouve sur la rue. Il y a même un côté tragique à ces ailes brisées.
2: Vous parlez de celle qui s'est jetée d'un building ou de la jeune fille qui partait
0: On peut parler des deux. Oui. J'ai pensé à celle du building, je crois.
2: Mais celle du building, c'était une élève de l'école, de mon école, et qui avait quitté l'école. Il n'y avait pas de lien. J'en avais peur, mais il n'y avait pas de lien avec sa vie scolaire, mais dans un monde sensible et multiculturel et artistique, vous avez des profils extrêmement divers, différents et difficiles. Et j'avais été extrêmement bouleversée par cette jeune fille qui s'était jetée d'un building à Bruxelles et nous la connaissions.
0: Oui, et qui reste invisible aussi. Vous décrivez un peu cette invisibilité de la personne.
2: Oui.
0: Et qui se traduit dans l'acte.
2: Oui, et nous ne la connaissions pas bien, mais l'acte signifiait beaucoup, signifiait qu'elle avait toute une vie à laquelle nous n'avions pas accès.
0: Et alors celle des jonquilles ?
2: Celle des jonquilles, c'est une histoire, comme écrit dans le texte, que ma mère et ma tante m'ont racontée lors d'un repas. La date peut même être retrouvée en lisant le texte. Et donc, je l'ai écrit il y a longtemps, donc bien avant les mouvements MeToo d'aujourd'hui, bien avant. Et il fait écho presque aux préoccupations d'aujourd'hui. Et peut-être qu'il y a 10 ans, je ne l'aurais pas sorti en me disant mais il est rétro ou on ne va pas. Et en fait, il est permanent. Et donc, c'était un fait réel, mais que j'ai évidemment que j'ai laissé résonner en fonction de ce que je connaissais et du village et de l'environnement.
0: Oui, justement, vous évoquez le fait qu'il y a des poèmes que vous aviez déjà écrits et que vous osez ressortir.
2: Oui.
0: Comment ça s'est passé? Il y a déjà des choses... C'est la première publication de tous les poèmes ou en même temps ça compile des choses déjà
2: Eh bien,
0: déjà
2: il y a les deux. Il y a beaucoup d'années, on ne va pas chiffrer, j'avais écrit 3 recueils. Et puis, vers l'âge de 35-40 ans, je devais presque, c'était pas conscient, mais je devais presque choisir où j'entrais. J'étais chef d'établissement, j'étais directrice d'école à ce moment-là, où j'entrais davantage dans l'écriture littéraire, où j'entrais dans une écriture scientifique, qui est aussi une écriture à mes yeux. Je n'étais pas capable de faire les deux. Peut-être que j'ai senti que je pourrais davantage développer des compétences dans le domaine scientifique, des sciences humaines et pédagogiques. Et je me suis engagée là, j'ai écrit une thèse, mais j'avais 40-45 ans, donc ça m'a mobilisé beaucoup. Et puis après, en travaillant, en commençant à travailler à l'université, il fallait préparer le cours, vous êtes bien placés pour savoir que ça prend du temps quand on veut le faire bien. Et publier les articles, j'avais 20 ans de retard, je les ai rattrapés d'une certaine manière. Ça veut dire que ce qui était écriture littéraire était comme une autre partie du cerveau. Et j'avais toujours des amis dans le monde de l'écriture. Et puisqu'ils écrivaient si bien, je n'avais pas besoin moi-même d'écrire. Et puis quand le moment de la pension est venu, l'émérita est venu, et puis le Covid aussi, j'ai rangé des choses et puis j'ai vu des bouquets de textes. Et pour moi, pas pour une publication, je dis mais je pourrais faire un beau bouquet pour moi qui a du sens. Et ça a été le recueil précédent de celui-ci qui s'appelait Traversière, qui a été publié il y a 2 ans. Et bon, pour moi, il avait du sens comme bon, vous allez dans le jardin, vous voyez un ensemble de fleurs ou bien vous avez des choses dans l'armoire et vous les rassemblez pour faire un bouquet bon, intéressant pour moi. Et puis, il a été publié aux éditions Traversée, à Virton, à Aide.
0: Ah oui.
2: Et le reste, j'allais dire, qui n'était pas un reste, mais les autres éléments, je ne les avais pas travaillés pour la présentation. Et puis un ami m'a dit, mais c'est même, il ne m'a pas dit que c'était mieux, mais ça a de la pertinence que tu ne laisses pas tomber cette histoire. Et alors j'ai rassemblé des textes plus longs qui avaient été publiés il y a peut-être 20 ans, dans des revues, même sous pseudonyme parfois, parce que comme directrice d'école, il valait mieux parfois ne pas susciter le questionnement de parents extrêmement qui demandaient des confessions et des messes, même si ce n'était pas à l'esprit de l'école. Je veux dire qu'ils demandaient à l'excès des manifestations qui ne répondaient pas nécessairement à ce qui était demandé par les jeunes et l'équipe enseignante. Voilà, donc, je les ai repris et j'ai vu qu'il y avait plusieurs des registres du même type dans par la longueur des textes qui étaient un peu des petits récits.
0: Oui.
2: Et il m'a semblé que les rassembler était pertinent en ajoutant le premier texte de mémoire qui était celui des liés aux femmes aussi, mais davantage liés à mon histoire, que je n'aurais pas... Les éléments, pour la plupart, étaient déjà écrits aussi, mais je les ai rassemblés, je les ai retravaillés, et j'ai essayé d'en faire un élément cohérent qui dépassait le règlement de compte, évidemment, ou l'anecdote, ou même le sentiment personnel. Mon souhait, même si ce n'était pas un effort conscient et rationnel, mais c'était, je ne dis pas que c'était philosophique, la poésie n'est pas de la philosophie, mais d'avoir... c'était quand même un questionnement sur la vie, un questionnement sur le sens des choses. Même si ça ne donne pas une réponse, c'était pour moi important parce que c'est se questionner sur le pourquoi de cela et le pourquoi des femmes aussi. Mais je ne me disais pas, je travaille sur les femmes, hein. Je ne me suis pas dit cela. C'est après coup qu'il y avait quand même des femmes en effet de divers âges, de divers lieux.
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0: Oui, vous parlez d'un bouquet, hein, pour parler de cet assemblage de poèmes qui peuvent être un peu comme des médaillons, comme je disais, un peu des pièces différentes. Mais c'est vrai qu'il y a une unité. J'imagine que ce n'est pas si facile quand on écrit de la poésie, quand on rassemble, de créer cette unité. Alors justement, elle tient à quoi cette unité du recueil Chacun s'en va? Comment vous l'avez construite? Comment vous la percevez, cette unité du bouquet qui tourne autour de la question de la femme, mais parce que ben voilà, c'est comment être femme vis-à-vis du monde, quelque part, de différentes façons, dans différents lieux, parce que le recueil nous fait voyager aux USA, ailleurs, on parle de la Russie aussi, de mémoire, à un moment donné, je crois, non?
1: Je ne sais plus.
0: C'est plus exactement.
1: Je ne sais plus. Mais c'est vrai, le socle, enfin, socle est trop dur, mais le fil rouge était quand même le texte de départ, Memory. Hein, c'était vraiment cela. Et alors j'y ai ajouté, comme je vous disais, des textes variés, dont un qui concernait une religieuse américaine que j'avais rencontrée au Brésil, dans un couvent dans lequel je m'étais pointée lors d'un grand tour en Amérique latine qui avait duré 8 mois. Et cette sœur, les sœurs étaient très ouvertes, bien qu'étant classique, et j'étais plus proche de l'église de la Libération, mais les églises étaient proches d'un monseigneur qui était extrêmement classique, autour de l'ostensoir, mais elles étaient évidemment généreuses dans ce Brésil où la faim régnait, mais elles étaient assez épanouies. Et elles avaient au mur la photo de la rue du président ici même. Ça me revient à l'instant, sans blague. Oh là, j'avais tout à fait oublié. Et quand je l'ai vue, je dis, mais c'est chez nous. Et elle ne l'avait jamais vue. Il y en a deux. Elles étaient six, je pense. Il y en a deux qui l'avaient vue. Et ça se passait en 81, hein, donc il y a très longtemps. Il y en a deux qui l'avaient vue. Les autres, dont la sœur américaine. Oh, vous avez vu la porte de notre maison. Bon, voilà. Et la sœur américaine m'avait frappée parce que. On voit bien quand quelqu'un est mal dans ses baskets, comme on dit aujourd'hui. Les autres travaillaient avec force liée au profil de leur âge, de leur histoire. Mais la sœur américaine, elle était malheureuse. Et ça m'avait frappée. Alors, les éléments précis dont je fais écho, ça relève plus peut-être de l'imaginaire de ma part. Mais j'essayais d'expliquer son mal-être à travers des éléments imaginer.
0: Ouais. Est-ce qu'il n'y a pas aussi, donc j'ai un peu revu, hein, j'ai pas trouvé la Russie, j'ai trouvé le Suriname, ça va par Amaribo.
1: Voilà, Suriname. Ah
0: ça,
1: oui.
0: On peut peut-être en dire un mot aussi.
1: Oui, ben, disons
0: et puis
1: que.
0: Bruxelles et les Ardennes aussi, hein, donc il y en a un peu.
1: Ben, au Suriname, disons que comme j'avais un tour de quelques saisons en Amérique latine, j'ai remonté et donc je suis passée en Guyane française, hein, où là, il y a les chercheurs d'or. Et puis un peu plus haut, le Suriname, où là, bon, c'était incroyable. Mais ça, je ne vais pas raconter l'anecdote journalistique, mais on se croyait vraiment en Hollande parce que les jardins étaient.
0: Et la
1: Voilà.
0: langue.
1: Et, oui, et là, la langue qui est une sorte de papiamento mélangé, et avec un peu de flamand, un peu de langue judaïque, un peu de créole. Je ne sais pas si mes termes sont exacts, mais une langue très mélangée. Et alors, je crois que ça traverse certains textes, la découverte des bananes dorées, j'en
0: Ah
1: aurais
0: oui.
1: mangé toute la journée. Sérieusement, c'était une découverte, et ça coûtait rien, et on parlait avec les gens. Là, je me suis fait enguirlander par une marchande qui me dit, oh, gringa. Bon, elle parlait pas espagnol, mais gringa, donc tu me demandes des bananes, qu'est-ce que tu n'y connais rien, quelle banane, laquelle veux-tu? Et alors là, j'ai appris que le monde était plus complexe encore que je ne le croyais. Je savais bien que dans Groenland, il y avait, je crois, 20 ou 30 manières de dire neige, mais là, il y avait 8 manières de dire
0: Dire la
1: banane.
0: banane, ah oui, il y a des sortants sans doute différentes. Alors, est-ce qu'il n'y a pas aussi la question qui fait un peu l'unité de la trace qu'on laisse dans son parcours, quel que soit l'âge, de tous ces morceaux de vie de femmes, de filles, qui, peut-être sans le savoir, ont laissé une trace chez vous aussi, dans votre développement, ou pour d'autres éventuellement, peut-être même discrètement, sans s'en apercevoir.
1: Merci de cette réflexion, parce que vraiment vous touchez là, je crois, le cœur de mon travail. Je crois vraiment que cette idée de trace pour moi, pour les autres, qu'est-ce qu'on laisse, qu'est-ce qui reste, pas pour laisser à tout prix, mais qu'est-ce qui reste et pourquoi? Et je crois vraiment cette idée de trace, et oui, on aurait presque plus appelé le recueil trace.
0: Mais chacun s'en va, il y a l'idée du sillon qui est laissé, oui, derrière le passage.
1: Oui.
0: Un peu ça aussi, oui, quelque part.
1: Oui, sans savoir nécessairement quel est l'objectif. Hein, oui. Ces chemins, el camino se hace al andar, hein, du poète espagnol, le chemin se fait en marchant, c'est, oui, le chemin qui marche, et on va quelque part, mais où, oui.
0: Sans nécessairement cibler sa destination, quoi,
1: oui,
0: mais pour,
1: oui,
0: le tracé que ça peut,
1: oui,
0: laisser.
1: Qui est une recherche de destination aussi, ouais, à travers des voies et des saisons diverses. Oui, mm-hmm, certainement.
0: En parlant de tracé, dernière petite question, ça va toujours vite. Mais si vous voulez, on pourra lire un ou l'autre poème, ça, on se mettra d'accord. Ça, c'est possible aussi. On parle de tracé, il y a justement les croquis d'Antoine Julien.
1: Oui.
0: Là aussi, il y a un tracé. Mais comment ça s'est fait, cette histoire partagée avec Antoine Julien ?
1: En fait, Antoine Julien, il est originaire de Gaume. Mm-hmm. Il travaille à Paris et en Bretagne. Et il réside à Paris et il revient régulièrement,
0: oh, il
1: en Gaume.
0: Il est bien connu, hein, de la région.
1: Oui. Et il a, à Virton, par exemple, réalisé un spectacle à Orval, ouais, pour l'anniversaire de l'abbaye. Et il est connu également pour ses peintures. Et il a d'ailleurs déposé une grande partie de ses peintures au musée de la Grande Ardenne à Bastogne.
0: Oui.
1: Et ce ne sont pas ces travaux-là qui auraient pu, je pense, résonner le mieux à mes textes. Mais un jour sur Facebook, il avait des croquis, il y a très longtemps, et je cherchais, je me disais que pour résonner à mes textes, des croquis, quelque chose en noir et blanc assez sobre serait intéressant, et m'est revenue cette idée. Je lui ai écrit et je ne les retrouvais pas, évidemment, et il me les a envoyés en me disant, ah, que, oui, je pouvais en faire tout l'usage que je souhaitais faire, un libre usage. Et j'ai eu du plaisir, évidemment, à les travailler et à les mettre en regard des textes, pour, oui, de manière à ce que la cohérence aussi puisse jouer autour de cela. Je souhaitais quelque chose de très sobre, noir et blanc, qui soit...
0: Un peu allusif aussi. Un peu.
1: Oui, voilà, oui, certainement. C'est quasi abstrait.
0: Ça ne s'impose pas, c'est ça que je veux,
1: voilà,
0: dire.
1: Voilà, je n'aurais pas voulu, à nouveau, je refus de l'anecdote, je n'aurais pas voulu, même si on peut apercevoir un clocher, un arbre, bien sûr, ce n'est pas et qu'on voit, même si on voit également le nom d'un village, je pense qu'on dépasse, c'est presque de l'abstrait. Et donc ça me convenait tout à fait. Et donc c'est ainsi que l'alliance des deux registres a pu se faire.
0: D'accord, avec en effet même la couverture, hein, qui est en,
1: oui,
0: noir et blanc, du,
1: oui,
0: coup. Chacun s'en va. Alors, est-ce que vous souhaitez qu'on lise l'un ou l'autre poème, ou le,
1: ah,
0: lire,
1: oui, volontiers.
0: Qu'est-ce qu'on,
1: volontiers,
0: fait,
1: je veux bien en lire l'un ou l'autre.
0: D'accord, lesquels vous nous proposez comme lecture, justement. Bon, il faut évidemment que ce soit relativement court pour l'antenne. Mais...
1: Oui, je vais vous en proposer deux qui sont de la première partie. Le premier s'appelle « Dimanche midi » et c'est, ben, vous entendrez l'histoire, ouais, lors du récit. Et la deuxième, « Pourquoi ces glaïeuls ?»
0: On vous écoute.
1: La gamelle. Dimanche midi, bœuf mode, carottes rondelles orangées, sauce goûteuse de bière brune. Il en reste, je te le mets dans la gamelle pour la semaine. Gamelle que le père aujourd'hui pensionné emportait chaque jour au travail. Appel de la concierge. Votre mère au bout du fil. C'est la première fois qu'elle téléphone. La maison brûle. Papa est mort. Je serre le cornet de bakélite. Papa, t'attendais à la sortie de la messe où tu devais prier avant de rentrer à Bruxelles. Il te portait la gamelle oubliée, mais tu n'es jamais sorti. Silence, tremblement. Le téléphone, curieux objet. Je serre le cornet de bakélite. Silence, tremblement. Ta fille parfaite a donc failli.
0: Merci pour la lecture. Le deuxième. Ça, c'est un peu personnel, hein, cette histoire-là,
1: oui,
0: non ? On le sent.
1: La seconde est personnelle aussi, même si, oui, même si c'est métaphorique. Pourquoi ces glaïeuls, ma mère ? Mes bras tiennent le bouquet gauchement et ces misères, je ne sais où le placer. De maison, je n'en ai point, Qui pourra les admirer, calice rouge carmin, ces fleurs du jardin d'été? Dans la famille, on se passe de mère en fille les glaïeuls. Que voulez-vous que je fasse en mémoire des aïeuls? Je n'ai pas de fille, ma mère, qui reprendrait le flambeau, porterait dans la lumière votre image, votre écho. La tanière de l'instant me retient dans son secret, sans vos vases, vos divans, sans armoire ni volet. La gerbe pleine et fragile m'accompagne en ce lieu clos où j'élirai domicile sans vous, mère, par ces mots.
0: Bien, merci Michel Garand. On vous souhaite aussi bonne continuation dans vos activités diverses et variées, qu'elles soient d'écriture ou de gestion de l'Académie luxembourgeoise aussi, qu'on peut suivre, hein, évidemment.
1: Merci beaucoup.
0: Et on vous dit pourquoi pas à bientôt ici au studio, hein, faut pas hésiter.
1: Avec plaisir.
0: Avec plaisir aussi. À bientôt.
1: Oui, à bientôt.

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2: À la foire de Libramont, on peut trouver plein de choses. Plein de choses, surtout des choses inattendues d'ailleurs. J'y ai trouvé des stands de vin, des stands de nourriture. Jusque-là, rien d'extraordinaire. Mais après, en fouillant un peu, me voilà sur un stand où il y avait deux bénévoles, bien gentils, bien de chez nous, qui proposaient des voyages. Alors des voyages, c'était ceux qui étaient proposés par une association qui s'appelle l'Amicale des loisirs du cheminot. Alors là, j'ai été interloqué. Je me suis dit, ça c'est un nom qui vient, pas de la nuit des temps, mais quand même, c'est original. Monsieur Koenig, bonjour.
3: Bonjour Monsieur Mertens.
2: Ça vient d'où ce nom-là?
3: Eh bien, l'Amicale des loisirs du cheminot, donc c'est une ASBL qui a été créée, voilà, elle a plus de 50 ans maintenant. Elle est née avec l'ancienne Association touristique des cheminots belges. Et puis elle était transformée en Amicale des loisirs du cheminot en 1974, avant de devenir ALC Voyage en 2016. Donc Amicale loisirs cheminot.
2: Et vous êtes situé où?
3: Nous sommes situés à Jemeppe-sur-Sambre, pas loin d'ici.
2: Oui, dans le voisinage.
3: Voilà, tout à fait.
2: Dans le voisinage. Alors évidemment, en plus de 50 ans, notre vie a changé. À l'époque, c'était nos parents qui voyageaient. Quand on partait, nous, en famille, par exemple, dans le sud de la France ou à Lourdes, parce que c'était des destinations que les Belges faisaient encore volontiers, on partait à 7 ou 8 dans une Opel Record, sans ceinture de sécurité et sans autoroute. Là, j'ai déjà dit pas mal de choses. Les cheminots, eux, ils avaient accès au train.
3: Oui, tout à fait, tout à fait. Ils avaient accès au train. Donc, pour la plupart, ben, ils ont des trajets gratuits, une gratuité sur l'ensemble des chemins de fer en Belgique et en Europe. Et donc, c'est ce qui leur permet aussi de voyager de manière beaucoup plus intensive.
2: Ça leur permettait de voyager, mais c'est pas pour ça qu'ils le faisaient.
3: Ah non.
2: Parce que c'était leur job aussi de travailler.
3: Tout à fait. Avant d'en profiter.
2: Il fallait travailler. Voilà un petit peu planter le décor. Et puis, voilà, vous l'avez dit, la situation a changé et ça, c'est devenu une agence de voyage.
3: Tout à fait. C'est une agence maintenant qui a un statut d'agence de voyage avec une inscription au commissariat général au tourisme qui lui permet, donc qui l'autorise officiellement en tant qu'agence de voyage. Donc il atteste que l'association LC est habilitée à organiser des voyages pour le public.
2: N'importe qui. C'est-à-dire
3: donc,
2: monsieur tout le monde.
3: Voilà, on est tendu. À la base, c'était réservé uniquement à des cheminots. Hein, donc comme son nom l'indique, mais au fur et à mesure des années, depuis près d'une cinquantaine d'années, on a ouvert à un large public la possibilité de venir nous rejoindre pour voyager avec nous.
2: Voilà. La philosophie derrière tout ça, on organise des voyages pour des familles, on organise pour des couples, pour des jeunes, expliquez-nous.
3: Mais la philosophie, c'est avant tout, c'était destiné
2: aux familles des cheminots.
3: Aux familles des cheminots, hein, donc dans un cadre social. Et puis ça s'est transformé. Donc on a décidé, comme il y a quand même de moins... c'est pas qu'il y a de moins en moins de cheminots, mais maintenant...
2: Ils sont autonomes,
3: ouais. C'est beaucoup plus diversifié que voilà 50 ou 60 ans. Donc pour l'ASBL, c'est transformé justement en une agence de voyage, permettant justement à des personnes qui n'ont pas nécessairement de gros moyens de pouvoir venir voyager avec notre ASBL. Quoi.
2: Et pas forcément avec le train non plus.
3: Non, pas forcément avec le train. Donc je vous citerai quand même quelques voyages que nous préparons, qui sont en préparation, qui sont préparés pour 2026 par exemple.
2: Ah ben on va parler tout à l'heure après la musique, mais là on va encore parler un petit peu parce que le public à l'époque... juste après-guerre, on ne voyageait pas comme aujourd'hui. Hein.
3: Non. Et d'ailleurs, tout ce qui était transport, comme les charters et autres...
2: Ça n'existait pas, d'abord.
3: Ça n'existait pas. Hein. Ça n'existait pas. Moi, j'ai le souvenir, en ayant été scout dans ma jeunesse, d'avoir fait un des premiers voyages Belgique-Québec avec un des premiers charters en 1974. Donc, ce n'est pas si loin que ça. Et donc, voilà, tout ça n'existait pas. Ça a commencé à se développer dans les années 80, 90. Maintenant, on voyage avec Ryanair. C'est vraiment...
2: C'est presque l'excès inverse, mais exactement. Ça, c'est un autre débat.
3: Voilà, tout à fait.
2: C'est un autre débat parce que quand tout devient banal... sur un autre registre, on va parler du saumon. Quand il y a 40 ou 50 ans, on mangeait du saumon, c'était extraordinaire. Aujourd'hui, on n'a pas encore du saumon, quoi.
3: Oui, tout à fait.
2: Et pour les voyages, c'est un petit peu la même chose. Alors, il y avait évidemment tous les voyages en autocar qui se faisaient. Moi, je reviens à ce que je pensais, parce que ces gens, ils avaient des billets de train qui étaient même gratuits pour un certain nombre, et c'est pas pour ça forcément qu'ils partaient. Donc, il fallait encadrer leur voyage.
3: Et encore maintenant, on s'aperçoit quand même que, malgré tout, si c'est une amicale, une association touristique, donc une amicale de loisirs des cheminots, dans les adhérents que nous avons régulièrement, il y a de plus en plus de gens qui ne sont pas cheminots qui viennent nous rejoindre. Et il n'y a pas tellement, finalement, le rapport entre cheminots et large public n'est pas plus élevé, en fait.
2: Ça reste dans la même philosophie de départ.
3: Tout à fait.
2: Avant d'écouter un morceau en rapport avec le voyage, les gens, les voyageurs, ils viennent de la région de Jemmeppe ou
3: Non, de toute la Belgique, hein. De Liège, de Charleroi, de Mons, de Bastogne, Arlon, on couvre toute la Wallonie, jusque Bruxelles. Hein.
2: Eh bien, je t'emmène avec moi en balade, Michel Fugain.
3: Eh bien, allons-y.

0: Et nous voilà partis pour dépiauter le catalogue. Nous sommes à l'automne, donc il y a des voyages qui peuvent se faire en hiver, qui peuvent se faire au printemps prochain. Nous ne demandons qu'à rêver, Monsieur Koenig. Faites-nous part des diverses destinations qui sortent de l'ordinaire. Je vous laisse feuilleter les catalogues.
1: Alors, pour nos voyages en 2025, je rappelle que nous sommes donc au mois de septembre. Nous organisons des voyages en avion, des city trips, des voyages en car, des voyages en train, bien évidemment, des croisières. Et des activités dites des excursions d'un jour, par exemple la fête du printemps, une escapade à Liège, une escapade à Dinan.
0: La fête de la bière à Munich.
1: Ah ben, peut-être. Et alors au mois de septembre, de cette année, eh bien, il va y avoir, je regarde dans mon catalogue pour être précis, il y avait donc une croisière sur le Douro, du 25 août au 1er septembre. Et alors après, suivront des voyages, des activités qui seront présentées ici sur Jemep au mois de novembre. La présentation des voyages qui aura lieu le 9 novembre. La présentation des voyages 2026. Au mois de décembre, il y aura la Saint-Nicolas à Liège. C'est un repas traditionnel qui permet de rassembler justement
0: Et de faire connaissance.
1: À faire connaissance. Et alors, chaque année, on organise également le Nouvel An à Arlon, dans un hôtel Ibis, où là, ça permet justement de regrouper les gens qui n'ont pas prévu de choses exceptionnelles, mais qui veulent se retrouver. Et ça marche très très bien depuis un certain nombre d'années. Il y en a pas mal qui se retrouvent là-bas à Arlon. Ça, c'est pour 2025, mais 2026, nous avons le catalogue qui vient de sortir.
0: Ah,
1: donc,
0: primeur.
1: Dans les voyages en avion pour 2026, il y a l'Espagne, Gran Canaria, il y a un voyage dans l'Inde du Nord et le Rajasthan, un voyage de 10 jours qui sera programmé le 2 mars jusqu'au 11 mars. Du 22 avril au 29 avril, il y aura l'Espagne, l'Andalousie, il y aura le Monténégro au mois de mai, pour un voyage de 8 jours. Au mois de septembre, du 9 au 13, 12 jours à La Réunion et à l'île Maurice. Il y aura du 30 septembre 2026 au 7 octobre 2026, Italie, Toscane et les Cinq Terres. Il y aura la Grèce, ensuite le 13 octobre jusqu'au 20 octobre. Et enfin, donc, dans les voyages en avion, il y aura le Laos et le Cambodge du 19 novembre au 30 novembre 2026. Les city trips, il y aura l'Allemagne le 15 juin jusqu'au 19 juin, 5 jours, Allemagne, Dresde, Berlin. Excusez-moi. Il y aura des voyages en car, ça c'est pas encore tout à fait déterminé. Il y aura les voyages en train, donc du 31 août au 6 septembre, l'Allemagne, les châteaux de la Bavière, 7 jours. Du 21 septembre au 29 septembre, 9 jours, il y aura un voyage en train qui aboutira au Lavandou, en France. Il y aura du 23 octobre au 1er novembre, l'Espagne, l'Ore de Mar, 10 jours. Et enfin, du 4 décembre au 6 du 12, pendant 3 jours, il y aura Lyon et la Fête des Lumières, donc en 2026. Et dans les activités traditionnelles, on a remis une activité supplémentaire qui est la Saint-Valentin le 14 février, la fête du printemps qui permet aussi c'est un repas et ça permet, il y a une animation dansante l'après-midi. La Saint-Valentin, c'est un repas pour la Saint-Valentin. Il y aura une escapade à Huy d'un jour, une excursion à Marienbourg. Il y aura une excursion à Bastogne au Bastogne World Museum. Hein, voir un petit peu le Bois Jacques et autres. Et il y aura la présentation des voyages, comme on le fait chaque année à Belgrade. Le 2 décembre, de nouveau Saint-Nicolas à Liège et le Nouvel An. Donc, ouais, c'est quand même assez.
0: Il y a de quoi s'amuser.
1: Il y a de quoi s'amuser et il y en a pour tous les goûts.
0: Il y en a qui reviennent, je suppose.
1: Chaque année, oui.
0: Ouais, on fait un voyage et puis ils reviennent au suivant.
1: Voilà, tout à fait.
0: On se crée des amis.
1: Et puis les gens, avec. les excursions qu'on organise et la présentation des voyages, la fête du printemps et autres, ça permet de mieux se retrouver, ouais, et de faire connaissance et de tisser des liens. Et c'est ce qu'on remarque d'année en année, parce que c'est toujours un gros noyau qui revient. Et alors, ils attirent avec eux, évidemment, des personnes nouvelles. Et c'est ce que nous, on désire pour renouveler un petit peu les générations.
0: Oui, bien sûr. Oui, parce qu'on s'en doute bien que ceux qui étaient là au début, ma foi, ils ont pris de l'âge. Hein.
1: Exactement.
0: S'ils sont encore là, d'ailleurs, ce que je leur souhaite.
1: Oui.
0: Mais les préparations de ces voyages, vous travaillez en synergie avec d'autres organismes ou bien vous envoyez vous-même vos propres...
1: Oui, on a donc nous, il y a quatre administrateurs, il y a trois délégués. Donc on forme une équipe de sept personnes actuellement. Et alors, chaque délégué a la possibilité de proposer lui-même un voyage. Donc il peut contacter lui-même, si c'est en France, un tour opérateur ou un hôtel en France, et souvent, ou alors à l'étranger, et souvent ce sont les référents du pays qui montent ce voyage-là, avec les frais, il nous faut un devis, et alors c'est le conseil d'administration qui décide, oui ou non, il y a un calcul à faire pour chaque personne participant au voyage pour établir un prix au plus juste possible. Quoi. Ouais.
0: Au jour où nous parlons, quelle est en gros la moyenne d'âge du public ?
1: Eh bien, la moyenne d'âge, ça peut varier de 60 à 80, voire 90 ans, 90 ans.
0: Ouais. Ouais. Donc, c'est des gens qui aiment un certain confort. Hein.
1: Même un petit peu plus jeunes, hein, parce ouais, qu'on a quand même des personnes qui ont de 45 ans, ils sont peut-être moins nombreuses, mais qui aiment un certain confort, évidemment, mais qui ont le temps aussi de voyager. Hein. Parce que souvent, la plupart des voyages se font hors période scolaire, donc il faut que ça soit...
0: Il faut avoir du temps.
1: Exactement, tout à fait.
0: Et malgré tout, un minimum de moyens.
1: Et un minimum de moyens, oui.
2: Bah, il la remercie de l'avoir accompagné à la gare.
3: Vous parlez sérieusement ou vous vous moquez de moi ?
2: Bah non, il se moque pas d'elle, mais regardez... Tous ces journaux, ces cigares, tout ça.
3: Ah, je manque d'originalité, c'est vrai. Savez-vous que nous nous séparons pour la première fois ?
2: Oui, mais enfin, c'est pas très long. Et puis, il part que 15 jours.
3: Attendez un petit peu. Dois-je comprendre

0: Et voilà, vous avez une place tout à fait tranquille, sans voisine, sans vis-à-vis, personne pour vous déranger.
1: Ah, il espère que c'est l'enfumeur.
0: Oh, décidément, vous êtes incorrigible. Et moi qui pensais qu'un peu d'isolement vous aiderait à vous détendre.

0: Provision de 10 euros par an qu'on demande, c'est par famille, hein, c'est vraiment pour toute la famille, c'est symbolique.
1: C'est le principe des voilà. ASBL. Donc si on dit ASBL, ça signifie que votre association, votre organisme, n'est pas fait comme toute autre agence qui a pignon sur rue pour faire du bénéfice.
0: Non.
1: On essaye d'être au plus ras des pâquerettes en ce qui concerne les finances, tout en offrant un service de qualité.
0: Tout à fait, tout à fait. Et ça doit répondre, à ça, parce que on ne peut pas organiser comme ça un voyage. C'est contrôlé par un numéro d'autorisation officielle qui nous est donné, je le rappelle, par le Commissariat général au tourisme, et on est contrôlé au niveau de toute la comptabilité. Et évidemment, on a des comptes à rendre, comme tout ASBL.
1: Bien sûr, bilan et compagnie.
0: Bilan et compagnie, chaque année. Oui. Hein, donc,
1: ça a changé d'ailleurs ces dernières années, hein, parce que la responsabilité de quelqu'un qui s'engage dans une ASBL est beaucoup plus grande aujourd'hui.
0: Tout à fait, les administrateurs.
1: Surtout si on va se promener avec des gens...
0: Effectivement.
1: Est-ce qu'il y a parfois des membres qui disent « Tiens, moi j'aimerais bien qu'on organise un voyage dans telle ou telle région avec tel axe ?»
0: Oui, alors il y a une particularité également, c'est que les personnes peuvent voyager, donc elles peuvent voyager seules, et en effectuant leur réservation via notre association, elles peuvent bénéficier de réductions intéressantes qui peuvent aller jusqu'à 5% en fonction du tour opérateur choisi. Donc si elle passe par nous, c'est nous qui nous chargeons
1: de la... Vous vous
0: occupez
1: de tout, quoi.
0: Voilà, et en plus, elles ont 5% de réduction sur le voyage qui serait... On travaille avec des tours opérateurs sérieux qui sont sur le terrain, qui vont vérifier. Et nous, on se porte garant, on est un intermédiaire. Et en plus, chaque année, il y a certains voyages qui sont accompagnés par l'un des membres de l'association. En plus du guide local, je veux dire.
1: Qui est francophone, évidemment, sinon vous ne le choisiriez pas.
0: L'un de nous accompagne le voyage au cas où il y aurait des problèmes au niveau de la sécurité, au niveau de certaines démarches qui ne seraient pas prévues, donc vraiment pour contrôler le bien fondé du voyage et des conditions de voyage. Quoi.
1: Qu'est-ce que les gens vous disent quand ils sont revenus d'un voyage comme au Monténégro quoi. Ce sont des destinations qui ne sont pas lointaines et pourtant peut-être pas très courues.
0: Ils sont ravis, hein. Ils sont ravis parce qu'on leur fait découvrir des destinations qui ne sont pas nécessairement sur d'autres grands tours opérateurs. Et voilà, et puis bon, il y a ce contact humain qu'on a avec eux, avec nos référents de divers tours opérateurs, qui fait que justement, ça se passe très très bien, quoi. Ça se passe vraiment bien. Par exemple, pour des excursions qu'on organise, par exemple, c'est souvent les délégués qui s'en occupent de A à Z, et c'est eux qui les accompagnent, donc que ça soit pour que ça soit pour Marienbourg, que ça soit Bastogne. Ce sont des gens qui connaissent le terrain, donc il n'y a pas de surprise. Et alors on les accompagne, le car démarre dans une région et c'est accompagné du début jusqu'à la fin. Donc on prend cette responsabilité-là et on nous connaît de toute façon. Et puis s'il y a des choses qui ne vont pas, eh bien la présentation des voyages qui a lieu chaque année à Belgrade permet justement à nos adhérents, à nos membres, de venir exprimer leur mécontentement par rapport à un certain nombre de choses. Et on est en contact au plus près d'eux via tout ce qui est courriel, téléphone et autres. Et voilà, donc on a un secrétaire trésorier qui fait un magnifique travail, qui lui s'occupe justement de finaliser toutes les inscriptions à tous les voyages, excursions compris. Il est très très bien, il remplit parfaitement son rôle et il est, va lui-même recontacter les personnes qui ont eu un problème ou autre pour voir ce qui n'a pas été ou ce qui a été. Et donc, mais souvent, on est content parce qu'ils ont un large sourire quand on les revoit et... Voilà.
1: On va dire deux mots des croisières, parce que, alors expliquez-moi, on insère le groupe ALC dans une partie du bateau, parce que le bateau il fait peut-être 1000 personnes, quelque chose comme ça, donc vous n'emmenez pas, je suppose, 1000 personnes en croisière. Comment ça se passe ?
0: Ah ben dans les voyages en croisière, oui, on insère les personnes
1: Dans un bateau, dans un voyage plus grand.
0: Oui, c'est ça. Mais bon, ils sont accompagnés justement par, par un guide du tour opérateur qui nous a proposé cette croisière-là.
1: Donc, c'est important de le savoir. Hein. Voilà.

0: Souvent, ben, il y a un accompagnement de chez nous avec eux, mais pas tout le temps.
1: Une référence.
0: Ça dépend un petit peu. Ouais. Mais bon, il n'y a, y a pas de souci à voir à ce niveau-là.
1: C'est... Sinon, les autres groupes, c'est de la taille d'un autocar.
0: Oui, c'est ça. C'est-à-dire que, par exemple, si on va en Allemagne en train, donc on prend le TGV, c'est souvent des groupes de 35 à 40 personnes voilà. maximum. Hein, on ne fait pas plus, surtout pour un guide. Un guide, normalement, 35 ou 40 personnes, c'est le maximum.
1: Ouais.
0: Hein, donc, quand on va aller à Lyon en 2026, en décembre 2026, ben, c'est un TGV, mais voilà, c'est 35 personnes, voilà. 35 à 40 personnes maximum. On aura un guide local là-bas. L'un de nous va accompagner le groupe au départ de Bruxelles midi en TGV, et tout au long du trajet. Et alors, on a un guide local qui vient, donc lui, faire son descriptif de la ville.
1: C'est ça. C'est important. On va donner les coordonnées de l'association
0: oui,
1: pour
0: tout à fait.
1: Les gens qui s'est intéressés.
0: Eh bien, le siège social, dont le responsable est M. Jean-Paul Jorlette, qui lui est secrétaire trésorier de l'association. L'adresse est rue Jean Fichevet, 6 5190 Jemeppe-sur-Sambre. On a un site web qui s'intitule www.alcvoyage.be. On a un numéro d'entreprise, évidemment. Et donc, voilà. Donc, si les gens ont des questions à poser, je vous donne aussi son numéro de téléphone, puisque c'est lui qui est à la manœuvre tous les jours. Donc, c'est 0032 71 77 81 68. Et son adresse mail, alc-jean-paul-jorlette, G-E-O-R-L-E-2-T-E, @outlook.com.
1: Voilà. Eh bien, il me reste à souhaiter bon voyage à tout le monde.
0: Eh bien, je vous remercie et on vous attend nombreux et nombreuses pour venir nous rejoindre chez
1: merci
0: LC Voyage.
1: Beaucoup. À bientôt.
0: À bientôt, merci.

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4: Bonjour à toutes et à tous. Dans ce nouvel épisode, on continue notre découverte de bandes dessinées qui mettent à l'honneur l'histoire. Et cette fois-ci, on va parler de la Première Guerre mondiale en regardant, en nous interrogeant sur la façon dont elle peut être représentée dans les bandes dessinées et notamment les bandes dessinées jeunesse. On a deux invités de prestige aujourd'hui car leur bande dessinée La Guerre des Lulus connaît depuis plus de 10 ans un très beau succès. C'est Régis Autière et Ardoc que nous avons rencontrés à l'occasion du BD Comic Strip Festival à Bruxelles. On les remercie de nous avoir accordé ce temps.

0: Je suis ici en bonne compagnie avec Régis Sautière et Ardox. Ce sont deux auteurs de bande dessinée que vous connaissez peut-être, même probablement, ou en tout cas vous aurez vu passer sur les étalages les volumes de La Guerre des Lulus. Il y a une nouvelle sortie avec cette fois le 10e album qui s'intitule simplement du nom d'un des personnages, d'un des Lulus, Ludwig. On est en direct du BD Comic Strip Festival qui se tient à Bruxelles. Donc il y a un peu d'ambiance, mais merci à vous de vous être rendu disponible. Bonjour Régis.
1: Bonjour.
0: Et bonjour donc Ardox.
2: Bonjour.
0: Ardox, c'est j'imagine un nom d'auteur, c'est pas votre vrai nom ou c'est votre vrai nom?
2: C'est mieux que ça, c'est un surnom qui m'a été attribué à l'âge de mes 14 ans et pour faire rapide, c'est une déformation du capitaine Haddock. Un ami qui était en section littéraire musique avec moi au lycée, qui connaissait très peu la BD. Et à l'époque, j'avais une barbe, déjà une vraie barbe, j'avais un perfecto, une encre marine à l'oreille et t-shirt marin. Il m'a dit ouais, « tu me fais penser au capitaine Ardoc », il m'a toujours appelé comme ça et c'est resté.
0: Alors c'était, je crois que c'était votre premier projet commun, La Guerre des Lulus, ou pas, Régis?
1: C'était le deuxième en fait. On avait fait auparavant une histoire en trois tomes d'Heroic Fantasy qui s'appelait « Le loup, l'agneau et les chiens de guerre ». Et les Lulus, c'est notre, on va dire, deuxième grand projet, parce qu'on a fait une histoire courte entre deux, mais voilà, la deuxième série de bande dessinée avec des albums complets, c'est La Guerre des Lulus.
0: Oui, et ça fait déjà un succès depuis quasiment 10 ans, plus d'une dizaine d'années, hein, je pense.
2: Depuis 2013, à Angoulême, au premier Angoulême, le premier tome était paru en janvier 2013, et effectivement, l'équipe Casterman nous a fait remarquer que la série avait très, très vite trouvé son lectorat. Enfin, ses lecteurs et son lectorat, donc on était ravis, on était un peu surpris, mais ravis surtout.
0: Alors on peut peut-être un peu présenter qui sont les Lulus, pour ceux qui ne connaîtraient pas, c'est toujours plus chouette si ce sont les auteurs qui le font eux-mêmes en 2-3 minutes, j'aurais pu le faire, mais pour vous, ils représentent quoi les Lulus, c'est qui?
1: Alors les Lulus, c'est une bande de gamins, au départ il y a 4 garçons, 4 petits orphelins qui sont élevés dans une ancienne abbaye qui a été transformée en orphelinat, qu'on appelle la maison des enfants trouvés, donc on est tout près de la frontière belge, en France, mais près de la frontière belge. Et au début de la guerre de 14, leur orphelinat va être évacué. Eux, comme ils font tout le temps les 400 coups, ce jour-là, ils ont fait le mur de l'orphelinat, ils sont en train de se construire une cabane dans la forêt, et ils vont être oubliés pendant l'évacuation de l'orphelinat. Et donc, on va raconter leurs aventures pendant la durée de la guerre, dans la zone occupée par l'armée allemande. Donc en France, en Belgique, ils vont aller jusqu'en Allemagne. Et dès le début de leur aventure, ces 4 garçons vont rencontrer une petite fille, une petite Belge en fait, qui fait partie d'une colonne de réfugiés et qui, elle, a sauté de la carriole dans laquelle elle était avec ses parents pour rattraper son petit chat, en fait, qui a sauté sur la route, qui s'est enfoncé dans la forêt. Et personne ne s'est rendu compte, voilà, que la petite fille avait sauté. Quand elle revient sur la route, bah, la colonne de réfugiés est partie plus loin et elle est perdue, livrée à elle-même. Elle va tomber sur les 4 garçons. Et c'est ces 5 personnages, en fait, qui constituent la petite bande des Lulus.
0: Oui. Chacun par un Lu. Il y a Luce, la fille, Ludwig, dont on va parler plus dans cet album-ci qui vient de paraître. Donc Luigi, il y a Luca et puis Lucien. Voilà, le compte est bon. Et on suit leurs aventures. Alors ce qui est intéressant aussi, c'est qu'on suit vraiment une guerre de l'intérieur très quotidienne. J'imagine que ça a demandé pas mal de documentation, notamment visuelle, ne serait-ce que pour les différents endroits, les habits, la façon de s'habiller, Ardox.
2: Ah bah. En fait, documentation pour nous deux, parce que Régis a besoin aussi de s'appuyer sur des documentations existantes pour avoir une forme de véracité historique. On n'est pas historien, comme on le répète souvent. On ne parle pas de petits trucs très historiques qui sont vraiment confiés à des spécialistes. On raconte une fiction, et effectivement, mais Régis en fait, est quelqu'un qui s'appuie sur beaucoup de documentation, beaucoup de lectures, et sa culture aussi personnelle pour pouvoir raconter une histoire. Et ça implique forcément qu'un dessinateur, comme j'explique aux enfants avant d'être dessinateur, n'est pas dessinateur, il est aussi lecteur. Donc je dois lire le travail de Régis, et le comprendre, et appréhender ce qu'il a envie de raconter. Et effectivement, en lisant, je découvre les différents lieux, et aussi les différents moments historiques, et je dois m'appuyer effectivement sur la documentation visuelle, enfin, c'est logique. Mais ce qui est compliqué, parce qu'on parle beaucoup plus du point de vue des civils, et dans ce tome-ci, on parle de l'Allemagne, donc on a besoin d'avoir une documentation, mais qui est beaucoup plus rare, plus difficile à trouver.
0: Oui, avec le point de vue aussi allemand sur la guerre. On le sent dans le récit des personnages, un point de vue d'un peuple qui va perdre la guerre, mais qui ne s'en rend pas nécessairement compte.
1: C'est ça, ouais. C'était très difficile en France, en tout cas, de trouver de la documentation sur ce qui s'est passé en Allemagne à cette période-là. Évidemment, on a de la doc dans les livres d'histoire sur la révolution spartakiste, mais sur la façon dont les Allemands ont vécu la guerre, on a relativement peu de choses. Et à la fin de la guerre, oui, beaucoup d'Allemands pensent avoir gagné la guerre. Quand on leur annonce que voilà, la guerre est terminée, qu'il y a l'armistice, ils sont persuadés d'être du bon côté du manche. Tout simplement parce que les armées françaises, anglaises ne sont pas entrées sur le territoire allemand. Donc la guerre a été cantonnée pendant sa grande majorité sur le front, on va dire sur le front ouest, sur le territoire belge, une partie du territoire français. Mais voilà, les armées ennemies ne sont pas venues sur les territoires allemands. Et donc de ce fait, ils se disent, bah, la guerre on l'a gagnée, puisqu'on voilà, on n'a pas été touché, on n'a pas été envahi. Et rapidement, en fait, beaucoup vont déchanter. Bon, il y a beaucoup qui étaient au courant aussi. Hein. Mais je sais qu'il y a eu des scènes quelques scènes de liesse comme ça dans Berlin, de gens qui étaient persuadés d'avoir gagné la guerre.
0: Ouais, c'est ce qu'on voit dans cet album-ci aussi avec Ludwig. Est-ce que du coup, cette aventure des Lulucs, j'ai presque l'impression que vous avez dû grandir en même temps que les Lulucs pendant ces douzaines d'années, quelque part on les voit eux grandir. Est-ce que vous, ça a amené aussi à changer un peu votre regard sur cette période de la guerre 14-18?
1: Oui, tout simplement parce qu'en fait, je la connaissais mal. La guerre de 14, pour moi, c'était une guerre lointaine déjà. C'était une guerre qu'on apprenait à l'école, donc j'avais quand même quelques notions, la guerre de tranchées, etc. La bataille de Verdun, bataille de la Somme. Mais voilà, c'était des notions d'histoire assez floues. Et en travaillant sur la guerre des Lulus, j'ai été amené à me documenter beaucoup, à lire beaucoup de romans écrits par des écrivains ayant vécu la guerre de 14, Barbus, Céline, etc., et à m'intéresser vraiment de près à cette guerre, à lire aussi beaucoup d'ouvrages d'historiens, notamment des ouvrages récents qui remettent en question quelques données préconçues qu'on avait sur la guerre de 14, et surtout à m'intéresser à la zone occupée. Alors c'est quelque chose dont on parle que quand on pense à la guerre de 14, on va penser guerre de tranchées, on va penser voilà, les grandes batailles, etc. Par contre, ce qui s'est passé dans la zone occupée, longtemps, ça en est complètement désintéressé, et quand je dis « on », c'est y compris les historiens en fait. Je pense que c'est à partir surtout des années 80-90 où des historiens vraiment se sont penchés en fait sur ce qui s'était passé dans la partie française occupée par l'armée allemande, ce qu'on appelait la zone envahie à l'époque. Et on a retrouvé notamment à l'occasion du centenaire de l'armistice, même de la guerre de 14, il y a eu des demandes des archives départementales en fait auprès des particuliers de céder aux archives en fait tous les documents qu'ils pouvaient trouver, documents familiaux, notamment les témoignages, les journaux intimes. C'était interdit en fait d'écrire des journaux intimes à cette époque-là dans la zone envahie, et donc les gens les cachaient en fait. Donc on a retrouvé dans des greniers comme ça, dans les affaires familiales, des journaux intimes qui ont été cédés aux archives et que les historiens ont pu commencer à consulter. Et c'est des sources de témoignages très intéressantes et très importantes pour savoir ce qui s'est passé à cette époque-là. Donc moi, voilà, en lisant les ouvrages écrits par des historiens qui avaient eu accès à ces sources, évidemment, j'ai appris aussi beaucoup, beaucoup de choses.
0: Pareillement pour vous, Ardoc.
2: Oui, ben, je rejoins la propos de Régis. Et puis, que ce soit par les écrits, alors forcément, c'est plus le travail de Régis, mais même, ne serait-ce qu'en passant par l'iconographie, on tombe sur des images qui nous renvoient vers des textes dans les livres, des livres que j'ai dû racheter, ou des exemplaires aussi reliés en cuir, que ce soit par les maîtres humoristes ou avec les conditions politiques de l'époque. Des photos d'éléphants, comme il apparaît dans le tome 4, qui au départ est une recherche de ma part, et je tombe dessus, et je suis interloqué, je me dis, c'est quoi cet éléphant dans un champ dans le Hauts-de-France avec un soldat derrière, et il existe 2-3 comme ça. Ouais, il y avait soldats et paysans, il y avait deux versions. Et c'est là que Régis aussi de son côté, j'avais mis sur un réseau social en couverture, et ça a interloqué aussi Régis. Et il a eu cette bonne idée effectivement de faire des recherches aussi comme moi je faisais, mais sauf que lui il a pu l'intégrer dans l'histoire et créer des surprises aussi, parce que en fait ça crée une surprise qui paraît totalement improbable. Un éléphant, c'était d'Asie je crois, non d'Afrique, je ne sais plus, bah, c'est avec les années j'ai oublié, mais... Et le lecteur a dû dire, mais c'est pas possible, ça peut pas exister. Mais alors qu'en fait, si, il y a des gens qui leur dit, si, ça a réellement existé, renseignez-vous, il existe des cartes postales, il y a des textes là-dessus. Et oui, puis est-ce que j'ai grandi avec les lus, on a grandi, bah, oui, bien sûr, c'est inévitable, puisque non seulement ça fait quand même à peu près 15 ans déjà qu'on travaille, donc on n'a pas grandi, nous on a plutôt vieilli. Mais ça nous a fait grandir, effectivement, surtout sur notre culture, notre savoir sur la Première Guerre mondiale. Oui.

0: Alors dans ce 10e album, Ludwig, on est essentiellement dans un camp. On commence dans le camp de Döberitz, si je prononce bien le nom, voilà, en Allemagne du coup. Et la bande des Lulu, elle est un peu éclatée au fil des histoires. Ben, chacun, ils ne savent pas rester tous ensemble. À chacun, il leur arrive un peu des différentes péripéties.
1: Oui, c'est ça. C'est-à-dire que, en fait, il y a une forme de premier cycle qui s'étend sur les 5 premiers tomes, parce que le point au démarrage de l'histoire, enfin de cette aventure qui a été la création de cette série, on avait décidé de faire 5 tomes avec un tome par année de guerre, donc 1914, 15, 16, 17, 18. Et sauf que au cours de l'écriture de l'histoire, j'ai appris plein de choses. Je disais, voilà, en consultant de la documentation, et donc il y a plein de nouvelles choses que j'ai envie de raconter. Et on a eu, comme la série en plus marchait bien, à la fois l'envie et la possibilité de poursuivre l'aventure plus loin que ce qui était prévu au départ. On y était même fortement encouragé par Casterman. Et la solution que j'ai trouvée aussi pour ne pas nous ennuyer, c'était de changer le mode de narration. C'est-à-dire que sur les 5 premiers tomes, c'est l'un des Lulu qui est devenu un vieillard, on est dans les années 80, et qui va nous raconter son enfance. Il écrit son journal intime, donc il y a un côté assez littéraire dans sa façon d'écrire, un peu ampoulé parfois. Et là, j'ai décidé, en fait, sur les 5 tomes suivants, puisqu'à la fin du tome 5, en fait, les 5 enfants sont séparés, ils se retrouvent. Alors, il y en a une, Luce est revenue en Belgique, il y en a un qui est aux Pays-Bas, l'autre qui a été capturé par les Allemands, enfin, etc. Donc, on part de ce point de départ-là, et on va partir sur chaque album du point de vue d'un des enfants. Et donc, à chaque fois, la voix off va changer. C'est-à-dire que sur le premier tome, la voix off, c'est plus un journal intime qu'un vieillard écrit. C'est Lucien, vraiment à la fin de la guerre, donc un jeune homme de 19 ans, qui raconte à une infirmière, en fait, ce qu'il a vécu avant la guerre. Le tome 2, c'est Luigi qui va raconter à Lucien ce qui... Donc, à la fin du tome 6, il retrouve Lucien. Et dans le tome suivant, qui lui est consacré, il va commencer par raconter à Lucien ce qu'il a vécu depuis leur séparation. Le tome suivant, c'est le journal intime de Luce. Donc là, le journal intime d'une jeune adolescente pendant la guerre de 14 à la fin, qui nous raconte ses aventures. Le tome suivant, c'est Lucas qui raconte son histoire à l'abbé au travers d'une lettre, avec une écriture voilà, qui est celle d'un enfant un peu dyslexique, un peu qui utilise un vocabulaire, une grammaire un peu alambiquée. Et puis le dernier tome, on retrouve en fait Ludwig qui était le narrateur des 5 premiers tomes, et donc là on retrouve le vieillard en fait, qui va conclure l'histoire commencée au tome 1 avec ses souvenirs d'enfance.
0: Ce qui est intéressant aussi dans toute la série, donc vous l'expliquez bien, vous partez d'un point de vue à chaque fois, un point de vue souvent d'un enfant. C'est aussi un peu dans les sources historiques, ceux qui sont parfois moins visibles, en tout cas comme narrateur, a fortiori, souvent ce sont des sources qui parlent à la rigueur d'enfants, mais pas écrites par des enfants. Donc c'était un premier challenge.
1: Il y a quand même quelques écrits, en fait, notamment des journaux intimes d'enfants. Il y en a un qui a un journal intime qui a été publié comme ça, d'un enfant, c'est devenu un adulte évidemment depuis, puis même il est décédé depuis, parce que c'était il y a plus d'un siècle, mais qui a écrit au jour le jour en fait son journal pendant la guerre de 14. Il habitait du côté de Verdun. Alors j'ai oublié son nom, mais c'était très intéressant en fait, je me le suis procuré, et c'est l'un des livres, un de mes livres de chevet en fait pour écrire la guerre des Lulu.
0: Et alors aussi, ce sont des albums qui peuvent être lus par des enfants, je veux dire, ça pourrait s'adresser, je dirais, premièrement à des enfants, et pourtant, comme adulte, on s'y retrouve complètement aussi. Il y a beaucoup d'intérêt. Moi, c'est une série que j'apprécie beaucoup. Et pour des enfants, vous n'épargnez pas les événements qui peuvent être douloureux, qui peuvent être tragiques. Il y a à la fois des histoires d'amitié qui sont possibles, malgré le contexte dramatique, tragique de la guerre. Et en même temps, vous les épargnez pas, c'est pas édulcoré. On est face à la mort, face aux blessures de guerre, face aux séparations. Déjà, ce sont des orphelins, dès le début aussi. Donc ça, c'était quand même aussi un challenge, ou en tout cas, c'est intéressant.
1: C'était vraiment l'idée de départ, c'est-à-dire que cette série, cette histoire est née d'une constatation qui était qu'il n'y avait pas d'ouvrage sur la guerre de 14 en bande dessinée accessible à un public jeune, on va dire à partir de 10 ans. Donc je suis parti de ce point de départ en commençant à réfléchir, en me disant mais comment est-ce qu'on pourrait présenter la guerre à des enfants sans sombrer dans l'horreur, les images atroces, etc. Et donc c'est pour ça qu'on part du point de vue des enfants, du point de vue des civils, et on joue sur les deux tableaux. C'est-à-dire que moi, ce que j'aimais aussi dans mes lectures de bandes dessinées de jeunesse, c'était des bandes dessinées qui étaient lisibles aussi bien par les enfants que par les adultes, et qui permettaient en famille en fait, d'échanger autour de lectures communes. Et on a essayé de faire ça sur la guerre des Lulu. Les enfants qui lisent la guerre des Lulu, ils voient d'abord une grande aventure. En fait, il y a un côté club des 5, bande de... Voilà,
0: oui, un peu les 4 As aussi.
1: Les 4 As, etc. Toutes les références qu'on peut avoir, enfants aussi bien en séries télé comme l'Autobus impérial, voilà, que des lectures de bandes dessinées, de romans.
2: Ça, c'est des mouches. Enfin, on a en commun les mêmes références en termes de séries. Donc, oui, et puis pour revenir à. En plus, ces enfants sont quand même nés au début du XXe siècle. Et on sait qu'à cette époque-là, c'était encore plus vrai, c'est que les jeux d'enfants ne sont pas joués. Par exemple, on conditionne déjà les enfants à avoir des petites tables, faire passer pour les petites filles. On les conditionne déjà à devenir des adultes. Et donc, en même temps, on ne peut pas en plus leur cacher la vraie vie. C'est-à-dire qu'en plus, dans une période de conflit, il est nécessaire pour eux aussi d'avoir des limites à un moment donné aussi, que ce soit morale ou des peurs, pour éviter dans un instant de survie, quoi, pour survivre après dans ce conflit. Ce qui est déjà compliqué de survivre dans un monde parfois qui n'est pas en conflit. Mais, et du fait, en fait, c'est que... oui, donc les jeux d'enfance ne sont pas jeux, on les apprend à devenir de futurs adultes. Et en fait, dans ce livre, ils sont confrontés directement, par contre, à une horreur absolue qui est la guerre. Et donc, au début, c'est un peu le côté naïf. Ouais, super, on n'a plus d'adultes, comme le dit Régis, et c'est une Robinsonade, histoire d'enfants libres. Et ils vont très vite découvrir qu'effectivement, ils vont être confrontés à devenir des adultes plus rapidement, certainement, avec une guerre, un conflit mondial, que s'ils étaient encore en paix avec des parents qui s'occupaient d'eux, s'il y avait des parents, quoi.
0: Et en même temps, il y a beaucoup d'amitié franco-allemande aussi. Hein. On le voit aussi dans ce dernier album avec Joseph. On le voit dès le début, hein, dès le premier ou deuxième album, en tout cas, avec un soldat allemand aussi. Ça change aussi un peu le regard sur la guerre. Ça décristallise, on va dire, le clivage entre France et Allemagne qu'on a beaucoup eu dans l'historiographie des dernières décennies.
1: Ouais, parce que pour moi, c'est jamais blanc et noir. C'est-à-dire qu'il n'y a pas les méchants d'un côté, les bons de l'autre dans un conflit. On est tout le temps dans une zone grise. Même pareil pour la Seconde Guerre mondiale. Si on parle de l'histoire de la collaboration, de la résistance en France, ça n'a jamais été tout blanc d'un côté, tout noir de l'autre. La plupart des gens, en fait, ont essayé de faire avec leur vie, et donc ils étaient plutôt souvent dans l'entre-deux. Et dans la guerre des Lulus, je voulais aussi montrer ça, et montrer aussi que derrière ce qu'on appelle l'ennemi, puisque on le voit au début de la guerre des Lulus, les enfants ont une vision de l'Allemand comme l'ennemi absolu de la France, une sorte de monstre en fait qui dévore les enfants. Et la rencontre avec Hans, un soldat allemand, qui va les effrayer au départ, va leur montrer que derrière le soldat, il y a d'abord un homme, et puis derrière l'homme, il y a quelqu'un qui est comme eux, avec qui on peut échanger, avec qui on peut partager des choses, avec qui on peut grandir. Et pour compléter juste ce que je disais tout à l'heure là, sur les enfants qui ont une lecture en fait de la guerre des Lulus comme étant une grande aventure de gamins, les adultes ont une lecture plus inquiète en fait, puisque eux savent ce que c'est que la guerre de 14, savent ce que c'est que les atrocités de la guerre de 14. Beaucoup ont eux-mêmes des enfants pour qui on est tout le temps inquiet en fait pour ces enfants quand on est parent. Et donc ils ont une lecture plus inquiète parce qu'ils voient les menaces qui pèsent comme ça sur ce petit groupe constitué d'enfants.
0: Alors, j'ai une dernière question pour chacun, enfin deux petites questions. La première, c'est finalement, est-ce que vous êtes l'un des Lulus, et si oui, ce serait lequel, si vous étiez chacun l'un des quatre, ou peut-être pas du tout. Une petite curiosité aussi, à la toute fin, vous intégrez toujours une sorte de journal, de gazette. Hein. C'est quelque chose que j'aime beaucoup. Je ne sais pas expliquer pourquoi, mais comment l'idée est venue de terminer par ce supplément illustré ?
1: Il y a une petite anecdote à ce sujet, c'est que tout simplement, quand on fait un album, donc il y a 56 pages dans un album classique, on va dire, de bande dessinée, adulte ou tout public, ou 48. Et donc là, on était parti sur 56 pages, et quand il y a 56 pages dans un album, il y a 54 planches. C'est-à-dire que la page 1, en fait, c'est la page de titre, la page 2, c'est le dos de la page de titre, et après, on a les 54 planches. Chez tous les éditeurs que je connaisse, sauf chez Casterman, où à la fin, en fait on a les deux pages, donc page de titre recto verso, 52 planches, et après, on a deux pages recto verso de bibliographie. Ça, on ne savait pas, en fait, quand on a signé le contrat. Et donc, on a déroulé, en fait, notre album. Et comme chez Casterman, dès le départ, il y a eu la décision de mettre au frigo, en fait, le premier tome, c'est-à-dire de ne pas le publier, mais d'attendre qu'on ait bien avancé sur le tome 2 avant de le sortir. Donc, on a fini le tome 1, on s'est lancé sur le tome 2. Et puis, quelques mois après, quand il s'agit de commencer à maqueter, à fabriquer l'album, l'éditeur revient vers nous pour dire, là, j'ai un souci, en fait, j'ai trop de pages. Comment ça, t'as trop de pages? Oui, parce que comme vous avez fait 54 planches, plus les deux de la page de titre, plus les deux, donc on arrive à 60 pages. Or, c'est des cahiers de 8, en fait, bon, c'est une question d'impression, on ne peut pas imprimer juste deux pages comme ça, il faut en imprimer 8 ou 16 d'un coup, voilà. Et donc, j'ai 6 pages blanches à la fin, donc 6 pages blanches à la fin du monde dessiné, qu'imprimer sur du beau papier en quadricomi, c'est un peu dommage de ne pas l'utiliser. Donc, on s'est dit, bah, on va faire un cahier graphique. Et l'idée qu'on a eue à ce moment-là, c'est comme on avait avancé sur le tome 2, on s'est dit on va faire une sorte de petit teaser en fait. On va mettre des extraits du tome 2 et puis faire comme les bandes annonces à la fin des et puis à la fin des séries télé pour donner envie de voir l'épisode suivant. On a essayé de faire des montages de cases, ça marchait pas. Donc ce que l'éditeur a dit, ce qu'on va faire, c'est qu'on va prépublier comme ça les deux premières planches du tome suivant. C'est-à-dire qu'on fait un cahier graphique plus ces deux premières planches. Et alors moi j'étais pas trop chaud au départ parce que les deux premières planches, vous voyez, j'essaye de faire en sorte que tout le temps la page de droite en fait tombe sur un moment de suspense. Et là, la planche 2, c'est une page de gauche. Donc il n'y avait pas ce petit cliffhanger. Mais bon, tant pis, on publie ça. Et en fait, il y a eu un très bon retour à la fois des libraires et des lecteurs, en fait, parce que les lecteurs, ça leur indiquait que la suite était déjà en route. Donc, il y aurait bien une suite, parce que c'est un peu l'inquiétude quand on se lance dans une série en bande dessinée. On achète un tome 1, on sait pas sur le tome 2. Et là, en fait, ça montrait, si le tome 2 est déjà en route, donc on aura la suite. Et les libraires ont fait ce retour à Casterman, et ils nous ont dit, maintenant, banco, on fait ça pour tous les albums. Et donc on a continué comme ça avec ce petit cahier graphique à la fin qu'on a fait sous une forme de faux journal et ces deux pages en fait supplémentaires qui annoncent le tome suivant.
2: Et alors ça, c'est le côté un peu désuet et rétro de feuilletonesque quand on lisait dans la presse, donc c'est rigolo de se dire, de retrouver ces sensations. Enfin, pour les plus jeunes c'est plus délicat, mais pour des gens comme nous ou plus anciens, on connaît ça, la bande dessinée par épisode, et donc ça ce côté un petit peu début 20e ou milieu 20e, ou ce côté désuet qui donnait envie de dire, ah mais là je suis un peu frustré, il faut que j'attende pour avoir la suite. Et puis effectivement ça a très bien fonctionné et on n'avait que des bons retours à ce niveau-là. Donc,
0: ça remet vos personnages dans la vraie histoire, on dirait que c'est des vrais personnages de la gazette de l'époque, quoi, des revues de presse.
1: Et pour répondre à l'autre question, donc, qui était celle des Lulu, quel Lulu on est, moi j'ai l'impression d'être un peu les 4, même les 5 Lulu, si on inclut la petite Luce, parce que dans chacun des personnages, en fait, j'ai essayé d'insuffler un peu de moi-même pour mieux les comprendre, en fait, mieux les maîtriser, mieux deviner en fait, ce que,

0: seront leurs réactions face à tous les obstacles auxquels je vais les confronter. Et donc il y a une part de moi-même, il y a aussi une part de mes propres enfants, parce que je me suis évidemment beaucoup inspiré d'eux, surtout quand ils avaient l'âge des Lulus. Et c'est pour ça que j'aurais du mal en fait à choisir un Lulu, parce que c'est un peu comme me demander de choisir entre mes enfants lequel est mon préféré. En fait, je les aime bien tous les cinq.
1: Et c'est un ensemble, chacun a des caractères différents, se complètent ou se dissocient en fonction de leurs pensées. Mais c'est une petite bande, donc une bande, ce qui remarque dans l'esprit, c'est la bande. Quand on citait les quatre as, quand on citait l'autobus Saint Laparial, que ce soit la Ribambelle, on sait que ce sont plein de profils d'enfants différents, mais chacun nous touche avec un niveau, je sais pas, que ce soit au niveau physique, par exemple, parce qu'on peut se retrouver dans un physique, on peut se retrouver dans une pensée, dans une attitude, par un gimmick ou n'importe quoi, peu importe. Mais par contre, je pense que... Et puis c'est marrant pour nous de pouvoir jouer avec tous ces personnages, parce que Régis les invente, il écrit leur dialogue et leur situation, et moi je veux les articuler et aussi leur donner une vie à mon tour de façon dessinée. Mais par contre, il y a des moments où je me retrouve vraiment beaucoup dans Lucas. C'est-à-dire que même à 50 ans, j'ai encore ce côté naïf de la vie où je me fais duper par les gens, où je crois des gens, et puis finalement, j'aurais peut-être pas dû les croire. Mais bon, c'est comme ça.
2: Bien, merci à tous les deux. Et on attend des suites éventuelles. On laisse évidemment le suspense et on laisse parcourir ce 10e album, Ludwig, La guerre des Lulus, par Régis Sautier et Ardoc. C'est évidemment aux éditions Casterman. Merci à tous les deux et bon BD Strip Comic Festival ici à Bruxelles.
0: Merci à vous et bonne fin de journée.
1: Merci à vous et venez surtout.

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2: Mais que s'est-il passé pendant ces 12 mois ? L'ouverture des États généraux marque les débuts de la Révolution. Dans le Pacifique, la frégate anglaise Bounty connaît une mutinerie. Et puis, les 5 et 6 octobre, des femmes ramènent à Paris la famille royale. Invité, Laurie Chavanette, auteur du livre « Les femmes entrent en révolution » sorti chez Talendier.
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2: L'hiver 1788-1789 est très froid en France. Le thermomètre descend à moins 18. La Seine et la Loire sont gelées pendant 2 mois. Le dégel entraîne ensuite des inondations catastrophiques et une forte hausse du prix du pain. Convoqué par le roi Louis XVI le 8 août 1788, les 36e états généraux du royaume de France s'ouvrent le 5 mai. Cette assemblée des trois ordres, clergé, noblesse et tiers état, est réunie dans une salle de l'hôtel des Menus Plaisirs pour régler la crise financière que connaît la France. Le 17 juin, le tiers état se proclame assemblée nationale et le 20 juin a lieu le serment du jeu de paume. C'est dans ce contexte très tendu que meurt le 4 juin à Meudon le dauphin Louis-Joseph à l'âge de 7 ans. Son jeune frère, Louis-Charles, devient son tour dauphin. Il mourra à la tour du Temple le 8 juin 1795. Il reste pour l'histoire Louis XVII. La Révolution se poursuit en France. Le 14 juillet, le peuple brûle les barrières d'octroi de Paris et s'empare ensuite de la Bastille.

0: Bastille, symbole de l'arbitraire royal. Cette prison accueille à ce moment-là sept prisonniers. À partir du 17 juillet, on voit les premiers départs en émigration, dont le comte d'Artois, le futur Louis XVIII et le prince de Condé. Les réformes se poursuivent avec l'abolition des privilèges par l'Assemblée nationale dans la nuit du 4 août. Et enfin, le 22 décembre, il est décidé de diviser la France en 83 départements.
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0: 1787, la frégate de la Royal Navy, le Bounty, quitte l'Angleterre afin d'aller collecter à Tahiti des plants d'arbres à pain. Après une traversée d'un an, le bateau va faire escale 5 mois en Polynésie, période où les marins vont connaître une vie agréable et beaucoup vont se lier avec les indigènes. Une vie qui va entraîner la dégradation des relations entre l'équipage, les officiers et le capitaine de ligue, le commandant du navire. 3 semaines après le départ de Tahiti, une mutinerie de plus de la moitié des marins se déclenche à bord du Bounty, menée par le second capitaine Fletcher Christian. Nous sommes le 28 avril 1789. Le capitaine Bligg et les 18 marins restés loyaux sont placés dans une chaloupe et après un long périple, ils seront de retour en Angleterre en 1790. Quant aux mutins et aux Tahitiens menés par Fletcher Christian, ils se réfugieront sur l'île Pitcairn où ils vont rapidement tomber malades mais également s'entretuer. Et lors de la redécouverte de l'île en 1808, il ne restait plus qu'un mutiné entouré de femmes et d'enfants. Pitcairn est encore habité de nos jours par les descendants des mutins et de leurs compagnes tahitiennes.
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0: 1789, le 5 octobre, une foule de Parisiennes marche sur Versailles, ramenant le lendemain la famille royale à Paris. Loris Chabanette, bonjour.
2: Bonjour.
0: Vous publiez chez Talendier « Les femmes entrent en révolution, 5 et 6 octobre 1789 ». À l'automne 1789, la révolution a commencé depuis plusieurs mois. Les femmes ont-elles été absentes de ces premiers instants ?
2: Alors, les femmes ont participé à la révolution, à ses prémices, notamment à la prise de la Bastille. C'est peu connu, mais plusieurs femmes se sont illustrées en dressant des barricades, tirant des coups de feu sur la fameuse forteresse médiévale. Mais les femmes montent véritablement pour la première fois comme groupe social avec les journées d'octobre 89. C'est vrai que le 18e siècle les a plutôt reléguées à un statut de mineurs incapables, reléguées dans leur foyer. Pour certaines, les salonnières, elles avaient le droit quand même aux lettres, à une éducation. Mais pour l'immense majorité des femmes, c'était plutôt les coulisses de l'histoire que le théâtre de l'histoire.
0: Alors, un événement va mettre le feu aux poudres. Il a lieu le 1er octobre. Il s'agit du ballet des gardes qui se déroule dans l'Opéra Royal de Versailles. Pourquoi ce ballet va-t-il être le déclencheur d'une révolte ?
2: Eh bien déjà parce que comme vous le dites, ça se déroule dans la salle des spectacles, la salle de l'Opéra de Versailles. C'est pas un lieu anodin, c'est là où s'est mariée Marie-Antoinette. C'est à la fois une salle d'opéra et une salle de bal, puisqu'on peut augmenter la scène de plusieurs dizaines de mètres, ce qui en fait la plus grande d'Europe en réalité. C'est là qu'est donné un fameux banquet du 1er octobre, comme vous l'avez dit, à des régiments de Flandre et aussi à des gardes du corps du roi qui, c'était une coutume de célébrer la bienvenue à des troupes arrivant à Versailles pour protéger la famille royale. Mais malheureusement, ce banquet va virer, comme cela sera reporté plus tard dans les jours qui suivent, dans la presse, chargée comme marchande de la distribution, la vente des produits de première nécessité, le poisson, le pain, la viande, les légumes, sont la clé de voûte de l'alimentation de la capitale. Elles sont souvent fortes, elles ont une gouaille parisienne éclatante, avec un langage familier, n'hésitant pas à jouer des coudes et des épaules quand il faut s'imposer. En réalité, ces femmes ont un rôle, un statut social et politique depuis Saint-Louis, puisqu'elles sont autorisées régulièrement à venir présenter leurs hommages, des bouquets, des verres à la famille royale lorsqu'il y a une naissance. Eh bien, ces poissardes étaient habituées à être reçues au château, à la cour. C'est un groupe social très marginal, très original, très incarné au langage imagé. Et j'avoue avoir pris beaucoup de plaisir à retracer un peu leur quotidien, puisqu'on comprend aussi comment la misère touche des gens qui travaillent à l'époque.
0: Après avoir campé toute la nuit devant le château de Versailles, la foule va passer à l'assaut du palais. Comment le couple royal va-t-il vivre cette entrée dans leurs appartements ?
2: Alors pour la famille royale, c'est vrai que les journées d'octobre, il y aura un avant et un après. D'abord, le 5, Louis XVI reçoit un groupe de femmes, une curieuse ambassade. Une femme s'évanouit dans ses bras pour lui demander du pain dans le château même où il les reçoit dans son appartement. Mais cela n'a pas suffi. Alors, elles sont entre 5 et 10 000, ces femmes. Elles sont suivies par des dizaines de milliers d'hommes, suit la garde nationale. Donc, Versailles est inondé de monde et beaucoup sont des révolutionnaires.

0: motivés qui veulent forcer la famille royale à quitter Versailles pour s'installer à Paris. Mais le matin du 6 octobre 89, après une nuit de pluie, un groupe d'hommes et de femmes, beaucoup de femmes, pénètrent à l'intérieur du château et montent les escaliers de la reine, se faufilent dans les appartements royaux afin de trouver la reine dans ses appartements, l'accueillir à l'aube, à son réveil. La reine, heureusement, a été avertie à temps et a pu s'enfuir dans ces petits couloirs privés, sans lumière, grisonnants, de l'arrière-boutique, j'ai envie de dire, des salles d'apparat qu'on ne voit pas. On voit les salles d'apparat, mais on ne voit pas les petits appartements de Marie-Antoinette à Versailles quand on visite le château. Alors, elle s'enfuit où? Elle s'enfuit en allant dans les appartements de Louis XVI. La foule a désormais envahi le château et présente devant les grilles du palais et harcèle la famille royale en exigeant qu'elle se montre au balcon, qu'elle apparaisse au balcon. C'est le cas. Tour à tour, Louis XVI, Marie-Antoinette, Lafayette montent au balcon. La reine est d'ailleurs une vraie reine politique. Véritablement, Marie-Antoinette se révèle ce matin du 6 octobre dans toute sa force de caractère. Et la famille royale est forcée à suivre les femmes, à suivre les révolutionnaires à Paris, où désormais ils vont être installés, protégés par le peuple, c'est-à-dire aussi désormais quasiment prisonniers sur les bords de la Seine.
1: Le 21 novembre 1789, les élus de la Commune de Paris vont remettre des médailles aux citoyennes qui se sont vaillamment comportées lors des journées des 5 et 6 octobre. Vous mettez deux femmes en avant, reine Audu et Théroigne de Méricourt, que vous qualifiez de bouc émissaire. Pourquoi ce mot bouc émissaire ?
0: J'ai eu la chance assez extraordinaire de pouvoir trouver aux Archives nationales l'enquête judiciaire du tribunal du Châtelet relativement aux journées d'octobre, ce qui fait que mon travail est nourri de travaux d'archives inédits et assez exceptionnels, puisqu'il y a eu énormément de témoignages relativement à ces journées d'octobre pour savoir s'il y avait eu conspiration ou pas contre la famille royale. Bon, l'enquête n'a rien donné, pas de conspiration, mais les juges en ont profité tout de même pour livrer deux ordres d'arrestation, deux mandats d'arrêt, à l'égard de Reine Audu, qualifiée de reine de la Halle, c'est vrai, une des meneuses des journées d'octobre, et donc ensuite elle sera prise pour cible, nécessairement, par le pouvoir politique. Et la deuxième, c'est Théroigne de Méricourt, une femme célèbre déjà dans le Paris révolutionnaire, qui était une fille de paysan de Belgique, à côté de Liège, qui a eu la chance d'avoir une éducation par une Anglaise, qui a appris la musique, qui a appris le piano, qui a appris à séduire les hommes, à user de ses charmes. Elle est montée à Paris, puis à Versailles, pour suivre les mouvements, les battements de cœur de l'Assemblée nationale. Et Théroigne de Méricourt, qui tient un salon à Versailles avec quelques députés, qui est une femme en vue, qui assiste à tous les débats à l'Assemblée nationale, eh bien, elle sera prise pour cible par la presse royaliste, par le tribunal du Châtelet, au point qu'elle finit par s'évader, s'exiler, tandis que Reine Audu est prisonnière à Paris. Théroigne de Méricourt, la belle liégeoise, comme on disait, s'enfuit en Belgique, chez elle, puis elle est enfermée, enlevée, arrêtée, enfermée dans un château à Vienne. C'est finalement l'empereur Léopold, l'empereur d'Autriche-Hongrie, qui va la libérer et qui va la rendre à la liberté. Et Reine Audu, comme vous le dites justement, et Théroigne de Méricourt seront, après être sortis de prison, vont être héroïsées dans le Paris révolutionnaire des Jacobins, des Cordeliers. Ce sont les femmes charismatiques de la Révolution.
1: Loris Chavanet, je rappelle le titre de votre livre « Les femmes entrent en révolution, 5 et 6 octobre 1789 », un livre sorti chez Talendier. Un grand merci à vous.
0: Je vous remercie.

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Bonjour, aujourd'hui, 9 août, nous fêtons une copatronne de l'Europe, Sainte Thérèse Bénédicte de la Croix, plus connue sous le nom d'Edith Stein. D'une vive intelligence, elle fut la première femme en 1917 en Allemagne à soutenir une thèse de philosophie. C'est une disciple du fondateur de la phénoménologie, Edmund Husserl. D'origine juive, devenue agnostique, la jeune philosophe est en profonde quête spirituelle. Quand un soir d'été en 1921, après la lecture de la vie de Sainte Thérèse d'Avila, elle comprend intérieurement en fermant le livre que c'est la vérité qu'elle cherchait. Elle demande alors le baptême, en surmontant l'incompréhension de sa famille juive pratiquante et aussi le mépris des intellectuels de son époque. Pour elle, la vérité porte un nom désormais, Jésus-Christ. Conseillée par son père spirituel, alors qu'elle souhaitait vivement entrer au Carmel, elle continue son œuvre intellectuelle et fait des conférences, enseigne et écrit. Puis, quand le nazisme lui interdit d'enseigner en raison de son origine juive, elle peut enfin entrer au couvent et part en Hollande, dans le Carmel d'Echt, où sa sœur Rosa, elle aussi convertie au catholicisme, vient la rejoindre. C'est là que la Gestapo vient les arrêter et elles seront gazées à Auschwitz en 1942. Jean-Paul II disait d'elle que cette éminente fille d'Israël qui fut en même temps fille du Carmel soit un exemple dans notre engagement au service de la liberté et de la vérité. Nous fêtons aussi aujourd'hui Sainte Amour, vénérée de temps immémorial en Franche-Comté, particulièrement dans le village de Saint-Amour. Il aurait été un martyr du 8e siècle. Alors, bonne fête de la Sainte Amour en ce cœur de l'été.

pendant qu'il renverrait les foules. Quand il les eut renvoyés, il gravit la montagne à l'écart pour prier. Le soir venu, il était là, seul. La barque était déjà à une bonne distance de la terre. Elle était battue par les vagues, car le vent était contraire. Vers la fin de la nuit, Jésus vint vers eux en marchant sur la mer. En le voyant marcher sur la mer, les disciples furent bouleversés. Ils dirent « C'est un fantôme ». Pris de peur, ils se mirent à crier. Mais aussitôt Jésus leur parla « Confiance, c'est moi, n'ayez plus peur ». Pierre prit alors la parole « Seigneur, si c'est bien toi, ordonne-moi de venir vers toi sur les eaux ». Jésus lui dit « Viens ». Pierre descendit de la barque et marcha sur les eaux pour aller vers Jésus. Mais voyant la force du vent, il eut peur. Et comme il commençait à s'enfoncer, il cria « Seigneur, sauve-moi !» Aussitôt, Jésus étendit la main, le saisit et lui dit « Homme de peu de foi, pourquoi as-tu douté ?» Et quand ils furent montés dans la barque, le vent tomba. Alors ceux qui étaient dans la barque se prosternèrent devant lui et ils lui dirent « Vraiment, tu es le Fils de Dieu !»

prendre Jésus pour un fantôme. Cela peut paraître tellement étrange de la part des disciples qui viennent d'être témoins de cette relation si particulière entre Jésus et son Père lors de la fraction des pains. Toute une foule a été nourrie à partir du moment où Jésus a présenté les 5 pains et les 2 poissons à son Père. Et pourtant, le texte insiste. De peur, les disciples crièrent. Cette apparition au cœur des vagues qui fouettent la barque les épouvante. Qu'est-ce que cela peut vouloir nous dire aujourd'hui? Je pense à l'angoisse et aux cris qui montent en nous devant la violence qui torture et défigure tant d'humains fragiles qui n'ont rien demandé. Jésus est-il un fantôme au cœur de tout ce qui vient mettre à mal notre humanité? N'ayez pas peur, confiance, et littéralement, je suis. C'est ainsi que Jésus répond à leur cri, je suis, le nom même de Dieu. Il leur dévoile à nouveau ce lien indissoluble qui lie le Fils au Père et le Père au Fils. D'ailleurs, les disciples l'entendent, chacun avec leur identité propre, puisqu'à la fin du récit, ils se prosternent, ce qui est très rare. Et avant même la confession bien connue de Pierre, ils déclarent « Vraiment, tu es fils de Dieu ». Jésus, au cœur de toutes les tempêtes de notre monde, y compris du bouleversement climatique, donne-nous de te voir non comme un fantôme, un rêve, mais bien comme celui qui vient, au nom du Père, nous faire passer de la mort à la vie. Que ta présence nous inspire des actes qui témoignent au cœur de notre monde, aujourd'hui encore.

0: Notre Père qui es aux cieux, que ton nom soit sanctifié, que ton règne vienne, que ta volonté soit faite sur la terre comme au ciel. Donne-nous aujourd'hui notre pain de ce jour. Pardonne-nous nos offenses, comme nous pardonnons aussi à ceux qui nous ont offensés. Ne nous laisse pas entrer en tentation, mais délivre-nous du mal. Car c'est à toi qu'appartiennent le règne, la puissance et la gloire pour les siècles des siècles. Amen.
1: Le Seigneur est avec vous. Vous êtes bénie entre toutes les femmes, et Jésus, le fruit de vos entrailles, est béni.

0: Sainte Marie, Mère de Dieu, priez pour nous pauvres pécheurs, maintenant et à l'heure de notre mort.
1: Et le Verbe s'est fait chair.
0: Et il a habité parmi nous. Je vous salue Marie, pleine de grâce. Le Seigneur est avec vous. Vous êtes bénie entre toutes les femmes, et Jésus, le fruit de vos entrailles, est béni. Sainte Marie, Mère de Dieu, priez pour nous pauvres pécheurs, maintenant et à l'heure de notre mort.
1: Priez pour nous, Sainte Marie, Mère de Dieu,
0: afin que nous soyons rendus dignes des promesses du Christ.
1: Daignez, Seigneur, répandre votre grâce dans nos âmes, afin qu'ayant connu par la voix de l'ange l'incarnation de votre Fils Jésus-Christ, nous puissions parvenir par sa passion et par sa croix à la gloire de sa résurrection, par le même Jésus-Christ, votre Fils, notre Seigneur. Amen.
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4: Bonjour à tous et bon dimanche. Merci de débuter avec nous ce 9 août. Nous fêtons ce matin Saint-Edelstein. Présentation d'Isabelle Delaunay, ça sera tout à l'heure à 7h55 dans le Saint du jour. Cette journée dominicale s'annonce chaude et ensoleillée sur l'ensemble de l'Hexagone. La météo complète est découverte tout à l'heure à 7h29. Belle journée à toutes et à tous. Merci de la débuter avec nous. Vous avez choisi RCF Notre-Dame, il est 7h. On s'intéresse pour débuter cette matinale au Jésus Festival de Paray-le-Monial en Saône-et-Loire. C'est le thème de l'invité du week-end avec vous, Marie-Léla Coussa.
5: Bonjour à tous, je suis ravie de vous retrouver en ce grand week-end de fêtes et de musique. C'est la 5e édition du Jésus Festival à Paray-le-Monial. Un festival qui rassemble chaque année des milliers de personnes autour de la musique et de la foi. Porté par une équipe engagée et des centaines de bénévoles, le festival a pour mission d'annoncer Jésus au plus grand nombre à travers des événements musicaux, spirituels, joyeux, intergénérationnels et ouverts à tous. On en parle ce matin avec le directeur du festival, Louis-Étienne Delabarthe. Bonjour.
6: Bonjour à vous.
5: Merci beaucoup d'être avec nous. C'est la 5e édition. Déjà, le Jesus Festival a vu le jour donc, il y a maintenant 5 ans et c'est une étape importante, on imagine. Qu'est-ce que ça représente pour vous, justement, cette 5e édition, Louis-Étienne ?
6: D'abord, c'est une grande joie parce que quand on s'est lancé dans l'aventure, on voulait que le festival soit pérenne. Et en même temps, un festival, c'est quand même très risqué d'un point de vue financier, d'un point de vue météorologique, d'un point de vue... Enfin, il y a beaucoup de risques et donc on n'était pas complètement sûr qu'on irait jusqu'au bout de l'aventure. Et être là 5 ans après, bah, c'est une grande action de grâce pour tout ce qui a déjà été vécu et puis de pouvoir continuer à progresser, avancer, voilà, de voir les choses qui se consolident, c'est vraiment une grande joie.
5: Quelle a été votre intuition justement, concernant cette proposition, ce Jesus Festival?
6: Alors en fait, l'intuition, elle est venue dans le cœur et dans la tête de beaucoup de personnes différentes. D'abord, il y avait déjà eu des festivals chrétiens qui avaient été organisés en France dans différents lieux. Et puis certains n'avaient pas pu perdurer, souvent pour des raisons financières d'ailleurs. Et donc, l'idée qui est venue, moi, dans ma tête, à un moment, ou plutôt dans mon cœur, c'est de me dire, tiens, on est des différentes confessions chrétiennes. J'avais des amis d'une confession différente de la mienne. Moi-même, je suis catholique, j'ai des amis évangéliques. Et en fait, on vit peu de moments ensemble. On a peu l'occasion de se croiser. On peut échanger comme ça, mais on n'a pas d'événements qui nous rassemblent, les fidèles, les chrétiens qui prient. Il y a parfois des rassemblements de responsables, mais rarement des rassemblements de simples chrétiens. Et on s'est dit, tiens, la musique peut nous rassembler, on peut vivre un événement fort. Et en plus, comme si on se met ensemble, on peut organiser quelque chose de... qui a de la gueule, quoi, et qui tient, et qui est de qualité, qui va permettre de réunir beaucoup de monde, des artistes, et de passer un bon moment autour de Dieu, et puis aussi entre nous. Voilà, donc ça, c'est venu progressivement, et puis au fur et à mesure, en échangeant avec d'autres, eh bien, j'ai découvert que cette intuition avait été mise aussi dans le cœur de d'autres personnes, et on s'est, je pense que c'est la Providence qui nous a vraiment connectés les uns aux autres.
5: Avec David Nolan notamment.
6: Exactement, avec David Nolan, avec Emmanuel Schulz, avec plein d'autres, avec Grégory Turpin, Pierre Chausse et d'autres. En fait, voilà, c'est venu petit à petit et on s'est lancé. Alors, l'idée, la première fois qu'on a émis l'idée, c'était en 2017 et il a fallu plus de 5 ans pour arriver au premier festival. Donc, voilà, ça a été une longue maturation et puis du coup, d'être là maintenant, 10 ans après l'intuition et donc pour cette 5e édition, c'est un grand moment d'action de grâce.
5: L'année dernière, plus de 5000 participants étaient venus de France, mais aussi de Suisse, de Belgique, pendant 3 jours pour faire la fête en musique, si on peut dire. Ça a de la gueule, hein, comme vous l'avez dit quand même aujourd'hui, 5 ans. Vous en attendez combien de participants ?
6: Alors ce week-end, on est plus de 6000. Et donc, c'est, ça grouille de partout. C'est très festif et en même temps, c'est très paisible. C'est quelque chose qui marque les participants, c'est ce côté joyeux. Et très paisible, on a beau être relativement nombreux, en fait, les relations sont très, très chouettes, les enfants sont très à l'aise, il n'y a aucune tension, il y a vraiment une grande joie à vivre tout ça ensemble, que ce soit d'ailleurs les chrétiens, mais aussi des non-chrétiens, puisqu'on accueille à peu près 10% de personnes qui ne vont pas dans les églises habituellement, qui ne sont pas habituées à pratiquer une foi chrétienne, quelle qu'elle soit. Et ils se sentent, ce qui nous fait très plaisir et ce qui nous réjouit beaucoup, c'est qu'ils se sentent vraiment complètement à l'aise au festival. Ils se sentent très bien accueillis, très respectés dans leur non-croyance ou dans leur questionnement, et ils sont touchés, ils sont marqués par l'expérience commune qui est vécue de fraternité. Alors ils savent très bien qu'ils viennent à un événement chrétien, hein, puisque avec le nom Jesus Festival, il n'y a pas d'embrouille. Mais ils se sentent à l'aise parce que le nom de Jésus les interpelle, la musique, passer un moment sympathique, de joyeux en musique, ça les attire. Et puis ils se sentent vraiment bien, voilà, et respectés dans ce qu'ils font.
5: Le nom justement du festival, il s'est imposé à vous très facilement. Racontez-nous.
6: Oui, très rapidement, effectivement. On a eu quelqu'un qui nous a proposé le nom de Christ Festival. En fait, on voulait que le nom soit à la fois très clair pour que les personnes ne se sentent pris au piège. Voilà. Et que la couleur soit annoncée dès le départ. Et puis, en même temps, on s'est dit quel est le nom le plus fort qui nous rassemble tous. D'abord, toutes les confessions chrétiennes. C'est vraiment le nom de Jésus qui nous rassemble complètement et qui fait notre unité, en fait. Donc ça s'est imposé de soi. Et puis en même temps, festival lié juste derrière permet de se dire, tiens, on fait un festival autour de Jésus, c'est quoi exactement? Alors il faut creuser, il faut regarder un petit peu. Certains regardent le nom des artistes, se disent, tiens, j'en connais pas forcément beaucoup. Mais voilà, en fait, ce qui est très marquant, c'est que ceux qui viennent, découvrent, vivent une expérience et se disent, tiens, l'année prochaine, je reviens avec un tel, parce que je sais que ça peut leur correspondre. Voilà. Mmh. Et de fait, on invite facilement un ami, on invite facilement un filleul, quelqu'un qu'on aime, quelqu'un dont on est proche, avec qui on a envie de partager un bon moment. Et puis, mais on se dit, tiens, je ne l'inviterai pas forcément à l'église, mais par contre, à ce festival, je pense qu'il y trouvera son compte.
5: Enfants, ados, adultes et même seniors, seniors, tout le monde est bienvenu en fait. Tout le monde vient faire la fête.
6: Oui, c'est très touchant et c'est très fort. Alors c'est le cas de beaucoup de festivals, hein, de cette dimension intergénérationnelle. Mais c'est vrai que il y a des enfants, il y a des activités pour les enfants. Ils y trouvent complètement leur compte avec des châteaux gonflables, du sport, des jeux, des ateliers de créativité, etc. Et les jeunes ados ou jeunes étudiants se disent « Oh là là, mais il y a pas mal d'anciens. » Et les anciens se disent « Ouais, mais il y a beaucoup de jeunes. » Voilà. Et donc, ça, c'est assez unique aussi. Et ça donne ce côté très, très festif à cette rencontre et à ce festival.
5: Beaucoup d'artistes, une programmation musicale très forte, très variée. Une particularité, les 24 heures de louange. 24 heures de louange non-stop à la Basilique. Racontez-nous, Louis-Étienne de la Barthe.
6: Alors en fait, ça démarre le samedi matin à 8h et ça finit le lendemain matin, le dimanche à 8h. Et la particularité, c'est que les artistes qui se produisent sur les autres scènes à une heure annoncée, donc on sait quand a lieu leur concert, sur une des grandes scènes, sur la scène Buvette, sur la scène Chapiteau ou sur la grande scène extérieure, se produisent aussi dans la basilique pour un temps plus intimiste, plus de prières, moins concert, j'allais dire, mais tout aussi fort et surtout sans que la programmation soit annoncée. C'est-à-dire que les gens savent qu'ils vont trouver les artistes qui sont sur les autres scènes, mais ils ne savent pas dans quel ordre. Et donc, ils vont à la basilique, ils vont dans cette très, très belle église de Paray-le-Monial pour être saisis, pour être pris. Et ils ne savent pas exactement ce qui va leur être offert à ce moment-là. Ça donne un côté un peu différent et qui est très, très, très apprécié par les festivaliers. C'est très profond, très puissant. Et il se passe des choses dans cette basilique, c'est évident.

0: Louis-Étienne Delabarthe est notre invité aujourd'hui, directeur du festival, du Jesus Festival, qui se tient en ce moment même à Paris-le-Monial. De nombreux festivaliers participent et font la fête depuis vendredi. L'ambiance, vous l'avez dit, est bonne. Et la fête est au rendez-vous d'une belle programmation musicale, de nouveaux artistes. Quelles sont les nouveautés un peu pour cette cinquième édition, Louis-Étienne ?
1: Alors, on a eu la joie d'accueillir Glorious, très connu évidemment. On a eu la joie aussi d'accueillir par exemple le groupe EXO, qui est un groupe très ancien et qui ne s'était pas réuni avec Christensen et Ostrini, qui n'avaient pas joué ensemble depuis très longtemps et qui ont joué à nouveau là au festival. Donc ça, c'était des groupes un peu connus, évidemment, avec Samuel Olivier, Grégory Turpin, Dan Lutten et Momentum, qui sont des chanteurs chrétiens connus de la musique qu'on appelle de louange ou de musique worship. Et puis, on a aussi la joie d'accueillir des artistes internationaux. Cette année, on en accueille trois. On accueille un artiste peu connu sud-africain qui s'appelle Bushelji. On accueille une Canadienne, Maggie Blanchard, qui est bien connue dans les milieux évangéliques. Et puis le groupe américain Forking and Country, qui est un groupe qui n'est jamais venu en France, qui est un groupe très connu aux États-Unis. Alors ça ne dit pas grand-chose à beaucoup de Français, mais ça vaut vraiment le coup de se déplacer et de voir, parce que c'est un moment très fort, un spectacle très très travaillé, très pro, et ça ne laisse pas indifférent. Donc on a la chance d'accueillir ce groupe, qui est un groupe assez incroyable. On a aussi de la musique antillaise avec le groupe Péniel, on a de la musique urbaine avec du rap, avec Prince Camer, avec Neri, voilà, avec Tagra aussi qui sera là. Donc voilà, on a beaucoup de choses et puis encore, j'oublie Souffle Nouveau, Nikita, Thomas Blanc, Jessie Palma, belle programmation.
0: Ils sont nombreux et les festivaliers aussi, puisqu'ils viennent de France, mais aussi de Suisse, de Belgique. Croyant ou pas, tout le monde est le bienvenu, vous l'avez dit. C'est encore possible de vous rejoindre, hein, si vous nous entendez maintenant. Vous êtes à Paris-le-Monial.
1: Exactement, en Bourgogne.
0: En Bourgogne.
1: Il ne faut pas hésiter à venir. Avec sa tante, on trouvera toujours une place. N'hésitez pas à venir et à profiter des derniers moments du festival. Il y a aussi des tickets à la journée qui permettent de profiter juste d'un moment si le déplacement pour le week-end est trop compliqué.
0: C'est la cinquième édition du Jesus Festival. On en parle avec Louis-Étienne Delabarthe, qui est le directeur de ce festival, un festival qui réunit donc, vous l'avez dit, tous les âges, toutes les confessions, et c'est la cinquième édition. Qu'est-ce que vous aimeriez nous raconter peut-être des éditions précédentes ? Est-ce que vous avez reçu des témoignages de personnes dont la vie justement a été transformée, la foi également transformée grâce à ce festival ? Vous qui accueillez, vous l'avez dit, de nombreuses personnes qui ne vont pas forcément à l'église, qui ne connaissent pas forcément Jésus.
1: Alors moi, c'est vrai que ce qui me rejoint le plus et ce qui m'émeut le plus, c'est quand des personnes qui sont loin de la foi chrétienne se sentent parfaitement à l'aise et se disent « mais en fait, je suis chez moi dans ce festival » parce que ça veut dire qu'elles ont été accueillies. Et c'est vraiment c'est vraiment l'attitude du Christ qui accueille tout le monde, quelle que soit son origine, sa foi, son lien à Dieu. En fait, le Christ rejoint chacun. Et donc, quand ces personnes se sentent rejointes, ça me touche. Moi, j'ai été vraiment très touché par des témoignages qu'on a reçus, comme Myriam qui dit que je suis venue en tant que personne non croyante et en questionnement sur la foi. Je me suis senti très bien accueilli, sans prosélytisme. Mmh. Je me dis, c'est super, elle s'est vraiment sentie accueillie comme elle est, quoi, simplement. Et puis, j'ai une autre personne qui dit, j'ai rencontré des personnes avec qui je suis encore en contact aujourd'hui. C'était un rendez-vous incroyable. J'ai une personne qui me disait qu'elle est venue avec sa femme non croyante, lui-même est croyant, mais sa femme ne l'est pas, et qu'elle s'est sentie très très à l'aise et qu'elle a été heureuse de participer au concert. Voilà. Après, il y a des personnes qui viennent et qui sont en cheminement vers le baptême ou que le festival aide à dire tiens, mais je vais démarrer un cheminement vers le baptême. Ça, c'est aussi très très fort. Et puis, il y a aussi toutes ces relations aussi qui se vivent entre festivaliers, parfois, j'allais dire, entre chrétiens ou non, Mais la différence d'âge, vous en parliez tout à l'heure, mais aussi les différents milieux sociaux. On voit très, très nettement que ça vient de toute la France et de toute catégorie sociale. Et ça, c'est très, très fort. Et puis, entre différentes confessions chrétiennes, il y a beaucoup de catholiques qui n'ont jamais vraiment rencontré d'évangéliques et qui sont très touchés par leur foi et par ce qu'ils sont. Mmh. Et inversement, il y a aussi beaucoup de catholiques qui, beaucoup d'évangéliques, pardon, qui disent « mais je ne savais pas que les catholiques étaient comme ça, je n'imaginais pas ». Et donc, il y a parfois, on a des regards, des idées préconçues les uns sur les autres et qui changent, qui évoluent parce qu'on se rencontre et qu'on peut se parler. Voilà, et donc ça c'est très chouette aussi, c'est vraiment très chouette.
0: Et tout ça grâce à la musique.
1: Exactement, la musique a ce côté fédérateur, où on a de la joie de chanter ensemble, on a la joie d'écouter de la musique, c'est chill quoi, c'est tranquille, on se met à la distance de la scène qui nous va bien quoi. Il y en a qui aiment beaucoup être très près et être complètement dans la fosse comme on dit, et puis il y en a d'autres qui veulent être un peu plus loin, il y en a qui sont même très très loin. Voilà, mais ça rejoint chacun différemment, et en tous les cas, c'est très fédérateur. Oui.
0: Un grand merci, Louis-Étienne Delabarthe. Je rappelle que vous êtes le directeur du Jesus Festival qui a lieu en ce moment à Paris-le-Monial. Un grand merci d'avoir été avec
1: merci
0: nous. Très bon festival et très bon été.
1: Merci.
2: Merci Marie-Léla Coussa, c'était l'invité du week-end à retrouver en libre écoute et podcast sur rcfnotredame.fr. Bon réveil à tous, vous écoutez RCF Notre-Dame, il est 7h17. C'est l'heure à présent de retrouver une personnalité pour découvrir ses petits secrets de bonheur. Ce matin, c'est avec la romancière Mélissa d'Acosta. Depuis son premier titre, Tout le bleu du ciel, publié en 2019, elle s'est imposée comme l'auteur la plus lue en France. Son 9e livre, Fauve, vient de paraître chez Albin Michel. En nous plongeant dans l'ambiance d'un petit cirque familial des années 80. Alors qu'est-ce qui rend donc heureuse cette jeune mère de famille à l'écriture particulièrement sensible? Les confidences au micro de Vincent Bellotti.
3: Il était une joie, Vincent Bellotti.
2: Et bonjour Mélissa d'Acosta.
4: Bonjour.
2: Un rugissement pour se mettre dans l'ambiance de votre nouveau roman. Fauve, c'est son titre. Fauve, comme ces lions et ces tigres que va rencontrer Tony, un jeune paumé de 17 ans, qui va se faire embaucher dans un cirque après une violente altercation avec son père alcoolique. Et c'est un nouveau monde où il va peu à peu trouver sa place. Moi, je voudrais savoir comment est née l'idée de ce livre. Qu'est-ce que vous aviez envie cette fois-ci de raconter ?
4: Alors, j'avais envie depuis quelques années d'écrire un livre qui parlerait de la violence et notamment d'une certaine éducation à la violence, en tout cas de la façon dont une enfance dysfonctionnelle et un petit peu toxique pouvait influencer et faire de nous des adultes avec une violence en nous, une rage en nous. Et puis un jour, je feuilletais avec mon fils un livre pour enfants sur le milieu du cirque et il y avait cette page dédiée au fauve dans l'arène et au numéro de dressage. Et je ne sais pas comment ni pourquoi, mais j'ai aussitôt fait le lien avec cette envie que j'avais de parler de la violence et de la façon dont les petits garçons se sont éduqués très tôt avec l'idée qu'il faut dominer, qu'il faut être fort, être combatif. Et j'ai raccroché ces deux idées et c'était parti. L'idée de fauve était lancée.
2: Alors Tony, lui, va très vite se trouver fasciné par les fauves, hein, ce couple de lions et de tigres, cette puissance sauvage, imprévisible, hein, qui peut se déclencher à tout moment. Et oui, il va avoir cette obsession à les dompter à son tour, et en particulier Asia, qui est une jeune panthère de race dite nébuleuse, hein, que je ne connaissais pas et qu'on découvre grâce à vous. Pourquoi justement cette obsession de dominer? C'est pour prouver quoi en fait?
4: Je pense qu'il y a deux choses. Tony, il sent qu'il a en lui quelque chose qui est prêt à éclater en permanence, comme une bombe à retardement. Il a une rage
2: bouillonnante,
4: tout petit. Ouais. Et donc, je pense qu'il reconnaît ça dans les fauves aussi. Les fauves ont ce côté imprévisible, prêt à rugir, prêt à attaquer. Et je pense qu'il se reconnaît très, très fort, lui, en les fauves. Et puis, d'autre part, il a aussi ce besoin depuis tout petit de plaire à son père, d'être validé par son père dans tout ce qu'il fait. Et il a un père qui l'a élevé avec cette idée qu'être un homme, un vrai, c'était savoir se servir de ses poings, savoir s'imposer, dominer. Et donc, en voulant devenir dresseur, il veut rendre son père fier de lui, ouais, tout simplement.
2: Parfois, on se demande, quand on lit ce livre, au fond, qui est le fauve, hein, la bête ou l'homme? C'est d'ailleurs ce que dit un de vos personnages. Hein. Nous, les hommes, on a beau paraître civilisés, on est comme eux, des bêtes sauvages et impatientes, enclines à la violence.
4: Oui, bah le titre du roman Fauve, il fait référence au tigre et au lion, mais il fait tout autant référence aux hommes. On a des fauves qui obéissent à leur instinct, qui ont la sauvagerie en eux, et puis on a les hommes qui portent une autre forme de violence, beaucoup plus subtile, beaucoup plus insidieuse, psychologique. Et les fauves, ce sont les hommes autant que les tigres et les lions.
5: La complexité des sentiments, c'est aussi un peu le fil conducteur de vos romans, comme par exemple ici.
6: Jeune homme condamné par une forme d'Alzheimer précoce souhaite prendre le large. Recherche compagnon ou compagnonne d'aventure pour partager avec moi ce dernier voyage.
7: Johan ?
8: Émile ?
9: Bonjour.
7: La destination, t'as une idée ?
9: C'est ton voyage, je te suis.
7: Ouais, c'est un peu ton voyage aussi, hein.
5: Voilà, extrait de Tout le bleu du ciel, diffusé l'an dernier sur TF1, adapté de votre best-seller sorti en 2019. Un téléfilm où vous avez vous-même tenu un tout petit rôle. Est-ce que ça reste un bon souvenir?
4: Ah oui, bien sûr.
5: Oui. Se retrouver comme ça,
4: tournage,
5: plongé dans
4: génial.
5: Son roman. Oui.
4: Mais oui, non, c'était un petit clin d'œil que j'avais envie de faire au lecteur.
5: L'écriture, qu'est-ce que ça représente pour vous? Est-ce que vous arrivez aujourd'hui à le définir?
4: L'écriture, je pense que pour moi, c'est une façon de ne pas me contenter d'une seule existence.
5: Oui. C'est-à-dire?
4: Parce que c'est triste, en fait. Très, très, très jeune, je me suis dit, mince, alors, j'ai qu'un essai, quoi. J'ai qu'un parcours. Et puis, on est plein de déterminisme. Quand on est dans une famille, dans un milieu bien précis, bon, on n'a qu'une existence qui est plus ou moins déjà tracée, en partie, en tout cas. Et l'écriture, ça permet de s'émanciper.

0: s'émanciper de toutes les limites du réel, en fait. Et en écrivant, on vit la vie de tous les personnages possibles et imaginaires.
1: Ça permet de vivre plusieurs vies, c'est ce que vous voulez nous dire.
0: Oui,
1: Oui.
0: complètement, d'expérimenter, d'aimer encore plus de monde, de vivre encore plus d'émotions.
2: Il était une joie, Vincent Bellotti.
1: Et toujours avec nous sur RCF Notre-Dame, la romancière Mélissa Dacosta. Alors, quels sont les petits secrets de bonheur d'une des auteurs les plus lues en France? Eh bien, vous allez nous le dire. Première question, quand vous vous levez le matin, est-ce que c'est tout de suite de bonne humeur ou comme pour un fauve, il ne faut pas trop vous approcher sous peine de prendre un coup de griffe?
0: Non, alors je suis plutôt du matin, donc j'ai très peu de difficultés à me lever et en général j'ai de l'énergie et je suis de bonne humeur le matin.
1: Et qu'est-ce qui vous met de bonne humeur? Qu'est-ce qui vous donne cette énergie?
0: Alors ça, j'en sais trop rien, mais bon, bah,
1: peut-être vos deux
0: je fais un
1: enfants
0: métier que
1: qui sont
0: j'adore,
1: encore jeunes.
0: j'ai deux enfants,
1: Oui.
0: c'est ça, je fais un métier que j'adore, donc tout va bien.
1: Tout va bien. On continue. Quand vous avez un petit coup de déprime, qu'est-ce que vous faites pour vous remonter le moral? Est-ce que vous prenez un petit verre de liqueur de Mirabelle comme vos personnages dans votre dernier roman?
0: Alors non, j'évite, mais par contre, c'est vrai que la petite tisane aux épices, le petit carré de chocolat,
1: Oui.
0: allumer une petite bougie pour se réchauffer, voilà, des petites choses de rien du tout, mais qui amènent un peu de chaleur, je trouve.
1: C'est vrai que dans vos romans, les personnages ont souvent des coups de déprime, hein. Est-ce que vous, ça vous arrive aussi souvent ou ça reste quand même assez anecdotique, hein?
0: Non, alors je suis d'un naturel très optimiste et je ne me laisse pas souvent abattre jusqu'à présent.
1: Vous avez suivi, je crois, une formation en aromathérapie et sophrologie. En quoi ça vous a intéressé?
0: Ben, j'ai toujours été quand même attirée par ce qui était du soin, du bien-être pendant des années et des années. J'espérais devenir psychologue. J'ai suivi d'autres études, un peu par défaut, hein, pour m'assurer un avenir plus sûr. Mais j'ai toujours eu cette envie d'être dans le soin, d'accompagner les autres. Voilà.
1: Oui.
0: Et ça s'est traduit par voilà, de la naturopathie, de l'aromathérapie. C'est aussi d'autres façons de faire du bien.
1: Question gratitude, Mélissa Dacosta, est-ce qu'il y a une personne qui a beaucoup compté pour vous dans votre vie personnelle ou professionnelle et à qui aujourd'hui vous avez vraiment envie de dire merci?
0: Ben, je pense que c'est mon éditrice qui est venue me chercher au tout début, qui est chez Albin Michel, qui s'appelle Lina, tout de suite a repéré mon roman et je ne sais pas, elle a décelé quelque chose en moi. Elle y a cru très très fort et elle m'accompagne à la fois avec un enthousiasme débordant et en me laissant une liberté totale. C'est un vrai soutien.
1: Un vrai soutien. Dernière question. Vous connaissez le dicton pour vivre heureux, vivons cachés, mais pour vous, pour vivre heureuse, bah, il faudrait vivre comment?
0: Vivons léger.
1: C'est-à-dire?
0: Je pense que moi, c'est ma façon de vivre au quotidien. Tant que la vie n'est pas en danger, rien n'est grave. Je ne m'inquiète pas de grand-chose. Tant que la vie de mes proches n'est pas en danger ou que la mienne n'est pas en danger, tout le reste n'est que secondaire. Et donc, j'ai une espèce de distance par rapport aux choses et de légèreté qui me permet de ne pas me prendre trop au sérieux et de vivre les choses très légèrement, sans être atteinte par grand-chose.
1: Vivons sans pression, c'est ce que vous voulez dire.
0: Oui, c'est ça, vraiment. L'argent n'est que de l'argent, le succès n'est que le succès, le professionnel n'est que le professionnel. Tant que rien n'est vital, ça ne compte pas tant que ça.
1: Un dernier mot sur votre actualité, en rappelant que vous avez été nommée tout récemment nouvelle ambassadrice de l'UNICEF.
0: Oui.
1: Mélissa Dacosta, qu'est-ce qui vous a fait dire oui?
0: Bah, j'avais déjà démarré l'aventure aux côtés de l'UNICEF en leur donnant un roman que j'avais écrit et que je n'avais jamais publié, qui était La faiseuse d'étoiles. À la fois, les fonds de l'auteur et de l'éditeur, qui sont le livre de poche, ont entièrement été reversés à l'UNICEF pour financer des projets d'éco-village à Madagascar. Et donc, c'était tout naturel pour moi de continuer cet engagement parce que j'ai eu la chance d'aller sur le terrain et de voir l'impact énorme que ça pouvait avoir sur la vie des enfants dans ces villages. Et donc, voilà, si je peux donner un peu de mon temps et de mon énergie à cette cause, c'est avec grand plaisir.
1: En tout cas, Fauve, votre dernier roman, il est sorti chez Albin Michel, une plongée captivante dans l'univers d'un cirque des années 80. Un grand merci, Mélissa Dacosta, d'avoir été avec nous.
0: Merci à vous.
2: Il était une joie, Vincent Bellotti.
3: Voilà, Feulement de Tigre pour se mettre dans l'atmosphère de Fauve, le dernier roman de Mélissa Dacosta, paru chez Albin Michel. Entretien complet à retrouver au micro de Vincent Bellotti, comme d'habitude, sur notre site internet rcfnotredame.fr. À noter que la semaine prochaine, Vincent Bellotti accueillera à son micro la chanteuse Angélique Kidjo. Dans quelques instants, Robert Migliorini pour un air qui me rappelle ce matin grand en nature. C'est juste après la météo. Le soleil brille largement sur le nord, l'ouest et le sud-est. Des orages sont attendus au cours de l'après-midi. En Belgique,

0: De nombreux nuages alternent avec quelques éclaircies au cours de ce dimanche. Des averses sont possibles en fin d'après-midi. Les températures ce matin de 17 à Lille jusqu'à 24 à Lyon, Montpellier et Marseille. On relève ce matin 20 à Tours et 22 à Paris. Les températures pour votre dimanche après-midi de 29 à Charleville-Mézières jusqu'à 37 degrés à Lyon avec cet après-midi 31 à Lille et Bordeaux, 33 à Paris. Pour la Belgique, 29 degrés du côté de Bruxelles.
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0: Grandeur nature à 7h30 sur RCF Notre-Dame dans un air qui me rappelle. C'est avec Robert Migliorini. Bonjour Robert.
3: Bonjour à toutes, bonjour à tous. Nous continuons à faire dialoguer les artistes sur des thèmes un peu plus estivaux, on va dire, notamment dans cette émission autour du spectacle de la mer à partir d'un titre de Barbara Carlotti.
0: Au programme donc Barbara Carlotti, mais également Brigitte Anton-Michel Jonas et Anna Elpin. On commence donc avec Virginie Efira, Barbara Carlotti. Nous écoutons « Regardez la mer ».

0: compositrice, auteure Barbara Carlotti. Regarder la mer, une chanson écrite de dialogue, écrite au départ pour une association de protection de l'environnement et de la mer. Je ne sais pas si on voit la mer de votre studio, mon cher Bruno, mais voilà.
1: Non.
0: C'est l'évocation entre la mer, l'eau, et puis la maman. Enfin voilà, un essai de dialogue tout à fait réussi. Regarder la mer.
1: On poursuit avec Les vacances au bord de la mer de Michel Jonas dans une version que vous avez choisie, celle de Brigitte.

0: Les Brigitte revisitant Michel Jonas sur RCF Notre-Dame dans un air qui me rappelle les vacances au bord de la mer, Robert.
1: Voilà un autre duo de chanteuses qui reprend ce classique de Michel Jonas et Pierre Gros, où on retrouve toute l'atmosphère estivale au bord de la mer et puis familiale, où les vacances en famille.
0: On va poursuivre, Robert, avec Anaëlle Pin, un psaume mis en musique, le psaume numéro 8, « Qu'il est grand ».

0: Qu'il est grand, le psaume numéro 8, mis en musique par Annaël Pain-Robert.
1: C'est une prière d'action de grâce à partir du psaume 8. Annaël Pain qui a consacré tout un album de mise en musique de psaume que nous vous recommandons. Annaël Pain, le régional ou le local de l'étape, puisque je crois qu'il est basé à Lyon ou aux environs.
0: Et il a travaillé avec le groupe Glorious, entre autres. Merci mon cher Robert, bonne semaine.
1: À vous aussi.
0: Et on se retrouve dimanche prochain pour un air qui me rappelle et pour patienter. Il y a votre blog au cabaret du bon Dieu, c'est sur le site internet de l'Assomption.
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0: 7h40 sur RCF Notre-Dame, quatrième étape dans notre découverte des ouvrages en sélection pour recevoir le 9e prix du livre de la liberté intérieure organisé par le Jour du Seigneur sur France 2. Ce matin, Odile Riffaut et Madeleine Battel s'intéressent au livre « Au bon plaisir de Dieu, l'évangile du bien-être » sorti aux éditions du Cerf.
3: Quatrième étape dans notre découverte des ouvrages en sélection pour recevoir le prix de la liberté intérieure organisé par le Jour du Seigneur sur France 2. Odile Riffaut, aujourd'hui, vous allez nous parler du livre de Sylvain Détoc, Au bon plaisir de Dieu, publié par les éditions du Cerf.
4: Frère Sylvain Détoc, que vous connaissez, Madeleine, vous l'avez reçu dans Halte Spirituelle. Le dominicain n'en est pas à son premier livre. Il installe désormais un style, s'emparer avec humour et exigence de sujets centraux de la foi catholique. Le titre est inspiré du livre de Jean d'Ormesson. Sylvain Détoc admet que la formule est un peu désuète, mais justement, il y a là un élément essentiel de la théologie chrétienne. Le bon plaisir de Dieu, c'est son dessein bienveillant. Le mot grec dans le Nouveau Testament, c'est eudokia pour dire la pure bienveillance comme seule et unique raison de l'agir divin. Sylvain Détoc cite en épigraphe cette prière: dans notre corps, Seigneur, nous éprouvons chaque jour les effets de ta tendresse, et si ce qui faisait plaisir à Dieu, c'était notre bien-être.
3: C'est le sous-titre du livre Au bon plaisir de Dieu, l'évangile du bien-être. Alors qu'est-ce que ça veut dire?
4: On connaît les thérapies holistiques qui répondent à une quête de bien-être global. Le livre de Sylvain Détoc nous met dans une même dynamique, mais ancrée dans la tradition catholique, qui en fait accorde une grande importance au bien-être. Le corps, c'est un vaste sujet, lourd d'enjeux. Sans doute mérite-t-il d'être repensé à notre époque, marquée par le mouvement MeToo, la crise des abus. Sylvain Détoc entreprend, lui, de revisiter la place du corps dans cet héritage de la tradition catholique.
3: Le corps, c'est justement l'idée d'incarnation. On est familier du sujet quand on est chrétien.
4: Sylvain Détoc prend au pied de la lettre l'expression « Dieu s'est fait cher ». Il se situe finalement dans cette longue réflexion de la théologie qu'on appelle descendante. Jusqu'où Dieu s'est-il incarné en homme? Il ose aborder des questions comme l'hygiène, la pudeur, le sommeil et même les toilettes. Jésus a tout vécu de notre condition humaine. Les chrétiens ont beau l'entendre souvent, la tentation n'est jamais loin de vouloir épargner le divin. Cela a soulevé d'importants débats au cours des siècles et le propos du dominicain peut aujourd'hui résonner comme une mise en garde devant une exigence parfois qu'on peut avoir de pureté désincarnée.
3: La liberté intérieure aurait vraiment un rapport avec le corps?
4: Bonne question, Madeleine. Nous est-il donné de vivre cette liberté de tout notre être? Peut-on l'éprouver même quand le corps est contraint et sans que ce soit une manière de fuir le réel? Le corps, c'est autant ce qui nous limite et ce qui nous porte, un lieu d'expérience de petitesse et de finitude, mais aussi de joie d'être au monde.
3: Merci Odile Riffaut et à bientôt.
4: À bientôt Madeleine.
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0: Un nouveau livre à découvrir, toujours avec Madeleine Battel, Odile Riffaut. Rendez-vous dimanche prochain aux alentours de 7h40. Dans un instant, sur RCF Notre-Dame, ce jour dans l'histoire, retourne notamment sur le 9 août 1945 et une bombe atomique touchait la ville de Nagasaki.

0: Musique sacrée arrivant de l'Amérique latine avec ce chant de procession interprété ici par la Cantoria de la Basilica de Nuestra Señora del Socorro. Vous écoutez RCF Notre-Dame pour poursuivre ce dimanche matin, on parle histoire.
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0: Aujourd'hui, nous sommes le 9 août. Au cœur de l'été 1982, la rue des Rosiers à Paris connaît un attentat.
2: Il est environ 13h15 quand un commando de 2 ou 4 hommes ouvre le feu avec des armes automatiques, des pistolets mitrailleurs rue des Rosiers. Apparemment, leur principale cible est le célèbre restaurant israélite Goldenberg, situé au 7 de cette rue. Avant de pénétrer dans l'établissement, ils lancent une grenade à travers une des fenêtres, puis ils mitraillent ensuite à l'intérieur, tuant au moins 3 personnes et en blessant plusieurs autres. Au total, cette fusillade, qui n'aura duré que quelques minutes, aura fait 6 morts et 22 blessés, dont 9 grièvement.
0: C'est le deuxième attentat qui touche la communauté juive après l'explosion devant la synagogue de la rue Copernic le 3 octobre 1980. Août 843, les trois petits-fils de Charlemagne se partagent l'Empire. L'aîné, Lothaire, hérite de la partie centrale de l'Empire, allant des Bouches de l'Escaut jusqu'au Tibre. Il reçoit également le titre impérial. C'est ainsi que naît la Lotharingie. À sa mort en 855, son héritage va à son fils, Lothaire II, qui va disparaître en 869. L'année suivante, le 9 août 870, les deux derniers petits-fils de Charlemagne, Louis le Germanique et Charles le Chauve, s'entendent pour dépouiller leur petit-neveu et se partagent la Lotharingie qui disparaît définitivement. Après Hiroshima, les Américains lancent une seconde bombe atomique sur le Japon le 9 août 1945.
3: 3 jours après, c'était le tour de Nagasaki. Sur des kilomètres maintenant, seul le tracé des rues témoigne de l'existence passée d'une ville. Seules quelques bâtisses paraissent oubliées sur ce champ de ruines. Tout est mort, disparu, volatilisé. Les hommes ont arraché un nouveau secret. Comment désormais l'emploieront-ils ? La bombe atomique a gagné la guerre, la dissociation de l'atome servira-t-elle la paix ?
0: On estime que le bombardement de Nagasaki a provoqué la mort de 60 à 80 000 personnes. Les États-Unis envisageaient d'assembler une troisième bombe avant la fin de ce mois d'août.
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0: On ouvre la page culture avec la naissance le 9 août 1897 de Noël Noël, acteur, caricaturiste, chansonnier et scénariste. Après la Première Guerre mondiale, il devient dessinateur humoriste pour divers journaux, dont Le Canard enchaîné, puis se lance dans le cinéma en 1930. Il jouera le rôle de Clément Mathieu dans La cage de Rossignol en 1945, un long métrage qui inspira le film Les choristes. Noël Noël nous quittait en 1989. Et puis la famille Blairon accueillait le 9 août 1947 un petit Jean-Jacques. Sous le nom de Gigi Lionel, il obtient en 1981 un succès mondial avec La danse des canards, qui sera la chanson francophone la plus vendue de l'histoire en 45 tours. Gigi Lionel décède en 2020.

0: Eh ben oui, la danse des canards ce matin sur RCF Notre-Dame pour refermer ce jour dans l'histoire. Je me rends compte que Nicolas, la réalisation technique, connaît la chorégraphie par cœur de cette chanson. C'est un spectacle vraiment à voir. Dans la suite de votre début de journée sur RCF Notre-Dame, dans quelques instants à 7h50, vous retrouverez la prière du matin. C'est le pasteur Nicolas Fabre qui a préparé ce matin la méditation de l'Évangile. Le Saint du jour avec Isabelle Delaunay, c'est tout à l'heure à 7h55. Nous fêtons ce matin une sainte morte le 9 août 1942 à Auschwitz-Birkenau. Il s'agit de sœur Edith Stein. Rendez-vous donc tout à l'heure à partir de 7h55. Et puis un commentaire de l'Évangile dominical à ne pas manquer. Enfin, une bonne nouvelle présentée par Béatrice Soltner, c'est tout à l'heure à partir de 8h. 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C'est la matinale du week-end. Nous sommes ensemble jusqu'à 9h. Si vous venez seulement nous rejoindre, soyez les bienvenus. Merci pour votre fidélité.
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0: 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Voici la prière du matin. Dans quelques instants, le pasteur Nicolas Fabre nous proposera sa méditation de l'Évangile. Pour ce 19e dimanche du temps ordinaire, l'Évangile selon saint Matthieu, chapitre 14, les versets 22 à 33, « Ordonne-moi de venir vers toi sur les eaux ».

Aussitôt après avoir nourri la foule dans le désert, Jésus obligea les disciples à monter dans la barque et à le précéder sur l'autre rive pendant qu'il renverrait les foules. Quand il les eut renvoyés, il gravit la montagne à l'écart pour prier. Le soir venu, il était là, seul. La barque était déjà à une bonne distance de la terre. Elle était battue par les vagues, car le vent était contraire. Vers la fin de la nuit, Jésus vint vers eux en marchant sur la mer. En le voyant marcher sur la mer, les disciples furent bouleversés. Ils dirent « C'est un fantôme ». Pris de peur, ils se mirent à crier, mais aussitôt Jésus leur parla « Confiance, c'est moi, n'ayez plus peur ». Pierre prit alors la parole « Seigneur, si c'est bien toi, ordonne-moi de venir vers toi sur les eaux ». Jésus lui dit « Viens ». Pierre descendit de la barque et marcha sur les eaux pour aller vers Jésus. Mais voyant la force du vent, il eut peur. Et comme il commençait à s'enfoncer, il cria « Seigneur, sauve-moi ». Aussitôt, Jésus étendit la main, le

prendre Jésus pour un fantôme. Cela peut paraître tellement étrange de la part des disciples qui viennent d'être témoins de cette relation si particulière entre Jésus et son Père lors de la fraction des pains. Toute une foule a été nourrie à partir du moment où Jésus a présenté les 5 pains et les 2 poissons à son Père. Et pourtant, le texte insiste. De peur, les disciples crièrent. Cette apparition au cœur des vagues qui fouettent la barque les épouvante. Qu'est-ce que cela peut vouloir nous dire aujourd'hui? Je pense à l'angoisse et aux cris qui montent en nous devant la violence qui torture et défigure tant d'humains fragiles qui n'ont rien demandé. Jésus est-il un fantôme au cœur de tout ce qui vient mettre à mal notre humanité? N'ayez pas peur, confiance, et littéralement, je suis. C'est ainsi que Jésus répond à leurs cris. Je suis, le nom même de Dieu. Il leur dévoile à nouveau ce lien indissoluble qui lie le Fils au Père et le Père au Fils. D'ailleurs, les disciples l'entendent, chacun avec leur identité propre, puisqu'à la fin du récit, ils se prosternent, ce qui est très rare. Et avant même la confession bien connue de Pierre, ils déclarent « Vraiment, tu es fils de Dieu ». Jésus, au cœur de toutes les tempêtes de notre monde, y compris du bouleversement climatique, donne-nous de te voir non comme un fantôme, un rêve, mais bien comme celui qui vient, au nom du Père, nous faire passer de la mort à la vie. Que ta présence nous inspire des actes qui témoignent au cœur de notre monde, aujourd'hui encore.

Notre Père qui es aux cieux, que ton nom soit sanctifié, que ton règne vienne, que ta volonté soit faite sur la terre comme au ciel. Donne-nous aujourd'hui notre pain de ce jour. Pardonne-nous nos offenses, comme nous pardonnons aussi à ceux qui nous ont offensés. Ne nous laisse pas entrer en tentation, mais délivre-nous du mal. Car c'est à toi qu'appartiennent le règne, la puissance et la gloire pour les siècles des siècles. Amen.

0: C'est ainsi que se conclut la prière du matin. Le pasteur Nicole Fabre avait préparé la méditation de l'Évangile. Pour ce 19e dimanche du temps ordinaire, l'Évangile selon saint Matthieu, chapitre 14, les versets 22 à 33. Belle journée à tous à l'écoute de RCF Notre-Dame. Il est l'heure de rejoindre Isabelle Delaunay. Voici le Saint du jour. Bonjour Isabelle.
1: Bonjour, aujourd'hui, 9 août, nous fêtons une copatronne de l'Europe, sainte Thérèse Bénédicte de la Croix, plus connue sous le nom d'Edith Stein. D'une vive intelligence, elle fut la première femme, en 1917 en Allemagne, à soutenir une thèse de philosophie. C'est une disciple du fondateur de la phénoménologie, Edmund Husserl. D'origine juive, devenue agnostique, la jeune philosophe est en profonde quête spirituelle. Quand un soir d'été, en 1921, après la lecture de la vie de sainte Thérèse d'Avila, elle comprend intérieurement, en fermant le livre, que c'est la vérité qu'elle cherchait. Elle demande alors le baptême, en surmontant l'incompréhension de sa famille juive pratiquante et aussi le mépris des intellectuels de son époque. Pour elle, la vérité porte un nom, désormais, Jésus-Christ. Conseillée par son père spirituel, alors qu'elle souhaitait vivement entrer au Carmel, elle continue son œuvre intellectuelle et fait des conférences.

0: enseigne et écrit. Puis, quand le nazisme lui interdit d'enseigner en raison de son origine juive, elle peut enfin entrer au couvent et part en Hollande, dans le Carmel d'Echt, où sa sœur Rosa, elle aussi convertie au catholicisme, vient la rejoindre. C'est là que la Gestapo vient les arrêter, et elles seront gazées à Auschwitz en 1942. Jean-Paul II disait d'elle « Que cette éminente fille d'Israël, qui fut en même temps fille du Carmel, soit un exemple dans notre engagement au service de la liberté et de la vérité. » Nous fêtons aussi aujourd'hui Sainte Amour, vénérée de temps immémorial en Franche-Comté, particulièrement dans le village de Saint-Amour. Il aurait été un martyr du 8e siècle. Alors, bonne fête de la Saint-Amour en ce cœur de l'été.
1: Merci Isabelle Delaunay, c'était le Saint du jour. Dans un instant, sur RCF Notre-Dame, un commentaire de l'évangile dominical avec Béatrice Saltner et son invité. Enfin, une bonne nouvelle. Pour l'heure, je vous propose de faire un nouveau point sur vos conditions météo. Le soleil brille largement sur le nord-ouest, l'ouest et le sud-est. Des orages sont entendus au cours de l'après-midi. En Belgique, de nombreux nuages alternent avec quelques éclaircies. Des averses sont possibles en fin d'après-midi. Les températures relevées ce matin de 17 à Lille jusqu'à 24 à Lyon, Montpellier, Marseille. Il fait actuellement 20 à Tours et 22 à Paris. Les températures pour l'après-midi de 29 à Chardin-des-Hières jusqu'à 37 à Lyon. Il fera cet après-midi 31 à Lille et Bordeaux, 33 à Paris. Côté Belgique pour l'après-midi, 29 du côté de Bruxelles.
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1: 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Jésus qui marche sur les eaux, voici un épisode très marquant des évangiles. C'est Saint Matthieu qui ce dimanche nous en fait le récit. Pour commenter cette page d'évangile, nous accueillons Béatrice Saltner. Voici enfin une bonne nouvelle.
5: Jésus qui marche sur une mer en furie, l'audace de Pierre qui le rejoint sur les eaux, la barque des disciples balayée par le vent. L'image a de quoi impressionner, une scène haute en couleurs qui a inspiré de nombreux peintres. L'évangile de ce dimanche nous raconte un des épisodes les plus fameux de la vie de Jésus, un passage qui peut aussi nous surprendre. Alors que Jésus refuse de transformer les pierres en pain, on pourra s'étonner devant le type de miracle dont nous allons parler, où il brave les éléments, défiant ainsi les lois de la nature avec une toute-puissance qu'il refusera pourtant d'exercer lors de sa passion. Pour comprendre le sens profond de ce récit, je reçois cette semaine François Lestang, bonjour.
6: Bonjour Béatrice Saltner, bonjour à tous.
5: Je rappelle que vous êtes prêtre, bibliste, membre de la communauté du Chemin Neuf. Alors nous écoutons la parole, c'est chez Matthieu, chapitre 14, versets 22 à 33.
7: Aussitôt après avoir nourri la foule dans le désert, Jésus obligea ses disciples à monter dans la barque et à le précéder sur l'autre rive, pendant qu'il renverrait les foules. Quand il les eut renvoyés, il se rendit dans la montagne, à l'écart, pour prier. Le soir venu, il était là, seul. La barque était déjà à une bonne distance de la terre, elle était battue par les vagues, car le vent était contraire. Vers la fin de la nuit, Jésus vint vers eux en marchant sur la mer. En le voyant marcher sur la mer, les disciples furent bouleversés. Ils disaient « C'est un fantôme !» et la peur leur fit pousser des cris. Mais aussitôt, Jésus leur parla. « Confiance, c'est moi, n'ayez pas peur !» Pierre prit alors la parole. « Seigneur, si c'est bien toi, ordonne-moi de venir vers toi sur l'eau. » Jésus lui dit « Viens !» Pierre descendit de la barque et marcha sur les eaux pour aller vers Jésus. Mais voyant qu'il y avait du vent, il eut peur. Et comme il commençait à enfoncer, il cria « Seigneur, sauve-moi !» Aussitôt Jésus étendit la main, le saisit et lui dit « Homme de peu de foi, pourquoi as-tu douté ?» Et quand ils furent montés dans la barque, le vent tomba. Alors ceux qui étaient dans la barque se prosternèrent devant lui et lui dirent « Vraiment, tu es le Fils de Dieu !»
5: François Lestang, la scène que nous regardons aujourd'hui est très imagée, hein, une scène d'action en extérieur avec la montagne, la mer, la tempête, des hommes qui marchent sur les eaux. Ce récit, il a été bien sûr écrit des années après la résurrection. C'est une sorte de mise en image de ce qu'est la vie plus forte que la mort.
6: Oui, mais c'est aussi nous rappeler que Jésus l'a manifesté. Il est souvent au bord du lac dans l'évangile et il a cette autorité sur les éléments. Alors on est moins étonné quand il dit au vent « Tais-toi et la mer, calme-toi », la tempête apaisée qu'on a dans nos évangiles aussi. Là, c'est encore plus manifeste cette autorité sur les éléments avec cette marche inouïe, hein, c'est le fait que quelqu'un marche sur les eaux. On connaît Dieu qui fait passer son peuple à travers les eaux, mais ça c'est quelque chose qui est vraiment stupéfiant, de l'inouï. Et cette inouïe, il est vrai qu'il évoque la dimension de la résurrection, cette souveraineté sur la mer. Elle est aussi souveraineté sur la mort, on est dans la nuit, et voilà que Jésus domine ce qui est le plus menaçant.
5: Ce texte, il arrive juste après la multiplication des pains. Quel lien vous feriez ?
6: Alors c'est sûr que la séquence qui voit Jésus partager le pain, ensuite Jésus se retirer pour prier, et puis ensuite rejoindre ses disciples qui sont éprouvés, ça a des ressemblances fortes avec l'enchaînement du dernier repas où Jésus prend le pain, le bénit et le donne, donc l'Eucharistie, le temps à Gethsémani et puis cette séparation entre Jésus et ses disciples où Jésus est absent, loin d'eux, mort et descendu aux enfers, et puis le moment où il va les rejoindre alors qu'eux-mêmes sont dans l'inquiétude, peut-être dans le doute de qu'est-ce qui s'est vraiment passé, comme on le voit aux disciples d'Emmaüs. Donc oui, il y a formellement quelque chose qui prépare déjà dans ce miracle en Galilée ce qui sera le plus grand de tous les miracles, c'est-à-dire la résurrection de Jésus.
5: Est-ce qu'il faut parler de miracle ou de signe ? Le mot miracle, là, il n'est pas dans le texte. Hein ?
6: Alors de fait, mais comme on est dans les évangiles synoptiques, on va plutôt choisir de parler de miracle. Signe, un mot qui est privilégié par Saint Jean. Et c'est vrai que Saint Jean aime beaucoup marquer dans son évangile que Jésus fait des signes. Le signe a l'intérêt de montrer quelque chose d'autre. Quand on parle de signe, c'est en vue de donner une intelligence. Le miracle, il a besoin d'une parole qui l'interprète. Et c'est ce qu'on va faire aujourd'hui, je crois. Mais de fait, il y a quelque chose de cet étonnement. C'est merveilleux. On voit ce qu'on n'avait jamais vu. C'est ça, un peu ce miracle, ce voyer ce qui n'a jamais été. Et c'est vrai que les évangiles synoptiques ont plutôt parlé de choses étonnantes, et donc plutôt que de signes. Signes, c'est davantage dans l'évangile selon Saint Jean.
5: Lisons avec vous cet évangile, François Lestang. Aussitôt après avoir nourri la foule dans le désert, Jésus oblige ses disciples à monter dans la barque et puis à le précéder sur l'autre rive pendant qu'il renverrait les foules. Oblige ses disciples.
6: C'est lui le maître, c'est lui qui demande aussi de le précéder. Alors là, je n'ai pas de raison particulière à cette obligation qu'il fait, mais voilà, il y a cette séparation que Jésus lui-même organise et qui va combler en les rejoignant. Apparemment, la barque part sans lui, et donc c'est presque un danger, parce que quand il est là, tout va bien, quand il n'est pas là, que va-t-il se passer ? Donc c'est vrai que ça ouvre déjà une tension.
5: Alors il renvoie les disciples, mais il renvoie aussi la foule, puisque Jésus nous donne ce détail, en tout cas l'évangéliste nous donne ce détail. Alors on peut peut-être imaginer qu'il renvoie la foule aussi, parce qu'on l'adule après le miracle des pains. Alors ça, c'est Jean qui en parle. Hein. On voulait le faire roi, dit Jean. Ça n'est pas dans cet évangile, mais on peut imaginer cela aussi.
6: Oui, mais surtout, je crois que ce que Matthieu veut montrer, c'est l'intimité avec le Père qu'on n'avait pas vue avant. Parce que dans les autres évangiles synoptiques, que ce soit dans Marc ou dans Luc, après les premiers miracles de guérison à Capharnaüm, Jésus se retire pour prier dans la nuit. Et ça, on l'a pas dans Matthieu. Matthieu déplace cet élément de prière dans la nuit. Et pour ça, il faut cette solitude avec le Père qui est mise en évidence là sur la montagne. Cette montagne qui est tellement importante. Ces montagnes sont tellement importantes pour l'évangile selon saint Matthieu. Donc, je suis pas sûr qu'il y ait du côté de la foule chez saint Matthieu cette idée de vouloir s'emparer de Jésus. Parce que Jésus, c'est l'enseignant, c'est le guérisseur. Il les a guéris, il les a nourris. Maintenant, il le renvoie. Mais on n'est pas dans les mêmes questionnements que chez saint Jean, il me semble. On est davantage dans ce Jésus qui est le Seigneur, avec cette dimension d'être fils de Dieu, d'être adoré, d'être manifesté comme étant de la sphère de Dieu, du monde de Dieu. D'où cette ascension sur la montagne après avoir partagé les pains.

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1: François Lestand, nous continuons à regarder cet évangile donc chez Matthieu, chapitre 14, versets 22 à 33. Quand il les eut renvoyés, il se rendit dans la montagne à l'écart pour prier. Donc Jésus a indiqué la barque aux disciples et puis il part dans la montagne. Et là, la montagne, vous disiez, symbole fort.
2: Oui, chez Matthieu, vraiment, le dernier mot de Matthieu, donc c'est sur la montagne, c'est là qu'il appelle les 11 pour les envoyer en mission. Mais la première montagne, c'était dans la tentation. Quand on voyait le tentateur amener Jésus sur une haute montagne pour dire « tout sera à toi ». Et donc il y a du début à la fin, d'une montagne à l'autre, il y a encore 5 autres montagnes, il y a 7 montagnes dans l'évangile selon saint Matthieu qui à chaque fois indiquent ce lieu où le ciel et la terre se rejoignent. On monte sur la montagne, c'est là que Moïse a reçu la Torah, c'est là qu'Élie aussi a reçu sa mission. Donc cette montagne, c'est un lieu d'intimité manifeste ou de présence à Dieu. Donc on va la trouver là pour les pains partagés, on va la trouver le mont des Oliviers, puis bien sûr la transfiguration. Donc on a 7 montagnes dans l'évangile selon Matthieu, du début de cette tentation de « tout sera à toi si tu te prosternes » et à la réalisation finale « tout pouvoir m'a été remis ». C'est ce que dit Jésus aux 11 sur la montagne en Matthieu 28 pour dire « c'est moi qui ai vraiment l'autorité, mais je suis avec vous ». Donc oui, il se tient auprès de Dieu sur la montagne. Il est Dieu avec nous, il est vraiment Dieu, la montagne dit ça, mais il est aussi avec nous, et c'est ce que l'évangile va nous proposer dans l'épreuve que traversent les disciples qui sont séparés de Jésus dans la nuit, dans la tempête, dans les vagues, et c'est assez impressionnant, de fait c'est assez très visuel, on peut vraiment imaginer cette scène, on peut même rajouter du son, parce qu'il y a tellement, on entend les vagues qui presque rempliraient la barque, enfin, voilà. Il y a vraiment toute cette inquiétude de comment on va se sortir de cette épreuve quasiment mortelle, et voilà que Jésus va venir, il va être avec nous.
1: Mais il prie avant, alors quel sens vous donnez à la prière de Jésus là ?
2: Alors ça, de fait, saint Thomas se posait la question, pourquoi est-ce que Jésus prie alors que Jésus est Dieu ? Et je crois qu'il y a cette dimension qui nous rappelle que prier, c'est aussi rendre grâce. C'est pas seulement demander. Pour moi, prier, c'est cette dimension d'intimité, d'être auprès de celui qui est le plus important. Et de fait, Jésus nous invite à nous retirer dans le secret pour prier le Père qui est là dans le secret. Et là, de fait, il se retire à l'écart. Alors, je crois que Thomas d'Aquin dit dans son commentaire aussi que les foules, c'est toutes nos préoccupations. Et qu'il y a des fois, si on veut prier, il faut renvoyer les foules, renvoyer toutes nos préoccupations matérielles et se dire, bon, maintenant, je me mets à l'écart. Maintenant, je suis là pour dire merci. Il y a vraiment de quoi dire merci après les pains partagés, après toutes les guérisons. Et d'être auprès de Dieu pour peut-être refaire ses forces. Mais en tout cas, ce lieu d'intimité. Donc, ce n'est pas d'abord, je crois, un lieu de demande, mais c'est plutôt ce lieu d'un être avec, de se trouver auprès de Dieu.
1: Le soir venu, nous dit Matthieu, Jésus était là, seul. La barque était déjà à une bonne distance de la terre. Elle était battue par les vagues, car le vent était contraire. Il y a vraiment un contraste là entre Jésus priant sur la montagne, on l'imagine dans le calme, et puis la bourrasque, la tempête, rien ne va plus pour les disciples.
2: Comment vont-ils s'en sortir ? Il y a vraiment cette dimension dramatique. En plus, le mot qui dit que la barque était battue par les vagues, c'est quasiment torturé par les vagues. C'est comme si c'était presque un être humain. Donc il y a vraiment cette souffrance, cette douleur. C'est pas seulement éprouvé, mais il y a quelque chose de très douloureux, presque, de cette séparation. Ils sont là, sans lui, et ça se passe mal. Et donc c'est impressionnant de voir cette distance, cet écart avec Jésus, et puis la menace effective de ce lac de Galilée, les vagues, le vent, et donc ces fortes tempêtes, dont on sait qu'elles existent dans ce lac du nord d'Israël.
1: Et alors Jésus, on peut se dire que, puisqu'il est en prière, et puis il doit quand même avoir un petit œil sur le lac, il pourrait s'inquiéter, mais Matthieu nous dit que c'est vers la fin de la nuit que Jésus vint vers eux en marchant sur la mer. Il ne vient pas tout de suite.
2: Oui, et ça, je crois que c'est aussi une leçon de vie spirituelle assez impressionnante. C'est-à-dire que vivre avec Jésus, ce n'est pas être délivré de la tempête, ce n'est pas être immédiatement exaucé. Il y a des moments où, de fait, il faut durer et oser croire qu'il va venir. Et de fait, il vient. Mais il ne vient pas tout de suite. Il y a quelque chose de cette attente. Il va venir, mais de fait, il s'agit d'espérer. Il s'agit de tenir bon, alors même que tout nous éprouve. Alors, si j'importe maintenant un détail qui vient de saint Jean. Saint Jean nous dit que ça se passe au temps de la Pâque des Juifs. Et donc dans ce cas-là, ce serait la pleine lune. Et si c'est la pleine lune, ça donnerait aussi à voir comment Jésus, avec la pleine lune, peut voir la barque de loin, et comment eux, quand ils le voient arriver, ils voient quelqu'un qui marche sur eux parce que c'est la pleine lune.
1: Et ils pensent que c'est un fantôme.
2: Ils pensent que c'est un fantôme. Donc je ne pense pas là qu'il y ait un Jésus qui irradie une lumière intérieure, mais je pense qu'il y a suffisamment dans cette pleine lune de printemps, d'éléments pour que Jésus puisse voir la mer et qu'eux puissent le voir arriver vers eux.
1: Comme quoi un évangile éclaire l'autre.
2: Oui, avec la lune.
1: Matthieu nous dit qu'en voyant Jésus marcher sur la mer, eh bien, les disciples sont bouleversés. Ils disaient « c'est un fantôme » et la peur leur fit pousser des cris.
2: Ben, on imagine, oui, déjà que tout se passe mal et on voit quelqu'un qui vient vers soi. Donc voilà, c'est l'inquiétude de la nuit. La nuit, ça peut être un lieu de confiance, mais c'est souvent un lieu très inquiétant parce que tous les bruits prennent une dimension beaucoup plus forte. Et puis on voit arriver quelque chose qui se passe, on ne sait pas ce que ça peut être. Moi, je me souviens d'avoir marché dans la nuit en service militaire et d'avoir perdu ce qui était devant moi et de l'avoir récupéré. En fait, c'était pas lui, c'était un arbre. Je me suis pris l'arbre dans la figure parce que on ne sait pas dans la nuit ce qui est là. Donc tout est inquiétant. Tout prend une dimension qu'on n'imagine pas. Et en plus, quelque chose qui s'est jamais vu, comme on disait au début, Jésus qui marche sur les eaux, c'est pas humain, c'est pas possible. C'est pas humain. Mais en fait, si. La preuve, c'est que non seulement Jésus, mais Pierre aussi va marcher sur les eaux. Donc ce qui est donné à Jésus n'est pas que pour Jésus, puisque ce qu'il fait va être aussi ouvert à d'autres que lui.
1: Alors ça, c'est la suite, mais déjà, il y a quand même cette inquiétude, la peur qui s'empare des disciples. Et aussitôt, nous dit le texte, Jésus leur parla, « Confiance, c'est moi, n'ayez pas peur ». Alors la traduction au plus près du grec, c'est « Confiance, je suis ».
2: Oui, « ego eimi », c'est moi. Et ce « c'est moi », de fait, est très très fort pour dire, alors c'est vrai que c'est les mots qu'on trouverait « je suis celui qui suit » dans Exode 3,14, Saint Jean, dont on parle déjà plusieurs fois, va beaucoup déployer cette manière de Jésus de dire « je suis la lumière, je suis la porte, je suis le bon berger ». Et donc « c'est moi », de fait, je pense qu'il faut entendre fortement cette parole qui vient dire « je suis avec toi ». Mais en même temps, pour moi, quand j'avais fait cette étude dans l'hébreu sur « qu'est-ce que ça veut dire quand Dieu dit « je suis celui qui suit », je l'ai toujours compris comme « je suis avec toi et je serai avec toi ». Pour moi, c'est encore l'Emmanuel, c'est encore cette dimension d'être proche d'eux. Ayez confiance parce que je suis avec vous. Je vous ai rejoint. Vous étiez inquiet, que votre inquiétude s'apaise. Vous étiez dans la tempête, me voilà. Et avec moi, de fait, la tempête que vous avez affrontée va pouvoir s'apaiser. C'est cet Emmanuel, encore une fois, qui est là. D'où le « n'ayez plus peur ». Mais bon, ce « n'ayez plus peur », il est très courant dans la Bible. Donc oui, il y a une vraie inquiétude possible. Et puis Jésus qui est « c'est moi, n'ayez pas peur, c'est moi, ayez confiance ».
1: Alors, ils sont 12 dans la barque et c'est Pierre qui va alors parler à Jésus et qui dit « Seigneur, si c'est bien toi, ordonne-moi de venir vers toi sur l'eau ». Et puis Jésus lui dit « viens ».
2: Oui.
1: Alors c'est ça, un peu incroyable, ce passage quand même.
2: Ah, moi, j'aime bien y croire, au contraire. Je trouve que c'est extraordinaire parce que justement, ça nous dit que ce n'est pas que de Jésus et que par la foi, ce que Jésus a ouvert, nous aussi, on peut le vivre. Et moi, ça me fera beaucoup dans la tempête apaisée, donc un autre épisode dans la barque, où Jésus est en train de dormir, il y a la tempête, et puis les disciples disent « Au secours, nous périssons, sauve-nous !» Puis bon, il se réveille, il apaise la tempête, il dit « Comment se fait-il qu'on n'ait pas encore la foi ?» Parce que pour Jésus, si on avait la foi, on ferait ce qu'il fait. Et il le dit dans d'autres évangiles, « Celui qui croit en moi, il fera des œuvres plus grandes que moi. » Alors Pierre, c'est vrai que c'est Pierre qui prend la parole et pas les autres. Et ça, je crois qu'il faut le dire, dans l'évangile selon saint Matthieu, c'est une caractéristique. C'est-à-dire qu'il y a une mise en valeur de Pierre. Il n'y a que dans l'évangile selon saint Matthieu qu'on va avoir la marche sur les eaux. Il n'y a que là qu'on a la primauté. Tu es Pierre, sur cette pierre, je bâtirai mon église. Il n'y a que là qu'il y a le poisson dont on va tirer de la bouche une pièce pour payer l'impôt. Voilà, c'est lui le porte-parole. Mais au-delà de ça, c'est le relais de Jésus. C'est celui qui est choisi pour mener l'église selon saint Matthieu. Ce n'est pas le cas chez Jean, c'est pas le cas chez Marc non plus. Et voilà. Mais ici, on a cette affirmation, si c'est toi, ordonne-moi, viens. Et là, Pierre va être conduit à vivre ce que vit Jésus, mais dans son humanité, dans ses doutes, dans son inquiétude, dans sa peur.

0: Enfin une bonne nouvelle, Béatrice Soltner.
1: François Lestang, alors que Jésus appelle Pierre à le rejoindre sur la mer, Pierre descend de la barque, il marche sur les eaux pour aller vers Jésus. Mais le texte nous dit que, voyant qu'il y avait du vent, il a peur et comme il commençait à s'enfoncer, il cria « Seigneur, sauve-moi ». Comment vous interprétez ce passage ?
2: Donc, première chose, c'est qu'est-ce qu'on regarde ? Donc, il va vers Jésus et il marche sur l'eau. Et puis, à un moment, il ne regarde plus Jésus, il regarde le vent. Parce que c'est voyant le vent, c'est étonnant, hein, c'est, il voit le vent. Alors que normalement, on ne voit pas le vent, on voit les vagues, mais lui, il voit le vent comme s'il était détourné de l'objet de sa foi et que cette inquiétude devant ce qui est, je vous dis, incroyable. Comment ça, je marche sur l'eau, mais ce n'est pas possible ? Non, ce n'est pas possible. Ah ben, j'y crois plus. Et ben, voilà que je m'enfonce. Et puis, il y a ce cri quasiment liturgique de « Seigneur, sauve-moi, donne le salut ». Alors, les psaumes disent ça aussi.
1: Ils sont remplis.
2: Les psaumes sont remplis de cette « je m'enfonce dans les eaux et tu tends la main et tu me sauves ». Mais voilà, il y a cette dimension presque liturgique, là, qui est courante chez Matthieu, de cette prière de l'Église, qui est qu'il faut croire, mais on sait bien que le chemin n'est pas gagné d'avance. Dans Matthieu, il y a livrer le bon grain, avec cette idée d'une croissance possible. C'est pas tout gagné, et là, ça commence. Il y a des commencements réels. Oui, Pierre marche sur les eaux, comme Jésus à la parole de Jésus. Mais s'il regarde autre chose que Jésus, s'il se laisse détourner de Jésus par ses inquiétudes, par sa propre compréhension, de fait, il va s'enfoncer, mais Jésus est là. Et dès que Pierre dit « Seigneur, sauve-moi »,
1: aussitôt, et dit Matthieu, Jésus étend la main, le saisit et lui dit « Homme de peu de foi, pourquoi as-tu douté ?»
2: Oui, c'est impressionnant. Aussitôt. Là, pour le coup, Jésus n'attend pas que Pierre ait de l'eau jusqu'à la gorge, disant oh, « Descends encore un petit peu, puis on verra ». Non. Là, vraiment, ce cri au secours, on sent que Jésus, il est vraiment là avec ce « aussitôt ». Mais il lui dit « Pourquoi as-tu douté ?»
1: Et pourquoi voilà. Le doute, alors ?
2: Ben parce que c'est incroyable. C'est incroyable qu'un homme marche sur les eaux. C'est incroyable. Et pourtant, c'est non seulement croyable, mais c'est partageable. C'est pas que de Jésus, puisque c'est de Jésus et de Pierre. Et je crois que c'est ça qui est important pour Matthieu. Ça n'est pas que de Jésus. On pourrait dire, voilà, bon, Jésus, il est fils de Dieu, bien sûr, facile pour lui. Sauf que, précisément, ce que fait Jésus, c'est de nous rendre fils. Et comme lui, on peut marcher sur les eaux.
1: Lisons avec vous, François Lestang, la finale de l'Évangile. Ceux qui étaient dans la barque se prosternèrent devant lui et ils lui dirent « Vraiment, tu es le Fils de Dieu ». Là, on a une confession de foi, pratiquement. Conclusion de l'épisode qui vient de se passer.
2: Moi, au départ, j'avais l'idée que prosterner, c'était forcément se plonger à terre. Donc. Mais en fait, en regardant plus près le terme grec, c'est plus se tourner en direction d'eux. C'est plutôt dans de l'adoration, tourner la bouche en direction d'eux. Parce que j'imaginais les 12 qui font un plongeon dans la barque pour adorer Jésus, ça risquait de déséquilibrer la barque. Sauf que ce n'est pas de ça qu'il s'agit. C'est de dire, on a vu. On a vu à quel point tu es sauveur. On a vu à quel point tu es proche. On a vu à quel point tu es celui qui vient nous rejoindre. Tu nous as dit, c'est moi. Oui, nous croyons. C'est toi. C'est toi qui es non seulement un guérisseur, non seulement quelqu'un qui partage le pain, mais quelqu'un qui vient de la part de Dieu, quelqu'un qui est engendré par Dieu, quelqu'un qui est le Fils de Dieu.
1: François Lestang, nous venons de lire avec vous cet évangile, comme on le disait, assez incroyable. Jésus marche sur les eaux et Pierre va marcher aussi sur les eaux. On peut se dire au fond, c'est très bien tout ça, mais en quoi ça me concerne aujourd'hui ?
2: Je crois que si on prend la barque comme nos inquiétudes, nos certitudes, notre fameuse zone de confort, ce que j'entends, c'est que là où je pense que je ne pourrais pas aller, la foi en Jésus, la grâce de Jésus, l'appel de Jésus, la main de Jésus me permettent de sortir de ma zone de confort. Moi, je pense à François d'Assise qui avait ce dégoût des lépreux et voilà que l'amour de Dieu lui fait aller plus loin et embrasser le lépreux. Et ce qui était en lui amertume, c'est vraiment douceur. Il y a cette certitude par là que ça n'est pas que pour Jésus de vaincre la mort en mon nom, mais qu'il m'invite moi aussi à sortir et que par la foi, je peux aller plus loin. Et je crois que ça, cette dimension spirituelle, elle est vraiment importante. Et puis, il y a le début de l'évangile quand même, cette mise à l'écart que fait Jésus, ce temps pour prier, pour être auprès du Père. Je crois que c'est vraiment très précieux pour nous de nous rappeler l'importance de cette prière personnelle, cette intimité où on renvoie les foules, où on renvoie les disciples aussi. On est seul avec celui qui veut être avec nous, seul avec l'Emmanuel. Il est Dieu et il est avec nous. Pas seulement Dieu qu'on adore, pas seulement avec nous comme un copain. Il est à la fois l'un et à la fois l'autre. Et cet évangile nous dit ça pour nous inviter nous-mêmes à sortir au loin, à sortir de nos zones de confort. Et si jamais je m'enfonce parce que je crains, sa main est là qui va me soulever, me ramener, me conduire et me permettre de vivre ce que j'ai à vivre. Donc oui, moi, c'est un texte qui est très encourageant dans tous nos appels, dans toutes nos questions, dans tous nos défis, tous nos projets. Oui, il y a quelque chose qui est possible, pourvu que je regarde Jésus et pas le vent. C'est vraiment lui qui est la clé. En regardant vers Jésus, en écoutant sa parole, là, je peux sortir.
1: En lisant ce texte, certains se diront que c'est vraiment un Dieu magique dont on parle. En tout cas, Jésus apparaît comme extra-humain, extraordinaire, extraterrestre, pourquoi pas. Allons jusque-là. Il faut le voir comme un symbole, ce texte.
2: Mais je ne suis pas sûr. Je sais que beaucoup de chercheurs disent que c'est une reconstruction narrative pour montrer la résurrection sous forme imagée. Mais je ne suis vraiment pas convaincu que ce soit dans ce sens-là qu'il faille l'entendre. Il y a ce Jésus. Ce qui est impressionnant pour moi, c'est que c'est pour les disciples. Il ne fait pas ça devant tout le monde. Autant les pains partagés, il y avait 5000 hommes. Là, c'est comme la résurrection. La résurrection n'est faite que pour ceux qui ont déjà suivi Jésus. Jésus ressuscité n'apparaît qu'à ses disciples. Il n'est pas allé voir Pilate. Il n'est pas allé voir d'autres. Et là, cette marche sur les eaux...
1: Qu'est-ce que ça nous dit, ça?
2: Ça donne confiance pour nous qui avons choisi de le suivre. C'est-à-dire, il ne s'agit pas de faire un signe qui va convertir les autres, mais il s'agit pour nous qui sommes éprouvés d'entendre la présence de Dieu dans notre épreuve, dans la durée, parfois qui peut être très longue, très douloureuse. Il est là avec nous, il sera là avec nous. On a mis notre foi en lui, il est fidèle, il sera avec nous. Je crois que c'est ça. Donc, ce n'est pas un Dieu surhumain, mais c'est au contraire un Dieu qui vient nous rejoindre là où ça paraît impossible. Pour moi, c'est ça que j'entends. Là où on était bloqué, là où on est dans la crainte pour notre propre vie, il vient nous rejoindre, mais pas tous les hommes. Nous qui avons mis notre foi en lui. Et c'est ça qui est dans la résurrection aussi, il se manifeste à ses disciples et pas à tous les hommes. Et dans la marche sur les eaux, il se manifeste à ses disciples et pas à tous. Donc ce n'est pas un signe pour que tout le monde croie, mais c'est une manière de venir rejoindre ceux qui sont dans l'épreuve, ce qui peut vous arriver à vous comme à moi dans nos vies quotidiennes. Il est l'Emmanuel, il est ce Dieu avec nous.
1: Merci à vous. François Lestang, l'évangile que nous avons commenté est à retrouver chez Matthieu, chapitre 14, versets 22 à 33. Merci à Xavier François à la technique.

0: Enfin, une bonne nouvelle était présentée par Béatrice Saltner. 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Dans moins de 5 minutes, nous serons sur les toits de Paris avec Philomène Dubois. Et ce matin, on s'intéresse à l'Association pour l'amitié. Il est quasiment 8h26.
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0: En suivant les panneaux marrons, c'est la grande série de l'été de Pèlerins. Direction cette semaine, la Rade de l'Orient dans le Morbihan. Et avec nous, Alexandre Pulmet. Bonjour Alexandre.
2: Bonjour, bonjour à tous.
0: Parmi les nombreuses découvertes que vous avez faites, il y a la citadelle de Port-Louis à l'entrée de la Rade. Quel est ce lieu ?
2: Alors ce lieu, donc, il a été érigé en 1621 et il est devenu quelques temps après, sous l'impulsion de Colbert en 1666, le siège de la Compagnie des Indes. Donc en fait, c'était une compagnie chargée du commerce maritime dans les mers orientales et qui avait notamment la tâche, en fait, d'importer des précieuses marchandises. Des grands navires s'élançaient à travers des expéditions rocambolesques et très lointaines pour notamment récupérer, par exemple, de la soie chinoise ou bien du poivre indien. Et donc en fait, aujourd'hui encore, avec notamment l'histoire du port de commerce de l'Orient ou du port de pêche, en fait on voit que la Rade de l'Orient a toujours eu un lien avec les activités maritimes. Et donc à l'échelle de la Rade, c'est vraiment la citadelle qui est le plus ancien témoin de ce passé-là.
0: Alors, autre aspect de la région de l'Orient, c'est la voile de course. Pourquoi ?
2: Alors, la voile de course, en fait, l'agglomération de Lorient a décidé de miser sur elle au tournant des années 2000, parce que en fait, quelques temps avant, en 1997, la Marine nationale, donc qui était notamment présente avec la construction des sous-marins, a décidé, suite à une restructuration du ministère des Armées, de délocaliser son activité plutôt vers Brest et Toulon. Et donc, en fait, pour trouver de nouvelles activités dans la Rade, et notamment un nouveau bassin d'emploi, l'agglomération de Lorient donc a misé sur la voile de course. Et donc aujourd'hui, en fait, réunie sous l'appellation de la Bretagne Sailing Valley, donc la vallée de la voile, il y a à peu près 120 entreprises qui travaillent qui sont experts dans le domaine et qui travaillent sur des innovations dans le secteur et des activités. Et notamment, on a rencontré par exemple les trois couturiers de la première voilerie de France qui s'appelle Incident Sail et qui propose de créer et de réparer des voiles de course pour les grandes courses internationales françaises et notamment pour des grands skippers comme le Lorientais Johan Richomme, par exemple.
0: Enfin, Alexandre, quelques infos pratiques sur la Rade de l'Orient, c'est ce que vous nous proposez dans Pèlerin.
2: Oui, exactement. Alors, il y a énormément donc d'endroits à visiter, de lieux où manger, etc. Mais parmi eux, je retiens votre attention sur les marais de Penmanet, parce que la Rade de l'Orient, c'est un territoire qui a été très anthropisé, construit grâce à la main de l'homme, etc. Mais il y a vraiment les marais de Penmanet, c'est en fait 65 hectares d'une réserve naturelle protégée et qui en fait décrit bien ce qu'était la Rade avant même la citadelle de Port-Louis. Donc en fait, c'est vraiment des grands marécages qui abritent des centaines de végétaux aujourd'hui, et d'oiseaux notamment. Et en fait, ces marais-là, ils ont été créés suite à la découverte d'un oiseau en fait en voie d'extinction, donc il s'appelle le phragmite aquatique. Et puis aujourd'hui, c'est vraiment un havre de paix pour la végétation et pour tous les animaux qui y vivent.
0: Sur les flots dans la Rade de l'Orient, c'est découvrir dans la grande série de l'été de Pèlerins en suivant les panneaux marrons. Alexandre Pulmet, un grand merci.
2: Merci à vous.
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0: 8h30 à la pendule de RCF Notre-Dame, l'heure de rejoindre Philomène Dubois sous les toits de Paris. Ce matin, on s'intéresse à l'Association pour l'amitié.
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5: 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Place à présent au chant orthodoxe.
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7: Bonjour à toutes et à tous, ici Richard Dessart. Je suis heureux de vous retrouver pour une nouvelle émission de Chants orthodoxes. Alors cette semaine-ci, on va continuer ce qu'on avait fait la semaine prochaine, c'est-à-dire qu'on va écouter des chants de Pologne, regroupés donc dans un album qui date de 2010 et qui se nomme « Un Dieu dans la Trinité » sous la direction de Jerzy Szurbach. Et c'est vrai que ça peut paraître un peu surprenant, hein. La Pologne c'est un pays très catholique, mais on a quand même une petite minorité orthodoxe, minorité de base, hein, donc ce n'est pas des étrangers, des Russes qui se sont installés là, c'est des Polonais qui sont orthodoxes, tout comme juste à côté on trouve la Biélorussie, où on trouve là une minorité catholique. Évidemment, les religions ne sont pas strictement définies par les frontières, et d'ailleurs c'est assez intéressant de savoir que la Biélorussie est l'un des rares pays où il y a deux fois le jour de Noël qui est férié, puisqu'il y a le Noël catholique et le Noël orthodoxe, donc il y a deux jours fériés au Bélarus, un pour les catholiques, un pour les orthodoxes. En Pologne ce n'est pas le cas, la communauté orthodoxe est plus petite en Pologne que naît la communauté catholique de Biélorussie. Et entre les deux, on trouve quelque chose, peut-être vous avez déjà entendu ça, c'est ce qu'on nomme les uniates. Alors les uniates, on appelle aussi ça comme étant les églises catholiques orientales. En fait, pour faire simple, évidemment, je vous laisse vous renseigner à ce sujet-là, hein, si vous souhaitez plus d'infos. Mais pour faire simple, ça va être des églises qui vont tout faire comme les orthodoxes, qui vont respecter les traditions des orthodoxes, mais qui vont dépendre du pape. On va dire que c'est la seule chose qui les différencie des orthodoxes, c'est de dépendre du pape. Et comment est-ce que ça se fait? Dans le cadre de ces communautés uniates qu'on trouve sur le territoire actuel de la Pologne ou du Bélarus, même en Ukraine. En fait, tout ça, ça nous remonte au XVIe siècle où on va voir à ce moment-là le pays qui va devenir de plus en plus catholique, mais c'est surtout la noblesse qui va devenir catholique là où dans les campagnes, les gens vont plutôt rester orthodoxes. Et donc ils vont se demander un petit peu comment est-ce qu'on va faire. Ils se disent que c'est important d'avoir une unité, donc que tout le pays soit catholique. Et c'est comme ça qu'on va avoir cette espèce de pacte qui va être signé, qu'on appelle l'Union de Brest, où ces orthodoxes vont pouvoir continuer toutes leurs traditions, mais ils vont devoir dépendre du pape. C'est un peu le compromis, comme il y a un peu les compromis à la belge, là c'est les compromis chez les uniates. Et d'ailleurs, c'est assez intéressant parce que voilà, on a toujours cette distinction avec... on sait bien que chez les catholiques, les prêtres ne se marient pas, chez les orthodoxes, ils se marient. Les uniates, ils dépendent du pape, ils sont catholiques, mais ils se marient quand même. Voilà, petite anecdote à savoir, et je vous invite à vous renseigner sur le sujet, c'est assez intéressant. Allez, assez blablaté, on passe tout de suite donc à l'écoute de nos chants. C'est la suite donc de la semaine dernière, et c'est les chants de Pologne, donc de la cathédrale de Varsovie, un Dieu dans la Trinité, sous la direction de Jerzy Szurbach. Je vous souhaite une bonne écoute et je vous dis à la semaine prochaine.

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3: Bienvenue à tous et toutes. Les lectures proposées pour ce 19e dimanche commencent par ce très beau passage du Livre des Rois qui montre Élie sur le mont Horeb. Comment Dieu va-t-il passer dans sa vie? Et l'Évangile nous invite à la confiance face à l'adversité. Oui, bienvenue à l'Évangile aujourd'hui. Alors réentendons d'abord la découverte d'Élie qui cherche Dieu. Il ne le découvre pas dans l'extraordinaire des événements, mais dans le bruit d'une brise légère. Dieu est là, il se donne à découvrir dans le silence.
4: Lecture du premier livre des Rois. Lorsque le prophète Élie fut arrivé à l'Horeb, la montagne de Dieu, il entra dans une caverne et y passa la nuit. La parole du Seigneur lui fut adressée. « Sors dans la montagne et tiens-toi devant le Seigneur, car il va passer. » À l'approche du Seigneur, il y eut un ouragan si fort et si violent qu'il fendait les montagnes et brisait les rochers. Mais le Seigneur n'était pas dans l'ouragan. Et après l'ouragan, il y eut un tremblement de terre. Mais le Seigneur n'était pas dans le tremblement de terre. Et après le tremblement de terre, un feu. Mais le Seigneur n'était pas dans ce feu. Et après ce feu, le murmure d'une brise légère.
3: La montagne est un lieu d'émerveillement et de profondeur, de silence révélateur. Et il y perçoit, Dieu est là. Dieu est là. Au cœur de l'émerveillement et la profondeur, au cœur du silence. Notre société redoute le silence et le comble en permanence. Je rentre chez moi, il faut que j'allume ma TV ou mette la radio en marche. Je ne les entends même plus, mais il paraît que c'est pour qu'il y ait une présence. Je prends ma voiture, idem. Et que dire alors de tous ces bruits qui sont le fléau de l'ère moderne, le fruit d'un mépris mutuel. Je ne démarre pas assez vite, retentit un coup de klaxon. Dans combien d'endroits résonnent à ce point les diffuseurs que je ne sais même plus parler à mon voisin? Dans les soirées à la mode, les oreilles bourdonnent des décibels au point d'en être encore assourdis le lendemain. Le silence, nous songeons plus à le meubler qu'à l'écouter. Le silence est une solitude, un miroir où l'on se trouve face à soi-même,

Une pause dans le tumulte, écrit Yves Dutheil. Faire silence, une expérience surprenante. Elle nous offre d'aller à la rencontre de nos profondeurs, mais nous en avons peur, peur de l'inconnu en nous, peur des vraies questions à aborder, peur des changements qu'il suggère, alors nous le fouillons dans le bruit. Pourtant, à nous écouter, surtout à écouter nos vagues à l'âme, nous aspirons tous à la paix, à la vérité, à la profondeur que l'on ne peut goûter qu'en partant à l'écart, comme Élie. Faut-il pour autant fuir au loin pour nous retrouver? Pas toujours. Chez nous, nous pouvons créer des espaces de silence, afin, comme l'écrit encore Yves Dutheil, d'accueillir les pensées les plus secrètes qui ne peuvent s'exprimer que lorsque le bavardage de la surface se tait enfin. Le murmure des profondeurs qui nous parlent sans mots a tant de choses à nous dire. Prenons donc le risque de l'écouter. L'expérience d'Élie peut aussi devenir la nôtre. Elle nous donnera peut-être de rencontrer Dieu qui est là, Dieu qui nous parle au cœur.

0: Que fais-tu ici, Élie ? Cette question veut mettre Élie en éveil. Il est venu rencontrer Dieu. Eh bien, qu'il soit attentif, parce que Dieu va se manifester. Et il se pourrait bien qu'il y ait une surprise. Dieu choisit de se manifester en deux temps. D'abord, de façon spectaculaire, mais pour montrer qu'en réalité, il ne se trouve pas dans le vent violent, le tremblement de terre et le feu. Ensuite, de façon subtile, presque silencieuse. C'est comme si Dieu voulait montrer à Élie qu'il est certes un Dieu saint et puissant, mais qu'il ne faut pas en rester là. Le cœur de Dieu, c'est sa tendresse, son amour. Dieu n'est pas moins saint dans le murmure silencieux que dans le tumulte de sa puissance. Voyez Élie qui s'enveloppe le visage de son manteau, de peur de voir Dieu et mourir. Que fais-tu ici, Élie ? La question, la deuxième fois, est la même que dans la grotte, mais le ton était-il le même ? Je ne pense pas. Parce que maintenant, c'est dans le murmure de sa tendresse que Dieu s'adresse à Élie. Il en est de même pour la réponse d'Élie. Dans la grotte, elle peut sonner comme une plainte, une revendication, un cri. Devant Dieu, le visage enveloppé de son manteau, la réponse d'Élie peut sonner comme une souffrance, un appel, un soupir. La réponse de Dieu au désarroi d'Élie ne se trouve pas dans le tumulte de sa puissance, mais dans le murmure de sa tendresse.
1: Voilà, merci à Bertrand Révillon, que beaucoup ont lu souvent dans Panorama, la revue Panorama, et qui nous partage cette belle méditation sur la rencontre entre Dieu et Élie.

Évangile de Jésus-Christ selon saint Matthieu. Aussitôt après avoir nourri la foule dans le désert, Jésus obligea ses disciples à monter dans la barque et à le précéder sur l'autre rive, pendant qu'il renverrait les foules. Quand il les eut renvoyés, il se rendit dans la montagne à l'écart pour prier. Le soir venu, il était là, seul. La barque était déjà à une bonne distance de la terre. Elle était battue par les vagues, car le vent était contraire. Vers la fin de la nuit, Jésus vint vers eux en marchant sur la mer. En le voyant marcher sur la mer, les disciples furent bouleversés. Ils disaient « C'est un fantôme !» et la peur leur fit pousser des cris. Mais aussitôt Jésus leur parla. « Confiance, c'est moi, n'ayez pas peur. » Pierre prit alors la parole. « Seigneur, si c'est bien toi, ordonne-moi de venir vers toi sur l'eau. » Jésus lui dit « Viens !» Pierre descendit de la barque et marcha sur les eaux pour aller vers Jésus. Mais voyant qu'il y avait du vent, il eut peur, et comme il commençait à enfoncer, il cria « Seigneur, sauve-moi !» Aussitôt Jésus étendait la main, le saisit et lui dit « Homme de peu de foi, mais pourquoi as-tu douté ?» Et quand ils furent montés dans la barque, le vent tomba. Alors ceux qui étaient dans la barque se prosternèrent devant lui et ils lui dirent « Vraiment, tu es le Fils de Dieu !»

0: En ce dimanche, les apôtres se retrouvent dans une barque ballottée au milieu d'une tempête. Souvent, nous ne retenons de cet épisode que le fait que Jésus a marché sur l'eau. Et l'imagination des hommes en a d'ailleurs tiré de multiples histoires humoristiques. Vous l'aurez compris, là n'est pas le cœur de l'histoire. Jésus avait envoyé les apôtres le précéder sur l'autre rive, le temps qu'il renvoie les foules et qu'il prie. Ils passèrent ainsi toute la nuit sur l'eau, pendant que les vagues battaient l'embarcation. Et à cause des vents contraires, épuisés, ils voient arriver quelqu'un marchant sur l'eau. La fatigue et la surprise leur font d'abord croire à un fantôme. Puis, tous les apôtres se mettent à douter, surtout Pierre. De même qu'ils douteront lorsque Jésus apparaîtra après sa résurrection. De même que nous doutons souvent, nous aussi. Et l'histoire nous montre déjà que le doute n'aide pas à parvenir à l'autre rive. Il nous fait nous enfoncer dans nos peurs et l'eau menace de nous noyer. La confiance est donc essentielle. Le plus important est cependant encore ailleurs. Il est dans la réaction de Jésus. Plutôt que de blâmer encore et encore Pierre, il lui tend la main. Il lui apporte aide et salut, le faisant remonter dans la barque. Ensemble, ils iront sur l'autre rive, tandis que le vent est tombé. Oui, Dieu vient à notre rencontre, marchant sur les eaux si cela est nécessaire. Il apaise les tempêtes, il prend la main tendue, il entend les appels au secours, et cela même lorsque nous doutons de lui. Le doute est humain, j'oserais dire naturel. Mais au-delà de lui, nous avons à retrouver le chemin de la confiance. Car une chose est sûre, Dieu est là, toujours. Et surtout lorsque nous doutons le plus. Et puis, réentendons les mots que Jésus adresse à nous aussi, confiance. N'ayez pas peur, c'est bien moi. Avec vous, même au cœur de la tempête, je suis bien présent.
1: Seigneur, tu n'es pas dans le fracas des événements qui font l'orgueilleuse histoire des hommes. Tu n'es pas dans le feu crépitant de nos actualités médiatiques. Ton esprit passe dans nos vies, tel un souffle ténu, quand les pauvres secouent le joug de l'injustice. Serein, tu domines les flots déchaînés. Sous les traits de ton Fils, tu nous redis aujourd'hui « Confiance, c'est moi, n'ayez pas peur. » L'apôtre Pierre, qui tarde à saisir la main de Jésus, nous apprend que l'on se perd corps et âme si l'on prend Dieu pour un magicien. Notre Père, tu nous appelles non à marcher sur les eaux, mais à parcourir nos chemins terrestres en évitant de confondre ta parole avec nos rêves.
0: Voilà, et prenons le temps, en terminant, de méditer autour de cette image. Dans la tempête, Jésus rejoint. D'abord, Jésus obligea ses disciples à monter dans la barque. Tu viens de multiplier les pains pour nourrir la foule venue t'écouter. Tu ressens le besoin de paix, de silence. Tu veux enlever à ces gens et aussi à tes disciples toute illusion à ton sujet, leur éviter tout dérapage. Tu n'es pas venu pour la royauté d'Israël toute humaine dont ils rêvent. Alors tu te retires seul, à l'écart, pour prier. Donne-nous de savoir t'imiter, Seigneur. Entraîne-nous souvent à ta suite dans la montagne, dans la solitude près de Dieu. Là, loin du bruit, loin des vues humaines et des fausses lumières, nous pouvons mieux voir les choses telles qu'elles sont et entendre tes appels. Que la célébration en particulier eucharistique, soit ce temps de repos où près de toi nous regardons notre vie avec ton regard.
1: La barque était battue par les vagues, le vent était contraire. La réalité de la vie est souvent bien éloignée de l'enthousiasme d'une foule. Les apôtres en font l'expérience. Ce n'est plus la joie émerveillée de distribuer un pain qui, sur ton ordre, se multiplie entre leurs mains. Les voilà maintenant seuls au milieu du lac déchaîné. Ce n'est pas facile de gagner l'autre rive quand tu n'es pas là. C'est souvent notre cas. Oui, notre vie ressemble souvent à cette mer déchaînée dans la nuit. Alors,

0: tout va mal. On ne distingue plus ta présence au cœur de nos épreuves.
1: Jésus vint vers eux en marchant sur la mer. « Tu ne veux pas jouer au magicien. Tu prends simplement le chemin le plus court pour venir à leur secours. Et par cette marche sur le lac en tempête, tu te révèles aussi comme le maître des puissances du mal. Car dans la tradition biblique, la mer et entre autres la tempête était un signe où Dieu avait englouti le mal. » Et c'est donc un appel à la confiance. « C'est moi, n'ayez pas peur. » L'appel a été compris par Pierre. Il part. Mais au lieu de toujours fixer les yeux sur toi, il regarde en bas et il enfonce. N'est-ce pas mon histoire aussi, homme de peu de foi? Pourquoi as-tu douté? Et nous faisons notre la prière des apôtres plus tard dans l'Évangile. Augmente ma foi, Seigneur. Voilà, merci. Merci à Lily de nous avoir rejoints pour ce 19e dimanche de l'année A. Déjà la semaine prochaine, nous serons le 15 août. Alors, un peu en avance, parce que son agenda est assez chargé, j'ai eu le bonheur de déjà mettre l'émission Évangile aujourd'hui en boîte, si je puis me permettre la formule, avec Monseigneur Fabien Lejeune, notre nouvel évêque. Alors, il nous parlera en trois points. D'abord, de l'évangile de ce 15 août, qui est l'évangile de la visitation. Marie va visiter sa cousine Élisabeth. Il nous partagera quel sens il trouve dans ce texte. Puis, il nous parlera un peu du sens des pèlerinages aujourd'hui, car le 15 août est un jour où beaucoup aiment vivre une démarche de pèlerinage, ou bien plus largement pendant le temps des vacances, et entre autres, ceux qui, nombreux, vont à Lourdes, par exemple, dans notre diocèse. Et puis il terminera un peu pour nous dire, oui mais lui qui est augustinien de l'Assomption, eh bien quel sens est-ce que ça a, ce titre qu'il porte en tant que d'abord père de l'Assomption, assomptionniste, mais aussi aujourd'hui encore puisqu'il le reste toujours comme notre évêque. Allez, bonne semaine à tous et toutes et je serai très heureux de vous partager cette nouvelle émission Évangile aujourd'hui avec Monseigneur Lejeune.

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1: Bonjour à vous qui nous faites le plaisir de nous retrouver. Bonjour cher Grégory.
2: Bonjour Myriam.
1: Et nous voici partis, et cette semaine encore, pour ranimer, réanimer, revigorer une expression bien connue, une expression que nous avons certainement toutes et toutes déjà utilisée,
2: oui.
1: Et dont nous allons voir qu'elle nous mène à des profondeurs insoupçonnées. Pour commencer, il s'agit ici de deux reels. Alors un reel, vous savez, ce sont ces petites vidéos, ces mini-vidéos de 2 minutes où n'importe qui, le premier qui dame venu, peut s'exprimer pour raconter à peu près n'importe quoi. Et j'ai choisi ici 2 glorieux anonymes qui ont pris le temps, si j'ose dire, pendant 10 secondes chacun à peu près, de penser, d'exprimer ce qu'ils pensaient de cette expression.
3: Vraiment, faut mettre de l'eau dans son vin, ça défonce moins. Point.
4: Il paraît qu'il faut mettre de l'eau dans son vin. J'ai essayé. Laissez tomber, c'est dégueulasse.
1: Voilà.
2: Chacun ses goûts.
1: Chacun ses goûts, hein, bien sûr, on se défonce moins et puis en même temps, c'est parfaitement dégoûtant. Voilà. Donc, on va parler de mettre de l'eau dans son vin.
2: Oui. Il y a peut-être une certaine forme de vérité hein, dans ce qu'il dit, mais
1: oui.
2: Est-ce que c'est meilleur ou
1: vérité,
2: moins bon
1: hein.
2: Voilà, c'est ça. Donc, voilà. Il y a des éléments.
1: Et ce qui me... c'est tout à fait accessoire ici, mais quand même, ces reels que vous pouvez trouver n'importe où, ça s'impose de soi-même, que ce soit sur Facebook, sur YouTube, etc. Ce sont ces personnes, encore une fois, qui avaient quelque chose à dire sur l'expression. Même pas, on ne leur demandait pas qu'est-ce que ça veut dire pour vous, parce qu'il y a aussi des petits reels là-dessus. Non, non. Moi, j'ai envie de dire que mettre de l'eau dans son vin, c'est dégueulasse. Quoi. Voilà. Et je le dis, et je ne sais pas où ça va atterrir.
2: Dans une émission radio de haute culture sur RCF Sud-Belgique, je pense que c'était l'objectif pour nous amener à réfléchir.
1: Voilà, on va dire ça.
2: Ça, c'est une belle vocation.
1: Ah oui, absolument. Alors, Grégory. Ouais.
2: On plonge ses racines potentiellement très loin hein, avec le vin, l'eau
1: loin.
2: Dans le vin. Bon, voilà, oui. Les premières traces de vin, c'était apparemment en Géorgie, 6000 ans avant Jésus-Christ.
1: Wow.
2: Mais je ne sais pas si eux coupaient le vin avec de l'eau, comme l'ont fait les Grecs, les Romains et d'autres, sans doute d'autres cultures aussi. Bon, vous savez sans doute aussi pour quelles raisons on le faisait, Myriam, en partie.
1: Mais oui,
2: hein.
1: Mais ouais. Oui mais c'est-à-dire qu'il y avait plusieurs raisons possibles. Mm-hmm. La première, c'était évidemment pour... et ça, c'est pareil, ce sont les philosophes grecs.
2: Oui, on trouve ça notamment, donc une certaine idée de...
1: De la tempérance.
2: De la tempérance,
1: hein,
2: de la modération, ne pas tomber dans l'ivresse. Sous-entendu,
1: voilà.
2: Quand même, il y a de gros risques. Hein, voilà.
1: Oui. Donc, c'était la reconnaissance du risque, hein, mais on va quand même le retarder.
2: Voilà, et on va boire un peu plus. Et puis, finalement, on est quand même dans un état un peu limite.
1: Et puis aussi, c'était pour le rendre, pour le rendre moins fort, pour protéger
2: aussi.
1: Un peu sa santé, si l'on ose dire.
2: Oui, ça certainement. Et alors, il y a quand même des cas où on peut le boire pur, c'est dans des traitements médicaux, en fait. Hein, où là, il peut être administré pur.
1: Oui.
2: Donc, il y a une petite nuance, il y a des exceptions, comme dans tout, mais c'est clair qu'à table, souvent, on ajoute un peu d'eau hein, dans le vin. Et c'est pas le même vin que chez nous non plus. Hein, donc, il faut se rendre compte aussi que c'est peut-être des saveurs un peu différentes. Hein.
1: Oui, mais il paraît que dans certains cas, tout de même, notamment à Rome, le vin pouvait être assez lourd.
2: Oui, hein. C'est ça. Il est parfois plus épais
1: plus
2: aussi.
1: Plus sirupeux,
2: ça le rend aussi moins, un peu plus fluide.
1: Voilà.
2: Hein, ça lui donne une certaine
1: facilité
2: fluidité.
1: La digestion, parce que ça devait être quand même un peu compliqué.
2: Voilà, c'est ça. Et parfois, on l'aromatisait aussi, le vin, avec des arômes de poivre,
1: des épices,
2: d'iris, de fleurs. Enfin, voilà.
1: Oui, c'est ça.
2: Il faut imaginer un peu tout ça. Hein. Ouais, mais c'est un peu comme les vins méditerranéens. Enfin, on connaît encore un peu ça.
1: Mais il
2: même.
1: Est clair que l'aspect de couper le vin, comme on disait, aussi, en France en tout cas, on donnait du vin très tôt aux enfants.
2: Mmh. Ouais, et encore jusqu'à il n'y a pas très longtemps.
1: Ah, oui,
2: parfois dans les écoles,
1: petite
2: dose de vin côté hygiène, c'est bon pour la santé. Un petit bouchon de vin,
1: Absolument.
2: Même au XXe siècle, ça se faisait encore hein, dans certaines écoles.
1: J'avais une maman française et donc c'est clair que le dimanche, je ne sais plus à partir de quel âge, j'ai eu droit, alors c'était plutôt de l'eau rougie, dirons-nous. Mais voilà, qui donnait quand même un peu le premier goût du vin. Et,
2: ouais.
1: Aujourd'hui, ça ferait hurler évidemment tous les spécialistes de la santé, mais enfin, je dois dire que ça ne m'a pas détruit la mienne en tout cas.
2: Non, non, c'est sûr.
1: Ça m'a donné en tout cas le goût du bon vin.
2: C'est des... cela vous appartient, Myriam. Nous n'avons pas de jugement par rapport à ça.
1: Non, absolument pas. Mais on s'est servi de cette pratique. Je dirais que dans la morale, je pense tout par exemple un professeur français de Hollande qui enseigna en Hollande donc en 1636, donc au XVIIe siècle.
2: Oui, oui.
1: Il écrivait « Il faut modérer ses passions comme la chaleur excessive du vin est tempérée par le mélange de l'eau. »
2: Oui, c'est ça.
1: Voilà.
2: Ouais, c'est donc, vraiment l'idée. Et ça va continuer. En 1694, l'Académie française, vous l'avez aussi, cette info-là ?
1: Non, pas du tout.
2: Vous n'avez pas eu cette définition 1694, hein,
1: Non, pas du tout.
2: Parce qu'on est à l'Académie française, parlons bien français.
1: Oui, oui, oui.
2: Ils définissent cette expression comme modérer son emportement. Parce qu'au départ, ce n'est pas tellement nuancer son point de vue. C'est vraiment dans l'idée, voilà, il y a les émotions qui montent, la marmite, ça boue. Il faut savoir modérer son emportement, mettre de l'eau dans son vin. Et ça va devenir après modérer ses prétentions chez Voltaire.
1: Ça c'est un peu plus tard.
2: Voilà,
1: mais tout de même, l'Académie qui a...
2: Oui, 1694.
1: Bah,
2: tout début de l'Académie française.
1: Comme d'habitude, l'Académie française s'est arrogée des initiatives qui étaient bien avant qu'elle, parce que dès 1640, cette locution était déjà lexicalisée, reconnue, mais de fait, elle s'entendait dans le sens de faire passer sa colère.
2: Oui, c'est ça. C'était fort dans ce sens-là au XVIIe.
1: Apaiser un peu sa colère risque de monter. Et c'est vrai qu'entre l'ivresse de vin, on dit parfois...
2: C'est ça l'idée, ouais.
1: Hein, on sait qu'il y a des personnes... Alors, le vin, il peut être joyeux, triste ou mauvais. Quand il est joyeux, c'est plutôt gai pour celui qui est aviné et son entourage. Quand il est triste, ben c'est gai pour personne. Mais quand il est mauvais, c'est vraiment mauvais pour tout le monde
2: la
1: aussi.
2: La violence, etc.
1: Voilà.
2: Et on reprécise tous les ravages que,
1: que
2: provoque l'alcoolisme.
1: Absolument.
2: Et on salue tous ceux aussi qui travaillent pour que ça aille mieux avec les personnes, justement.
1: Oui, on salue il faut mettre de l'eau dans son vin. Alors aujourd'hui, je pense que, effectivement, vous l'avez dit, cette expression concerne des revoir ses prétentions plutôt à la baisse.
2: Oui, et ça, c'est un peu plus tard, comme vous le disiez. Hein, Voltaire, c'est le siècle d'après. Hein, c'est 18e, je crois, Voltaire. Donc voilà, modérer ses prétentions, ne pas vouloir trop vite, tout de suite. Voilà, dans une discussion, bon voilà, si je voulais ça, mais finalement, c'est bien si j'ai autre chose aussi. Je voulais un lapin en peluche, mais finalement, j'ai eu le nounours. C'est bien aussi, par exemple. Hein, voilà, je mets de l'eau dans mon vin, vous voyez, Myriam. Oui.
1: Mais on en rigole, mais tout de même, ce n'est pas rien, parce que le vin, si je mets de l'eau dans mon vin, c'est dire je fais quelque chose qui n'est pas naturel, principe.
2: Oui, j'ajoute deux liquides qui sont vitaux l'un et l'autre, en fait.
1: C'est
2: aussi,
1: ça.
2: Hein, donc je fais un mélange, une crase, dans le cratère, là, c'était le récipient qui permettait d'accueillir le mélange, justement, pour pouvoir le consommer, le transporter, etc. Et donc, c'est un mélange, c'est une intervention vraiment qu'on fait en plus sur le produit, ça, clairement. Ouais.
1: Absolument. Et qu'il n'est plus, l'eau n'est plus de l'eau.
2: Non.
1: Et le vin n'est plus du vin.
2: Exactement.
1: Vraiment.
2: C'est un mélange.
1: C'est autre chose. Hein.
2: Oui.
1: Quand je disais les enfants, l'eau rougit, ce n'est ni de l'eau ni du vin.
2: Mm-hmm.
1: C'est un produit absolument spécifique. Voilà. C'est pas du tout, il ne faut pas confondre avec changer l'eau en vin.
2: Non, ça c'est différent. Ouais, ça, parce que là, il y a une transformation, le produit passe de l'un vers l'autre.
1: Voilà.
2: Ouais, oui.
1: Et plutôt vers l'insipidité, vers le goût, quoi.
2: Oui, c'est ça, c'est un peu ça l'idée. C'est ça l'idée de la métaphore, en tout cas, j'imagine. Hein, le vin qui est synonyme de la célébration, de la fête, de la vie. La vigne est extrêmement importante dans les cultures antiques, évidemment, avec le blé, avec l'olive, évidemment, pour l'huile, etc. Ce sont les trois piliers de l'alimentation et de la vie quotidienne dans l'Antiquité, dans les cultures méditerranéennes.
1: Mais je me demandais si dans une culture comme la nôtre, en Belgique, où on a bu toujours, c'est en train de changer, mais malgré tout, on a privilégié un peu comme dans les pays plus de l'Est, c'est beaucoup moins le vin que la bière.
2: Mm-hmm.
1: Je me demandais s'il y avait des expressions, je n'ai pas trouvé.
2: Oui, mettre de la limonade dans sa bière, non, ça, j'ai pas encore
1: trouvé. On n'imagine pas.
2: Je ne l'ai pas trouvé, celle-là.
1: La limonade, de l'eau, on n'y pense même pas. Parce non. qu'évidemment, une boisson gazeuse, si vous lui mettez de l'eau, elle perd les trois quarts de oui. sa pétillance. Oui. C'est une expression quand même qui nous... On sait d'où elle vient.
2: Mmh. Oui, clairement. Et évidemment, nos auditeurs qui sont des habitués du dimanche auront reconnu aussi le lien possible avec le rite eucharistique, hein, l'eau et le vin qu'on mélange, le prêtre qui met de l'eau dans le vin au moment du rite eucharistique, symbole évidemment de ces deux natures qui peuvent se mélanger, nature humaine, nature divine.
1: Oui, absolument.
2: Les deux liquides aussi du Christ en croix, l'eau qui sort du côté du Christ et évidemment le sang qui se mélange. Donc beaucoup de symbolique derrière
1: un acte symbolique,
2: qui était... Derrière un acte qui était en fait très quotidien, de mettre de l'eau dans du vin. Donc c'est intéressant de voir que le rite de la vie de tous les jours dans l'Antiquité a été quelque part utilisé aussi avec une symbolique qui prend évidemment là une symbolique théologique aussi, mais qu'on s'est approprié quelque part un rite qui n'est pas complètement venu de nulle part. Il est ancré dans la vie quotidienne des gens pour cette époque-là.
1: Avec le fait aussi que le vin... n'est pas vu comme dangereux.
2: Ouais, exactement.
1: C'est le vin de la fête, c'est le vin des retrouvailles, c'est le vin des réjouissances. Il est positivement connoté.
2: Oui, et c'est une boisson qui se conserve, évidemment, qui fermentée permet la conservation.
1: Oui.
2: Globalement, on va dire.
1: C'est symptomatique. Au dernier repas, le Christ aurait pu distribuer de l'eau et du pain, quoi. Comme on dit. Mais l'eau et le pain, être au pain et à l'eau, au contraire, c'est reconnu comme étant une punition, c'est-à-dire être vraiment réduit à... On est nourri, on est abreuvé, mais sans le moindre plaisir.
2: Oui, ça c'est différent, oui.
1: Tandis que le vin, et bon, que ce premier miracle, évidemment, qui inaugure d'une vie nouvelle, vin et non pas autre chose.
2: Voilà, le vin, symbole de vie, clairement.
1: Et le meilleur vin, dira la
2: parole. Et le meilleur en plus, oui, parce qu'il y avait différentes qualités.
1: Ah, on va reprocher.
2: Il y a les bons et les moins bons.
1: Déjà à l'époque, qui servait la... Alors, c'est vrai, en soi, c'est intéressant parce que... En principe, on fait l'inverse. On sert d'abord des bons vins parce que de toute façon, une fois que les gens sont partis, on peut leur servir la piquette. Mais non, ici, on va reprocher au maître de maison d'avoir gardé le meilleur vin. Et puis, vous avez aussi cette expression, on ne met pas du vin nouveau dans des vieilles outres. En fait, on ne voit pas très bien pourquoi, mais bon, voilà, parce que non, le vin est tellement vigoureux qu'il ferait éclater les outres.
2: Chaque chose a sa place.
1: Donc, dans la Bible, le vin est connoté très, très, très positivement.
2: Positivement. Mais dans la vie quotidienne, en médecine antique aussi, c'est vraiment un symbole, c'est un liquide chaud. Ça favorise la circulation sanguine, c'est vu comme ça déjà dans la médecine ancienne.
1: C'est dire aussi à quel point on vit parfois aujourd'hui dans une société aseptisée, parce que quand on entend parler du vin ou de la bière, c'est surtout pour dire attention, est-ce que vous en buvez pas trop, combien de verres buvez-vous par jour, etc. Le diktat d'une santé est là au-dessus de notre tête.
2: C'est sûr. C'est sûr, la symbolique s'est un peu effacée à travers le temps, encore que.
1: Voilà. nous, on va se faire la fête, voyez-vous, Grégory. Et pour première petite pause musicale, on va aller du côté de Verdi, Giuseppe Verdi, son célèbre opéra La Traviata. Et dans La Traviata, il y a cet air que tout le monde a déjà entendu au moins une fois, c'est un chœur. Alors ça se passe au début de l'opéra, La Traviata, c'est cette courtisane qui organise de très très grandes fêtes chez elle. Et qu'est-ce qu'on fait ? Eh bien, on boit quand il y a une fête, et donc toute l'assemblée chante Libiamo, buvons. Nous écoutons cet extrait.

0: Ah,
1: quelle voix, Myriam, quelle voix.
0: Ça, c'est fantastique. Alors là, il n'y a pas d'eau dans le vin. Hein. On est chez Verdi, c'est la grande fiesta, c'est, voilà, c'est la joie de vivre. C'est le bon vin qui réjouit les cœurs.
1: Oui, dans le dialogue en plus entre le chanteur soliste et la chanteuse soliste. Ah, donc c'est sympathique ce jeu de questions-réponses.
0: C'est très beau, ce sont deux jeunes chanteurs. C'est une version récente de la Traviata, avec une mise en scène tout à fait actualisée. Et on voit comment ce qu'on appellerait peut-être un peu à tort des vieilleries, c'est-à-dire des opéras qui ont été peu plan-plan, qui sentaient un petit peu la naphtaline, eh bien, sont revisités avec une vitalité et des voix superbes. C'est magnifique.
1: Et tout ça pour évoquer donc notre expression du jour.
0: Mettre de l'eau dans son vin.
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0: Alors, mettre de l'eau dans son vin, oui, vous l'avez dit, Grégory, modérer ses exigences, ses propos, ses réactions, finalement, c'est faire preuve d'un peu plus de sagesse, c'est accepter. Alors voilà des mots qu'on n'aime pas beaucoup.
1: Mais oui, j'allais dire, après mort sur sa chic la semaine dernière, on reste dans des expressions qui aujourd'hui sont parfois un peu à contre-courant, en tout cas des comportements qu'on peut observer.
0: Faire des concessions.
1: Oui,
0: ça faire c'est... des compromis.
1: Oui, oui, oui. Le fameux compromis à la belge qui a bien du mal à se mettre en place dans certains dialogues politiques.
0: Je pense que cette émission-ci passera... Cette émission que vous entendez maintenant a été enregistrée il y a un peu plus d'un mois.
1: Toujours un peu avec de l'avance, oui. Voilà.
0: Avec beaucoup d'avance. Peut-être qu'aujourd'hui, Bruxelles a un gouvernement, peut-être. Mais à l'heure où nous enregistrons en ce moment, on est...
1: Nous attendons.
0: On attendons toujours et personne ne veut faire le moindre compromis. Personne ne veut mettre la moindre goutte d'eau dans son vin. Oui. Résultat des courses, tout est bloqué, tout est gelé. Et puis, il y a plein de citoyens qui en subissent et d'associations qui subissent les conséquences.
1: Mais c'est un compromis, c'est aussi se mettre en retrait quelque part.
0: Voilà.
1: C'est compliqué.
0: C'est accepter que quelque chose qu'on trouve très bien ou très vrai, parce que pourquoi mettre de l'eau dans son vin est tellement parlant, c'est que le vin, il est bon s'il est effectivement, si vous mettez, vous prenez un Saint-Nicolas de Bourgueil et vous mettez de l'eau dedans, c'est quand même un peu pénible.
1: Ah oui, ça ne me fait pas fonctionner dans ce sens-là.
0: C'est pas possible.
1: Non, non. Mais non, ça avait une certaine sagesse de se dire, dans la vie de tous les jours, on peut tenir parfois plus longtemps avec son vin dans la soirée, si on accepte de le modérer un petit peu pour le rendre plus facile à consommer, etc. Dans la vie de tous les jours, je trouve que c'est quand même une expression qui ferait bien parfois de revenir un peu plus dans l'état d'esprit, parce qu'on est amené tout le temps, pour le moment, à faire... On voit dans les coupes budgétaires, quand il faut faire les choix, les arbitrages, etc. On le voit évidemment dans le monde chrétien aussi, des clivages qui sont plus grands aussi, sans doute, que par le passé. Donc, qu'est-ce qu'on fait quand il y a clivage? Est-ce qu'on accepte qu'il y ait désaccord, qu'il y ait clivage, etc.? Est-ce qu'on essaye de le réduire? Est-ce qu'on essaye de trouver le juste milieu, le point d'équilibre? Difficile. Difficile pour le moment.
0: C'est de refuser de prendre toute la place, dans le fond.
1: Oui, exactement.
0: Si je pense que j'ai toute la vérité, que j'ai la solution, que j'ai raison, j'ai toute la raison, l'autre n'a plus de place. Et donc, c'est vrai que faire une concession, c'est de dire, je ne suis peut-être pas d'accord avec ça, mais si on veut continuer à vivre ensemble paisiblement, je ne peux pas imposer ma vision des choses, je ne peux pas imposer comme étant un absolu ce que je crois être la vérité.
1: Oui.
0: Ça, évidemment, plus on s'approche alors de régions philosophiques ou religieuses, plus c'est compliqué.
1: Oui, et à la fois la philosophie, et je pense même l'histoire parfois de l'Église, quand on la revisite bien, il y a eu du dialogue, il y a eu du dialogue rationnel avec des arguments qui pèsent le pour et le contre.
0: Oui.
1: C'était une forme... Peut-être pas de compromis dans tous les cas, mais en tout cas de possibilité de débat rationnel.
0: C'est ça.
1: Et qu'aujourd'hui, on évite, moi, je ne suis pas d'accord, mais vous pouvez penser ce que vous voulez, hein, Myriam, mais je ne suis pas d'accord, sachez-le.
0: Dans le meilleur des cas, parce que parfois, je dirais non, vous pensez mal, donc vous ne pouvez pas penser comme ça.
1: Et ça, c'est encore pire.
0: Ça, c'est encore pire.
1: C'est encore l'étape
0: moi,
1: d'après.
0: Je pense bien, et vous ne pensez pas bien.
1: Oui, exactement. Mais l'important, c'est de garder le dialogue, je crois. On peut, évidemment, qu'il y ait la place pour le désaccord, c'est important, tant que le dialogue est maintenu.
0: Voilà.
1: La possibilité du dialogue est ouverte, ça,
0: c'est
1: important.
0: Je pense qu'il y a, alors, on va faire, ça va paraître peut-être un petit peu matérialiste, mais l'expression dit mettre de l'eau dans son vin. Quand on disait couper l'eau, couper le vin, là c'était presque 50-50. Mm-hmm. Mettre de l'eau, ça ne veut pas dire que le vin n'aura plus le goût de vin.
1: Exactement, ça ne veut pas dire en mettre nécessairement beaucoup.
0: Voilà.
1: Ça, c'est un sujet à discussion. Mais parfois, il suffit de mettre quelques gouttes pour que on trouve des nouveaux points de dialogue possibles.
0: Voilà. Ouais. Et le désaccord ne sera pas résolu pour autant, mais on peut vivre en désaccord avec d'autres. Finalement, la démocratie, en principe, c'est ça.
1: Mmh, bien sûr.
0: Vous avez certainement joué, Grégory, et nos auditrices, auditeurs aussi, sans doute, avec cette espèce de puzzle infernal. Il s'agit d'un petit carré où il y a 9 cases, mais il y en a une qui est vide.
1: Ah oui, j'avais du mal à
0: c'est
1: ça.
0: C'est horrible.
1: Moi, je ne suis pas très bon.
0: Ah, moi non plus, là, je suis nul là-dedans. Il y a des jeunes qui sont très doux là-dedans. Donc, il s'agit
1: de trouver le chemin et en occupant l'espace vide et en faisant glisser les petits carrés vers la case vide pour pouvoir reconstituer le dessin.
0: Et voilà. Et bien, c'est ça la démocratie.
1: Oui. Oui.
0: La démocratie, c'est moins personne n'occupe toute la place, parce que s'il n'y a pas de case vide, on ne sait rien faire.
1: Et idéalement, personne n'occupe aucune place non plus, parce que parfois on va dire « Oh, ben ceux-là, hop !» On les met de côté.
0: Non.
1: Non, la démocratie,
0: on a besoin de tous pour faire le dessin
1: sur
0: ce petit puzzle.
1: Oui.
0: Mais il restera toujours une case vide dont personne ne peut s'emparer.
1: Mmh.
0: Et ça, c'est quelque chose qui est difficile de vouloir. D'abord, il faut vouloir former un dessin commun.
1: Mm-hmm.
0: Et c'est dessin IN ou EIN, avoir un projet commun aussi. Et en disant, on a besoin de tout le monde. Et si on le fait ensemble, alors personne ne sera absolument satisfait.
1: Mm-hmm.
0: Bien sûr.
1: Parce que le but est différent. Ce n'est pas un projet personnel qu'on essaie de réaliser. C'est un projet collectif.
0: C'est un projet collectif. Et donc, une loi, une bonne loi, disait un jury, c'est une loi qui ne satisfait pas tout le monde, qui ne satisfait en fait personne. En sens, non pas qu'on est fâché.
1: Personne individuellement, à titre individuel.
0: Voilà, à titre individuel,
1: tout le monde collectivement.
0: Y a personne qui peut dire c'est la loi de mes rêves.
1: Oui.
0: Personne.
1: Oui.
0: Et bien, si tout le monde peut dire ça, mais en même temps, on est content qu'elle soit là.
1: Oui.
0: Voilà. Ça veut dire que même si on a des avis très divergents, je me retrouve suffisamment dans cette loi pour l'accepter, de bon cœur, la voter. Et en même temps, si j'avais été un autocrate, j'aurais fait tout autre chose. C'est très possible.
1: Oui.
0: En tout cas, voilà. C'est quelque chose, je pense qu'il est urgent de retrouver.
1: Oui,
0: parce qu'aujourd'hui, on s'en éloigne malheureusement.
1: Oui. Et le clivage peut déchirer.
0: Ah oui,
1: et quand les déchirures sont là, c'est dur de rapiécer les pièces du vêtement. Et ça devient un travail beaucoup plus long.
0: Et si je suis comme un sale gosse, vous ne voulez pas me donner un petit peu raison, puisque c'est comme ça, je vais bouder dans mon coin et je ne dis plus rien.
1: Il n'y a plus de dialogue.
0: Il n'y a plus rien, c'est gelé.
1: Il faut alors les médiateurs, les intermédiaires, mais c'est un processus qui devient long.
0: Je n'ose pas penser que nous aurions désormais le choix entre ce que nous avons chez nous, une espèce d'immobilisme, ou bien comme on voit en France, avec une valse de premiers ministres qui n'en finissent pas de tourner les uns après les autres, parce que de toute façon, personne ne veut faire le moindre compromis, la moindre concession. Ça, c'est une chose, le gel, ou alors le rond sombre dans l'autocratisme. Quelqu'un décide pour tout le monde, et c'est comme ça, et si vous n'êtes pas content, vous n'avez qu'à mordre sur votre chic.
1: Oui. Autant faire contre mauvaise fortune, bon cœur et essayer
0: voilà.
1: de trouver les possibilités de vivre ensemble.
0: On reviendra donc toujours à ce vivre ensemble et on voit à quel point cette sagesse, on aurait bien besoin de la ranimer au quotidien. Alors nous, on essaye de faire ce qu'on peut ici, une demi-heure par semaine, mais c'est déjà Un petit quelque chose, nous l'espérons en tout cas, qu'elle vous fait du bien.
1: Et je vois que vous avez mis des musiques qui nous font du bien aussi. Ah, la dernière, oui, c'est aussi très pétillant et joyeux.
0: Alors, Mozart, la flûte enchantée, et puis ce merveilleux duo entre Papageno et Papagena, qui à un moment donné, bah oui, ils sont heureux d'être ensemble, ils se voient vivre ensemble, mais qu'est-ce qu'on va faire quand on aura des enfants ? Oh, moi je veux un Papageno, et ben moi une Papagena, et puis moi un Papageno, Papagena, Papagena, etc. Voilà, ouais. C'est tout
1: l'art. Beau programme.
0: Beau programme. Merci à vous, à la semaine prochaine.
1: À
0: au revoir, Grégory.

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1: Bonjour à toutes et à tous. Une fois de plus, c'est l'heure de la musique chrétienne. Aujourd'hui, on va écouter de la musique ancienne, très ancienne même, puisqu'elle date du XIIe siècle, qui est le siècle de la mystique théologienne et compositrice Hildegard von Bingen. En octobre 2025, les éditions Brilliant Classics ont publié un nouvel album intitulé Vox Eternitatis, la voix de l'éternité. Il est interprété par l'ensemble Schola Romana, dirigé par Stefano Sabene, et reprend des œuvres majeures au niveau des chants mystiques de la visionnaire. Cet enregistrement explore son style unique, caractérisé par une tessiture vocale étendue et des mélismes expressifs interprétés avec une approche a cappella. Les mélodies transcendent les conventions médiévales, repoussant les limites de l'interprétation vocale avec des formules mélodiques qui reflètent la nature spirituelle du texte. Voici tout de suite le premier morceau du disque, « Au vis eternitatis, aux forces de l'éternité ».

Les compositions de Hildegard von Bingen sont des mélodies dont elle affirmait qu'elle les entendait lors de visions intérieures. Alors que d'autres visionnaires peuvent perdre contact avec la réalité et sombrer dans l'extase, Hildegard vit ses visions en restant parfaitement éveillée. Elle transmet ensuite ce qu'elle a vu et entendu par le biais d'images, d'écrits et évidemment de musique. Le titre de ce CD, Vox Eternitatis, fait référence à la voix divine qui ordonne à la mystique de coucher ses révélations par écrit. Ces compositions sont tirées de la Symphonia Harmoniae Celestium Revelationum, l'œuvre musicale la plus importante d'Hildegard. Le titre reflète l'origine céleste de ces pièces qui comprennent 77 morceaux tels que des psaumes, des hymnes, des séquences et des antiennes. Pour cette performance, les artistes ont choisi d'inclure des instruments de musique liés au monachisme médiéval tels que le psalterion, la symphonia, les cymbales, la vielle, les percussions, la flûte et le monocorde. Seules deux voix sont présentes, une voix féminine représentant idéalement Hildegard elle-même et une voix masculine, celle du moine Volmar, son secrétaire, chargé de retranscrire le contenu des visions. Les mélodies d'Hildegard transcendent parfois les conventions compositionnelles de l'époque, notamment en termes de tessiture vocale et d'expansion des mélismes, éléments parfois poussés aux limites de l'interprétation, je l'ai déjà dit. Son style est remarquablement personnel et unique, comme en témoignent les arrangements modaux en parfaite harmonie avec les textes, ainsi que les formules mélodiques singulières et récurrentes, intimement liées à la nature spirituelle et expressive des paroles. Nous écoutons un second extrait de l'album « Hodie à Perwit ». Maintenant, une porte longtemps fermée nous a montré ce que le serpent engorgea dans la femme et elle brille radieuse dans l'aube, la fleur de la Vierge Marie.

Vous êtes à l'écoute de RCF dans l'émission consacrée à la musique chrétienne. Aujourd'hui, avec un nouveau CD, avec des compositions de la religieuse allemande du XIIe siècle, Hildegard von Bingen, intitulée Vox Aeternitatis, la voix de l'éternité. Ces chants angéliques sont interprétés avec respect et engagement par l'ensemble Schola Romana, fondé en 2000 par le flûtiste et chef d'orchestre Stefano Sabene. C'est une formation spécialisée dans la musique ancienne et contemporaine. L'ensemble présente des productions musicales multidisciplinaires qui dialoguent souvent avec diverses formes d'art telles que le théâtre, la danse, l'architecture, les arts visuels, la littérature et le cinéma. Son engagement envers la recherche et l'expérimentation musicologique pousse l'ensemble à explorer un vaste répertoire allant de la musique de la Rome antique à l'Europe médiévale. Dans ce contexte, ils se sont particulièrement concentrés sur la pratique d'interprétation de la polyphonie a cappella, redécouvrant ce qu'on appelle l'intonation juste. Cela s'entend évidemment aussi sur le CD qui nous intéresse aujourd'hui. Voici donc un troisième extrait. Alléluia, ô Virga Mediatrix, Alléluia, Vierge Médiatrice.

Avec la musique de Hildegard von Bingen, on se sent vraiment plongé dans le Moyen-Âge, mais ses compositions ont aussi un côté céleste et intemporel qui peut encore nous toucher au cœur aujourd'hui. C'est peut-être cela qui explique ce regain de popularité de cette sainte allemande depuis, je dirais, au moins une vingtaine d'années. On s'intéresse à ses remèdes contre certaines maladies. Il y a des livres de recettes, il y a le contenu de ses visions et sa sagesse. Et à propos sagesse, écoutons le dernier morceau de notre album de la semaine, Vox Aeternitatis, intitulé justement « O Virtus Sapientiae », aux forces de la sagesse qui tourne en rond, englobant tout en une voie qui a la vie, avec trois ailes dont une vole en hauteur, une autre jaillit de la terre et une troisième vole partout. Loué sois-tu comme il se doit.

est assez récent, il date d'octobre 2025 et devrait donc encore être disponible dans les librairies ou sur Internet. Je vous quitte avec un hymne au Saint-Esprit, Spiritus Sanctus Vivificans. À bientôt sur nos ondes. Au revoir.

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0: Bonjour à toutes et tous, on se retrouve cette semaine pour parler d'un livre, et j'ai envie de dire un beau livre par son contenu, parce qu'il nous fait réfléchir, et aussi un beau livre par sa couverture, toujours très lumineuse, avec des belles couleurs. André Phocion, l'annonce, la légèreté de la grâce, dans la collection Croire, évangéliser et catéchiser. Bonjour André Phocion.
1: Bonjour.
0: Alors je disais, la couverture toujours très belle, c'est aussi le travail de Thérèse Gabriel là aussi.
1: Pour la peinture, oui, c'est Thérèse Gabriel qui a fait la peinture, la couverture.
0: Et c'est publié en 2025, donc vous êtes bien actif chez
1: oui,
0: les Jésuites.
1: Oui, c'est tout récent.
0: Vous êtes aussi en collaboration avec le Père Laurent qu'on avait reçu pour Hors des Récifs il n'y a pas très longtemps, donc... Voilà, ça cogite bien du côté des pères jésuites à Namur. Hein.
1: Tout à fait.
0: Alors, le thème de la grâce et de l'annonce, bah, ils vont un peu ensemble. Hein. Vous avez voulu les mettre ensemble. Bah, peut-être expliquer un peu la genèse aussi du livre André Phocion pour commencer.
1: Peut-être le mot grâce d'abord.
0: Oui, oui.
1: Je pense que dans la conscience des gens... Dans les représentations des gens, le mot grâce est associé directement à Dieu.
0: Mmh.
1: On parle de la grâce de Dieu. Ce que je voudrais dire dans ce livre, comme première idée fondamentale, c'est que le terme grâce concerne d'abord l'humain. Ça touche notre humanité dans notre corps, dans notre existence, dans nos relations. La grâce, en fait, comme j'essaie de le dire, c'est une qualité de relation. Le mot grâce, qu'est-ce que cela signifie ? Pour moi, ça signifie d'abord et essentiellement le don. La grâce, c'est ce qui est donné, sans qu'on l'ait mérité, sans qu'on doive payer, sans qu'il faille être à la hauteur, c'est du donné. On n'a pas à le mériter, on n'a pas à la payer. Et pour ça, je pense qu'on peut réfléchir à la langue.
0: Oui.
1: Quand la langue parle de la grâce, il y a une expression qu'on utilise souvent. Quand on dit grâce à, grâce à toi, grâce à ceci, grâce à cela, c'est une expression qui indique un chemin par lequel les choses ou les événements nous sont advenus d'une manière donnée, inattendue, qu'on n'a pas produit. On ne produit pas la grâce. La grâce n'est pas un objet de conquête. C'est toujours quelque chose qui est donné. Et souvent même de manière inattendue. C'est ça la grâce, me semble-t-il.
0: Mais oui, c'est tout le contenu aussi du premier chapitre, mais qui n'est pas qu'un chapitre introductif hein, dans votre livre, sur les enjeux de vocabulaire. Grâce, on va vers gratuité, mais pas que. On peut aller aussi vers même des langues comme l'italien « grazie » qui veut dire « merci hein. ». C'est intéressant dans l'idée du don aussi.
1: Ah oui, dans toutes les langues latines, « gracias » en espagnol.
0: Oui, exactement.
1: C'est le mot « gracia » latin, qui a son correspondant grec en « charis », qui donne en français « charité
0: », «
1: charisme », « charitable ». Et ce que je pense est intéressant, c'est de voir, parce que c'est humain, ça touche l'humanité vraiment, au plus profond de nous-mêmes. Ce qui est intéressant, je crois, c'est de voir tout le champ lexical autour du mot « grâce ». Alors, il y a « grâce », bien entendu, « gratis
0: », »,«
1: gratuit
0: », »,«
1: gratifié »,« donné sans pardon
0: », »,«
1: gracieux », »,« agréable ».
0: Oui, celui-là, on n'y pense pas tout de suite. Hein, de bon gré et puis agréable,
1: gré, De bon
0: c'est
1: gré.
0: Intéressant. Et agréé, évidemment.
1: Gré, c'est le consentement... Il y a à la fois le contentement.
0: Oui.
1: Agréable, ça c'est la notion de plaisir. Il y a aussi gracié, le pardon.
0: Oui.
1: Il y a même aussi gracile.
0: Oui.
1: Gracile, c'est quand, si on dit, quand on dit de quelque chose qui est, ou de quelqu'un qui est gracile, c'est sans force.
0: Oui, une voix un peu fragile,
1: un peu
0: une voix
1: faible,
0: un peu gracile,
1: fragile, qui n'agit pas par la force, mais plutôt par la douceur. Alors, il y a aussi, bien entendu, gracieux.
0: Oui.
1: Alors, gracieux dans les deux sens du terme. C'est quand on dit à titre gracieux, c'est gratuit. Et puis, vous avez gracieux au sens de beau.
0: Oui.
1: Un mouvement qui est beau, qui a de l'harmonie. Alors, vous voyez, quand on voit le mot grâce à travers ce champ lexical-là, c'est une richesse humaine extraordinaire, je trouve, parce que ça désigne une qualité de relation où il y a du pardon, de la bonté, de la douceur, du plaisir, du bonheur, de la liberté aussi, créer consentement, du plaisir agréable. C'est un champ relationnel qui reprend toutes ces valeurs-là. Et en fait, c'est la condition du bonheur. Car là où il y a du bonheur, c'est parce qu'il y a de la grâce.
0: Oui, et c'est vrai que ça pose la question du type de modèle relationnel, hein, comme vous le dites, qu'on peut avoir. On est dans une société, en tout cas occidentale, qui joue beaucoup sur l'économique et plus tellement sur le don. Je veux dire, oui, quand on achète quelque chose, c'est pas un don. Oui. Et puis, en même temps, là, vous nous montrez que même dans notre société occidentale, en fait, le don, il est très présent.
1: Alors, ça, c'est une idée aussi sur laquelle je reviens très fortement. Oui. C'est vrai qu'on est dans un monde un peu de fou, hein, où il y a des guerres, il y a des...
0: Oui.
1: Mais si on regarde bien les choses, le don, nous colle toujours à la peau.
0: Oui.
1: On est traversé par le don. Qu'est-ce que nous avons que nous ayons reçu? Tout est donné. Et aujourd'hui encore, le don est omniprésent. On ne le voit pas. On est un peu comme un poisson dans l'eau qui ne voit pas l'eau dans laquelle il est. Mais le don, c'est un peu notre liquide amniotique, en ce sens-là. On est dedans sans le percevoir et ça nous fait vivre. Qu'est-ce que nous avons que nous n'ayons reçu? Il y a tout un mouvement de philosophes et d'anthropologues qu'on appelle les chercheurs du mouvement Mauss. Vous connaissez Marcel Mauss,
0: le sociologue, anthropologue
1: du début du siècle précédent, qui est mort en 1950, qui a écrit son fameux livre « Essai sur le don ». Et à partir de là, dans son livre « Essai sur le don », Marcel Mauss montre que dans les sociétés archaïques, avant même le commerce, avant même le troc, tout fonctionnait par le don. Les choses s'échangeaient entre les êtres humains par prestation.
0: Oui.
1: On donne et on rend, on donne et on re-rend.
0: Oui, oui.
1: Et les biens circulaient, mais sous la modalité du don. Or ça... Ça existe, c'est premier et fondamental en ce sens-là, cette relation-là. Mais elle dure encore aujourd'hui, même dans les sociétés dites d'économie ou dites capitalistes, le don est toujours quand même présent. Il est présent, par exemple, dans la famille. Dans la famille, on n'imagine pas qu'on va entretenir des relations de type commercial entre les membres de la famille. La famille est un lieu par excellence de don.
0: Oui.
1: Et si on regarde la société, elle ne fonctionnerait pas sans le don. Par exemple, tout ce qui est de l'ordre du bénévolat, de l'ordre du don, l'héritage, c'est un don, le don d'organes. Et même quand les gens travaillent, ils s'adonnent à leur travail. Ils travaillent pour leur famille. Donc le don, en fait, est tout le temps là. Il nous traverse, il est notre milieu.
0: Oui, c'est intéressant de remettre ça vraiment au centre parce qu'on l'a un peu perdu parfois de vue et on se sent parfois l'obligé de quelqu'un une fois qu'on a reçu, ce qui est très dommage quand
1: il y a un donner-recevoir-rendre.
0: Oui.
1: C'est vrai que quand on donne, on espère recevoir en retour. Mais quand même, le don n'oblige pas l'autre.
0: Oui, c'est ça.
1: C'est très visible, par exemple, quand on fait un cadeau. Quand vous faites un cadeau, la personne à qui vous donnez un cadeau dit « Non, il ne fallait pas,
0: vous le dites. Hein,
1: et vous dites « Non, ce n'est rien.
0: Oui. »
1: C'est un dialogue où, bien sûr, les deux savent qu'ils mentent.
0: Oui.
1: C'est un jeu de langage, mais on dit « Non, il ne fallait pas. » Pourquoi dit-on « Non, il ne fallait pas ?» Et l'autre qui dit « Ce n'est rien. » C'est pour que le don, précisément, ne pèse pas.
0: Oui, c'est ça.
1: Et que si la personne rend, ce ne sera pas par obligation, mais ce sera aussi...
0: Pardon. Oui.
1: Et c'est ça, ce petit dialogue-là, en fait, enlève au don le poids ou l'obligation de rendre. Je fais un cadeau, l'autre rendra ce qu'il veut, quand il veut, comme il veut. On donne la liberté en ce sens-là. Alors, ça, c'est une expression du don qui est typique, le cadeau. Mais la naissance, c'est aussi cela. Françoise Dolto, par exemple, vous connaissez Françoise Dolto, la pédiatre, là, le psychopédiatre.
0: Oui.
1: Elle raconte comment un enfant entre dans cette grâce-là. Alors, elle dit, Alors que l'enfant ne tête pas encore, elle dit qu'il faut se rapprocher de lui, lui parler tout doucement et dire par exemple « Oh, le beau sourire !» Puis on répète « Oh, le beau sourire !» Et puis subitement, sur le visage de l'enfant, apparaît un large sourire. Et là, on pourrait dire que c'est la première expérience de la grâce dans l'humanité, c'est de découvrir qu'on entre dans la vie sous un regard aimant. Et cela fait sourire. Car effectivement, la grâce est associée au plaisir, elle est associée au sourire. Et le sourire qui apparaît ainsi sur le visage de l'enfant, c'est son entrée dans la grâce, en fait. Il fait l'expérience de la grâce dans les premiers instants de sa vie, et le sourire le manifeste. Mmh. Ça, c'est à la naissance. La grâce, elle apparaît aussi fortement dans des cas de malheur, ou de danger, ou de mort. Par exemple, quand il y a une catastrophe, un tsunami, ça déclenche dans la société un réflexe de don. Vous vous rappelez le fameux tsunami?
0: Oui, ici les inondations.
1: Oui, aussi les inondations il y a 2-3 ans, ici dans la Vesdre. Ça suscite le don. Et Godbout a écrit un livre qui s'intitule « L'esprit du don ». C'est un Québécois, Jacques Godbout. C'est un très beau livre. On peut le trouver sur Internet.
0: D'accord.
1: Et il raconte, c'est un exemple, mais il raconte qu'au Québec, il y a eu ce qu'ils ont appelé une tempête de glace. C'est-à-dire qu'il a plu très fort et puis il a gelé. Et donc, les fils électriques ont été pris dans ce gel et l'eau est devenue de la glace sur les fils électriques au point que tous les fils électriques qui alimentent le pays en électricité, pour le chauffage notamment, tout ça a été détruit. Donc, le pays n'avait pas de chauffage en plein hiver. Que faire? L'État était complètement dépassé. Il ne savait que faire. L'économie, on aurait pu imaginer que le prix du bois allait monter, allait augmenter, qu'on allait acheter le bois très cher pour se chauffer. En fait, ce qui s'est passé, c'est que le bois a été distribué gratuitement. Et les gens ont pu ainsi se chauffer, passer la crise jusqu'au retour d'électricité par le don.
0: On a vu un peu pareil avec les masques pendant la période Covid, où il y a eu un élan de solidarité, de tisser les masques pour d'autres gratuitement.
1: Mais alors que je parlais de Marcel Mauss, il y a un groupe de chercheurs qui s'appelle justement le mouvement Mauss. Alors M-A-U-S-S, c'est... Mouvement anti-utilitariste dans les sciences sociales. C'est un groupe de chercheurs ou d'anthropologues et de philosophes qui voient la société par un autre prisme que celui de l'économie, de l'utilitaire, mais qui voient toutes les manifestations de dons dans la société. Et même aussi au niveau, dans l'économie, sur le marché, par exemple, on dit « mais par-dessus le marché, je vous donne
0: ».
1: Donc, il y a tous ces phénomènes de dons qui existent dans la société et qui nous fait vivre, en fait. Et nous sommes invités à d'abord reconnaître, on est redevable d'autrui. Et donc, ça nous met dans une attitude de gratitude. D'ailleurs, gratitude, c'est...
0: La reconnaissance.
1: C'est le mot grâce.
0: Oui, c'est sûr.
1: C'est la reconnaissance, avoir de la reconnaissance pour tous ceux qui nous ont précédés et qui nous ont donné de vivre.
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1: Alors, la grâce, parfois, ce qui peut titiller, on va dire, l'esprit de certains, c'est qu'on va se dire, bah, certains, surtout quand on le place du côté divin, hein, ce que vous ne faites pas dans le livre, justement, vous remettez bien en place les choses pour dire ça, c'est aussi très horizontal, hein, dans les relations humaines. Mais,
2: oui.
1: Mais parfois, on pourrait se dire, bah, certains ont reçu la grâce et moi pas. Et pas de chance pour moi. Certains ont beaucoup reçu, ont eu beaucoup de dons et moi pas. Pas en comparaison.
2: Oui.
1: Comment vous réagissez justement à cette forme de gratuité qui ferait que certains auraient beaucoup reçu quand d'autres n'auraient peut-être pas beaucoup reçu?
2: Mais ce qu'on peut dire, c'est que fondamentalement, on échappe, même si on a eu des épreuves, des malheurs, ou des moments d'ingratitude.
1: Oui, c'est ça. Oui,
2: parce qu'effectivement,
1: peut le mettre dans le...
2: l'ingratitude existe. Oui. Hein. Quand on voit ce qui se passe dans la société aujourd'hui, bien sûr, l'ingratitude existe. Mais la gratitude existe aussi, et c'est une question de foi, en ce sens-là. Avoir foi dans la primauté, la priorité dans le temps. Dans le temps et dans le fondement de la grâce. Et je dirais que ce qui est essentiel pour l'être humain, c'est de pouvoir vivre sous un regard aimant.
1: Mmh.
2: Je dirais ceci. Heureux celui qui, ou celle qui, dans sa vie, a au moins une personne dont il a l'assurance d'en être toujours accueilli, aimé, estimé, sans devoir payer, sans le mériter, sans qu'il faille faire quelque chose pour obtenir ce don-là. Et ça, je crois que c'est une expérience très précieuse dans l'existence. Ouais. Pourvu que chacun, dans sa vie, ait au moins une personne dont il a cette assurance-là d'être aimé sans devoir payer, quelles que soient les conditions. Et ça, je pense que personne n'est exclu de cela. Ouais. Enfin, peut-être qu'il y a des gens qui ne se sentent pas, qui se sentent aimés par personne. Ça, c'est possible. Mais ça, c'est malheureux.
1: Oui, c'est malheureux. Oui.
2: Mais on peut quand même espérer qu'un jour, la vie rendra justice à ceux-là. Alors là, on touche à des questions théologiques.
1: C'est un peu heureux ceux qui pleurent, ils seront
2: consolés.
1: Ultimes, hein,
2: ultimes.
1: Ouais.
2: Est-ce que le fondement de l'être, c'est la grâce ou le don?
1: Oui.
2: Ou est-ce que c'est le rejet, l'échec, le néant? Là, il y a une question de foi, effectivement. Mais ce que dit la foi chrétienne, et là, on passerait peut-être à l'aspect théologique de la question, Dieu est grâce. Et en Dieu, en tout cas dans la perspective chrétienne, nous avons l'assurance, par rapport à lui, d'en être toujours accueillis, aimés, sans condition, sans devoir payer, sans le mériter. Mais ça, c'est ouvert vraiment à tout le monde. Cet espace-là de grâce en Dieu. Dieu est grâce.
1: Oui. Et alors, le regard aimant, justement, que vous décrivez juste à l'instant, quelque part, il implique un de vos autres chapitres, un des thèmes forts aussi, je trouve, de votre livre, c'est l'hospitalité dans les attitudes qu'on peut avoir. C'est un peu le résultat, si je puis dire, le fruit d'un regard aimant aussi.
2: Alors, l'hospitalité, c'est effectivement offrir entrer dans une grâce de relation.
1: Oui.
2: Et l'autre, qui est au départ un étranger, quand on rencontre quelqu'un d'autre, il est au départ un étranger. Et puis, cet étranger devient un ami. Il y a un proverbe arabe qui dit, quand on voit quelqu'un arriver de loin, on dit, ah, c'est un ennemi. Puis il s'approche et il dit, tiens, c'est un semblable. Et puis il s'approche encore et on s'exclame, tiens, voilà mon frère, voilà ma sœur.
1: Ouais.
2: Et tout l'enjeu, en ce sens-là, de l'humanité, c'est de passer de l'hostilité à l'hospitalité. Ce sont deux mots qui sont opposés sémantiquement, mais qui sont apparentés étymologiquement.
1: Oui.
2: Ça vient de « host » en latin, qui signifie l'étranger. Et quand vous êtes devant un étranger, vous avez deux options. Ou bien vous en faites un ennemi, alors c'est l'hostilité, ou bien vous vous en faites un ami, et c'est l'hospitalité. Alors, évidemment, dans le christianisme, l'hospitalité joue un rôle très important. C'est l'accueil de l'autre, c'est voir l'autre comme une grâce et l'accueillir comme une grâce et lui donner, entrer dans une relation de donner, recevoir, rendre, et d'amitié. Vous connaissez le fameux épisode d'Abraham au chêne de Mambré qui rencontre trois étrangers, il les accueille et puis il s'avère que ces trois étrangers, en fait, sont des anges. Ça veut dire que accueillir l'autre, devenir hospitalier de l'autre, c'est accueillir Dieu lui-même. Mmh. Et dans l'Évangile, il y a un texte où Jésus envoie ses disciples en mission et il dit « Partout où vous entrez, dites avant tout « Paix à cette maison ». Alors, dire « Paix à cette maison », ce n'est pas encore apporter la paix.
1: Il faut que
2: l'autre réponde.
1: Mais
2: si l'autre répond, alors il y a une alliance de paix qui s'institue. Oui. Puis il dit donc, partout où vous entrez, dites d'abord paix à cette maison. Mm-hmm. S'il y a un fils de la paix, cette paix s'établira entre vous. Faites le bien, mangez. Alors c'est la convivialité, c'est manger ce qu'on vous recevra. Faites le bien, guérissez les malades. Faites le bien sur les œuvres de miséricorde, la bonté, la diaconie. Et sur ces œuvres de bien, de bonté, avec ses œuvres de bonté, dites, le royaume de Dieu est arrivé. Voilà, il me semble qu'il y a un mouvement évangélique fondamental d'ouverture à autrui, paix à cette maison, là où il y a paix à cette maison, prenez et mangez ce que vous recevrez, guérissez les malades, faites le bien et dites, le royaume de Dieu est arrivé.
1: Oui, parce que tout finalement ramène quand même à ce fil plus vertical, si on peut dire, transcendantal vers Dieu au final.
2: C'est ça. Dieu est la source.
1: Oui.
2: Dans la foi chrétienne, en tout cas, Dieu est le fondement et la source de la grâce. Mm-hmm. D'ailleurs, toute célébration chrétienne commence comme ça.
1: Si vous
2: prenez l'Eucharistie, la grâce de notre Seigneur Jésus-Christ, l'amour de Dieu le Père, la communion de l'Esprit-Saint soient toujours avec vous. Et dans d'autres textes aussi...
1: On le voyait aussi même chez Paul, je me souviens.
2: À vous, grâce et paix de la part de Dieu.
1: Oui, dans les salutations, c'est intéressant.
2: Oui, une rencontre entre les chrétiens, c'est une parole de grâce qui est
1: prononcée. Ouais. Alors, ça va toujours très vite, mais peut-être une dernière petite question. Alors, soit pour aller vers un thème qu'on n'a pas encore abordé et qui vous tient à cœur, mais dans le titre aussi, il y a la légèreté, la grâce. C'est un beau mot, la légèreté.
2: Oui, c'est un beau mot. Je voulais dire par là que la foi chrétienne, elle n'est pas là pour peser sur nous.
1: Oui.
2: C'est vrai que quand même, quand on voit comment les chrétiens ont vécu leur foi, ils ont vécu leur foi dans la crainte, dans l'obligation de faire ceci, de faire cela. Ici, il y a une légèreté de la grâce qui nous met dans un espace de bonheur, de plaisir, de liberté, où on ne se sent pas... coupable, on est relevé de ce poids de culpabilité qui peut peser sur nous. On a connu dans le christianisme un christianisme, dans l'histoire du christianisme, on a connu un christianisme de la loi. Nos grands-parents, nos arrière-grands-parents ont vécu comme ça.
1: Oui, on était parfois dans la rétribution, des logiques de rétribution, comme on disait.
2: L'essentiel,
1: tu feras ça et tu recevras autre chose en retour.
2: Est-ce que je suis en règle?
1: Oui.
2: Il y a les commandements, il y a les vérités à croire, les sacrements à recevoir, les commandements à observer. Mais tout ça, ça peut devenir pesant. Et je pense que notre société a rejeté, dépassé cet espace-là où il faut faire.
1: Oui, on parlait même de la dette de l'être humain vis-à-vis du Seigneur qui se donne sur la croix. On utilisait beaucoup ces mots-là de rançon, etc.
2: Alors, c'est le christianisme de la loi où il faut faire, il faut être en règle. Et puis, à la fin, il y a un jugement.
1: Oui.
2: Et on a peur du jugement.
1: Mm-hmm.
2: Et puis, il y a eu un autre... On est sorti de ça, je pense. Peut-être pas toujours, mais on est quand même sorti de cela. Puis il y a eu un christianisme de la promesse. Le christianisme de la promesse, c'est le christianisme de l'action. Transformer le monde, travailler pour la paix, travailler pour la justice, très important. Mais c'est quand même toujours faire quelque chose. Mais avant cela, il y a, me semble-t-il, le christianisme, et c'est ça, je pense, on pourrait appeler aujourd'hui de ses voeux ce christianisme-là, ce christianisme de la grâce, où il ne s'agit pas d'abord de faire, mais où il s'agit de découvrir qu'on vit sous un regard aimant et que la vie est une grâce, non seulement la grâce de vivre, mais la grâce de vivre sous un regard aimant. Et ce n'est pas facile, je crois, d'avoir cette foi-là, parce que je remarque que beaucoup de gens se méprisent. Ils se disent « Oh, je suis nul, j'ai plein de fautes, j'ai plein d'erreurs, ma vie ne vaut rien. » Alors, on se mésestime et on s'écrase parce qu'on n'a pas fait ceci, parce qu'on n'a pas fait cela. Mm-hmm. Et alors, tout devient pesant.
1: Mm-hmm. Oui.
2: Et si... Aujourd'hui, il y a eu une sécularisation, un abandon de la foi chrétienne. C'est parce que beaucoup de gens ont perçu que c'était pesant.
1: Ah oui.
2: Et que ça ne libérait pas. Alors, c'est pour ça qu'un christianisme de la grâce, c'est tout autre chose. Il n'y a pas à faire, il y a d'abord à recevoir, et à recevoir dans l'action de grâce, justement, pour ce qui est donné.
1: Eh bien, merci André Faucion, c'est vraiment intéressant. Je ne peux que recommander le livre André Faucion, donc l'annonce, la légèreté de la grâce et encore plein de parties qu'on n'a pas beaucoup explorées dans cette interview, notamment de catéchèse et d'annonce justement, de vie pastorale aussi quelque part. Mais on laissera les lecteurs découvrir tout ça et on peut vous réinviter à l'occasion. Vous êtes toujours le bienvenu, vous connaissez le chemin André Faucion.
2: Je vous remercie.
1: Mais merci à vous aussi. Merci. On peut vous rendre grâce, du coup. Merci beaucoup.
2: Bon, moi aussi, je vous rends grâce pour cette invitation.
1: C'était très agréable.
2: Pour cette invitation, ça m'a fait bien plaisir. Oui. C'est agréable.
1: Exactement. Merci à vous et à bientôt, alors.
2: Merci.

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1: Madame, mademoiselle, monsieur, bonjour. Merci de nous avoir rejoints dans cette émission du vent dans les voiles. Vous le savez, c'est cette émission qui vous propose de reprendre un bon souffle, ce souffle qui nous fait aller plus loin, qui nous fait penser plus profond, qui nous fait voir la vie autrement. Bonjour Adrien.
2: Bonjour Myriam.
1: Je salue notre invité et qu'Adrien vous présentera bientôt. Bonjour Patrick, qui est aux manettes. La voix de notre invité, vous la connaissez. C'est elle qui a ouvert 27 années durant le journal parlé télévisé de la RTBF. Mais peut-être ne saviez-vous pas que ce journaliste de haut vol aimait à retirer ses chaussures que la caméra ne cadrait de toute façon pas. Un journaliste qui a de la classe, que l'on imagine issu d'un coin verdoyant du Béoué. Et non, il est né et a grandi à Charleroi. Un homme sérieux, sans aucun doute, cultivé, rigoureux dans son métier, qui parle bien et qui, s'il ne sait inscrire il loi long, il sait le José. Notre invité est à coup sûr l'un des grands noms de la télé, de ceux que l'on cite en exemple aux étudiants en commu, qui impressionnent les jeunes stagiaires davantage que Cyril Hanouna, un de ces vieux briscards qui, lors d'une édition spéciale, arrive à vous faire croire que la Flandre a pris son indépendance, comme quoi les fake news, ça marchait déjà en 2006. On l'aime ou on le déteste, c'est plutôt un bon signe. Avec un tel pédigré, on pourrait penser que notre invité cultive une auto-estime aussi haute que sa taille. Eh bien non. En wallon liégeois, on dirait de lui « c'est ton binamé ». C'est une personne pleine de ressources, vous allez le découvrir, mais aussi et d'abord un homme de cœur, d'amitié, de simplicité et d'humour. Nous sommes vraiment très heureux de pouvoir vous accueillir aujourd'hui et vous en remercions. Bonjour François de Brigode.
3: Eh bien déjà, merci pour ce gentil portrait. Bonjour aussi.
1: Nous allons commencer avec vous cet entretien avec la première séquence avec notre ami Adrien.
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2: Alors François, bonjour.
3: Bonjour.
2: Merci d'être venu en studio, c'est un honneur, franchement. C'est quand même, vous êtes une figure comme l'a dit Myriam. Et c'est l'occasion ici, dans Du vent dans les voiles, dans ce carton d'invitation, de faire votre connaissance, de revenir sur votre jeunesse, sur votre parcours, votre adolescence peut-être. Donc vous avez grandi à Charleroi, d'après ce qu'a dit Myriam. Qu'est-ce que vous retenez de cette enfance à Charleroi, justement ?
3: Ouais, beaucoup de choses. J'ai dire d'abord une grande générosité des Carolos. Parce que je crois que c'est une région qui a souffert, comme d'autres d'ailleurs, d'abord de la fermeture des charbonnages, de la fermeture de la sidérurgie. Il y a eu des catastrophes minières, comme on le sait, dans la région. Je crois que j'en veux un petit peu, mais c'est très facile d'en vouloir après à des politiques qui, à l'époque, n'ont pas fait ce qu'on appelle de la prospective et n'ont pas prévu ces changements et de se dire après qu'est-ce qui va se passer. Mais aujourd'hui, on est aussi dans un... Ça, c'est le passé. On est dans un redéploiement de Charleroi. Redéploiement, évidemment, économique. J'espère aussi social, mais aussi, par exemple, pour des choses qui me tiennent fort à cœur, redéploiement culturel. Donc, ce que je retiens de mon enfance, c'est une région qui a été très, très vite en bouleversement et où les gens sont tombés dans une espèce d'euphorie où les gens de différents milieux sociaux se croisent avec une grande facilité et j'ose espérer avec un grand respect. Par exemple, moi j'ai grandi après dans un athénée, l'athénée de Châtelet, où il y avait vraiment un mélange social entre... Je suis un enfant, pas peur de le dire, issu de la classe moyenne, de la bourgeoisie, mais je côtoyais des enfants d'ouvriers, des mineurs et aussi parfois d'autres. Et ça m'a appris beaucoup de choses et cet Athénée était un peu le révélateur de ce qui se passait dans la région.
2: Et est-ce que vous aviez des frères et des sœurs ?
3: J'ai un frère qu'on appelle un demi-frère, mais je le considère comme mon frère. Je déteste cette expression demi-frère. C'est le fils de ma maman, plus âgé que moi, beaucoup plus âgé, avec qui vit aujourd'hui en France, avec qui j'entretiens vraiment d'excellentes relations, même si on ne se voit pas beaucoup.
2: Et est-ce que vous aviez des passions, François de Brigode,
3: Très jeune, j'avais par la force des choses, passion de la radio, parce que chez moi, on a eu la télé très tard, comme quoi. Et donc, la radio fonctionnait tout le temps. Il y avait beaucoup de journaux. Ça lisait pas mal. Donc, grâce à ça, oui, j'écoutais. Très, très vite, quand même, même si à un moment, il y a eu une pause. J'ai eu la passion de la photo, par exemple, grâce à mon père. Passion de la musique. Enfin, oui. Moi, je suis quelqu'un qui, je crois que ça a servi mon métier, qui suis à la fois éclectique. Je suis pas un sectaire. Pour prendre un exemple, si j'étais collectionneur, je ne serais pas que collectionneur de timbres-poste. Je collectionnerais plein de choses. Je ne suis absolument pas collectionneur. Donc voilà, oui, j'ai plein de passions que je ne renie jamais, même si à certains moments, j'en mets certaines entre parenthèses.
2: Et est-ce que vous aviez fait des mouvements de jeunesse aussi ?
3: Oui, j'ai fait les scouts et ça ne m'a pas plu. Ça ne m'a pas plu. J'étais chef de patrouille à l'époque, on appelait ça la FAE, Fédération des éclaireurs et éclaireuses. Je me suis bien amusé dans des camps, oui. Et puis voilà, il y a sans doute une discipline, une structure qui me... Mais je ne suis pas parti en claquant la porte, là j'ai abandonné.
2: Ah. Est-ce que vous avez quand même un totem ou
3: Oui, c'était belette hilarante.
2: Belette hilarante.
3: Voilà, comme ça vous savez tout.
2: Est-ce que vous savez pourquoi ce choix de totem ?
3: Belette, je sais pas, peut-être parce qu'une belette est un peu blonde, je sais pas, j'en sais rien, hilarante parce que j'ai toujours bien aimé rire et fait rire.
2: Ah. Et donc on va avancer dans votre parcours alors, vous avez fait vos humanités à l'Athénée de Châtelet, est-ce que vous étiez bon élève déjà ?
3: Non, mais, j'adorais aller à l'école. J'adorais aller à l'école parce que j'ai eu la chance avec d'autres de grandir dans une classe qui était une petite classe, donc 10-12 élèves, c'est quand même relativement rare. Et on a tous fait, à partir de la cinquième jusqu'à la recto, on est tous restés ensemble dans la même classe. Et il n'y a pas de hasard avec certains qui sont devenus journalistes et d'autres qui ont travaillé dans le métier de la communication. Donc, et grâce aussi à deux profs à qui je dois beaucoup, Jean-Marc Masquelier et Jules Boulard, qui étaient des profs de français et qui avaient repéré chez nous cette passion pour la communication, qui avaient créé un petit local audiovisuel, qui nous ont tirés un peu vers le haut.
2: Et est-ce que vous saviez déjà ce que vous souhaitiez faire comme travail ?
3: Oui, à l'âge de 12-13 ans, après avoir une passion pour l'agriculture, qui s'est vite mise aussi entre parenthèses, parce que mon père m'a envoyé dans deux fermes, et là je me suis aperçu que ce n'était pas fait pour moi. Donc à l'âge de 12 ans, j'ai travaillé 2 mois dans deux fermes. Et puis là, très très vite, ça va vous étonner, je suis tombé sur un organe de presse qui existe toujours chez les agriculteurs dans le monde agricole, qui s'appelle le Sillon Belge. Et je lisais tous les jours, c'était je crois hebdomadaire ou mensuel, j'en sais plus rien, mais voilà, il y avait le Sillon Belge chez les agriculteurs, je lisais ça. Et ça m'a donné une passion du journalisme qui s'est un peu décuplée aussi en rentrant chez moi parce que j'écoutais en cachette la radio le soir sous mon oreiller jusqu'à pas d'heure, aussi bien des programmes musicaux que des programmes d'interview. Donc voilà, il y a eu un déclic. Le chemin peut paraître étonnant. Je suis arrivé au journalisme grâce à l'agriculture.
2: Ça, c'est
3: et j'ai un grand respect pour le monde agricole, mais c'est vrai.
2: Et qu'est-ce qui vous plaît dans le journalisme ? Qu'est-ce qui vous a plu là-dedans ?
3: D'abord, de pouvoir poser des questions parce que j'ai un esprit curieux et de me dire que très très vite, je pouvais rencontrer des gens que je ne rencontrerais pas. Si je faisais un autre métier, je veux dire, on peut vraiment tout le monde. Oui. Quand je dis tout le monde, toutes les classes sociales, tous les gens qui naviguent dans différents milieux, on ne le ferait pas autrement. Et l'objectif, c'est évidemment toujours en savoir un peu plus sur eux.
2: Exactement. Puis après, donc, vous faites vos études en journalisme à l'ULB.
3: Oui.
2: Et puis après, est-ce que vous trouvez directement un travail ? Vous cherchez un petit peu ?
3: Bon, déjà à l'époque, c'est pour ça qu'aujourd'hui, moi, je rassure toujours mes étudiants, puisque je continue à donner cours à l'ULB. Déjà à l'époque, en 1980, la première chose qu'on vous disait, c'est vous ne trouverez pas de travail dans le journalisme. On ne disait pas ça à l'ULB, mais les gens, quand vous leur disiez, l'entourage, quand vous leur disiez je veux faire le journalisme, ils vous disaient vous ne trouvez pas de travail. Ce qu'on a continué à dire. Et j'en ai trouvé. Mais les contrats à l'époque étaient ce qu'ils étaient déjà maintenant, un peu cas, c'était ce qu'on n'appelait pas encore des CDD, puis ça devenait des CDI, puis vous n'aviez plus de travail, enfin bon voilà, et j'ai eu la chance de faire mon stage à la RTBF Charleroi, Je ne voulais pas le faire à Charleroi d'ailleurs parce que je connaissais trop bien la région. Et puis comme j'avais une énième seconde session, il ne restait quasi plus que ça. Et voilà, et puis c'est parti que, sous la férule de Christian Druit. Et puis voilà, puis quand vous êtes dans une boîte comme la RTBF, comme toute grosse boîte, elle est parfois compliquée, mais elle permet aussi de faire pas mal de choses. J'ai fait de la radio le soir sur ce qu'on n'appelait pas encore la première. Puis je suis arrivé au journal télévisé, j'ai fait différents services, voilà.
2: Et vous avez été à RTL aussi, non ?
3: Oui, un court moment, mais ça m'a appris beaucoup de choses. J'ai côtoyé des gens que je respecte beaucoup, Jean-Charles de Kayser, Eddie De Wild, Bibiane Godefroy, qui a fait une carrière extraordinaire en France et à l'international. Et tout ça, oui, mais ça fait partie à un certain moment aussi de cette curiosité, de se dire, bah, je ne vais pas aller voir ce qui se passe ailleurs.
2: Et puis après, vous arrivez à la RTBF.
3: Je reviens à la
2: RTBF. Vous revenez à la RTBF. Vous commencez, je suppose, par des reportages. Vous commencez par quoi, là-bas ?
3: Bah donc, à Charleroi, j'ai fait beaucoup de reportages régionaux. Mais en région, ça vous permet de couvrir pas mal de choses, de l'économique, du social, du fait divers. J'ai aussi un grand respect pour le monde du fait divers. Je dis toujours que faire l'incendie au coin de la rue, ça n'est pas très important. Mais de savoir ce qui se cache derrière l'incendie, ça peut être très important. La difficulté du métier de pompier, les gens qui sont parfois dans des conditions sociales extrêmement difficiles. Il y a toujours quelque chose derrière quelque chose. Tout ça pour dire que je reste un défenseur des faits divers. Puis je suis parti au JT, j'ai travaillé au ce qu'on appelle service société, je travaille au service politique, j'ai travaillé à l'international, j'ai fait ce qu'on appelait les JT dernières, les dernières éditions du JT, puis des débats politiques, des émissions politiques. J'ai pas en tête mon curriculum vitae, je n'ai d'ailleurs pas de curriculum vitae. Mais c'est vrai.
2: Et vous en retenez quoi de toutes ces années de journaliste sur le terrain, de reportage ?
3: Qu'on apprend tous les jours, en fait, et qu'on rencontre, c'est ce que je vous disais en début d'interview, des gens différents tous les jours. C'est un peu ça qui est le côté excitant, et aussi le travail d'équipe. Parce que on n'est rien sans... J'ai l'habitude de dire on n'est rien sans les autres, et on apprend aussi beaucoup des autres.
2: Et puis après, présentateur du JT pendant de nombreuses années, c'est quand même un poste à responsabilité aussi.
3: C'est un poste à responsabilité, c'est un poste qui est valorisant et c'est un poste aussi où, passez-moi l'expression, on peut parfois en prendre plein la gueule parce que vous êtes la figure centrale et visible et qui fait que parfois toutes les colères des téléspectateurs ou autres, vous les prenez et vous devez les assumer.
1: Nous allons passer à votre premier choix musical, François de Brigode. Ouais. Et vous avez proposé de Bedřich Petana la Moldau. Pourquoi ?
3: Ouais, d'abord parce que je suis quelqu'un qui écoute très peu de musique classique. Et quand vous évoquez mes souvenirs d'enfance ou d'adolescence, j'ai eu la chance d'avoir un instituteur ou une institutrice, je ne sais plus, qui nous a emmenés au Jeunesse Musicale. Et je ne baignais absolument pas, ni mes condisciples, d'ailleurs, dans un milieu, je dis, qui écoutait de la musique classique. Et on a eu la chance d'avoir quelqu'un qui nous a expliqué ce morceau. Et ça, je trouve que c'est extraordinaire d'avoir une pédagogie comme ça par rapport à un monde que l'on ne connaissait pas. Et ça nous a donné un peu le goût, oui, de la musique classique, mais sous forme de facilité par après Beethoven, Mozart. On n'est pas allé dans le détail. Et donc, pour moi, ce morceau évoque à la fois la force des enseignants qui croient en leur métier, qui vous prennent par la main. On avait à l'époque, on devait avoir, je sais pas, 9-10 ans, et on nous a dit, on va aller écouter la musique classique. Je crois qu'on n'était ni enthousiaste ni défaitiste. On y est allé parce que c'était un peu obligé. Et j'en garde un moment merveilleux. Je crois me souvenir que c'était à Mons-sur-Marchienne, à côté de ce qui est devenu le théâtre de l'Ancre. Mais là, je suis pas tout à fait sûr.
1: Alors, on va prendre ici le tout début de la Moldau. Pour les auditrices, auditeurs qui ne sauraient pas le situer, donc la Moldau, c'est ce grand fleuve qui passe notamment à Prague, mais on le prend vraiment à sa source. Donc au début, c'est frémissant, c'est tout petit, et puis on entend vraiment cette amplitude, finalement un peu à l'image de votre vie. On écoute la Moldau.

0: le début de Smetana, la Moldau, premier choix musical de notre invité du jour, François de Brigode. Nous passons avec vous à la deuxième étape de cet entretien.
1: L'état des lieux.
0: François de Brigode, vous êtes entré à la RTBF en 1985.
2: Oui.
0: Vous avez quitté, non pas la RTBF, beaucoup de gens pensent que vous êtes en retraite, mais non, c'est une retraite anticipée dans la tête.
2: Ça. Dans la tête, oui, non, je continue à travailler.
0: Vous continuez à travailler, finalement. Mais vous êtes resté quand même 40 ans aux manettes du JT. 40 ans à la RTBF,
2: oui,
0: et 27
2: mais je suis toujours à la RTBF, oui, oui, 27. Et j'ai l'impression, on connaît la formule, j'ai l'impression que c'était hier, c'est passé très vite. Je crois que c'est passé très vite aussi parce que c'est un peu parler de moi là, mais de dire que je suis un homme passionné et le flux permanent de l'info fait que quelque part, vous êtes, pour reprendre une expression sportive, tout le temps le nez dans le guidon. Et quand j'ai décidé d'arrêter spontanément le JT, c'était l'envie un peu de non pas faire une pause, mais en tout cas de prendre le temps de faire autre chose.
0: Oui. Puis ne pas être finalement assimilé. On découvre que vous faites des tas d'autres choses. Vous êtes intervenu dans des tas d'autres lieux à la RTBF, alors que finalement, dans le grand public, on vous a mis dans la case présentateur JT. S'il n'est plus au JT, c'est qu'il est en retraite.
2: Oui, oui, c'est ça. Oui, oui, voilà. C'est... De toute façon, je crois que pour reprendre, alors on associe souvent la retraite au mot vieux. Je crois que c'est injuste d'ailleurs pour ceux qui sont en retraite.
0: Il n'y a pas plus actif que les vieux.
2: Oui, en plus, il y a des jeunes qui sont vieux dans leur tête, oui. Il y a des vieux qui restent très jeunes dans
0: absolument,
2: leur tête.
0: Absolument. Est-ce que vous avez vu pendant ces 40 années à la RTBF, dans les médias en général, est-ce que vous avez vu ce métier de journaliste évoluer ou pas? Ou est-ce que c'est la société qui a évolué et que le journaliste a essayé de courir après?
2: Non, je crois que le métier a évolué et pas toujours en mal, mais aujourd'hui quand même avec plus de contraintes. On demande plus aux jeunes journalistes. Avant, vous faisiez votre reportage radio, un autre faisait le reportage télé et faisait le reportage web. Aujourd'hui, pour des raisons économiques que je déplore un peu, on demande parfois à la même personne de faire trois fois le boulot, puisqu'il doit faire le web, il doit faire la radio, il doit faire la télé. Donc ça, c'est à la fois contraignant et quand il y a trop de contraintes, on risque d'avoir une perte de qualité au niveau du contenu. Maintenant, aujourd'hui, l'aspect positif, c'est qu'il y a plus d'outils techniques aussi qui permettent parfois d'aller plus au fond des choses, de faire de meilleurs reportages en termes d'image, en termes de son, d'avoir aussi un bel emballage pour les sites web. Mais je crois que la vraie difficulté aujourd'hui pour le journaliste, pour les jeunes journalistes, comme pour d'autres métiers, c'est cette espèce de précarité permanente qui font qu'ils n'ont pas des contrats solides et ça vous met parfois dans des difficultés à la fois sociales et économiques qui fait que certains renoncent.
0: Est-ce dommage. Est-ce qu'il n'y a pas aussi, en tout cas chez certaines ou certains, un peu la tentation qui n'est peut-être pas aussi grande chez nous que dans notre pays voisin qui est la France, mais d'une forme de starification des
2: elle a toujours, elle a toujours existé. Elle existe encore plus puisqu'il y a plus de chaînes. Et donc, ça accroît la concurrence, un terme que je déteste, la pipolisation. Par exemple, moi, j'ai toujours refusé qu'on dise le journal de François de Brigode, parce que c'est pas mon journal. Ça n'était pas mon journal. C'est le journal d'une équipe et ce n'est pas seulement une formule. Il y a en effet un côté star qui aussi peut être accéléré, surtout en France ou dans des pays anglo-saxons, par des salaires qui dépassent la mesure. En Belgique, le présentateur est payé de la même façon qu'un journaliste, oui, à ses côtés. Donc, je trouve que, oui, la starification... Mais si on s'accroche en tant que personne à cela, vous risquez à un certain moment que ça passe mal auprès de vos collègues. Et puis, je continue à dire que le public n'est jamais dupe.
0: Non. Et en tout cas, j'ai été frappée j'avais été voir un peu les commentaires à votre propos sur des réseaux sociaux. Et il y avait une dame qui disait, moi, je l'ai toujours beaucoup aimé parce que quand il annonce une mauvaise nouvelle, il n'a pas un petit sourire.
2: Voilà.
0: Et c'est vrai qu'il y a des journalistes, alors je ne vais pas dire qu'ils sourient vraiment en annonçant une catastrophe, mais enfin... Quelque part, ça, c'est business as usual. Voilà,
2: je crois qu'il faut toujours être en adéquation avec le contenu du journal. Et fabriquer un journal télévisé est quelque chose de à la fois passionnant et de très complexe.
0: Ça prend combien de temps pour faire un...
2: Ça prend 24 heures sur 24, je veux dire.
0: Oui.
2: Une journée de présentateur de JT, quand vous avez du poids sur l'édition. Moi, je disais, elle commençait dans mon lit à 6h45 du matin. J'envoyais mes premiers messages en disant, tiens, je verrai bien tel sujet avec tel angle. Et la journée se termine à 20h30. Et continue parfois le soir s'il y a des choses à gérer qui ont été dites ou mal dites dans le JT. Donc vous vivez vraiment avec ça à bras-le-corps si vous êtes passionné.
0: Ça. Autrement dit, on est très loin de l'image du journaliste que cultivent certains qui se contentent de relever les dépêches de presse et de les mettre
2: Ça, c'est une vraie fake news.
0: Oui, merci. Alors on dit toujours que le journaliste, je pense que c'est très vrai, aide à comprendre le monde. Qu'est-ce que vous pensez de l'état du monde aujourd'hui ?
2: Ben, je suis un perpétuel optimiste. Donc je crois qu'à un certain moment, il y a une espèce de recentrage d'une partie de la population qui a la chance d'avoir la possibilité de réfléchir, de vivre dans un certain confort, sur des valeurs qui sont multiples. Ça peut être la culture, ça peut être la famille, ça peut être l'amitié. Contrairement à certains, je suis un de ceux qui disent que l'après-Covid a du bon. Parce qu'on vit autrement, avec sans doute moins de...

0: Donc c'est très très compliqué. Je crois qu'il faut pas se leurrer. Il y a aussi une anxiété permanente. Et puis au-delà de l'état du monde, il faut pas se voiler la face. Il y a beaucoup de gens en Belgique et ailleurs qui vivent aujourd'hui dans des difficultés financières très très compliquées. Quand on vous cite le chiffre qu'en Belgique il y aurait entre 20 et 25% de gens qui vivent sous le seuil de la pauvreté ou qui sont limite, c'est préoccupant, parce qu'être dans la pauvreté, ça veut dire c'est une porte ouverte ce que je viens de dire, mais n'avoir aucune sécurité, ne rien pouvoir se permettre, et bah oui, comme loisir, et de respirer autrement. La seule préoccupation, c'est de pouvoir boucler ses fins de mois. Et ça, je crois que c'est très très compliqué. Et on arrive à un certain moment à un clivage dans la société entre les nantis et entre ceux qui ont moins ou qui n'ont rien.
1: Mais vous l'avez évoqué avec Adrien il y a quelques minutes. Vous avez aussi d'autres passions, dont la photo.
0: Oui.
1: Et là, maintenant, vous avez mis cette passion entre parenthèses pendant quelques années. Et puis, voilà, ça semble revenu. Vous faites, alors, soyez clair, ce n'est pas la photo du dimanche hein, ou de vos enfants ou petits-enfants. C'est véritablement de la photo avec des expositions, avec un livre, avec un site web où on le peut voir, toutes ces photos.
0: Domingo.com, je suis un peu...
1: Oui, Domingo.com, avec de très belles photos en couleur et en noir et blanc, et y compris des photos... Je pense la fille du carré, du triangle.
0: Oui.
1: C'était à Charleroi, ça j'imagine.
0: Oui.
1: Hein, voilà. Ce sont des photos quelque part engagées. Vous avez dit une photo, on ne la prend pas, on la donne.
0: Oui, et puis c'est une photo quand vous la donnez ou quand vous l'exposez ou quand vous la montrez sur un site web. C'est un peu comme l'art, qu'il soit contemporain ou pas. Moi, j'ai envie, quand je monte une photo, que la personne qui la regarde y mette aussi ce qu'elle a envie d'y mettre en termes d'analyse ou tout simplement, de sans mauvais jeu de mots, de flash, disant tiens, bah ça me fait penser à ça. C'est pour ça que je suis pas que, mais très très centré maintenant sur les photos de paysages. On me dit tiens, tu mets rarement des personnages, oui. Mmh. Parce que, peut-être parce que c'est une déformation des personnages, j'en ai tellement vu dans ma vie, envie de faire autre chose. Et un jour, un grand photographe m'a dit, parce que, voilà, on vit dans un monde aussi qui peut être très critique, donc certains disaient, il abuse de sa notoriété pour faire connaître ses photos, etc. Et un grand photographe m'avait dit, tu t'en fous de ce qu'on dit, fais-toi plaisir, mais essaye quand même de faire plaisir aux autres. Voilà, je crois que c'est ce que j'essaye de faire.
1: Oui. Je suppose qu'en section communication à l'université, on apprend toujours que, à la différence d'un écrit ou d'une parole, l'image, elle s'impose.
0: Oui, elle s'impose, mais c'est pour ça qu'aussi, dans notre métier de journaliste, on doit, sans nécessairement être dirigiste, fournir quelques clés. Il n'y a rien de pire pour moi de voir une chaîne qui diffuse des images et qui met no comment.
1: Oui, c'est ça. C'est l'effet brut.
0: En sous-titre.
1: Alors là, la personne qui regarde l'image, vous avez dit, elle peut évidemment se projeter, mais elle peut y voir des choses qui n'y sont absolument pas, et puis projeter des...
0: Voilà, messieurs, mais là, ce que je disais, c'est par rapport à l'art. Donc ça, si quelqu'un se projette et que ça part un peu dans tous les sens, tant mieux. Si c'est par rapport à une image d'actualité... oui, fournissons les clés, mais toujours, ça c'est mon côté d'homme qui aime la liberté, de ne pas être trop dirigiste.
1: Aujourd'hui, vous êtes à la tête d'une émission de culture,
0: oui.
1: Des rendez-vous culturels, y compris très populaires. C'est vraiment la culture au sens le plus large du terme. C'est vous qui avez créé cette émission.
0: Alors ça s'est passé lorsque j'ai eu une discussion avec l'administrateur général Jean-Paul Philippot, que je lui ai dit que j'arrêtais le journal. Il m'a dit, t'as une passion pour la culture, je vois ce que tu fais sur les réseaux sociaux, etc. Qu'est-ce que tu penses? Et j'avais déjà remis plusieurs projets, donc c'est quelque chose, on dit parfois que la RTBF est une boîte très lourde, qui s'est emballée, enfin sur papier, voilà, il faut travailler sur les structures, sur les contenus, mais qui s'est emballée très très vite. Il y a une formule qui dit les planètes se sont alignées, mais elles se sont bien alignées ce jour-là.
1: Bien alignées, bon. Voilà. On va passer à votre deuxième choix musical, François de Brigode, et c'est une chanson que probablement les moins de 40 ans ne connaissent pas, mais qui a marqué bien d'autres générations.

0: version qui les précède. Il s'agit de Les Loups de Serge Reggiani.
1: Pour plusieurs raisons. D'abord, c'est un chanteur que j'apprécie, que j'ai découvert évidemment grâce à l'époque à mes parents. C'est un homme de combat, c'est un homme de conviction. J'ai eu personnellement la chance de le voir dans ses derniers récitals au Francofolie de Spa, je crois que c'était au Casino. Et puis, Les Loups sont entrés dans Paris, c'est une chanson d'actualité. C'est une chanson, à l'époque, Les Loups, c'est l'extrême droite, ce sont les nazis, les SS qui entrent dans Paris, qui entrent en France. Aujourd'hui, on sent un retour des extrêmes, de l'extrême droite, entre autres. On sait que les combats d'extrême droite peuvent déboucher sur des choses horribles. Et donc, ça fait partie d'un patrimoine qu'il faut expliquer. Moi, je me souviens, donc je suis de cette génération, où j'ai parfois entendu chez des gens de mon âge dire « Hitler connaît pas ». Et là, je crois que, justement, vous parlez de la culture. Par la culture, on sait expliquer, on sait mettre des choses en perspective et donc mieux comprendre le monde.
0: Voilà, alors pour ceux et celles qui ne le connaissent pas, belle découverte. Et puis ceux et celles qui la connaissaient, heureux de l'entendre, Les Loups de Serge Reggiani.
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0: Les loups. Alors, je préviens quand même la fin, bah, c'est la libération de Paris, mais voilà, chanson
1: Chanson de
0: historique.
1: combat.
0: Oui, chanson de combat, chanson engagée, j'oserais dire malheureusement, bien d'actualité aujourd'hui. C'était le choix de notre invité, François de Brigode, et nous passons avec vous, François de Brigode, à la troisième étape de l'entretien.
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3: Alors, voici une question qu'on pose à tous nos invités. La voici. En qui ou en quoi croyez-vous ?
4: Je réfléchis en l'avenir positif du monde. Parce que je suis un perpétuel optimiste. Je crois que la pire des choses qui puissent arriver dans une vie, dans un fonctionnement, c'est de se laisser abattre. Et ça peut arriver, évidemment, pour des raisons familiales, pour des raisons de maladie. Et que quand on est en bonne santé, quand on a la chance d'évoluer dans un milieu professionnel comme le mien, quand on a une famille comme la mienne, c'est peut-être un peu facile de dire ça, mais voilà, je crois vraiment en l'avenir du monde, même s'il est chaotique, même s'il est compliqué. Je crois que il y a quelque chose contre lequel je lutte en permanence, c'est le cynisme.
3: Vous avez toujours été optimiste ?
4: Oui, bah avec comme tout le monde. La vie, c'est des montagnes russes. Mais on le disait off ici, il y a une expression Carolo qui dit ça va d'aller. Donc ça veut tout dire, c'est que quand rien ne va, on se dit on va quand même s'en sortir.
3: Vous parlez aussi de l'avenir du monde. Moi, j'ai envie de revenir sur ce fameux Bye Bye Belgium. Ça a été quand même quelque chose de marquant dans la télévision. Est-ce qu'il n'y avait quand même pas du cynisme derrière ? Parce que c'était une émission de télé en disant qu'il y avait la séparation de la Flandre, enfin la séparation de la Belgique quand même. C'est quand même... Voilà, oser
4: quand même. Il y avait du cynisme. Il faut savoir pourquoi on fait cette émission. On l'a fait dans un contexte où il y a un monde politique qui nie, francophone, qui nie une réalité. C'est la volonté d'une grosse partie de la Flandre de vouloir avoir une démarche purement institutionnelle. Et d'aller vers... Aujourd'hui, il y a des gens au pouvoir, des gens de la NVA, qui continuent, ne pas que dans leur tête, mais dans les faits, à vouloir une Flandre indépendante. Donc on n'est pas dans le mensonge. Mais à ce moment-là, du côté francophone, c'est non, les réalités ne sont qu'économiques. Avec quoi vous venez ? Non, l'institutionnel n'est pas une priorité. En effet, l'économie, le social doit être une priorité, mais il y avait cette réalité-là. Et donc, avec Philippe Dutilleul et d'autres, on construit cette émission, on bâtit cette émission pour montrer que une des réalités, c'est aussi... Donc, il n'y a pas de cynisme. On montre à un certain moment ce que certains veulent cacher. Moi, je dis toujours, c'est une émission du domaine du possible. Et aujourd'hui encore, elle est du domaine du possible en termes de volonté séparatiste du côté flamand.
3: Vous étiez un petit peu visionnaire, en fait ?
4: Ouais, ce serait prétentieux de dire ça. Je vais dire qu'on savait ce qui se passait. Maintenant, peut-être que la séparation de la Belgique n'aura jamais lieu. J'en sais rien. Mais que la volonté existe, oui, ça, tout à fait.
3: Et vous ne regrettez pas d'avoir fait cette émission-là ?
4: Non, ce sera à refaire. Je la referai. Voilà, le seul petit bémol, c'est on nous a dit à un certain moment, vous avez fait peur aux gens, voilà, mais aux gens après qui on a fait peur, on s'excuse, mais on n'a pas menti sur le fond, on a un peu pris des largesses avec la forme.
3: Vous parlez de, vous croyez en l'avenir de notre monde, qu'est-ce qui vous fait croire justement ? Vous avez dit que vous étiez optimiste, mais est-ce qu'il y a d'autres choses qui vous font croire à l'avenir de notre monde ?
4: Voilà, le fait d'avoir des petits enfants, le fait d'évoluer aussi, de rencontrer des gens qui sont des gens avec qui vous pouvez discuter, des gens qui sont constructifs, des gens qui sont créatifs, des gens qui ont des idées. Je supporte pas d'entendre dès le matin, ça ne va pas. Mais par contre, il faut prendre aussi en considération les gens qui ont des difficultés de santé. Voilà, j'en parle dans mon livre. Moi, j'ai vécu avec une mère qui était dépressive, qui a fait une grosse dépression pendant 7 ans et puis qui est décédée. Ben voilà, il y a des personnes, vous pouvez pas les forcer à aller bien, mais il faut les respecter. Mais globalement, il faut quand même plutôt appuyer sur l'accélérateur en se disant, on va quand même essayer que ça aille.
3: C'est ça, d'accélérer le positif, de mettre en avant le positif.
4: Voilà.
3: je pense. Est-ce que parfois, dans les journaux télévisés que vous avez présentés pendant de nombreuses années, est-ce que parfois la négativité n'était pas trop présente quand même ?
4: On nous disait toujours, vous présentez le journal des mauvaises nouvelles, mais j'aurais voulu présenter le journal que des bonnes nouvelles. Mais quand ça ne va pas, c'est pas de montrer uniquement que ça ne va pas, c'est d'expliquer pourquoi ça ne va pas. Quand il y a une crise politique, bah, la crise est là. Quand un démocrate est assassiné, il est assassiné. Mais on essayait aussi d'avoir de temps en temps des bonnes nouvelles. Et je le soulignais d'ailleurs. Et là, c'était un peu le choc. C'est vrai que quand vous présentez 13 reportages où c'est une atmosphère un peu lourde et que vous dites, bah, bien maintenant, voilà une bonne nouvelle, bah, voilà, ça, paradoxalement, ça peut faire tâche.
3: Et justement, comment on fait pour essayer d'introduire un sujet comme ça, par exemple ?
4: Je vous présente une bonne nouvelle.
3: Tout simplement.
4: Tout simple.
3: Tout simplement.
0: Donc, vous êtes un homme d'amitié, je pense.
4: C'est à mes amis à le dire, mais je ne suis pas quelqu'un qui distribue le terme « Ah, machin est mon ami,
0: non.
4: Vous avez 50 ans ».
0: Non, non.
4: Fondamentalement, j'ai peu d'amis et j'en suis fier d'en avoir peu.
0: Mais est-ce qu'il y a beaucoup de gens qui ont beaucoup de vrais amis ?
4: J'en sais rien.
0: En tout cas, vous avez un socle d'amis. Est-ce que ça aussi, c'est un peu votre souffle intérieur, je dirais ?
4: Ben, je crois que j'ai cette chance. Ben, alors, évidemment, en grandissant, en vieillissant, vous rencontrez d'autres personnes. Mais j'ai le même socle depuis que j'ai 12-13 ans, par exemple. Donc, c'est aussi des gens qui vous permettent de garder les pieds sur terre. Ce sont des gens qui vous permettent donc de garder les pieds sur terre et qui peuvent vous dire à un certain moment, bon, écoute, ça, fais gaffe, ça ne va pas. Maintenant, je suis aussi quelqu'un, enfin, c'est très facile de dire ça, paradoxalement, autant je m'exprime facilement, je suis quelqu'un aussi de secret et qui a besoin de solitude, tout en disant que la solitude, c'est facile quand on n'a pas que ça. Oui, la vie est faite de contrastes.
0: Est-ce que vous accordez beaucoup d'importance aux réseaux sociaux ?
4: Oui et non. Autant je suis quelqu'un parfois de sanguin, je me refuse à être sur X ou Twitter ou tout ce que vous voulez, parce que j'ai pas envie, comme certains, de passer ma vie, être addict à répondre tout de suite. Et je crois, par exemple, je suis sur Facebook essentiellement et sur Instagram, essentiellement pour mes photos ou pour faire partager mes goûts en lecture, en cinéma. Je crois qu'être instinctif de répondre comme ça. Je crois que souvent on dit les réseaux sociaux sont agressifs. Bon, parfois j'en parle évidemment avec mes collègues et confrères. Je dis parfois le meilleur moyen de répondre à l'agressivité ou à la bêtise, c'est de ne pas répondre.
0: Parce qu'on voit tout de même, et c'est impressionnant sur les réseaux sociaux qui devraient être un lieu de débat, en tout cas c'est pour ça qu'au départ ça avait été créé, des personnes très éduquées, parfois professeurs d'université, mais qui en arrivent à des expressions ordurières, insultantes.
4: Là, je vais peut-être être brutal. Je crois que c'est parce que quelque part, ils tentent d'exister. Et ce qu'ils oublient aussi, et quelque part, ça c'est tant mieux, c'est que c'est tellement furtif. Une déclaration du matin sur Facebook ou incendiaire est parfois très très vite oubliée. Donc concentrez-vous aussi sur l'essentiel, c'est-à-dire, si vous en avez les moyens, sur la réflexion.
0: Autrement dit, est-ce qu'on peut avoir encore un débat, des échanges, une réflexion en dehors, complètement en dehors de rencontres ?
4: Oui, mais je crois que vous pouvez le faire quand on prend le temps, sans vous lancer des fleurs comme on le fait ici. Mon petit bémol par rapport à Culture en Prime, c'est que je voudrais évidemment que l'émission soit plus longue. Bah, si elle ne l'est pas, c'est parce qu'il y a aussi des contraintes de grille de programme. Je vais pas rentrer, que je comprends, je vais pas rentrer dans les détails, mais on reviendra, je crois, on va encore parler de mon optimisme, on reviendra, je crois, à un certain moment, à des émissions un peu plus longues. Comme vous voyez aujourd'hui, autant ça a été la mode il y a une dizaine d'années, des émissions très, très agressives, très, très violentes. On voit même quelqu'un comme Hanouna aujourd'hui, bah, il est en train quelque part, il n'a plus ni la même aura. À un certain moment, ceux qui nous regardent en ont marre de cette violence. Le débat politique dans le clash en télévision, je crois qu'il va finir par s'amenuiser. C'est d'ailleurs, ça a été le succès de Jeudi en Prime avec Nathalie Malleux, avec Thomas Galisseux, de pouvoir justement n'interviewer qu'une personne. et ne plus avoir des face-à-face qui ne sont pas toujours porteurs.
0: Comme pendant les élections, on ne comprend plus rien.
4: Mais ça, je ne dirais pas, parce que j'étais un grand défenseur. Oui, j'étais un grand défenseur des émissions préélectorales, et oui. Je reste un journaliste politique dans l'âme. C'est compliqué de faire une émission politique. Je crois qu'elle est beaucoup plus porteuse quand les hommes et les femmes sont seuls face à des journalistes que dans un grand débat.
0: Oui. Alors, on va passer au troisième choix musical. Il s'agit de Thomas Dutronc, avec une chanson qui consonne tout à fait avec votre optimisme profond. C'est « Il n'est jamais trop tard ».
4: Oui, il n'est jamais trop tard. Bon, c'est d'abord, je crois que c'est une chanson d'amour. Je crois que s'il l'a composée, c'est un peu pour recoller les morceaux. Hein, c'est un peu comme ça qu'on le sent. Il n'est jamais trop tard. Oui, en effet, je crois que j'ai parfois un côté aussi excessif en disant « Bon, voilà, on tourne la page, basta così », je dis souvent. Et c'est quelque chose qui n'est pas nécessairement porteur. Et je crois que quelque part, la logique, ici en effet c'est une chanson d'amour, mais c'est à un certain moment, oui, c'est de faire avancer les choses en se disant, bon, voilà, si on est deux, si on est plusieurs autour de la table, là je dépasse ces histoires d'amour, essayons pas nécessairement de recoller les morceaux, mais en tout cas d'avancer et de le faire dans un intérêt général.
0: Je pense que ça vient du dernier disque de Thomas Dutronc.
4: Oui, qui est une très très belle pochette. C'est, oui. C'est Thomas Dutronc qui est de profil avec un soleil couchant.
0: Voilà, nous écoutons. Il n'est jamais trop tard.

0: Thomas Dutronc, il n'est jamais trop tard, c'est ce que nous dit aussi notre invité du jour, François de Brigode, et nous voici déjà arrivés à la quatrième et dernière partie de cet entretien.
1: Du côté de chez Proust.
0: Ça vous dit quelque chose, le questionnaire de Proust, François?
2: Oui.
0: Alors, c'est des questions prises au hasard, parce que, bon, il y en a que j'élimine pour tout le monde. Je ne suis pas sûre qu'on puisse tirer grand-chose de la couleur qu'on préfère, mais bon, voilà.
2: Le bleu.
0: Première question, est-ce qu'il y a un don de la nature que vous auriez aimé avoir?
3: Oui, chanter. Ah. Je chante très faux.
0: C'est étonnant. Adrien ne me contredira pas. Ce qui est frappant, c'est que quand on demande le don de la nature, ça touche toujours à la musique.
4: Ah, oui, voilà. Souvent, oui.
0: C'est vrai. Pouvoir chanter, pouvoir jouer d'un instrument, etc.
3: Ben voilà.
0: Mais voilà. Il faut savoir, personne ne chante faux. Hein. C'est une question de...
3: Oui, enfin, non. Je peux vous dire que moi, oui.
0: Seconde question. Est-ce que vous avez, dans la vie réelle, des personnes qui ont vécu ou qui vivent et que vous considérez comme vraiment des héros?
3: J'aime pas le terme héros parce qu'il y a un côté glorification, oui. Glorification absolue, mais il y a des points de référence, qui ne sont pas nécessairement ni permanents, mais je me dis, tiens, je résume ça en disant oui, c'est quelqu'un de bien, ou cette pensée oui, est quelque chose de bien, cette réflexion est quelque chose de bien, mais je n'ai pas un maître absolu, ni Dieu ni maître, comme on dit, mais je crois que c'est vraiment, oui, je crois qu'à certains moments, aussi bien des gens plus jeunes d'ailleurs, que des gens plus âgés, de se dire, tiens, ça, franchement, quelle belle démarche, quelle belle réflexion, quelle belle intelligence.
0: Est-ce que vous avez des personnes que, par exemple, vous évoqueriez dans vos cours de journalisme?
3: Oui, j'évoquerai quelqu'un qui m'a, entre guillemets, sauvé la peau, qui est un professeur d'anglais à l'université. J'en parle dans mon livre. J'étais donc j'étais pas très bon élève, j'étais en quatrième session, et il s'est battu littéralement pour moi en délibération. Donc il a défendu, je l'ai su après par d'autres, donc c'est pas lui en plus qui s'est vanté, et je suis passé à 7 voix contre 6, et il m'a dit tout simplement, mais des années après quand je l'ai retrouvé, voilà, j'ai cru, c'est parce que je croyais en toi, comme il a cru en d'autres, hein, d'ailleurs, c'est ce professeur, bon, citer son nom, c'est Gilbert de Buchère, c'était un professeur d'anglais, de littérature américaine, en plus une matière où j'étais pas spécialement doué, et quelque part, c'est une démarche, pas parce qu'elle me concernait, c'est une démarche que je respecte, et j'ai toujours essayé d'être comme ça avec mes étudiants. Parfois, certains ne brillaient pas dans les points, mais en se disant, celui-là, celle-là, voilà, je prends un pari sur lui, sur elle, et ça va sans doute marcher. Et je me suis rarement trompé.
0: Est-ce que ça veut dire que pour vous, enfin, un des points peut-être, je suis d'accord avec vous que le mot héros est très très chargé, mais de belles personnes, disons qui peuvent, dont
3: c'est quelqu'un de bien, c'est ça, c'est
0: quelqu'un
3: de bien, ouais, voilà, c'est,
0: tiens, oui, qui est inspirant parfois aussi.
3: Oui, et qui peut aussi avoir des défauts, hein, mais qui n'en a pas, mais. Voilà, mais pas le héros absolu
0: en
3: disant... Voilà.
0: On est bien d'accord.
3: Voilà.
0: Mais est-ce que ce sont des personnes qui justement ont un rapport à l'humain qui est quand même... Parce que croire en l'humain, c'est pas... Tous les professeurs ne croient pas dans leurs élèves ni leurs étudiants.
3: Non, et tous les étudiants ne croient pas en leurs professeurs.
0: Exactement.
3: Mais oui, je crois que c'est en effet de se dire, tiens, ça c'est... Voilà. J'ai apprécié sa démarche, je parle pas de mon cas personnel, mais c'est comme ça que je me dis, mais voilà, il y a pas une personne de référence. C'est un peu comme quand on vous demande quel est votre livre préféré, quel est votre cinéma, film préféré, etc. Il y a tellement de bons romans, tellement de bons livres, tellement de bons films que c'est injuste pour tous les autres.
0: Oui, on ne vous demandera pas ce que vous emporteriez sur une île déserte, hein. C'est un choix impossible.
3: Quelqu'un que j'aime.
0: Une personne, c'est ça. C'est très bien. Troisième question. Quelle est la faute qui vous inspire le plus d'indulgence? Une faute, on en commet tous. Hein. Ce sont des manquements, ce sont des choses qu'on regrette d'ailleurs dès qu'on les a faites, généralement. Donc, ce n'est pas des crimes, mais des traits de caractère qui peuvent être parfois insupportables aux autres.
3: Oui, la lâcheté pour défendre quelqu'un. Pas la lâcheté pour défendre une idée, mais quelqu'un qui, à un certain moment, dans une conversation ou se met en retrait, ne défend pas sa cause parce qu'il veut protéger quelqu'un. Ça, il ne défend pas sa propre cause.
0: Voilà. Donc, il veut protéger.
3: Voilà, on se trouverait dans une conversation. Vous devez. Oui. On se dit, tiens, subitement, De Brigotte, il a changé d'opinion. Pourquoi? Ouais, on peut vous dire à ce moment-là, il devient lâche par rapport à sa propre démarche. D'accord. Philosophique. Et si vous le faites, c'est parce que vous voulez protéger quelqu'un, un ami qui à ce moment-là peut être en difficulté. Donc vous ne devenez plus jusqu'au boutiste dans votre défense des idées pour mettre.
0: C'est une forme de fidélité à soi-même.
3: Surtout une forme de protection de ceux qu'on aime.
0: Aussi. Donc les relations sont importantes.
3: Évidemment. Vous,
0: très importantes.
3: Comme elles peuvent être violentes et dures, parfois dans mon chef, par rapport à des gens dont je sais qu'ils ont un comportement ignoble, un comportement délictueux, ou que ce ne sont pas des gens appréciables.
0: Vous n'hésitez pas à le dénoncer à ce moment-là, enfin, ou à les affronter.
3: Je peux verbalement cogner dur, c'est un de mes gros défauts, oui.
0: Ça ne paraît pas.
3: Non, mais voilà, il faut savoir parler de soi hors visibilité.
0: Oui, oui. Et vous dites c'est un défaut?
3: Oui, parce que je crois qu'on gagne plus à la fois en crédibilité et en sociabilisation si vous mettez un peu de forme dans votre expression verbale. Mais voilà, quand il y a des gens... J'ai un jour dit dans une interview, on me demandait qu'est-ce que vous détestez le plus. J'ai dit les lâches, les incompétents et les faux culs. Et il y a des jours où ça fait du monde.
0: Oui. Effectivement. La sottise aussi, la bêtise est parfois aussi très totale. Et enfin, dernière question, quel est votre principal défaut ?
3: Oh, j'en ai un qui est absolument abominable et qui ne sert à rien. Je suis quelqu'un de profondément rancunier. C'est le défaut le plus stupide qui soit parce qu'à un certain moment, peut-être qu'en vieillissant, alors je m'en sors un peu par une pirouette, je dis que maintenant je ne suis plus vraiment, mais que j'ai de la mémoire. Mais voilà, il y a des choses que je n'oublie pas en termes de fonctionnement, en termes d'attitude. Et donc, paradoxalement, je peux comprendre qu'on puisse m'en vouloir.
0: Et sachant qu'un défaut, ce n'est jamais que l'avers ou le revers d'une qualité, ça correspond à quelle qualité, cette rancune ?
3: Je sais pas, les qualités, je préfère toujours qu'on demande à ceux qui me connaissent, bien d'en parler. Je trouve que c'est... Un jour, ça m'avait fait sourire, comme ça, il y avait quelqu'un qui avait dit, parlant de lui-même, il a dit « je suis généreux ». Je trouve ça d'une prétention rare. Donc, je trouve que parler de ses propres qualités... Je crois que je suis... Allez, si je dois vous en dire une, elle vient comme ça. Je crois que je suis fidèle à mes convictions et donc aux gens que j'apprécie.
0: C'est ce que je vous aurais proposé. Merci infiniment, François.
3: Merci pour cette interview.
0: Merci pour ce bon souffle qui vous porte et je suis sûre qu'il inspirera beaucoup aussi nos auditrices et auditeurs. On vous remercie, à vous, amis auditrices et auditeurs, de nous avoir fait l'amitié, de nous rejoindre. Et puis, bien sûr, la semaine prochaine, ce sera une nouvelle ou un nouvel invité. Alors, on va quand même se quitter avec la dernière chanson choisie par François de Brigode. Alors, il s'agit... Rolling Stones, Satisfaction.
3: Voilà.
0: Pourquoi ?
3: Pourquoi ? Parce que très vite, à l'âge de 12 ans, j'ai été fasciné, pas tout de suite par la musique, mais par un premier album de réédition, où d'ailleurs les Stones n'avaient pas de chanson originale, c'était du blues, c'est une chanson qui s'appelle Carol, qui est chantée par Chuck Berry. Et ça fait tilt. Et j'ai eu la chance de les voir 7 ou 8 fois et de les photographier aussi.
0: Oui.
3: Et de les rencontrer.
0: On recommande les très belles photos que vous avez faites sur votre site. Merci infiniment. Merci Adrien.
2: Merci
0: Patrick. Merci à vous toutes et tous. À la semaine prochaine.

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2: Mon deuxième compositeur préféré est bien sûr Wolfgang Amadeus Mozart. Et c'est avec lui que je vous propose de passer notre demi-heure d'aujourd'hui. Avec lui et avec sa luminosité, son enthousiasme, sa profondeur, son sens du théâtral, son incroyable génie, sa beauté tout court. Lors de la création de l'opéra Les Noces de Figaro à Prague, un énorme succès, Mozart a été reçu dans la ville comme un vrai héros triomphant. Ce sont toujours les mélomanes de Prague qui ont entendu pour la première fois l'effervescente 38e symphonie de Mozart, qui d'ailleurs porte le nom de la ville. De cette symphonie, je vous invite à écouter le dernier mouvement.

0: C'était la fin de la symphonie numéro 38 en ré majeur Prague de Wolfgang Amadeus Mozart. Vous êtes sur RCF et vous écoutez une édition Conjoya consacrée à mon deuxième compositeur favori.
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0: On n'est pas sûr, mais l'on attribue à Karl Barth les mots suivants. Quand les anges jouent pour Dieu, ils jouent du Bach. Mais quand ils jouent pour eux-mêmes, c'est du Mozart qu'ils jouent. Continuons par un autre exemple du génie de ce compositeur autrichien, ou plutôt universel et éternel, le célèbre mouvement lent de son concerto numéro 21 en do majeur pour piano et orchestre.

0: Mozart est le concerto numéro 21 en Do majeur pour piano, dont l'exceptionnel mouvement lent, nous l'avons écouté.
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0: Mozart a composé plusieurs messes courtes. Suivant les consignes de son évêque, elles devaient pouvoir être intégrées dans la liturgie. Très connue et plus que belle, la messe du couronnement est ainsi nommée soit parce qu'elle fut écrite pour une cérémonie dédiée à la Vierge, adorée dans une basilique près de Salzbourg, soit en raison d'avoir été utilisée pour le couronnement de certains rois.

Ces extraits de la messe du couronnement de Wolfgang Amadeus Mozart finissent l'émission Con Gioia d'aujourd'hui, consacrée à mon deuxième compositeur favori, dont la musique j'aime bien partager avec vous. Restez toujours sur RCF et à la prochaine.

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4: Bonjour à toutes et à tous. Wallonie, terre francophone au carrefour des grandes traditions artistiques depuis le Moyen-Âge. La Wallonie a fait sienne la Renaissance italienne et la naissance de l'art vocal, le baroque allemand, le classicisme autrichien, le romantisme germanique, la tradition italienne de

l'opéra, l'impressionnisme et l'expressionnisme français, le virage moderne de la musique slave, la rupture et la naissance de la musique contemporaine. Et pas mal pour une région grande comme trois départements français. Dans ce l'oreille pour Béasphir, Nandalo Saïd vous fait shooter, vous fait veiller volter cette musique que Sauvain n'en connaît son nez. Pour commencer, voici un compositeur qui a rendu honneur aux Wallons en rendant à ses deux compositions inspirées de chants de Noël leur titre dans son Wallon de Liège. À l'origine, écrite pour piano à quatre mains, voici une transcription pour trois flûtes et flûte alto. Il s'agit de Joseph Yongen. Deux paraphrases sur des Noël Wallons, opus 114, Houtonpo, Allegro amabile, et qui vous dire sous la frémati, Allegro tranquille et gai. Les flûtistes sont Marc Groels, Baudouin Gio, Gérard Noack et Jean-Michel Tanguy.

Joseph Jungen, né à Liège en 1873, fut compositeur et organiste, vainqueur du Grand Prix de Rome en 1897. Professeur au Conservatoire Royal de Liège et directeur du Conservatoire de Bruxelles à la suite de son frère Léon Jungen, compositeur lui aussi. Il a été amené à rencontrer lors de ses voyages Richard Strauss, Vincent d'Indy, Maurice Ravel, Claude Debussy ou Gabriel Fauré. Par sa composition abondante, riche et diversifiée, il s'est imposé comme le musicien belge le plus doué de la génération qui a suivi la disparition du maître César Franck. Voici un extrait d'une de ses œuvres majeures, le premier mouvement de la symphonie concertante pour orgue et orchestre.

Nous avons mentionné le maître, César Franck. Précisément né en 1822 à Liège comme Joseph Jongen, fut l'une des grandes figures de la vie musicale française de la seconde partie du XIXe siècle. Organiste et compositeur lui aussi, Franck fera l'essentiel de sa carrière à Paris, en tant qu'organiste et en tant que professeur d'orgue au Conservatoire National Supérieur de Paris. Compositeur admiré et reconnu parmi ses pairs, il sera lauréat des Palmes académiques et obtient la Légion d'honneur en 1885. Lors d'un accident de fiacre, il meurt en 1890 et repose au cimetière de Montparnasse. Un monument à sa gloire fut inauguré le 22 octobre 1904 dans le square Sainte-Clotilde à Paris.

Enfin, pour se quitter dans la lumière et la beauté de Noël qui s'annonce, voici le Panis Angelicus, chanté par Roberto Alagna, orchestre du Capitole de Toulouse, dirigé par Michel Plasson. Merci à Jean-Marc Finn, flûtiste, qui a préparé cette émission un peu spéciale de Noël classique dans notre répertoire wallon. Un joyeux Noël à tout.

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2: Aujourd'hui, direction Velleray-les-Brailleux. Ça sonne comme un village fictif dans un roman d'Arthur Masson. Eh ben non, ça existe. Velleray-les-Brailleux, c'est à côté de Binche. Et il y a là, dans cette magnifique campagne entre la frontière française et la ville du carnaval, il y a là un éco-village. Alors, c'est un village qui existe depuis pas mal de temps, Alexia.
3: Oui, effectivement. Donc, Pincemaille, comme on l'appelle, le bois de Pincemaille ou le domaine de Pincemaille, est au départ un village de vacances qui existe depuis la fin des années 60, début des années 70, et qui, au fil du temps, a vécu une histoire parfois sombre et là, une renaissance.
2: Eh bien, oublions cette histoire-là et voyons le présent et l'avenir. Un domaine de 55 hectares, m'as-tu dit, en pleine campagne.
3: Oui, c'est ça. Donc, en fait, on est rattaché au bois de Pincemaille qui lui-même fait plus de 400 hectares. Donc, le domaine est arboré et on a environ 55 hectares d'espace ici pour s'installer.
2: Alors, éco-village, éco-écologie, village des gens. Des gens qui y habitent, des gens qui ont choisi d'y habiter. Aujourd'hui, c'est une ASBL qui gère.
3: Oui, voilà. Donc, le propriétaire a mandaté Jean Magoufakis, qui lui-même a créé une ASBL avec un autre administrateur. Il s'occupe de la gestion quotidienne et il a engagé du personnel donc, pour réhabiliter ce site qui, pendant des années, a été un petit peu oublié autant par les pouvoirs publics que par le propriétaire. Donc, maintenant, il y a une vraie organisation qui se fait en interne et en concertation, évidemment, avec les habitants.
2: Alors, qui sont les gens qui viennent habiter ici? Quel est le projet, en fait?
3: Donc, ici, il y a environ 95 foyers à ce jour. Il faut compter une soixantaine de foyers historiques, donc des gens qui habitent ici depuis 10, 20, 30 ans, et à peu près 35 nouveaux foyers. Donc là, ces nouveaux foyers s'inscrivent dans la perspective d'un éco-village. Donc ensemble, notre objectif, c'est de réhabiliter le site, de le dépolluer et de créer vraiment une dynamique collective au sein du lieu.
2: Dépolluer, je ne comprends pas, il n'y a pas d'usine.
3: Non, mais pendant des années, le lieu a fait face à des dépôts sauvages. Aussi donc des gens de l'extérieur qui venaient déposer leurs déchets. On a ressorti des tonnes de pneus également. Beaucoup de déchets domestiques, donc ce n'est pas des pollutions du sol comme près des usines, mais vraiment des déchets domestiques. Les chalets ont été abandonnés, brûlés, avec tout ce qu'il y avait derrière. Donc beaucoup de déchets ménagers à évacuer du site.
2: Les gens vivent ici avec leur famille. D'ailleurs, c'est fabuleusement beau. On a envie de venir passer du temps parce que c'est le royaume des enfants. Ils peuvent jouer, il n'y a pas de voiture. Bon, c'est sûr, les routes, les chemins ne sont pas aménagés comme avec du béton. Mais après tout, on s'en fout. On va du 3 à l'heure.
3: Oui, c'est ça. L'intention ici, c'est justement de ne pas asphalter les drèves. Donc, on utilise de la caillasse simplement pour drainer. Les drèves sont entretenues assez fréquemment. On a même posé des dodanes parce que ça arrivait encore que certains roulaient un peu trop vite. Nous, on limite 10-15 km/h justement pour laisser jouer les enfants et pour laisser passer les chats le long du chemin.
2: Les chats, les écureuils et autres chevreuils.
3: Hein, oui.
2: Autres chevreuils, je suis sûr qu'il y en a tout plein par ici. Les gens, ils travaillent aussi. Ils ont besoin de sous pour vivre.
3: Oui.
2: On est loin de tout. Enfin, on a la pression. On est à 5 km de Binche quand même. C'est pas le bout du monde, mais on a la pression d'être très loin.
3: Oui, on a l'impression d'être loin de tout. Une fois qu'on est ici, qu'on rentre dans le domaine, on a l'impression d'être autant en vacances qu'au bout du monde. En fait, il n'y a plus vraiment de référence ni temporelle ni architecturale. Donc, on pourrait être n'importe où, c'est vrai. Mais on est à 5 km de la ville de Binche. Donc, il y a moyen de prendre le train pour aller travailler à Bruxelles si on le souhaite. Les gens, quand ils font le choix de venir habiter ici, c'est parce qu'il y a aussi un souhait de décroissance, donc de vivre un peu plus au ralenti. Après, la majorité des gens travaillent. Enfin, c'est comme dans une ville tout à fait normale où il y a des gens qui travaillent, il y a des retraités, il y a des gens qui sont en arrêt maladie. Enfin, voilà. On a un panel tout à fait à l'image d'une société normale.
2: Mais c'est pas une société à l'image de. C'est une société normale. c'est comme ça que ça devrait être partout. Enfin, ça c'est la philosophie qu'il y a derrière.
3: Oui, je pense qu'il y a quand même un souhait de se retirer un petit peu de tout ce qui est conventionnel. Évidemment, on choisit de vivre ici en habitat léger déjà. Donc, ça amène d'autres notions à l'habitat. C'est un habitat qu'on va déjà souvent construire soi-même. Donc, il y a vraiment une notion de réappropriation de sa vie, de son habitat, de son lieu de vie et de ses relations.
2: Alors, tu dis habitat léger, il n'y a pas que les caravanes. Il y a toutes sortes d'autres moyens. Les tiny houses, c'est fort à la mode aujourd'hui. Mais faire tenir une famille de 4 à 5 personnes dans une tiny house, c'est pas évident non plus.
3: Non, du coup, le choix se porte souvent pour les familles, pour les yourtes. Donc la yourte fait en général 50 mètres carrés, possibilité de construire une mezzanine. Quand les enfants grandissent, en général, on construit une petite tiny house à côté pour les ados qui ont besoin aussi de leur indépendance. Donc en fait, l'habitat léger, il évolue dans le temps. Donc on peut arriver un couple simple et puis agrandir sa famille et alors amener des habitats un petit peu connexes autour de l'habitat.
2: Si je comprends bien, chacun est sur sa parcelle, sur des parcelles de quoi ? Combien ? Quelle
3: superficie ?
2: 10 arts. Donc là, on a déjà un peu d'espace parce que rien n'est clôturé. Donc on peut déborder un petit peu, au moins visuellement. Évidemment non, mais on se comprend parce qu'on arrive chez le voisin. Mais comme il n'y a pas de clôture, enfin j'en ai pas vu moi.
3: Il y en a qui existent. En fait, les clôtures ne sont pas obligatoires, sauf si vous avez un chien donc, ou des animaux que vous n'avez pas envie de faire sortir, que ce soit des poules ou quoi que ce soit. Donc en fait, on n'oblige pas les gens à clôturer, mais les parcelles sont cadastrées, donc il y a vraiment un métrage à respecter plus ou moins en fait.
2: Dans la voiture, en arrivant jusqu'ici, et puis on fera une pause musicale, hein, tu m'avais dit qu'il y a un flou administratif, hein, des choses permises qui sont, ou des choses tolérées, etc. On en est où ?
3: Donc actuellement, le domaine est sous plan HP, donc c'est le plan d'habitat permanent. Donc en Wallonie, toutes les zones de loisirs comme ça, où il y a eu de la domiciliation suite à la loi Tobac de 91, a amené une population du coup permanente dans les campings ou dans les zones de loisirs. À l'heure actuelle, les domiciliations sont possibles, mais on est en défaut au niveau de l'urbanisme.
2: C'était ça la question, parce qu'on ne peut pas faire ce qu'on veut avec tous les services urbanistiques, donc les habitats, etc. On en reparlera après cette musique.

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0: Nous retrouvons Alexia ici dans l'éco-village Pincemaille à Velleray-les-Brailleux. On est à côté de Binche, je l'ai dit tout à l'heure. On a terminé la première séquence en parlant urbanisme. C'est vrai que entre le fait de pouvoir, d'avoir l'autorisation, parce que c'est de ça qu'il s'agit, d'habiter de façon permanente, d'être domicilié, d'avoir une adresse, de ne pas être un SDF finalement, de venir habiter ici, mais on ne peut pas construire ce qu'on veut, on est obligé de faire du léger. Comment on gère ça ?
1: Du coup, ici, ça a été l'intention, c'est d'installer de l'habitat léger, justement pour son empreinte moindre au sol. Donc, si jamais on doit partir, tout part assez facilement. Bon, après, il y a du léger un peu plus lourd que d'autres. Si c'est une tiny house sur roue, ça part beaucoup plus facilement qu'une yourte qu'il faut démonter. Là, ça prend quelques jours.
0: Ouais, mais l'intention... En Mongolie, on le fait bien.
1: Hein. Oui, mais ce n'est pas les mêmes yourtes. Les yourtes contemporaines ne sont pas les yourtes mongoles. Après, l'intention ici, c'est aussi de faire changer les choses. Donc, il y a beaucoup de personnes qui se dirigent vers l'habitat léger pour plusieurs raisons. Les raisons écologiques, les raisons économiques, les raisons philosophiques. Et maintenant, en Belgique, où s'installer en habitat léger, c'est aussi une grosse question. Donc en fait, on s'est rendu compte que ce type d'espace était propice à l'installation d'habitat léger et par son moindre impact au sol et le fait que les gens soient conscients de leur utilisation, que ce soit de l'eau, ils utilisent une toilette sèche, donc il n'y a pas d'eau, il n'y a que des eaux grises à filtrer, donc chacun a une épuration individuelle. Donc en fait, on est conscient et on travaille pour la terre aussi. Donc l'habitat léger, mais sur un terrain à 100 000 euros, ça n'a pas beaucoup de sens. Après ici, on cherche aussi la collectivité, donc on ne vit pas en communauté où on partage tout, mais on cherche ce lien qui se perd de plus en plus dans nos vies.
0: Quel est le profil des gens qui viennent habiter ici et à quoi s'engagent-ils ?
1: Donc les personnes qui viennent s'installer, ça peut être de la personne retraitée qui souhaite justement retrouver du lien, à la personne qui ses enfants sont partis de la maison et puis c'est un peu la fin de carrière et on a envie d'une vie un peu plus douce, ou des jeunes parents ou presque parents qui ont envie de construire leur vie autrement. Donc pour s'installer à l'éco-village Pincemaille, il y a tout un processus qui a été mis en place et les personnes s'engagent déjà à installer un habitat léger dans les règles qu'on a établies et à s'investir d'une manière ou d'une autre dans la collectivité. Donc il y a un choix assez grand, que ce soit la gestion des déchets, que ce soit les animaux, la gestion de la forêt. Et en fait, tout est possible. Donc chaque personne qui arrive ici peut porter un projet et le réaliser avec ses voisins. Ou autre habitant.
0: Point de vue ravitaillement, par exemple, ça se passe comment ?
1: Du coup, on va faire nos courses, un peu comme tout le monde. On a la chance ici d'être dans une commune rurale. Il y a pas mal de fermes aux alentours. On a une petite maraîchère bio qui n'est pas très loin. Et on a mis en place depuis 2 mois maintenant un CSA. Donc, c'est un espèce d'achat groupé. Où on va acheter des légumes. Chacun paye une partie. Et puis, c'est comme un petit marché. Chacun achète pour ce qu'il a payé.
0: Avec des paniers où on choisit ses légumes ou bien c'est le maraîcher qui dit cette semaine si j'ai ça ?
1: Oui, voilà, c'est le maraîcher qui choisit pour nous. Il nous fait une petite sélection et puis nous, on a droit par exemple à 200 grammes de tomates, à 1 kilo de patates, à 3 concombres. Et en fonction de la sélection qui est faite, on vient choisir nos légumes. Et ça se fait bénévolement par les habitants. Donc c'est les habitants qui ont pris cette initiative, qui ont pris contact avec la maraîchère et qui font ce travail d'aller chercher les légumes, de les présenter et de faire le lien avec les paiements aussi auprès de la maraîchère.
0: Est-ce qu'il y a un peu comme dans d'autres pays où ça se fait, où je l'ai vu, je pense au Rwanda, je pense en Équateur par exemple, où les gens, la communauté offre un jour par mois par exemple la matinée du samedi matin pour faire des travaux en commun, tous, pour le bien de tous.
1: Donc ça ne s'organise pas encore de cette manière, mais on organise des chantiers participatifs. Donc en fait, quand les nouveaux arrivants s'installent, il y a toujours un élan de solidarité et ceux qui peuvent vont aider au montage des yourtes ou des installations. Donc ça se fait de façon plutôt organique et moins organisée. Après, nous, la SBL, on organise des réunions hebdomadaires pour justement discuter des affaires courantes, comme on dit. Et puis c'est aussi le moment de venir déposer sur la table des idées, des projets pour ensuite... créer un engouement et puis mettre en place ce qui est possible.
0: Pas des plaintes.
1: Pas de... Bon, si, il y a aussi des plaintes, ça arrive.
0: Non, mais vivre en commun, c'est ça, quoi.
1: Hein. Oui, on a cette chance de pouvoir parler ouvertement. Donc, en fait, ça fait partie du jeu. C'est de pouvoir venir et déposer ce qu'on a à déposer dans la bienveillance. Après, parfois, oui, ça part un peu plus haut. Mais l'idée, c'est toujours revenir et de chercher des solutions. Donc, on est tous conscients qu'on fonctionne différemment. Mais l'idée, c'est de comprendre comment aller vers cette harmonie du groupe.
0: Comment la transition s'est faite entre les premiers arrivants, les primo-participants de ce projet, qui n'était pas du tout dans ce projet-là, et ceux qui sont arrivés après, avec un esprit peut-être plus dans la transition écologique. C'était pas leur rêve des uns, il a fallu s'inscrire dans ce projet. Comment ça s'est vécu ?
1: Donc ce qui se passe, c'est qu'en fait les résidents historiques donc sont ici depuis 30 ans, parfois 35 ans même. Nous, y a pas, on n'impose pas un changement de vie pour ces gens-là. L'idée, c'est qu'ils vivent dans un cadre sécurisant, parce qu'ils avaient perdu ça aussi, qu'on crée du lien avec eux, et tout doucement, par rayonnement, par discussion. On n'impose pas une manière de vivre tant que les gens respectent ce qui est tout à fait commun, ou respecter le jour du dépôt des poubelles, ce genre de choses, pas utiliser trop de produits chimiques. Mais ça se fait de... Voilà, tout petit doucement, c'est pas quelque chose qui est imposé dès le départ comparé aux nouveaux qui s'inscrivent dans le projet d'éco-village où là, il y a des règles un peu plus strictes sur les installations et les utilisations.
0: Alors, éco-village, on l'a dit tout à l'heure, dans le mot village, ça signifie bourgmestre et conseiller communaux. Ici, c'est une ASBL. C'est un peu la même chose finalement. Mais la structure est un peu la même. Donc, ça signifie qu'il y a des gens qui travaillent, des gens dont c'est le job de s'occuper des autres.
1: Voilà, c'est ça. Donc, il y a donc, le gestionnaire qui s'occupe vraiment de la gestion quotidienne. Et puis, il y a deux employés et un ouvrier. Donc, officiellement, on est quatre constamment là, presque. Donc, dans les employés, ben, on vit tous les deux sur place. Donc, moi, je fais partie des employés de l'ASBL. Et c'est vrai qu'on a ce rôle-là... d'être le référent du lieu, de guider les idées, de soutenir les uns et les autres, et de répondre à toutes les impairs du passé qu'on doit réparer, ouais, en fait. Donc il y a aussi tout ce travail-là, on ne démarre pas de zéro ici, on démarre de moins 10, donc il y a beaucoup de choses à régler, et ça c'est le travail de l'ASBL et non des résidents.
0: C'est surtout l'image vis-à-vis de l'extérieur qui vous poursuit depuis longtemps.
1: Oui, le lieu avait mauvaise réputation, donc il y a tout ce travail-là de communication, mais ça il est fait par tous les habitants, en allant simplement faire leurs courses chez les commerçants du coin, mais il y a tout le travail juridique en cours, parce qu'il y a encore des petits soucis à régler à ce niveau-là.

0: 30 ans, c'est jeune. Hein, 30 ans dans une vie, dans un parcours, c'est pas longtemps, c'est un tiers de vie aujourd'hui. Donc, il y a encore pas mal d'années à faire. Et l'avenir est devant nous avec plein de projets. Quels sont-ils, ces projets ?
1: Du coup, on a le projet de grandir encore. Donc ici, il y a encore la possibilité de venir s'installer. Il y a encore de la place. Et puis après, une fois que tout le monde est installé, on va dire, il y a moyen de créer plein de projets. Donc nous, on a le souhait de créer une école du dehors, par exemple. On a le
0: C'est-à-dire ?
1: Donc c'est une école alternative. Donc l'idée... On ne sait pas exactement de quelle manière ça sera mis en place, mais l'idée, c'est que les enfants du village puissent venir à l'école à pied, directement sur place, donc d'être la majorité du temps à l'extérieur et d'apprendre avec la nature.
0: Il y a combien d'enfants sur le village ?
1: C'est difficile à dire. Dans les nouveaux résidents, il doit y avoir entre 5 et 7 enfants, mais très jeunes, donc petits. Dans les anciens habitants, enfin dans les habitants historiques, peut-être une vingtaine, mais qui sont déjà plus grands.
0: Les ados.
1: Voilà.
0: Qui ne demandent qu'une chose.
1: C'est cette partie. Ou pas, parce qu'en fait,
0: revenir.
1: Oui, c'est ça. Il y a beaucoup de gens qui ne voudraient. Enfin, personne ne voudrait partir d'ici. Même les anciens résidents, les résidents historiques.
0: Non, mais le propre de l'ado, c'est d'aller voir ailleurs,
1: oui.
0: et puis de revenir.
1: Puis de revenir, hein, c'est ça.
0: Et de se dire que c'était pas si mal que ça, finalement.
1: Voilà.
0: Et de pérenniser, évidemment. Alors, pérenniser, ça demande quand même des idées nouvelles. Voilà, comment ça va se passer ?
1: Alors, ici, pour l'instant, donc on est en ASBL. Le souhait, ce serait de partir plutôt sur une fondation ou un community land trust, idée de pérenniser le sol. Donc, il y a un propriétaire unique. L'idée, qu'il n'y ait plus propriétaire unique, mais que ça soit plutôt une autre structure juridique.
0: Donc, tout le monde est locataire, finalement ?
1: Tout le monde est locataire.
0: Ah, voilà.
1: Voilà. Donc, il n'y a pas de copropriété et le revenu locatif sert à réhabiliter le lieu. Donc, en fait, c'est un peu comme une cotisation. L'argent reste en interne. Il n'est pas redistribué au propriétaire. Le souhait du propriétaire, ce n'est pas de récupérer de l'argent, mais de solutionner les problèmes du passé. Donc, son intérêt ici est vraiment que le lieu vive.
0: C'est ça. Vous assurez l'entretien, finalement, en gros.
1: Voilà. Hein, en bon père de famille.
0: Et si, justement, on a dit le temps qui passe, si le propriétaire passe à une autre génération, vous risquez pas une épée de Damoclès, là ?
1: Justement, là, il y a un contrat de gestion avec la ASBL, donc les choses sont quand même réglées correctement auprès des institutions. Voilà, l'idée, c'est de partir vers une autre forme juridique. On ne sait pas encore aujourd'hui laquelle, quel montage ce sera, mais c'est vraiment l'idée de pérenniser le site pour tous les habitants.
0: Ben oui, parce qu'on habite quand même chez quelqu'un d'autre.
1: Voilà, mais on est propriétaire de son habitat, donc en fait l'idée c'est qu'on loue simplement la parcelle, donc le contrat de bail.
0: Comme un camping finalement.
1: Comme un camping.
0: Comme voilà, un camping.
1: C'est ça.
0: Hein ? Il y a d'autres idées dans les cartons ?
1: Oui, il y a beaucoup d'idées parce qu'en fait on s'interroge toujours sur... mieux faire, qu'est-ce qu'on peut mieux faire en fait ? Donc nos systèmes d'épuration, est-ce qu'on peut améliorer les isolations, est-ce qu'on peut améliorer ? Donc il y a vraiment toute une étude de l'habitat léger aussi, vraiment via l'expérience vécue sur place. Et tous les projets des habitants peuvent être réalisés. Donc là, il y a un projet d'apiculture par exemple. On pourra faire des petits marchés aussi, on pourra faire des événements un peu plus grands, ouvrir au public. Il y a plein de choses à faire, mais c'est vrai qu'à l'heure actuelle, c'est déjà de se concentrer sur la dépollution du site qui reste encore à terminer. Donc on a encore 3-4 ans de dépollution, ça c'est le plus gros. Et puis après, on pourra investir cet argent-là dans des projets plus concrets.

0: ça soit Biyourt ou Yourtez-vous. En fait, c'est un peu tous ceux qui sont sur le marché actuellement, mais on se rend compte qu'il y a quand même beaucoup de gens qui ont envie de faire eux-mêmes.
1: Ben oui, pourquoi pas? Un marteau, une scie?
0: Oui, après, il faut quand même des compétences, donc
1: Oui, mais il y a les copains autour.
0: voilà, c'est ça. En fait, le soutien du collectif permet à ce qu'on... Donc les premiers arrivants du projet Écovillage ont beaucoup aidé et aident toujours les suivants. Donc c'est vraiment cette idée de prendre le relais sur les suivants. Et au plus on vit ici, au plus on a l'expérience, au plus on peut soutenir et accompagner les prochains arrivants.
1: Alors, tu avais dit tout à l'heure, il y a encore de la place pour d'autres personnes, pour d'autres familles. Pour ceux qui nous écoutent et que ça intéresserait, comment on fait?
0: Alors, il faut simplement prendre contact avec nous. Donc, notre adresse email est disponible sur notre site internet ou sur notre Facebook. Donc, Écovillage Pincemaille, vous le trouvez sans problème sur Google. Il faut simplement faire un petit mail. Je suis intéressée, j'ai entendu le podcast et j'aimerais bien avoir les infos. Et de là, moi, j'envoie toutes les infos et le questionnaire de candidature. Donc, ça démarre avec un questionnaire de candidature à remplir où les habitants actuels ont un droit de regard sur les nouveaux arrivants. Et après, il y a tout un processus qui est mis en place où vous êtes invité à nous rejoindre pour des chantiers participatifs, pour des réunions. Il y a également un week-end d'immersion qui est mis en place. Et en fait, le projet se construit ensemble pour savoir si autant d'une part ou de l'autre, il y a une vision commune.
1: Il y a un barbecue qui est organisé.
0: Oh, il y a toujours des repas conviviaux, des auberges espagnoles, il y a des repas qui se font ici sur place. Et on organise parfois des projections où on peut venir nous voir sans passer par cette candidature, mais simplement pour avoir un peu d'infos. Donc il y a quelques projections qui s'organisent, mais qui ne sont pas encore... diffusé, donc suivez-nous sur les réseaux pour avoir toutes ces infos.
1: Merci Alexia.
0: Merci
1: Longue
0: Théo.
1: vie à Pincemaille.
0: Merci beaucoup.

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1: Rock City, c'est chaque mois un thème différent et ce mois de novembre sera celui du 7e art, ou plutôt le rock qui touche au cinéma. Il peut s'agir de musiciens ou de chanteurs qui un jour se retrouvent sur le grand écran ou l'inverse, mais aussi de musique de film ou plus simplement de l'évocation du 7e art.
2: Alors on va démarrer ici avec un film qui est sorti il y a environ un an maintenant, un film pour lequel on ne pouvait pas passer à côté. Il s'agit de A Complete Unknown, le biopic sur Bob Dylan, avec dans le rôle principal, bien sûr, Timothée Chalamet, hein, donc qui incarne Bob Dylan au cinéma sur cette période qui marque les débuts, hein, de Dylan, qui s'étale entre 60 et 65 jusqu'au moment du festival, j'ai oublié le nom là, mais ce fameux festival de folk où il a fait un petit scandale en amenant des instruments électriques. Donc Timothée Chalamet, évidemment, incarne Bob Dylan dans le film, mais pas que, puisque sur la BO, c'est assez bluffant, vous allez l'entendre, c'est lui qui réinterprète les morceaux, et c'est très très proche de l'original. Je vous propose de retrouver le titre Like a Rolling Stone, version plus courte, hein, quand même, hein. On n'a pas les 6 minutes de morceau, on a un bon petit 3,22, ce qui est le plus impressionnant, évidemment, c'est la performance vocale de Timothée Chalamet, proche de son personnage, Bob Dylan, donc.

0: Eh bien, c'était le groupe de Wu et la relation avec le cinéma, les Mods destructeurs et pionniers du rock opéra. Les Wu, de Wu a toujours eu une affinité naturelle avec le cinéma. Leur album Tommy de 1969 est devenu le premier rock opéra et a été adapté en un film psychédélique et Star Student par Ken Russell en 1975. En ce qui concerne Star Student, qu'est-ce que tu penses? Qu'est-ce que ça veut dire?
1: Ah, je ne sais pas du tout. Eh bien, tu vas nous le dire. Tu vas
0: oui,
1: le dire.
0: C'est en fait plein de célébrités, c'est tout simple. Voilà, plein de célébrités donc dans ce film. Alors, il y a aussi eu le documentaire de Kids Are Alright en 1979, qui est un témoignage essentiel sur leur énergie scénique et destructrice. Leur musique, pleine de rage adolescente, a été utilisée dans des séries comme Les Sopranos, Who Are You? C'est pas Les Sopranos, c'est dans les experts, voilà, pour son pouvoir énergétique et narratif, et ils ont transformé l'album donc en scénario. Voilà, c'était de Who avec le morceau Pinball Wizards.
1: Oui, la suite, c'est pour Magali. Hein.
0: La suite, c'est pour Magali.
1: C'est pour Magali, donc
0: elle
1: on va aller la chercher parce
0: court,
1: qu'elle arrive.
0: Voilà. Pinball Wizards de Who. Maintenant, c'est à Magali.
2: Oui.
3: Et Magali, avec surprise,
0: son groupe
3: je parie.
0: De chevet.
1: Absolument.
2: Avec oui, mon groupe de chevet, c'est Muse, bien évidemment. Attendez, je prends ma candidate. Oui, voilà.
1: Voilà.
2: Reprise au bon. Quand on parle 7e art, il est normal de retrouver mon groupe de chevet Muse dans l'équation. Leur musique s'est souvent retrouvée dans des BO de films ou utilisée pour des bandes annonces. D'ailleurs, c'est grâce notamment à leur présence dans la BO de Twilight avec Supermassive Black Hole que leur popularité a explosé aux États-Unis en 2008. Autre lien avec le cinéma, leur film live Simulation Theory, sorti au ciné durant l'été 2020. Alors, je vous lis son synopsis. Ce concert, filmé à l'O2 Arena de Londres, s'accompagne du récit d'une équipe de scientifiques étudiant la source d'une anomalie paranormale qui surgit dans le monde entier. À la frontière entre la narration et le concert, entre virtuel et réalité, la tournée la plus théâtrale de Muse propose une immersion dans un spectacle surnaturel remettant en question le monde qui nous entoure.
0: Et elle tout a dit ça sans respirer.
2: Oui, et en courant pour reprendre ma place. Voilà. Je suis assez fière de moi, merci de le souligner. Donc moi j'avais été voir, j'aimais pas trop l'album Simulation Theory, par contre j'ai quand même été voir le film au cinéma en tant que bonne vache à lait
0: de Muse,
2: et c'est vrai que c'était vraiment bien foutu. Donc voilà les petits liens entre Muse et le cinéma. Donc moi je vous l'ai dit un peu plus tôt, hein, c'est Supermassive Black Hole qui a fait découvrir Muse auprès du grand public. Et c'est ça qu'on s'écoute tout de suite.

0: l'instant, un super groupe qui a été créé pour rendre hommage aux rockstars des années 70. La rockstar ici mis en lumière, c'est David Bowie avec cette reprise de titre Heroes. Et le super groupe, c'est les Hollywood Vampires avec des artistes bien connus qu'on ne présente plus. D'un côté, il y a Vincent Furnier, plus connu sous son nom de scène Alice Cooper. Il y a Joe Perry à la guitare et puis il y a un certain Johnny Depp qui était ici à la voix principale de cette reprise. Alors, les Hollywood Vampires, c'est deux albums, l'album éponyme qui était sorti en septembre 2015. Et puis l'album Rise, sorti un peu moins de 4 ans plus tard, en juin 2019, un album qui s'était relativement bien vendu, classé 17e au Royaume-Uni et 30e chez nous. Bon, on ne présente plus Johnny Depp, hein, c'est Edward Scissorhands, notamment en 1990, la série des Pirates des Caraïbes, 3 nominations aux Oscars, mais aussi Alice Cooper a fait de temps à autre sa petite apparition sur les écrans, notamment dans les années 90 et même au début des années 2010. Voilà, pour les Hollywood Vampires. Olivier, je crois qu'on va garder l'une de ces figures.
1: L'un des intervenants, ouais, Hollywood Vampires, et effectivement, là, on est vraiment bien dans le thème avec toi. On va garder Johnny Depp, hein, puisque Johnny Depp est, avant d'être comédien, était d'abord rocker, hein, il jouait dans des groupes qui n'ont pas eu spécialement beaucoup de succès avant que lui perce au cinéma. Mais c'est resté un de ses premiers amours, la musique. Qu'il a toujours continué à en faire et jusqu'en 2022 où il a sorti un album en duo avec le guitariste qu'on ne présente plus, Jeff Beck, dernier album du vivant de Jeff Beck, donc dernier album avant son décès, Johnny Depp et Jeff Beck en duo, donc pour un album qui s'appelle 18, donc sur la couverture il y a un petit dessin des deux genre en style années 50, ça les représente tous les deux quand ils avaient 18 ans. Et pour rester dans le cinéma, eh bien le morceau que je vous propose, c'est un titre qui s'appelle This is a song for Miss Hedy Lamarr. Alors Miss Hedy Lamarr, pour ceux qui ne le savent pas, il s'agit de Hedwige Eva Maria Kissler, née en 1914. C'est une actrice autrichienne qui a été connue dans les années 30, hein, plus ou moins, notamment avec un film très controversé qui s'appelait Ecstasy, sorti en 1933, qui était un des premiers films érotiques et qui a fait pas mal de bruit. Donc Jeff Beck et Johnny Depp rendent hommage au cinéma et à Hedy Lamarr avec ce titre. This is a song for Miss Hedy Lamarr. Petite précision quand même, le titre est co-écrit avec un des guitaristes d'Hollywood Vampires.

0: La plus grande bande rock'n'roll, là. Bah, qui ont fait aussi des documentaires et des caméos. Petite question, qu'est-ce qu'un caméo, à votre avis?
1: C'est une apparition, fortuite d'une
0: comme,
1: personne.
0: Comme Hitchcock le faisait dans chacun de ses films, il apparaît. Voilà.
1: Tarantino aussi.
0: Ouais. Je ne savais pas, en fait. Donc voilà. Voilà, en fait, bon.
1: Iggy Pop fait ça souvent aussi.
0: Qui ça?
1: Iggy Pop aussi. Ouais. Dans les films de Johnny Depp, Iggy Pop souvent fait une petite apparition. Tu le vois quelques secondes à l'écran. Il a un rôle de figurant, souvent.
0: Ouais, ouais. Voilà. Il est payé pour ça.
1: Ça, je ne sais pas.
2: Il y avait Pas un cinéma, bière, non, à Namur qui s'appelait Caméo. Je ne sais pas s'il existe.
3: Ça existe aussi.
0: Ah,
3: bah,
0: voilà. Ah,
1: ok. C'est une, chaîne, hein, c'est une chaîne, hein, le Caméo. Il y en a à Liège aussi. Il y en a plusieurs.
2: J'ai toujours bien aimé ce nom. Ouais.
1: En fait, non, c'est les Grignoux. Le Caméo, ça fait partie de la chaîne des Grignoux. Et c'est à Namur. Voilà.
0: Voilà, ça, c'est la parenthèse. Alors, leur longévité est aussi cinématographique, avec le documentaire Gimme Shelter, qui est un chef-d'œuvre troublant sur la fin du Peace and Love Altamont. Leur clip pour Like a Rolling Stone a été révolutionnaire. Mick Jagger a eu une carrière d'acteur dans Performance, Ned Kelly, et leur musique est un symbole universel de rébellion et de cultitude, utilisée dans d'innombrables films de Goodfellas, par exemple, avec le morceau que vous venez d'entendre, Give Me Shelter, à The Departed. Ils sont rock'n'roll au cinéma, les Stones.
1: Oui, évidemment. Et alors, tu oublies de le dire, ce que je vois dans ta conduite, c'est important aussi, Keith Richards aussi l'a fait.
0: Oui, mais ça viendra après.
2: Non, moi, ce que j'ai retenu, c'est que tu as dit la plus grande bande de rock'n'roll. Ouais. On va se calmer, hein, Patrick.
1: Oh, c'est qui, c'est News?
2: Non, les Beatles.
0: Oui, d'accord. Oui, mais c'est les concurrents. Quoi,
2: oui, bah, je vais remettre l'église au milieu du village.
0: D'accord, okay. Il a raison. Oui, mais enfin, les Stones sont toujours actifs.
2: Oui,
3: Paul McCartney donc, aussi. Hein.
1: Ben les Beatles aussi, ils utilisent l'IA pour sortir des morceaux de fond de tiroir.
0: Mais ils font plus de live.
2: Voilà. Ah bah non, c'est compliqué. Il manque des membres clés, on va dire. Vous êtes toujours dans Rock City by the Big Four. Le thème de notre émission ce mois-ci, c'est « Le rock fait son septième art ». J'ai donc choisi de mettre Charlotte Gainsbourg dans ma playlist. Ben oui, évidemment, on ne la présente plus. Hein, et si elle se retrouve ce soir dans ma sélection septième art, ben c'est bien évidemment parce qu'elle est actrice, mais aussi chanteuse. Et ce n'est peut-être pas un hasard si elle a cette double corde à son arc, vu que le premier film dans lequel elle a joué en 1984 s'appelait « Paroles et musique ». Elle a d'ailleurs fait son retour musical le mois passé, après 7 ans d'absence, avec son titre « Blurry Moon ». Alors, ce n'est pas le titre que j'ai choisi de vous diffuser ce soir, parce que je trouve que ça ne sonne pas très rock. Hein. C'est plus un truc planant, une balade mélancolique. Bon, ce que je vais mettre ce soir, ce n'est pas non plus du hard rock, mais c'est plus sympa, en tout cas. C'est plus à mon goût, on va dire. Ça s'appelle « Heaven Can Wait » en duo avec Beck, titre sorti en 2009 sur l'album IRM.

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0: C'est un peu une histoire de famille dans laquelle je vous embarque. Après Charlotte Gainsbourg, on l'aura tous reconnu, bien entendu Serge Gainsbourg, mais aussi la voix de Jane Birkin. Alors le lien est assez évident, encore une fois, c'est une histoire de famille, hein, le cinéma chez les Gainsbourg. Bon, il est auteur, compositeur, interprète, peintre, scénariste, metteur en scène et acteur aussi lui-même. L'album dont nous écoutions cet extrait, c'est La Plage titulaire, d'ailleurs, de l'histoire de Melody Nansen, son 10e album qui était sorti en mars 1971. Serge Gainsbourg, forcément, tout le monde le sait, il nous a quittés, il avait 62 ans, c'était en mars 1991. L'album Histoire de Melody Nansen, c'est un album coécrit, arrangé par Jean-Claude Vanier, celui qui a écrit notamment Tous les bateaux, tous les oiseaux pour Michel Polnareff, mais aussi un titre de Johnny Hallyday, Que je t'aime. Il a fait la bande originale de Cannabis, la Horse et Slogan, aussi des titres dans lesquels Serge Gainsbourg était notamment impliqué, de collaboration avec Morane, notre Morane nationale, sur le titre Juste une petite fille, et le fameux Sur un prélude de Bach. On entend la voix de Jane Birkin, bien entendu. Cet album est considéré comme le 4e des 100 plus grands albums rock français par le magazine Rolling Stone. C'était dans son édition 2010. En tant qu'acteur, Serge Gainsbourg, il a plus de 30 films à son actif et plus de 40 bandes originales de films. Il était réalisateur de Je t'aime moi non plus en 1976, Équateur en 83 avec Francis Huster notamment, Charlotte Forever en 86 avec Charlotte, bien entendu, Stan de Fletcher en 1990 avec Claude Berry. Serge Gainsbourg donc, et Jane Birkin, la balade de Melody Nansen. On retrouve une voix féminine à nouveau.
1: Eh bien oui, on retrouve une voix féminine et on change un petit peu d'atmosphère, puisqu'on va retrouver la chanteuse britannique Kate Bush, qui avait sorti en 1985 un titre Running Up That Hill, Deal With God, un titre donc qui était sorti sur l'album And Love en 1985, donc un titre qui a eu surtout une espèce de seconde vie, en tout cas un regain de popularité en 2022. Je vous le donne dans le mille, vous le savez évidemment, c'est le morceau phare de la 4e saison de la série Stranger Things. Le morceau, alors en général je m'intéresse assez peu au classement, ici c'est quand même assez fulgurant. Le morceau a tellement fait le buzz, qu'il est remonté dès la 2e semaine de son entrée dans les charts. Il était déjà numéro 1 en Australie, en Lituanie, en Nouvelle-Zélande, en Suède, en Suisse. Il est monté à la 2e place la semaine suivante. Il est arrivé à la 1ère place des charts britanniques et à la 4e du Billboard américain, ce qui est quand même pas rien. Voilà, c'est ça. Et donc en fait, c'est un morceau qui a mis, si on fait les calculs, qui a mis 37 ans à devenir numéro 1 dans les charts. Okay. Grâce à Stranger Things, évidemment, cette série qu'on ne présente plus, dont la 5e saison arrive enfin. Pour la 5e saison, je vous le dis déjà, évidemment, c'est un groupe mythique des années 70 qui a prêté sa musique pour porter cette 5e saison. Bon, on en parlera peut-être dans une prochaine émission. Ici, en tout cas, Kate Bush, Running Up That Hill, avec une version c'est la version originale, mais qui a été un petit peu réarrangée et dont l'atmosphère colle évidemment très très bien à la série.

0: icône de la pop devenue actrice oscarisée, Cher. C'est l'exemple parfait de la chanteuse qui a transcendé sa carrière musicale pour devenir une actrice respectée. Après ses débuts à la télévision, elle a conquis le grand écran avec des performances puissantes. Elle a remporté l'Oscar de la meilleure actrice pour son rôle dans Moonstruck en 1987. Elle avait auparavant été nominée pour Skillwood en 1983 et Mask en 1985. Sa présence à l'écran, tout comme sur scène, est marquée par un charisme et une authenticité très rare, faisant d'elle une artiste complète ayant brillé dans deux domaines avec un succès égal. C'était Cher et le Choup Choup Song.
1: Oui, alors évidemment, Rock City, ça va bientôt refermer ses portes pour aujourd'hui, mais c'est pour mieux vous retrouver encore et toujours la semaine prochaine.
2: Ce sera le deuxième volet de notre évocation, exploration des connexions entre le rock et le 7e art. Ce sera aussi l'occasion de démontrer que cette relation particulière remonte bien loin dans le temps et prend une tournure toute particulière dès les années 60.
3: Oui, et pour se quitter, on va terminer avec Tenacious D, un groupe qui existe depuis plus de 30 ans. Leur barbe a peut-être grisonné, mais il reste intemporel. Tenacious D, c'est avant tout un duo de rock comique américain formé par Jack Black et Kyle Gass. Ils mélangent humour, folk acoustique et influence heavy metal. Ils se sont fait connaître grâce à leur série télévisée sur HBO en 1997. Leur notoriété explose avec le film Tenacious D in the Pick of Destiny en 2006. La chanson à laquelle on s'intéresse ce soir, c'est Tribute, sortie en 2001 sur leur premier album Tenacious D. Elle raconte une histoire totalement fictive et humoristique. Black et Gass y chantent qu'ils y ont rencontré un démon qui leur a demandé de jouer la plus grande chanson du monde, The Greatest Song in the World, sous peine de voir leur âme dévorée. Ils réussissent, mais ils ne se souviennent plus de cette chanson. Ce qu'on entend dans Tribute, ce n'est donc pas cette chanson légendaire, mais juste un hommage, a tribute à celle-ci. D'ailleurs, petite anecdote, vous remarquerez peut-être que le riff joué par Kyle Gass ressemble à Stairway to Heaven de Led Zeppelin. C'est volontaire. Le morceau joue sur l'idée d'un rock ultime et mythique. Normal qu'on retrouve du Led Zepp dans le truc. Ouais. Ouvrez bien vos oreilles.
1: Merci.
2: Oui. Prenez soin de vous et de ceux qui vous entourent. Rendez-vous la semaine prochaine. Bye bye.
3: Salut.
4: Ciao.

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2: Elle est dynamique et souriante, elle est dans ce studio, place à Brigitte Guilbeault. Voici les agitateurs de neurones.
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4: Les agitateurs de neurones, bonjour. Aujourd'hui, la plupart des gens se consument dans je ne sais quelle sagesse terre à terre et découvrent, quand il n'en est plus temps, que les folies sont les seules choses qu'on ne regrette jamais. Je ne sais pas si c'est vrai, et ce n'est évidemment pas de moi, c'est de Oscar Wilde, dans Le portrait de Dorian Gray. Ah, il me plaît, lui. Non, pas Dorian Gray, Oscar Wilde. Et ils ne sont pas si nombreux à me plaire. Je dirais même que c'est de pire en pire. Je ne sais pas, vous, je ne sais pas si c'est l'actualité, avec tous ces dirigeants qui oublient qu'ils sont au service du peuple et se comportent en despotes colonialistes, dont je finis par avoir de l'urticaire, ou l'âge, ou tout ça lié ensemble, je ne sais pas. Mais j'ai de plus en plus de mal avec les comportements humains et la profondeur inversement proportionnelle entre leur capacité à avoir de l'empathie et de la réflexion et leur soif de pouvoir. Bref, j'ai encore la chance d'arriver à me tourner vers les agitateurs de neurones et les hommes comme Oscar Wilde. Ben oui, avez-vous lu Oscar Wilde? Alors, avez-vous lu L'importance d'être constant? J'aime beaucoup ce titre. L'importance d'être constant est certainement un des plus connus et la plus populaire des pièces d'Oscar. C'est un classique.

jouer aussi bien en Angleterre qu'à l'étranger. Wilde y manie à plaisir tous les ressorts de l'intrigue comique pour construire un étourdissant quiproquo. Il fait naître, par la magie du langage, de superbes personnages, tels la redoutable tante Augusta, qui, avec un cynisme naïf, ou une naïveté cynique, comme vous préférez, prend à contre-pied les principes les mieux établis pour mieux se moquer des turpitudes banales du soi-disant beau monde. On découvre avec cette comédie, ce festival de mots d'auteur, un des chefs-d'œuvre de la littérature et de l'humour anglais. Ne dit-on pas d'ailleurs humour anglais et comique français? Il y a une différence. Avez-vous lu aussi L'ami dévoué? Alors, l'auteur, Oscar Wilde, initie les enfants à la valeur de l'amitié vraie en donnant un conte moral sur les abus de ceux qui confondent orgueil, charité et amitié. Est-ce que vous avez lu L'âme humaine? Oscar Wilde y manie la langue comme le plus efficace des fouets, capable aussi bien de gifler que de caresser. Il pensait avoir giflé l'Angleterre, mais le vieux lion cessa bientôt de s'amuser et le dévora dans un tribunal. On porta les restes de l'ancien prince dans une cellule de la prison du Reading, où, pendant 2 ans, ses derniers muscles furent rongés par la fatigue et les rats. Né en Irlande, il acheva de mourir en France. L'Angleterre n'eut que sa vie. Oscar Wilde est aimé aujourd'hui et il ne peut rien contre cet amour. Il faut d'ailleurs aller voir sa tombe à Paris et voir tous les bisous, toutes les traces de rouge à lèvres de femmes sur sa tombe. On aime les artistes morts car ils sont sans défense. Ce brillant essai fut publié en 1891 sous le titre de Soul of Man, mais réédité en 1905 sous le titre définitif de Soul of Man. D'une force polémique étonnante, il fourmille des habituels bons mots, formules lapidaires et autres paradoxes dont il est le maître, pour notre plus grand bonheur d'ailleurs. Alors, bien sûr, dans la bibliographie d'Oscar Wilde, il y a le portrait de Dorian Gray. Alors qu'il rend visite à son ami peintre, Lord Henry rencontre le jeune Dorian Gray. Émerveillé par sa jeune beauté et sa naïveté, il se lie rapidement d'amitié avec lui et dit en plaisantant qu'une fois le portrait terminé, seul celui gardera à jamais cette beauté, tandis que Dorian vieillira peu à peu. C'est une horreur. Le jeune homme ne peut pas l'accepter. Alors il déclare qu'il donnerait son âme pour que ce portrait vieillisse à sa place. Ça me fait penser que quand j'avais 15 ans, mes parents ont fait faire mon portrait. Effectivement, c'est le contraire qui s'est passé chez moi. À ces mots, donc, tous rirent à l'époque. Effrayé par ce portrait si parfait, Dorian le laissera chez lui, protégé de la vue de tous, cachant honteusement le secret de son âme. Effectivement, le diable a bien voulu de son âme. Et c'est le portrait qui vieillit à sa place. Alors, qui est Oscar Wilde? Oscar Wilde, dont le nom complet est, oh, un peu trop compliqué à prononcer pour moi, est né à Dublin le 16 octobre 1854 et il est mort à Paris le 30 novembre 1900. C'est un écrivain, romancier, dramaturge et poète irlandais que j'avoue, j'adore. Oscar Wilde est né dans la bourgeoisie irlandaise et protestante de Dublin, d'un père chirurgien renommé et d'une maman poétesse. Il est le deuxième des 3 enfants du couple. Il se distingue par un parcours scolaire brillant, nourri de culture classique, couronné de prix. Il se construit peut-être pour se protéger de la bêtise humaine, allez savoir, un personnage d'esthète et de dandy, hyper snob et caustique. Pour faire court, l'esthétisme, c'est une doctrine qui place le raffinement avant toute autre valeur morale. Alors, du raffinement au dandysme, n'est-ce pas? Il y a peu.
L'hostilité de certains étudiants contre ces excentriques qui se distinguaient par leur pose languide et leur costume tape à l'œil pouvait parfois tourner à la provocation physique. Attaqué par un groupe de 4 jeunes gens, Oscar désarçonna un jour tous ses critiques en répondant seul du tac au tac à l'aide de ses poings. Dès sa 3e année à Oxford, il avait définitivement posé les bases de son personnage de dandy et assis sa notoriété, qui reposait pour partie sur la distance désinvolte qu'il adoptait avec l'imposante institution qu'était l'université d'Oxford. Il fut ainsi exclu provisoirement après avoir manqué le début des cours. Il s'installe à Londres où il parvient à s'insérer dans ladite bonne société qui n'a rien de bon et les cercles cultivés qui se la pètent. Au fait de sa gloire, alors que sa pièce maîtresse triomphe à Londres, donc la fameuse pièce « L'importance d'être constant », Oscar Wilde poursuit le père de son amant, oui, il a un amant, qui s'appelle Alfred Douglas, et il poursuit le père de son amant pour diffamation, après que celui-ci a entrepris de faire scandale de son homosexualité. Au terme de 3 procès retentissants, Wilde est condamné pour grave immoralité à 2 ans de travaux forcés. Ruiné par ses différents procès et condamné à la banqueroute, il écrit en prison De Profundis, une longue lettre adressée à son amant dont la noirceur forme un contraste saisissant avec sa première philosophie du plaisir. Dès sa libération, en mai 1897, il quitte définitivement la Grande-Bretagne pour la France et y écrit ses mémoires de prison. Oui, je sais, il n'est pas le seul. Ben oui, ben c'est comme ça. Oscar Wilde meurt à Paris le 30 novembre 1900 dans le dénuement le plus complet à l'âge de 46 ans. Ses derniers mots auraient été « Le papier peint de ma chambre et moi menons un duel à mort ». L'un de nous doit partir. On se met un morceau musical? Allez. Oscar Wilde était un dandy. Ceci ne s'applique qu'aux hommes? Ah non, que nenni! Voici la version féminine du dandy, chantée par Alain Souchon.

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1: Wilde n'est jamais pour rien dans l'ampleur que prennent à son encontre les controverses. Il ne se dérobe pas face aux critiques et choisit de répondre avec vigueur à chacune des attaques de ses détracteurs. Sa défense est pour lui l'occasion de mettre en lumière et parfois même de préciser les lignes de l'affirmation de son indépendance et sa liberté. Non, vous n'aurez pas ma liberté de penser ? Oui, c'était Oscar Wilde avant Florent Pagny. En 1891, il rencontre un noble dont il s'éprend et tous deux mènent une vie débridée en affichant en public leur homosexualité. Cela entraîne le scandale, dit scandale du Queensberry, et un procès. Wilde y joue tout d'abord de son charme habituel, de son inégalable sens de la répartie, déclenchant l'hilarité du public, transformant par moments le tribunal en salle de théâtre. Le portrait de Dorian Gray, c'est un roman fantastique, mais aussi philosophique, qui met en lumière la personnalité équivoque d'un dandy londonien décadent que certains journalistes cataloguèrent de répugnant. Faut dire que certains journalistes y comprennent tout. Ainsi donc, comprenant que sa beauté va se flétrir avec l'âge, Dorian exprime le désir de vendre son âme pour s'assurer que c'est le tableau plutôt que lui qui vieillira. Dorian Gray, évidemment, ça fait penser à Faust, parce qu'il partage le thème central du pacte avec le surnaturel pour atteindre l'éternelle jeunesse et le plaisir, échangeant leur âme contre des biens terrestres. Le roman de Wilde étant une réinterprétation moderne du mythe faustien, où le pacte est symbolisé par un tableau magique qui vieillit à la place de Dorian. Un autre morceau musical ? Allez, Rock voisine, avec une chanson peu connue, mais de circonstance avec l'émission. On y va. « Je ne veux pas vieillir ».

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1: En allant l'autre jour chez un médecin dans une salle d'attente, j'ai vu un article qui était paru dans le Télépro en 2025. Oui, on a toujours des magazines très modernes dans les salles d'attente. Et je vous avoue que c'est la lecture de cet article qui m'a donné envie d'écrire cette émission. Alors je vous lis quelques extraits. Il est intitulé « Chère, très chère jeunesse ». Alors qu'on touche déjà du doigt l'opportunité de rajeunir son apparence, la possibilité de l'immortalité en parfaite forme physique et mentale, notamment grâce au transhumanisme, est, elle aussi, esquissée. Est-ce que c'est un cadeau ou un fardeau? En perdant la beauté, petite ou grande, on perd tout. La jeunesse est le seul bien qui vaille, se dit le héros du portrait de Dorian Gray. Roman d'Oscar Wilde, adapté deux fois au cinéma. Vous voyez que c'est cet article qui m'a donné l'idée. Ce récit où le jeune Dorian échappe aux outrages du temps, tandis que son portrait vieillit à sa place et profite de l'aubaine pour se laisser aller à tous les excès. Les rêves d'immortalité hantaient déjà les mythologies grecques et romaines. En Chine, l'un des premiers empereurs s'empoisonna avec un élixir promettant la vie éternelle. Au XVIIIe, Isaac Newton espérait créer une pierre philosophale capable de lui assurer l'immortalité et de transformer les métaux en or. Le mythe de Faust, tel qu'adapté par Goethe au XIXe siècle, conte les mésaventures d'un érudit désireux d'accéder à tous les savoirs et plaisirs du monde, dont la jeunesse, et qui vend son âme au diable. Aujourd'hui, rien n'a changé. Jeff Bezos, Big Boss d'Amazon, a investi dans Altos Labs, société de recherche en biotechnologie pour la programmation du rajeunissement cellulaire. Peter Thiel, cofondateur de PayPal, a recruté un service qui, le moment venu, congèlera sa dépouille et la préservera dans l'espoir d'être réanimé un jour. Et un certain Brian Johnson livre actuellement une guerre sans fin contre lui-même dans le but de rajeunir et de ne pas mourir, allant jusqu'à se faire des transfusions du sang de son jeune fils, ce Dorian Gray moderne de 46 ans, devenu multimilliardaire après la vente de son entreprise, raconte son hygiène de vie draconienne dans le documentaire Netflix « Don't Die, l'homme qui voulait vivre éternellement ». Ainsi donc, il s'agit d'un contrôle permanent. De fait, de nombreuses fictions littéraires ou cinématographiques explorent l'immortalité et ses inconvénients. Dans Adaline, Blake Lively incarne une femme de 29 ans dont le métabolisme a cessé de se dégrader à la suite d'un mystérieux accident. Un début de récit passionnant, mais l'héroïne est obligée de fuir sans cesse afin de ne pas devenir une bête curieuse, évite les histoires d'amour et voit ses rares proches, dont sa fille, vieillir, devenir plus âgée qu'elle et approcher les portes de la mort. Dans son livre « La femme qui ne vieillissait pas », Grégoire Delacour évoquait ce même paradoxe. En apparence, l'héroïne ne vieillit pas, mais intérieurement, quand vous avez 45 ou 55 ans et qu'on vous prend pour une personne de 30 ans, votre rapport au monde devient compliqué. Se contenter de vieillir en luttant contre les outrages du temps n'est pas non plus la panacée, comme l'imagine Sophie Fontanelle dans le livre « Admirable histoire de la dernière femme ridée sur Terre » qui est paru en 2023. Avoir l'air jeune pour toujours, grâce à une crème miracle, bouleverse l'ordre des choses et pose des problèmes sociaux. L'auteur explique sur France Inter qu'il y a de terrible dans tout ça, c'est que si plus personne n'a de rides, les jeunes n'ont plus aucune place. Cette phrase que l'on dit souvent, place aux jeunes, ne dit pas « tuons les vieux ». Les vieux doivent avoir leur place, leur rôle. Si on ne sait pas faire ça, on est mal, dit-elle. Le récent long métrage de Substance de Coralie Farja avec Demi Moore, qui a été multi-récompensé, épingle aussi les incroyables et périlleux sacrifices que s'infligent les individus en quête de jouvence. Coralie a pensé à Demi, car la star a été obsédée, dit-elle, par son corps, son apparence, parce qu'on l'embauchait aussi pour ça, en le lui faisant bien remarquer. L'actrice a été surprise, mais rassurée par l'accueil du public de ce film choc. Elle dit « Ça a l'air de toucher les gens au plus profond. C'est un film qui pousse à réfléchir et qui n'est pas loin de la réalité. » Outre les facéties de Brian Johnson, une affaire à suivre, d'autres personnalités ont dévoilé les erreurs de la course à la jeunesse. Le prix à payer est souvent trop fort. Le célèbre top modèle des années 90, Linda Evangelista, a payé le prix fort. En 2015 et 16, 3 mois après avoir eu recours à un traitement de resculpting, qui est un traitement censé réduire grâce au froid les amas graisseux, la star a été victime d'un effet secondaire rare. Autrement dit, le résultat inverse, oui c'est moche, hein, qui augmente les cellules de graisse au lieu de les atténuer. Elle disait « Je ne supporte plus de me regarder dans le miroir, ce que je vois ne me ressemble pas ». Ben oui, évidemment. C'est parfois même très compliqué, après une chirurgie esthétique, de se retrouver. Pourquoi ressentons-nous le besoin de faire ces choses ? Suzanne Neyman, philosophe et auteure de « Grandir, éloge de l'âge de l'adulte », a peut-être une réponse. « On nous assène une vision négative de l'âge adulte, dit-elle. C'est le moment de laisser derrière soi les idéaux pour accepter la réalité telle qu'elle est. Comme cette vision des 40 ou 50 dernières années de la vie est si sombre, les adultes réagissent souvent en idéalisant la jeunesse et en essayant de la reconquérir, en la décrivant comme la meilleure période de leur vie. Mais selon Neyman, en fait, les recherches en sciences sociales suggèrent exactement le contraire. La plupart des gens, quelles que soient les cultures et les circonstances, ne sont pas spécialement heureux dans leur jeunesse et deviennent parfois, espérons-le en tout cas, plus heureux vers l'âge mûr. De quoi enterrer toutes les promesses de jouvence pour vivre pleinement sa maturité. Alors, que faut-il en penser? C'est à vous d'y réfléchir. On va se quitter avec John Mayer. Il chante « Stop this train ». Ah, c'est tout un programme. Arrêtons le train du temps qui passe. Réfléchissons. Pourquoi? Et terminons avec cette dernière citation d'Oscar Wilde qui disait « Je peux résister à tout, sauf à la tentation. » Allez, prenez soin de vous. Smackinou.

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0: rue d'Alsace-Lorraine à Bruxelles, au numéro 33, vous trouverez la Maison africaine. Aujourd'hui, elle est gérée, dirigée par Thierry Van Pevenage, qui est le directeur, je ne me trompe pas.
1: Hein. Bien sûr. Oui.
0: Et quand je dis aujourd'hui, c'est parce que la maison a 55 ans, donc vous n'étiez pas là, ou alors vous étiez vraiment tout petit. Hein.
1: Oui, j'étais pas là, effectivement. Oui. Un peu plus de 55 ans, d'ailleurs. Ouais. Première année d'activité, 1961. Faites le compte, on est à 65.
0: Ah oui, effectivement, effectivement. Moi, j'ai vu ça sur un panneau à l'entrée, oui. Mais il doit être updaté alors.
1: Oui, voilà, peut-être bien.
0: Quelle était l'initiative, l'intuition au départ de cette maison?
1: Alors, l'initiative de la maison vient d'une part de mademoiselle Monique van der Straten, il faut absolument citer son nom, elle est clairement à l'origine de la maison et de l'idée, de la volonté d'accompagner ces jeunes Congolais. 1961, on sort de l'exposition universelle ici à Bruxelles, et l'idée d'accompagner ces Congolais qui arrivaient pour la première fois sur le territoire bruxellois, pour la première fois sur le territoire belge, un peu désemparés, ne sachant pas très bien comment se loger, comment s'organiser, comment transporter, hein. Que manger, comment s'habiller, comment... Voilà, il n'y avait pas Internet à l'époque, on était très très loin. On était beaucoup plus loin quand on vivait à Kinshasa, on était beaucoup plus loin de Bruxelles qu'aujourd'hui. Aujourd'hui, le monde est devenu tout petit. Et donc, elle a eu cette initiative en 1961 de créer, non pas rue d'Alsace-Lorraine, mais à Saint-Josse, de créer une maison d'accompagnement, une maison de logement, on va dire social, pour... À l'origine, plutôt des étudiants congolais. Je vous dis, on sort de...
0: Oui, on sort de l'indépendance aussi. Hein.
1: Absolument. Et effectivement, à l'époque, il y avait principalement des étudiants congolais qui logeaient à Saint-Josse, dans un bâtiment relativement plus petit que le bâtiment actuel.
0: Elle avait des contacts privilégiés avec le monde africain.
1: Son contact privilégié, semble-t-il, avec le monde africain, était son frère qui travaillait en Afrique, et ça lui a probablement donné une certaine sensibilité. Et il faut, pour faire ce métier encore aujourd'hui, 60 ans plus tard, je pense qu'il faut cette sensibilité avec le monde africain, au-delà de la gestion journalière. Et c'est cette sensibilité qui lui a probablement donné l'envie d'ouvrir cette maison, qui était plus petite donc, que la maison actuelle, cette maison d'accueil, de logement et d'accompagnement pour étudiants. Je veux dire, même si ça s'appelait Maison africaine au début, c'était principalement des étudiants congolais. Aujourd'hui, on a 25 nationalités, mais ça, c'est autre chose.
0: 25 nationalités, ça se gère. Oui. Parce que, comme je l'ai dit hors micro tout à l'heure, il se peut, c'est pas impossible qu'il y ait des pays qui soient en conflit là-bas, puis on transpose les gens et le problème, ils l'emmènent avec eux.
1: Alors oui, c'est vrai et c'est pas vrai. Alors, certes, c'est vrai. Je donne un simple exemple. À l'époque de, je pense, du deuxième mandat de Kabila, il y a eu un certain nombre de tensions ici dans le quartier, et ça s'est fort ressenti ici à l'intérieur de la maison africaine. Et pour cause, on a quand même pas mal de Congolais, et certains Congolais expriment leurs opinions politiques. Donc ça s'est fort ressenti. Mais c'est assez exceptionnel. Et pourquoi c'est exceptionnel? Parce que dès l'instant où on a 80 étudiants africains qui arrivent ici, qui sont mis tous sur un pied d'égalité, qui sont loin de chez eux, qui sont dans des conditions sociales, culturelles, économiques et autres semblables et parfois difficiles, les tensions à l'origine, dans le pays d'origine, ont tendance à s'estomper. Et donc, des gens qui, dans leur pays d'origine, seraient peut-être en opposition politique, par exemple, se retrouvent ici sur un pied d'égalité, et il n'est pas inhabituel de voir que ces oppositions s'estompent et que les gens, finalement, s'entendent très très bien, même au niveau politique, quand ils sont loin de chez eux. Si vous prenez les Wallons et les Flamands, vous les mettez à Kinshasa, mais les tensions qui existent ici entre un Wallon et un Flamand vont s'estomper dès lors qu'ils sont dans une situation assez semblable et parfois tendue dans le pays, dans un pays à l'étranger.
0: Un fait important, c'est qu'on n'a plus le regard de la communauté sur soi, le communauté de base. Et ça, c'est très important parce qu'on acquiert une liberté de mouvement, de pensée, d'expression qui est juste fantastique.
1: Oui, absolument. La communauté est peut-être plus précisément ici la famille. Ils sont tout à fait libres, ces jeunes et moins jeunes, tout le monde n'a pas 20 ans ici à la maison africaine, mais sont tout à fait libres des choix familiaux. Et ça se sent fort effectivement dans les relations entre les étudiants ici. Oui.
0: On sait très bien qu'un Africain ou une Africaine qui arrive en Europe, c'est une banque ambulante. Elle doit, même si elle ne gagne que 500 euros par mois en subside, et encore, je parle même pas de gagner, il faut envoyer de l'argent au pays. Donc c'est une pression très importante aussi.
1: Oui, c'est compliqué. Et beaucoup d'étudiants qui ont 500 euros par mois, qui travaillent pour les gagner, qui travaillent parfois la nuit, qui travaillent dur et qui la journée doivent étudier, beaucoup de ces étudiants envoient une petite partie au pays et ont des fins de mois très très difficile. Et donc sur 500 euros, ils sont vite à consacrer au moins la moitié, voire 300-350 au logement. Donc il reste pas grand chose. Et comme vous dites, c'est vrai que si la pression familiale diminue parce que ils sont loin de chez eux, ben elle revient au galop quand la famille demande qu'ils envoient un petit peu d'argent, quoi. Oui.
0: Et donc la maison africaine est une maison de solidarité.
1: Certainement, c'est une maison de solidarité, dans le sens complet du terme, mais avant d'aller plus loin, je pense qu'il faut quand même préciser quelque chose que beaucoup de gens ignorent, c'est que les étudiants payent ici, à la maison africaine, un loyer modéré. Il n'est plus possible, à l'heure actuelle, presque plus possible, de loger gratuitement à Bruxelles. C'est une maison de solidarité qui permet aux étudiants de vivre en communauté et de retrouver un certain nombre de points de repère tout en vivant au cœur de la capitale belge et européenne. Mais il n'est pas question de pouvoir vivre aux frais de la princesse. Et donc, il y a une participation, un loyer social, appelez-le comme vous voulez, qui permet à la maison de vivre.
0: Évidemment, c'est une solution de repli et de sécurité. Voilà. Voilà. Ouais. Alors, on va écouter un petit peu de musique et puis on va rentrer dans le vif du sujet parce que vous avez reçu un courrier récemment qui ne vous a pas fait tellement plaisir.
1: Effectivement.

0: Voilà, nous avons bien compris que les étudiants qui passent par la maison africaine participent aux frais de la maison, mais participent. Ils n'assument pas entièrement, évidemment, le coût d'un logement, d'une vie en Europe, et particulièrement à Bruxelles, qui n'est pas une ville très très bon marché quand même. Hein.
1: Alors le loyer moyen à Bruxelles a tendance à augmenter considérablement ces 10 dernières années et comme je disais tout à l'heure, effectivement, ces étudiants participent aux frais comme tout le monde doit participer aux frais de location. Mais si nous avons pu depuis 50 ans maintenant développer ce sentiment de solidarité, développer un projet social au profit de ces étudiants qui sont ici en Belgique pour des séjours de 2 ans, 3 ans, parfois un petit peu plus, c'est grâce aux subsides des pouvoirs publics et en particulier aux subsides de la coopération au développement. Ce subside qui représente bon an, mal an, 30% de nos moyens, est la condition de la survie et est la condition du programme social de la Maison africaine. Il est évident que aujourd'hui, sans une aide extérieure, vous ne pouvez pas envisager de pouvoir monter un programme social au profit de ces étudiants.
0: Le budget d'un an, c'est quoi?
1: Le budget de fonctionnement de la Maison africaine, un an, c'est 500 000 euros.
0: 30% de 500 000, voilà. ça fait un paquet, hein?
1: Faites le compte, ça fait un paquet, et donc vous perdez ce paquet qui est destiné, ce paquet est clairement destiné au volet social, qui se compose de deux éléments. Il y a un élément diminution du prix du loyer, on l'a évoqué tout à l'heure, et puis il y a un autre élément, accompagnement social, accompagnement administratif. Il faut bien vous dire que si vous n'avez pas pour... Imaginons cet étudiant qui arrive pour la première fois ici à Bruxelles. Il a 22 ans, première fois qu'il sort de son pays, c'est fréquent, à 22 ans, la première fois qu'on sort de son pays pour venir faire des études. Il a ses parents, ses frères, sœurs qui habitent au pays, qui seront contents de savoir qu'il arrive dans une structure bien encadrée, qui va lui expliquer comment faire pour s'inscrire correctement à la mutuelle, qui va lui expliquer comment faire pour être en ordre de séjour ici à Bruxelles, qui va tout prendre en charge et qui permettra à cet étudiant de se concentrer rapidement sur ses études et de rassurer par ailleurs ses parents et sa famille. Sans cette aide-là, qui venait clairement du subside de la coopération au développement. Il faut du personnel pour accompagner 80 étudiants au jour le jour. Sans cette aide-là, cet étudiant est destiné à se débrouiller tout seul et il ne viendra probablement pas en Belgique. Ses parents ne le laisseront peut-être pas essayer de faire sa vie d'étudiant en Belgique. Parce que qu'est-ce qui va se passer? Il va commencer à étudier. S'il n'y a pas cet accompagnement, il va devoir travailler jour et nuit pour payer son logement.
0: C'est un gaspillage. Oui. C'est un gaspillage en énergie, en savoir.
1: En savoir, parce que qu'est-ce qui va se passer surtout? Il risque de rater son année à l'université parce qu'il n'a pas les reins assez solides. Et puis il va recommencer l'année suivante. Et puis il va changer de secteur parce que ça ne marche pas en médecine, mettons. Et puis il va passer en infirmerie. Et puis ça ne marchera pas. Il passera en sciences, je sais pas, biomédicales, enfin peu importe.
0: Finir à la caisse du Deleuze.
1: Oui, et il va terminer à la caisse du Deleuze et il continuera, comme vous le disiez tout à l'heure, à envoyer un petit peu d'argent à ses parents, à sa famille, parce que sa famille va penser qu'il est sur la bonne voie et qu'il a réussi.
0: Alors qu'au départ, parce que si on analyse bien la situation, c'est qu'au départ, le profil de cet étudiant que vous venez de dire, 22 ans à Kinshasa ou au Lubumbashi, peu importe, c'est quelqu'un qui a les moyens, qui vient d'une famille qui n'est pas n'importe laquelle.
1: Voilà, généralement, les gens qui arrivent ici pour la première fois ont les moyens. On ne peut pas se permettre.
0: Ont des moyens.
1: Ouais. On ne peut pas se permettre, si on n'a pas les moyens, d'assurer une première année. Parce que
0: déjà, aller à l'école là-bas.
1: Oui, oui, de toute façon, il y a le point de départ, hein, l'enseignement de base. Et puis, il y a l'organisation de la première année. Généralement, quand une famille envoie un de ses enfants en Europe, ici à Bruxelles, elle s'organise pour garantir une première année de vie. Et donc, il faut avoir des moyens. Une première année de vie à Bruxelles coûte largement plus que 10 000 euros. Quand on met tout bout à bout, hein, le billet d'avion, les démarches administratives, l'inscription universitaire, le logement, la nourriture, etc., on est largement au-dessus des 1 000 euros par mois. Hein.
0: Absolument. Oui. Absolument. Même en vivant chichement.
1: Oui. Et donc, il y a beaucoup d'étudiants. Pourquoi je cite ce 10 000 euros par mois? Parce qu'il y a quand même pas mal d'étudiants qui arrivent ici en Belgique.
0: 10 000 par an, quand même.
1: Par an, pardon, excusez-moi.
0: On n'est pas loin du gouvernement, mais.
1: Pardon, lapsus. 10 000 par an. Parce que c'est l'unité, je pense, de réflexion oui. de beaucoup de familles. Ils se disent qu'avec cette enveloppe de 10 000, mon fils ou ma fille va pouvoir tenir le coup pendant un an. Et ils se rendent vite compte que ça ne va pas aller. 10 000, c'est 6, 7, 8 mois
0: en tirant le diable par la queue. On a entendu hier aux nouvelles qu'on compte augmenter le Minerval. On en a parlé dans les couloirs?
1: Non. Dans les couloirs de la maison africaine, pour l'instant, on n'en a pas parlé. Enfin, moi, je n'en ai pas entendu parler. Je vais même aller un petit peu plus loin. J'ai informé les étudiants d'un risque, on va y venir, d'un risque de difficulté dans les mois et les années à venir en matière de paiement du loyer, puisque si l'État ne nous soutient plus, il va falloir trouver une autre solution. Et du côté des pouvoirs publics, aujourd'hui, on n'a pas trop de portes qui s'ouvrent. Et donc, il va falloir trouver une solution. Une des solutions sera peut-être d'augmenter le moins possible, mais d'augmenter un petit peu le loyer des étudiants et peut-être de diminuer un petit peu l'accompagnement social, administratif et l'encadrement dont je parlais tout à l'heure. Et j'en ai informé tous les étudiants et très peu d'étudiants sont venus me questionner à ce sujet-là. Donc, est-ce qu'ils... Alors, j'ai peut-être pas été suffisamment précis. Je ne leur ai pas dit que leur loyer allait augmenter de 20, 30 ou 50 euros. Mais je pense que les étudiants attendent de voir venir. Et pour le Minerval, je pense que c'est un petit peu la même chose. Ils ne savent pas très bien sur quel pied danser. Ils ne savent pas très bien à quoi s'attendre. Et nous, allez, si on rapporte ça à nous aujourd'hui, bon Belge, même chose avec l'énergie. On sait que l'énergie va augmenter, mais on ne sait pas très bien sur quel pied danser. Et on sait que ça va faire mal et on ne sait pas très bien comment réagir. Les étudiants sont un peu dans la même situation par rapport à la maison africaine.
0: Est-ce que donc, du coup, il y a un climat anxiogène qui s'installe?
1: Oui. Il y a un climat anxiogène qui s'installe et ça se sent dans les bâtiments. Les étudiants ne savent pas très bien par où aller, ils ne savent pas très bien comment s'adresser au personnel de l'équipe, que leur dire, que leur poser comme question. Ils ne savent pas très bien de quoi leur avenir sera fait ici en matière de logement. Parce que revenons au projet initial de la maison africaine, c'est quand même le logement et l'accompagnement. Mais ça veut dire que si demain ils ne peuvent pas loger ici, où vont-ils loger à Bruxelles? Vous voyez le prix d'un loyer ici à Bruxelles, nous avons des loyers qui sont largement en dessous. Et donc un étudiant lambda ici à la maison africaine ne pourra clairement pas se payer un loyer sur le secteur commercial, dans le secteur commercial ici à Bruxelles. Impossible.
0: Des proies pour des marchands de sommeil.
1: Voilà, oui. Ou alors ils vont trouver des loyers exactement à 400 euros dans le fond d'une cave.

0: La plupart d'entre nous ont ou ont eu des enfants qui ont fait des études. Nous sommes pour la plupart des parents. Maintenant, c'est pour ce qui me concerne la génération qui suit, mais le problème reste entier. Il faut loger, il faut bouger, il faut manger, il faut se former, et ça passe par un tas de domaines culturels et autres. Erasmus, etc. L'étudiant africain qui vient de Kinshasa ou des pays environnants, peut-être de l'Afrique de l'Ouest, du Sénégal, que sais-je, c'est un Erasmus à grande échelle. Et c'est une ouverture totale. On comprend aussi, et ça c'est une diversion que je fais, mais on comprend que la tentation de rester est grande. Et là c'est aussi, on parlait de gaspillage, c'est aussi un genre de gaspillage. Mais par contre, à contrario, j'ai rencontré aussi des étudiants en médecine, entre autres de Bukavu, si tant est, qui est venu passer une thèse ici il y a quelques mois à l'UCL, et il est rentré chez lui pour travailler. Ça, c'est à saluer, et c'est à ça que sert votre travail.
1: Oui. Alors, donc deux réponses. Toute petite précision, vous disiez du Sénégal à Kinshasa, donc on a ici... plus ou moins 25 nationalités qui se côtoient. Donc c'est une petite Afrique.
0: Afrique centrale, essentiellement.
1: Les nationalités qu'on retrouve le plus ici seront les Congolais, on en a déjà parlé évidemment. Il y a des Camerounais, des Maliens, il y a beaucoup d'Afrique de l'Ouest, un petit peu de l'Afrique de l'Est, mais comme l'Afrique de l'Est est anglophone, ils vont plutôt dans le nord du pays ou simplement dans d'autres pays.
0: Burkina, Guinée-Bissau.
1: Burkina, Guinée-Bissau, on a ça aussi. Bénin, on a pas mal. Ça va dépendre
0: Togo.
1: Togo, oui. Ça va dépendre aussi des accords qu'il y a entre les universités.
0: Bien sûr,
1: quoi.
0: Oui.
1: Mais oui. Donc voilà, 25 nationalités, ça donne un petit peu l'idée d'une petite Afrique, au fond. Ça, c'est le premier élément. Deuxième élément concernant le retour au pays. Effectivement, la tentation existe de rester ici. Qu'on ait réussi ses études ou qu'on n'ait pas réussi ses études, parce que quand on n'a pas réussi ses études, c'est pas gai de rentrer au pays et dire j'ai tout raté, vous m'avez envoyé à Bruxelles et ça n'a pas été. Il faut être fort pour assumer cette charge-là auprès de la famille. Mais il y a quand même pas mal d'étudiants qui rentrent au pays parce que, fort de leur diplôme obtenu ici à Bruxelles, ils vont pouvoir obtenir un statut professionnel, certes, mais aussi un statut social supérieur dans leur pays au statut qu'ils pourraient obtenir ici à Bruxelles. Et donc, c'est une grande victoire pour un étudiant qui rentre avec un diplôme dans son pays d'origine. Donc, on a quand même pas mal d'étudiants qui rentrent dans leur pays et qui ont des situations professionnelles, pour autant que le pays le permette, qui ont des situations professionnelles et sociales qui sont équilibrées et qui peuvent se profiler un avenir généralement plutôt agréable dans leur pays d'origine plutôt qu'un avenir moyen ici à Bruxelles. Voilà, ça c'est...
0: Ouais. Donc j'ai cité le courrier que vous avez reçu tout à l'heure. On a bien compris que 30% de vos subsides vont être sucrés si rien ne bouge. Est-ce que ce n'est pas quelque part, de la part de notre État, se tirer une balle dans le pied en se disant, voilà, c'est une grosse somme pour une petite structure, mais pour un État, c'est ridicule. Et de ce fait-là, la coopération Nord-Sud, si on force les gens à quand même migrer, à traverser le désert, à traverser la mer à la nage, on est face à des problèmes beaucoup plus importants que de les aider.
1: Oui. Nous pensons effectivement, alors quand je dis nous, c'est la Maison africaine et les 9 autres maisons internationales qui existent en Belgique, on n'est pas seul. Nous pensons effectivement que notre activité ne coupe pas cher à l'État par rapport aux bénéfices. Les bénéfices sont multiples, et entre autres, le bénéfice en termes d'image. Un étudiant qui arrive ici et qui loge à la Maison africaine, ou une autre maison, s'il loge bien, s'il est bien accueilli, s'il se sent bien, s'il réussit ses études, il va rentrer dans son pays avec une image positive de la Belgique. Si par contre, il dort dans le fond d'une cave et qu'il paye 380 euros par mois, je vous prie de croire, quand il va rentrer en Belgique, quand il va rentrer dans son pays, il n'aura plus jamais envie de parler de la Belgique et de son expérience dramatique. Et donc, on pense effectivement que ces fonds que l'État alloue aux maisons internationales sont relativement maigres par rapport aux bénéfices que la Belgique peut en tirer. Oui.
0: Alors, c'est quoi ? C'est une guerre d'image ?
1: Je ne sais pas si c'est une guerre d'image. Je pense que ce qui s'est passé, c'est que le gouvernement a eu besoin de faire des économies très rapidement et il a travaillé tous azimuts sans regarder clairement ce que ça allait ce que ça allait qui ça allait impacter.
0: C'est une bombe à fragmentation.
1: Oui, c'est un petit peu ça. Ils ont lancé une bombe et ils ont économisé un petit peu à gauche et à droite et nous en sommes les premières cibles. Maintenant, ce qui est dommage et ce qui est grave aussi, c'est que cette annonce a été faite pratiquement sans préavis. On nous a dit, vous avez 6 mois pour terminer, clôturer l'activité et faites autre chose, enfin débrouillez-vous. C'est mal connaître le secteur du logement pour étudiants internationaux, pour étudiants du Sud, que de dire au secteur, vous avez 6 mois pour vous débrouiller. On ne peut pas, quand on est une petite ou une moyenne ASBL, ou n'importe quelle petite ou moyenne entreprise ne peut pas, en déant 6 mois, retomber sur ses pattes. On travaille, nous, sur des périodes de 5 à 10 ans en matière d'investissement, en matière d'organisation, en matière en matière d'amortissement, etc. Vous ne pouvez pas retomber sur vos pattes, on va dire comme ça, en 6 mois. Impossible. Et donc, clairement, qui va payer la facture? Entre autres, les étudiants.
0: Et qu'est-ce qu'on peut faire concrètement, nous, nos auditeurs?
1: Alors, concrètement, c'est très difficile pour moi d'y répondre parce que, donc, on a reçu cette information de la fin des subsides il y a 2 mois, 2 mois et demi. On est en train, ici, à la Maison africaine, d'essayer, comme je viens de le dire, de retomber sur nos pattes. Notre souci, c'est qu'on était, il y a quelques mois encore, en train de travailler un projet de rénovation des bâtiments. Le monde de la rénovation est très très cher. On aimerait en parallèle poursuivre nos activités. Donc on ne sait pas très très bien quelle est l'issue de secours. Ce qu'on souhaite faire avant tout, c'est maintenir l'activité pour les étudiants. Et pour ça, on a besoin... Oui, certes, on a besoin de fonds. Je ne sais pas comment vous le dire. C'est pas étonnant de se rendre compte qu'il y a beaucoup d'ASBL qui vont piquer du nez parce que les ASBL ont aussi besoin d'un petit peu d'argent. Mais surtout, ce dont on a besoin, c'est du soutien de notre entourage. C'est que les gens crient haut et

Bien le bonjour à tous, fidèles auditrices et fidèles auditeurs de RCF à Namur. Bienvenue dans Country for You, l'émission qui fait la part belle à la musique country, au bluegrass, à la folk et à l'americana. Je suis ravi de passer une heure en votre compagnie. Cette nouvelle émission Country for You vient de s'ouvrir avec une chanteuse canadienne nommée Terry Clark. Au milieu des années 90, cette artiste est allée s'installer aux États-Unis afin d'attirer sur elle l'attention de l'industrie de la country. Terry Clark est restée très proche de ses racines country malgré une approche plus variée et moderne que le honky-tonk. Le morceau que nous venons d'entendre était intitulé « No Fear », une superbe chanson extraite de son quatrième album intitulé « Fearless ». Ce dernier était sorti en l'an 2000. Et nous poursuivons cette émission avec Rodney Crowell et Emmylou Harris. En discutant avec Rodney Crowell, Emmylou Harris lui avait dit « Nous parlons depuis 34 ans de faire un album en duo et je jure que nous allons le faire ». Chose promise, chose due. En 2013 est sorti un album commun intitulé « Old Yellow Moon ». Hanging Up My Heart est le morceau qui ouvre cet album duo de Rodney Crowell et Emmylou Harris que nous écoutons à l'instant.

et c'est juste par hasard qu'on a pu découvrir l'artiste suivant en entendant le morceau « To Sing the Blues ». À force de rechercher sur Internet, il s'est avéré que l'interprète de cette chanson était un certain Keith Richards, originaire du Wisconsin. Bob Harris, célèbre chroniqueur musical sur la BBC, a apprécié son premier album et lui a donné un sacré coup de pouce en passant régulièrement ses chansons sur antenne. Rien que pour vous, dans Country for You, voici ce morceau. Il est intitulé « To Sing the Blues » et c'est la plage d'ouverture de l'album « Tumbler Grit » signé par Keith Richards. Je vous propose d'écouter tout de suite.

Durant sa jeunesse, Dwight Yoakam s'est imprégné de country music traditionnelle en écoutant la collection de vinyles de sa mère. Hank Williams, Johnny Cash et Buck Owens se retrouvaient régulièrement sur sa platine. Avec son approche dépouillée du honky-tonk traditionnel et de la country du Bakersfield, Dwight Yoakam a contribué à ramener la musique country à ses racines à la fin des années 80. Tout comme cet artiste, nous avons fouillé dans notre collection de bons vieux vinyles. Nous avons remis la main sur son album « Buenas noches from a lonely womb ». Voici Dwight Yoakam et sa chanson « I got you ». ».

Que ce soit individuellement ou en duo, Buddy et Julie Miller sont deux artistes les plus respectés dans la communauté contemporaine de la musique folk, roots et country. Buddy Miller a collaboré avec un nombre impressionnant d'artistes tels que Emilio Harris, Willie Nelson ou Robert Plant du groupe Led Zeppelin. Julie Miller, quant à elle, s'est essayée avec succès dans le gospel moderne. Le couple a enregistré pas mal de projets collaboratifs qui fusionnent le jeu de guitare expressive et leur voix émotionnellement intime. L'album Love Snuck Up est un album 5 étoiles paru en 2004. Nous en avons repris la plage titulaire. Voici donc le couple original, Buddy and Julie Miller.

Et pour suivre, nous écouterons deux titres enchaînés, car les deux albums que nous ouvrons sont indissociables et intimement liés. Le premier morceau, intitulé « My Friend », est extrait du dernier projet de Rusty Young, sorti en 2017, sous le titre « Waiting for the Sun ». Malheureusement, Rusty Young, le meilleur style guitariste de la country music, s'en est allé en 2021. En 2023 est paru un album intitulé « My Friend, a tribute to Rusty Young ». Il s'agit d'un album hommage vibrant rendu à Rusty Young par ses amis de la grande famille country. Ceux-ci reprennent tour à tour des compositions de l'artiste disparu. Le groupe Cimarron 615 a repris la chanson « Call It Love ». Nous allons donc écouter successivement Rusty Young et le groupe Cimarron 615.

Dans cette émission Country for You, nous avons quelquefois eu l'occasion d'écouter Lucy Kaplansky. Il est intéressant de savoir qu'elle est psychologue clinique et simultanément chanteuse de duo et d'harmonie. À ce dernier titre, elle était très sollicitée, voire même courtisée, par les producteurs de folk et de country music. C'est ce qui la décida à devenir chanteuse à temps plein. En 1996, elle a proposé un deuxième album intitulé Flesh and Bone. Je vous propose d'en écouter un morceau entraînant. Voici Love is the Wide, et c'est donc Lucy Kaplansky.

Grâce à sa collaboration active dans des groupes tels que les Birds et les Flying Burrito Brothers, Chris Hillman est devenu la figure légendaire du développement du country rock. Son travail fondateur lui a permis de définir véritablement le country rock et en partie le bluegrass. Ses associations avec les frères Rice, Roger McQueen et David Crosby lui ont ouvert les portes de la reconnaissance dans le milieu de la country. Son dernier album, Bidding My Time, remonte à 2017 et est produit par Tom Petty. C'est d'ailleurs World Flowers, un morceau composé par Tom Petty, qui referme cet album que nous vous proposons d'écouter. Voici tout de suite Chris Hillman.

Il faut remonter en 1990 pour s'intéresser au troisième album studio d'Alison Krauss. Avec sa voix soyeuse, sa personnalité chaleureuse et ses compétences inestimables en tant que violoniste, Alison Krauss a contribué à faire connaître le bluegrass à un nouveau public. Sa musique est restée fidèle aux racines de la country, tout en ajoutant de l'attrait pour un public en majorité baigné dans la musique dite pop. L'album I've Got That Old Feeling a jeté les bases de la percée d'Alison Krauss dans les années 90. On découvre cet album à travers le morceau Endless Highway, chanté ici par Alison Krauss.

Mark Knopfler, on ne le présente plus, vu qu'il est devenu une référence dans le monde de la musique pop et folk. En 1990, Knopfler fait des apparitions sur les disques de plusieurs de ses idoles de l'époque. Il a sorti, entre autres, un album avec Chet Atkins, une icône à Nashville. Cet album s'intitule « Neck and Neck ». Mark Knopfler montre ici sa préférence et son attachement pour les sons de la musique country. Poor Boy Blues est le morceau puisé dans cet album où Mark Knopfler et Chet Atkins sont associés et réunis dans le même projet.

Chanteuse et compositrice, Caroline Jones a grandi dans le Connecticut et développé sa passion pour la musique dès son plus jeune âge. C'est une artiste aux multiples talents qui a une solide expérience de la musique pop et folk contemporaine. Par contre, c'est une chanson destinée au marché country qui lui a donné le succès commercial. En 2023, Caroline Jones nous apportait un album intitulé Antipodes, faisant référence à son choix de vie en Nouvelle-Zélande, de l'autre côté de la planète. Sur cet album, Caroline Jones partage la chanson So Many Skies avec Matthew Ramsay. Nous écoutons donc ce duo de belles voix.

À présent, direction l'Australie, où on retrouve le couple Casey Chambers et Chen Nicholson. Casey Chambers, chanteuse et compositrice, défie pas mal de genres musicaux. Avec le calme de la folk, l'honnêteté de la country, l'émotion avant-gardiste du blues et l'esprit intrépide du rock'n'roll, Casey Chambers est devenue une des artistes les plus populaires de sa génération dans son Australie natale. Un croisement entre la voix d'Emmylou Harris et celle de Lucinda Williams, c'est ainsi qu'on peut définir la voix de Casey Chambers. Les 13 chansons de l'album Wreck and Ruin sont sublimes et atteignent leur cible avec une habileté impressionnante. Pour s'en convaincre, il suffit d'écouter The Quiet Life. Voici Casey Chambers et Chen Nicholson, deux talents naturels de la country et de la folk.

Ruthie Collins est chanteuse, compositrice et artiste basée à Nashville, le temple de la musique country par excellence. La musique de Ruthie Collins a été présentée et découverte dans des émissions américaines telles The Wange sur Netflix et dans des jeux vidéo, comme quoi les chemins de la notoriété sont parfois improbables et variés. Ruthie Collins a été élevée à la musique gospel à travers son église et a aussi appris la musique classique grâce à sa mère, pianiste et organiste. Le morceau que nous allons écouter s'intitule « Cheater » et est extrait de son dernier album en date, à savoir « Cold Comfort ». On écoute donc Ruthie Collins.

Et nous arrivons au bout de ce nouveau voyage musical à travers les pays de la country music. Cette nouvelle émission Country for You arrive à son terme. Bien sûr, je serai ravi de vous retrouver sur la même chaîne, à la même heure. Vous savez maintenant que Country for You sur RCF, c'est le mercredi à 11h, le samedi à 14h et le dimanche à 16h. On terminera cette nouvelle étape en compagnie d'Alan Jackson. En se spécialisant dans les ballades et le honky-tonk, Alan Jackson a contribué à immortaliser la country music avec des chansons teintées de modernité afin de les faire paraître contemporaines. En 1994, notre homme au Stetson beige a sorti un album intitulé « Who I Am ». Je vous propose d'en écouter le très beau morceau qui porte le nom de « Gone Country ». Nous nous séparons donc aujourd'hui avec Alan Jackson. À très bientôt, à la semaine prochaine. Bye bye.

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3: Sébastien Belflamme, bonjour et tout d'abord merci d'avoir accepté notre sollicitation pour nous éclairer sur l'action de Mgr Kerckhoffs qui fut évêque de Liège durant la Seconde Guerre mondiale. Vous êtes historien, enseignant et c'est donc d'une page d'histoire que vous allez nous parler aujourd'hui.
6: Oui, tout à fait. Oui, on va parler de l'église de Liège sous l'occupation allemande qui fut effectivement l'objet de mes recherches. Plus précisément l'action du clergé dans les différents mouvements de résistance qui m'a amené à l'époque à consulter pas mal d'archives. Et c'est plus récemment, il y a quelques mois, donc, que j'ai décidé de reprendre à nouveau mes recherches pour élargir le champ, je dirais, à tous les autres prêtres et religieux qui ont fait de la résistance mais qui n'ont pas forcément été arrêtés à l'époque sous l'occupation, et plus largement sur tous les religieux, religieuses qui ont été également reconnus juste parmi les nations par leur implication dans le sauvetage des Juifs. Donc là, ça a été de nouveaux dépôts d'archives. Bon, on ne va pas rentrer dans les détails, mais je suis allé à Verviers, je suis allé dans des archives paroissiales. J'ai également consulté des archives de l'Institut d'Histoire Ouvrière, Économique et Sociale à Serein et les archives du Sanctuaire Marial de Bannon.
7: Vous nous parlez de l'action du clergé sous l'occupation dans le diocèse de Liège, mais dans quelle direction s'opérait-elle ?
6: L'action patriotique du clergé sous l'occupation allemande à Liège, elle fut diverse et on pourrait la résumer en différents grands axes. Le premier, c'est la résistance idéologique. Le simple fait pour un prêtre de prononcer une homélie en chaire de vérité qui soit hostile à l'occupant et au nazisme, évidemment, ça constitue déjà des motifs d'arrestation pour de nombreux prêtres dans le diocèse. Certains le payeront de leur vie. Ensuite, une résistance de type liturgique, parce qu'évidemment, il est interdit de célébrer des funérailles en l'honneur de résistants ou d'aviateurs alliés qui auraient été abattus, ou de saboteurs, ou de toute personne qui s'opposait au régime d'occupation. Et donc, célébrer ces funérailles solennelles, en plus bien souvent en sortant le drapeau belge ou en accompagnant la célébration de chants patriotiques, et bien évidemment, tout ça n'est pas du goût de l'occupant. Ensuite, je dirais que de manière générale, c'est toute l'aide qui a été apportée aux personnes qui se retrouvaient dans l'illégalité à cause des ordonnances allemandes ou des décisions allemandes de manière générale. Songeons à tous les réfractaires au travail obligatoire. Il faut quand même se rappeler que de nombreux Belges vont devoir

0: à partir d'octobre 42, aller travailler en Allemagne pour contribuer à l'effort de guerre allemand. Et ils sont nombreux aussi à être réfractaires à cela, à devoir se cacher. Pensons aussi donc aux prisonniers évadés ou encore aux aviateurs alliés aussi qui peut-être ont leur avion qui est abattu et bon, on se retrouve sur le territoire. Que faire? Eh bien, toutes ces personnes qui se retrouvent dans l'illégalité, eh bien, il faut les héberger, il faut les ravitailler. Par exemple, on a le réseau Socrate qui permettait de distribuer de l'argent, des timbres de ravitaillement. Et donc les presbytères vont souvent constituer des points de repère indispensables pour toutes ces personnes qui doivent se cacher et qui cherchent à être aidées, nourries, voire à être renvoyées vers l'Angleterre ou autre via les chaînes d'évasion. Les réseaux de renseignement, bien sûr, il faut savoir que les prêtres et les religieux vont faire partie des réseaux de renseignement, c'est très important. Ces prêtres sont très actifs dans ces réseaux de renseignement. Puis il faut mentionner aussi le rôle de tous ces aumôniers dans la résistance armée, c'est-à-dire dans toutes les refuges, les maquis, je dirais, liés à l'armée secrète, à l'armée de la libération, etc. Et des prêtres qui participent aussi à des sabotages, notamment à travers le groupe G, que tout c'est encore un autre mouvement de résistance. Donc là, on est dans une résistance où les prêtres peuvent constituer des agents de renseignement à part entière. Et puis alors évidemment, on en parlera certainement plus tard, il y a tout ce qui constitue l'aide apportée évidemment aux Juifs hein, qui sont traqués par l'occupant. Et là, effectivement, on peut parler, puisqu'on en parle, de la figure de Mgr Kerckhoff et du rôle qu'il a pu jouer. Mgr Kerckhoff, il est né en 1878, il meurt en 1962, sera le 88e évêque de Liège, hein, entre 1927 et 1961. Donc c'est un Limbourgeois, il est né à Valmer, dans une famille de fermiers, hein. C'est quelqu'un qui a une certaine solidité de caractère et en même temps une humilité, il a une devise intéressante, quia ego servus, hein, parce que je suis serviteur, devise qu'on peut voir notamment sur un des vitrails de la cathédrale de Liège qui représente Mgr Kerckhoff. Et on pourrait résumer l'activité de Kerckhoff, je dirais, en plusieurs points. D'abord, une opposition assez claire au totalitarisme depuis un certain temps. Hein. Déjà, le 18 mars 1937, il condamnait le rexisme, hein, ce mouvement catholique lié à Léon de Grelle qui va se révéler collaborationniste par la suite, on le sait. Et en mars 1939, il va également ajouter sa patte personnelle, je dirais, à une encyclique, celle du pape Pie XI, qui condamnait le nazisme, hein, le nazisme condamné, puisqu'il se présente comme une religion de la race et du sang. Et déjà, le Vatican, à l'époque, rappelle l'incompatibilité du nazisme avec l'amour chrétien. Et là, l'évêque va, comment dirais-je, faire propager cette encyclique. Ça, c'est une première chose. Deuxièmement, ce qui est marquant sous l'occupation avec Kerckhoff, je dirais que c'est à la suite de la capitulation de l'armée belge, le 28 mai 1940, on voit que Mgr Kerckhoff va avoir une position intéressante par rapport à l'archevêché de Malines-Bruxelles. Mgr Van Rooy, qui était le cardinal à l'époque, va publier une lettre le 31 mai, suite à la capitulation de l'armée, et une lettre qui accepte la défaite, je dirais, une lettre plutôt résignée, là où Mgr Kerckhoff, un mois plus tard, enfin quelques jours plus tard, le 6 juin 40, va publier sa propre lettre pastorale et va lui non seulement manifester son soutien au roi, comme l'a fait le cardinal Van Rooy, mais il va rajouter « et au gouvernement ». Et son soutien au gouvernement, donc qui est en exil à ce moment-là, le Premier ministre, c'est Hubert Pierlot, eh ben c'est intéressant parce que c'est une dimension supplémentaire de Mgr Kerckhoff qui n'a pas laissé indifférent. Et surtout, cette lettre pastorale du 6 juin 40, non seulement elle manifeste son soutien au gouvernement en exil, mais on voit aussi un ton patriotique très affirmé. On sent que Kerckhoff présente le patriotisme comme une sorte de loi impérieuse, comme une vertu chrétienne, et il y a là une incitation, je dirais, à quelque part cultiver une ardente piété patriotique. Il exhorte aussi les fidèles à ne pas céder à la désespérance, à garder une attitude digne face à l'occupant, sans provocation, sans compromission. Donc c'est une lettre qui est intéressante. On dira souvent, on prête à Mgr Kerckhoff cette phrase, en tout cas c'est son entourage qui le raconte, il disait « bon ben le cardinal, il est évêque à Malines-Bruxelles, mais il n'est pas à Liège ». Donc Kerckhoff manifeste son autonomie, je dirais, dans sa manière de s'adresser à ses diocésains. Ça c'est un deuxième aspect. Autre chose, je dirais que de manière générale, sous l'occupation, eh bien, c'est un évêque qui sait user de son autorité pour défendre ses intérêts. Quelques exemples rapidement, par exemple dans l'enseignement catholique, il va insister auprès des professeurs pour refuser toute adhésion à l'ordre nouveau, à l'occupation, etc. Il va également fermement s'opposer à la, comment dirais-je, à la réquisition des cloches qui a été faite en 43. Alors là, il y a des anecdotes qui sont peut-être un petit peu hagiographiques, on ne sait pas trop comment ça s'est passé. On raconte qu'il a refusé de donner les clés de la tour de la cathédrale à un émissaire allemand. D'autres disent qu'il gardait sur lui les clés de la tour de la cathédrale pour ne pas qu'on puisse aller chercher les cloches. Bon, on n'en sait rien, mais en tout cas, ce qui est certain, c'est qu'il s'est opposé à cette réquisition. On sait aussi, et c'est sûrement plus important, qu'il manifestait comme il le pouvait un soutien pour tous les prisonniers, et qu'il essayait d'intercéder auprès des autorités allemandes en faveur de ces prêtres arrêtés, mais aussi d'ouvriers qui avaient été arrêtés. On raconte qu'il s'est rendu à la citadelle de Liège en novembre 41. Alors là aussi, il y a un peu d'aspect légendaire, parce qu'on raconte que son manteau était gonflé de bouteilles de vin et de cigares. Bon, ça, ma foi, ça fait partie peut-être un peu de la légende dorée. Mais bon, ce qui est en tout cas objectif et factuel, c'est que il menait, ça c'est certain, une activité d'intercession auprès des autorités allemandes pour faire libérer des prisonniers. Deux autres aspects, deux ou trois encore aspects de l'épiscopat de Mgr Kerckhoff sous l'occupation, c'est son rapport au monde ouvrier. C'est sous Kerckhoff qu'on voit apparaître les premiers prêtres ouvriers, donc les prêtres qui vont vraiment aller travailler en usine, comme l'abbé Charles Bolland, qui va travailler en usine dès 1942-43, qui était aussi un résistant d'ailleurs, c'est une famille intéressante, famille liée aussi à la Société des Missions, etc. Bref, et là, il y a une prise de position de Kerckhoff qui est intéressante parce qu'elle est moins réticente que Van Rooy ou le Vatican sur ces questions. Donc là, il est novateur par rapport à ce rapport au monde ouvrier. Et je dirais que de manière générale, son action sociale, son action solidaire pendant la guerre, elle est quand même très structurante. Il va fonder l'aide aux foyers éprouvés. Donc c'est une association pour aider les familles dont l'habitation est détruite ou endommagée. Il va vraiment patronner ce qu'on appelle l'enfance au grand air, on en reparlera, destiné à assurer une alimentation suffisante pour toutes les enfants en période de pénurie. Il faut savoir que les enfants qu'on considérait malades, anémiés, étaient envoyés à la campagne, au grand air, comme on dit, pour leur assurer un meilleur quotidien. On parle de 18 000 enfants à peu près qui ont été placés à la campagne. Et puis alors, vers la fin de l'occupation, on a aussi Limburg Helpleuk qui est lancé durant l'hiver 44-45, au moment où les V1, ces robots, ces bombes volantes, s'abattent sur la région liégeoise pour que des familles limbourgeoises, je rappelle que le Limbourg faisait partie du diocèse de Liège jusqu'en 1964, pour que des familles limbourgeoises accueillent les victimes liégeoises. Et il y aurait plus de 15 000 familles limbourgeoises qui ont offert d'offrir un hébergement aux familles, aux enfants. Et enfin, un autre aspect, pour souligner un autre aspect important de l'épiscopat de Mgr Kerckhoff sous l'occupation, c'est évidemment le sanctuaire marial de Banneux. Kerckhoff va jouer un rôle central dans la reconnaissance des apparitions qui se seraient déroulées donc en 1933, on connaît l'histoire avec la petite Mariette Bécot. Et donc il va officiellement autoriser le culte de la Vierge des Pauvres le 19 mars 1942. Et on sent dans toute l'action de Kerckhoff sous l'occupation, pour avoir lu toutes ses lettres pastorales et dépouillé les archives, que vraiment ce culte de la Vierge des Pauvres, pour lui, est absolument important et constitue une sorte d'assistance morale, vraiment en ces temps troublés. C'est vraiment quelque chose pour lui d'essentiel.
1: Voilà, vous écoutez eh bien Belgitude consacrée aujourd'hui à Mgr Kerckhoff, qui fut évêque de Liège au temps de la dernière guerre. Justement, quelle action a mené et quel rôle a joué l'évêque de Liège dans la problématique juive?
0: Alors, par rapport donc au rôle que Mgr Kerckhoff a joué vis-à-vis des Juifs, on sait que Mgr Kerckhoff s'est impliqué dans le sauvetage des Juifs. Il a été fait juste parmi les nations, par le mémorial Yad Vashem en 1975. On sait en tout cas que déjà dans un document qui a été publié le 20 avril 1942, suite à une réunion que Mgr Kerckhoff a avec ses doyens, et donc je rappelle qu'on est à une période où les mesures et ordonnances anti-juives vont s'intensifier. On sait que dans des paroisses limbourgeoises et ailleurs, dans des colonies scolaires catholiques, on accueille déjà des enfants juifs. Alors, pourquoi ? Parce que à ce moment-là, je ne vais pas rentrer dans les détails, mais beaucoup d'étrangers, et en grande majorité des juifs, sont expulsés des grandes villes, notamment Anvers, vers les campagnes, sous toutes sortes de prétextes par l'occupant allemand, qui en fait prépare déjà petit à petit la solution finale, mais on n'est pas encore dans le moment le charnière à ce niveau-là. Mais c'est déjà des mesures vexatoires et contraignantes, évidemment, à l'égard des juifs, avec toutes les mesures anti-juives qui s'intensifient. Mais on sait déjà dans ce document qu'en tout cas, des paroisses limbourgeoises accueillent des juifs, mais la logique à ce moment-là n'est pas encore celle d'un réseau de sauvetage. Pourquoi ? Parce que, évidemment, la déportation systématique des juifs aura lieu 2 mois plus tard, le 27 juillet 1942. Donc ce sera le début, en juillet, des arrestations domiciliaires, des rafles systématiques en Belgique, etc. Je rappelle que le premier convoi qui part de Malines vers Auschwitz, c'est le 4 août 1942, suite aux rafles qui ont été opérées à Anvers et à Bruxelles. Et en fait, pourquoi est-ce que je parle de ça ? Parce que je mets en garde face à une certaine récupération anachronique qui pourrait être faite à partir de ce document du 20 avril 1942, parce que j'ai déjà lu qu'on y voyait un appel explicite de Mgr Kerckhoff à sauver des Juifs. Et là, il y a une confusion. Pourquoi ? Parce que dans ce document de Kerckhoff daté d'avril 1942, on ne peut absolument pas y voir une déclaration liée à la déportation des Juifs, puisqu'elle va s'opérer plus tard, ce serait anachronique, et qu'il faut quand même tout simplement le dire, Kerckhoff ne fera jamais entendre publiquement sa voix contre la persécution, contre les rafles, contre la déportation des Juifs. Donc ce document n'a rien à voir avec cela. Son action, elle sera bien réelle, on va le voir, mais elle est clandestine. Par ailleurs, ce document d'avril 1942, il est intéressant parce qu'il reflète aussi les mentalités d'une époque et on voit que Mgr Kerckhoff compatit donc au sort des Juifs qui sont accueillis dans ces familles bourgeoises, mais en même temps, il y a, on le sent chez lui encore, une mentalité très missionnaire et prosélyte. Je vais lire un extrait de ce document, donc du 20 avril 1942, il dit « Le malheur rapproche, sans doute nous n'avons pas grand mérite à compatir efficacement à tant d'infortunes. Cependant, qui sait, le bon Dieu n'a-t-il pas ménagé ces circonstances spéciales pour rapprocher moralement de nous la nation juive et pour éclairer de sa pleine lumière quelques âmes de ce peuple pour qui est organisée annuellement, ici et ailleurs, la journée de prière pour la conversion d'Israël. » Donc Kerckhoff voit dans l'accueil des Juifs un acte de charité, mais aussi l'espoir d'un prosélytisme religieux. Donc l'évêque suggère que Dieu a ménagé ces circonstances pour, je cite, « éclairer de sa pleine lumière quelques âmes de ce peuple ». Et il associe, nous venons de l'entendre, cet accueil à la journée de prière pour la conversion d'Israël qui était organisée annuellement dans le diocèse. Il faut savoir que Mgr Kerckhoff était membre de l'Archiconfraternitas Pro Conversione Israël, hein, donc cette fraternité pour la conversion d'Israël, fondée en 1909 par Pie X, et que l'œuvre avait été introduite dans le diocèse par Mgr de Gruyter, qui d'ailleurs sera lui aussi reconnu juste parmi les nations et qui va s'activer en faveur des Juifs. Mais c'est intéressant parce que finalement, on va voir que les circonstances terribles de la Shoah vont faire évoluer les mentalités. Kerckhoff, de Gruyter et beaucoup de prêtres vont s'activer au secours des Juifs. Mais il faut du temps, je dirais, pour que les relations entre catholiques et juifs évoluent. Ensuite, eh bien là, l'évêque va jouer un rôle progressivement plus important. On n'est pas encore tout à fait dans un réseau, mais il va se mettre en place progressivement. Il y a l'action, notamment, que l'évêque va jouer en faveur du rabbin de Liège, enfin, qui à l'époque était donc le ministre officiant juif, donc Joseph Lepkifker. Il est né en 1906, il va mourir en 1990. Il est originaire de Moldavie et donc il était le ministre officiant de la synagogue de Liège depuis 1933. Et donc là, c'est parfois un petit peu difficile à dater, mais on sait qu'en tout cas, avant le 15 août, parce que c'est fin juin, début juillet, c'est difficile à dire. Il va y avoir une perquisition de la Gestapo à son domicile, en Outremeuse, boulevard Saucy, en son absence, mais que l'officier allemand aurait annoncé certainement aux voisins qu'il allait revenir dans la journée. Et donc, Joseph Lepkifker comprend qu'il va devoir se cacher, d'où le contact avec Léon Ernest Alquin, je ne sais par quel intermédiaire, mais en tout cas, et ensuite donc la rencontre avec l'évêque. Grâce à cette rencontre, eh bien, le rabbin va être un certain nombre de jours, quelques semaines à peine, placé à l'évêché de Liège, caché là-bas, son épouse chez des religieuses et les deux enfants chez des familles. Donc on sait par exemple que son fils Élie va être conduit chez un pédiatre, Marcel Lambritz, qui sera reconnu juste également. Et Mendel va être placé chez le docteur Bonhomme, dont j'ai pu d'ailleurs rencontrer le fils il y a quelques années. Et son épouse, elle, sera placée notamment au Home Saint-Joseph à Huy. Alors c'est intéressant parce qu'on relate souvent la phrase qu'aurait eue le rabbin. Quand je fis appel à Mgr Kerckhoff, il me répondit « Vous êtes actuellement dans une situation pénible et dangereuse. Si l'inverse s'était produit, ben, je n'aurais pas non plus hésité à m'adresser à vous pour vous venir en aide. » On sait aussi qu'aux alentours du 15 août 1942, Joseph Lefkifker aurait signé un mandat pour demander qu'on préserve la Torah, c'est-à-dire les objets précieux de la synagogue, finalement la Torah, le rouleau d'Esther, des ornements, etc., avec des ornements, voilà, de très beaux objets, en sécurité dans le monde catholique. En tout cas, ce qu'on sait, c'est qu'à un moment donné, le rabbin va être caché au sanctuaire marial de Banneux. Et ça, on peut le dater au 29 août 1942. Il va être caché au home de la Vierge des Pauvres, au château des Faux, sur recommandation de l'évêque. Il n'y restera pas de manière fixe, hein. Il va faire des allers-retours entre Banneux et d'autres lieux de cachette parce que c'est plus prudent. Mais ses propres parents seront cachés à Banneux aussi, mais eux, malheureusement, vont être victimes d'une rafle et vont mourir en déportation. J'ai retrouvé une lettre de Joseph Lefkifker datée du 18 octobre 1977 dans les archives du Centre d'études guerre et société contemporaine à Bruxelles où il dit ceci. Je cite « Sous la bienveillance et charitable protection de Mgr l'évêque de Liège, chacun se sentait calme et confiant. Jamais il n'hésitait, toujours sûr de lui, pour nous aider et trouver les moyens, pourvoyant chaque fois notre subsistance. Dans cette même perspective, se référant à cet illustre exemple, la plupart des prêtres catholiques se montraient bien disposés pour cacher des juifs et leur procurer un endroit où se cacher, en leur fournissant aussi de la nourriture. J'affirme que plusieurs membres de notre communauté de Liège doivent leur vie à ce représentant du culte catholique, etc., etc. Sans cet accueil fraternel, amical, reçu des prêtres et dans les couvents de religieuses, Dieu sait ce qu'il serait devenu. Aussi notre reconnaissance leur est-elle à jamais acquise.
1: Alors, quelle fut l'ampleur des actions menées en faveur des Juifs dans le diocèse ?
0: Alors, l'action de Mgr Kerckhoff, elle est d'abord, avant tout, aussi celle d'un réseau. Il y a un réseau qui va progressivement se mettre en place. Alors, c'est difficile à dater. Certains disent déjà à partir d'avril 1942, ça semble peu probable. Peut-être pendant l'été, ça commence, mais on n'en sait rien. Bon, ce qu'on sait potentiellement, c'est qu'en septembre 1942, d'après un abbé qui s'appelait Louis Sélis, Mgr Kerckhoff aurait réuni autour de lui des prêtres, des doyens, pour évoquer la persécution des Juifs et demander à des volontaires de l'aider. Bon, mais on ne dispose d'aucune trace écrite de cette réunion. Il y a un autre prêtre qui s'est impliqué dans le sauvetage des Juifs qui dit « On a reçu une lettre qui nous incitait à protéger des Juifs. » Mais là, ça n'est pas forcément confirmé par d'autres et il n'y a pas de trace écrite non plus. Bon, on peut imaginer qu'il y a une action, évidemment, bon, puisque le rabbin est caché, je l'ai dit, fin août, qu'en fait, fin août, début septembre, bon, il y a un réseau qui va progressivement se mettre en place. Mais ce qu'on peut dire en tout cas, c'est que pour structurer l'aide, Mgr Kerckhoff s'appuie sur son entourage et particulièrement, donc c'est un évêque qui avait l'intelligence de s'entourer d'une dizaine de personnes, je crois, qu'il rencontrait tous les mois, des catholiques impliqués dans la vie de la cité, et notamment un avocat à la cour d'appel, donc Albert Vandenberg, qui était aussi l'administrateur des colonies pour enfants, des colonies épiscopales. Et c'est certainement lui d'ailleurs qui va éveiller l'évêque sur la question du sort des Juifs, parce qu'on sait que lui-même va aller voir Van Rooy, etc. Donc je ne rentre pas dans les détails. Donc Albert Vandenberg a certainement joué un rôle immense pour solliciter l'évêque en faveur de l'aide à apporter aux Juifs. C'était un catholique très fervent qui était relié à la paroisse Saint-Christophe, si bien qu'on l'appelait le troisième vicaire, tellement il y était impliqué. Et donc sous l'occupation, il devient l'administrateur délégué des colonies épiscopales, notamment à Banneux et à Saint-Georges, et c'est sous l'impulsion de Kerckhoff qu'il va utiliser ses institutions de santé pour enfants pour évidemment les transformer en refuge clandestin pour les juifs. Donc les enfants juifs sont cachés parmi les autres enfants. Il va coordonner ce réseau en lien étroit avec l'abbé André Meunier, qui va aussi être reconnu juste parmi les nations, qui est un proche collaborateur de l'évêque, professeur au séminaire. Et il travaille de concert avec le comité de défense des juifs. Et le comité de défense des juifs, il était dirigé à Liège par Albert Wolff, donc un juif, imprimeur, fils d'imprimeur. Je pense que son papa était l'imprimeur attitré de la synagogue. Albert Wolff, qui est communiste aussi. Donc c'est intéressant, très impliqué dans la résistance. Il faut savoir que le comité de défense des juifs, donc le CDJ, était une organisation de résistance civile pluraliste et intégrée au Front de l'indépendance. Front de l'indépendance qui, de manière générale, a une tendance plutôt communiste, mais a été ouvert à d'autres tendances. Il y a des prêtres qui ont fait de la résistance pour le Front de l'indépendance, hein, c'est souvent peu connu. Et Vandenberg, il utilisait son propre bureau d'avocat comme d'un lieu d'accueil pour les juifs persécutés. Mais il va être dénoncé, il sera arrêté par la Gestapo une première fois en avril 1943, et puis il sera de nouveau arrêté le 30 septembre 1943, il va être condamné pour la fabrication de faux papiers, il va être déporté dans les camps, etc., notamment celui de Neuengamme, et il meurt d'épuisement, ou il meurt du typhus, on ne sait pas très bien, en Allemagne vers avril-mai 1945, juste avant la libération des camps. Quand Albert Vandenberg va être arrêté, c'est son beau-frère Georges Fonsny qui va prendre le relais, qui était un industriel catholique originaire de Dizon. Il va reprendre la direction du sauvetage, la direction du réseau en avril 1943, et il va se charger principalement de l'aide matérielle, y collecter des fonds, travailler à l'approvisionnement en nourriture et la fourniture de faux documents, etc. Et son épouse, donc Germaine Vandenberg, la sœur d'Albert, elle rendait visite aux enfants cachés, tandis que sa fille, Monique, travaillait dans les bureaux de l'avocat, etc. Il faudrait évidemment citer tout le réseau. Florence Matteazzi, qui est historienne, a vraiment reconstitué ce réseau de façon assez formidable dans les années 90, dans son mémoire. Et il faut savoir que Fonsny, déjà avant la guerre, luttait contre le rexisme et le fascisme. Il avait été administrateur et trésorier d'un hebdomadaire anti-degréliste qui s'appelait Judex en 1936. Mais bon, il serait évidemment un peu long ici de mentionner tous les acteurs du réseau Vandenberg et Fonsny qui travaillaient en collaboration avec l'évêque, le clergé, le comité de défense des juifs. Il serait évidemment trop long aussi de citer toutes les institutions catholiques, mais je peux quand même donner des exemples. À l'échelle du diocèse, il faut citer Mgr Louis de Gruyter, l'abbé Ernest Rixon, l'abbé Boufflette, ils étaient tous rattachés à la paroisse Saint-Christophe, la mère Michaël, de son nom de baptême Auguste Aimonet, au couvent de Roclange-sur-Gère, la mère supérieure Marie de Greffe, à l'Institut des filles de Saint-Joseph à Blégny, l'abbé Joseph Peters, l'abbé Joseph Lempereur, l'abbé Georges Piedbeuf à Coblène-au-Pont, l'abbé Marcel Sten, directeur de la colonie des enfants du Grand Air à Stoumont, l'abbé Paul Nolens, vicaire à Charneux, l'abbé Joseph de Thiers, qui va héberger aussi chez lui le jeune Joseph Zinger, sous le nom de Joseph Dupont. J'ai pu rencontrer des membres de sa famille, retracer son histoire. La sœur Raphaël aussi, Thérèse Falise, des bénédictines de Liège, etc. Voilà, on pourrait encore citer l'abbé Paul Konratz de l'Institut Don Bosco, les filles de la Croix avec l'action d'Eva Calaï, les sœurs de la charité de Saint-Vincent de Paul de Verviers. Mais donc, c'est dire que à l'échelle du diocèse, il y a quand même eu un nombre assez important d'institutions qui a fait ce qu'elles pouvaient.
1: Voilà, on sait tous que à la fin de la guerre et après la guerre, pas mal d'informations ont vu le jour, des fake news ont été détruites, évidemment, puisque tout le monde travaillait dans la clandestinité, hein. Mais cette implication de Mgr Kerckhoffs à l'égard des juifs persécutés, est-ce qu'elle a été déterminante pour la suite de son épiscopat ?
0: Moi, je pense que oui, parce que Mgr Kerckhoffs, il va clairement orienter la suite de son action tout au long de son épiscopat vers une certaine forme de solidarité, de soutien, je dirais, envers les plus vulnérables. Je vais donner quelques exemples. D'abord, les inciviques. Ça, on ne s'y attend pas forcément, mais donc c'est un terme qui désigne tous les collaborateurs qui ont été condamnés à la libération. Et dès février 1945, il y a une lettre pastorale de Kerckhoffs qui prône une justice sereine, une charité envers les familles indigentes. Et il, quelque part, il va recevoir des lettres, j'ai pu les consulter, de toute la Belgique, de familles d'inciviques qui lui demandent d'intercéder auprès des politiques et autres pour être moins sévères ou pour limiter les condamnations ou limiter les peines, etc. Autre exemple, en 1948, après la guerre, donc on sait qu'en 1948, c'est la création de l'État d'Israël et que ça va occasionner des déplacements de réfugiés palestiniens. Et bien, sous l'impulsion d'un séminariste qui s'appelait l'abbé Navo, et bien Kerckhoff va se rendre sur place. Il va se rendre sur place et il va lancer une opération qui s'appelle l'opération Palestina en 1948. Il dira lui-même « Ma charité ne s'arrête pas aux frontières confessionnelles ». Donc c'est quand même très intéressant. Il était préoccupé, il faut le dire, aussi par le sort des chrétiens dans la région. Voilà. Et puis dernier exemple, dans les années 60, les grèves de l'hiver 60-61, alors que le cardinal Van Rooy à Malines condamne fermement les grèves, eh bien, Kerckhoff, lui, il va ajouter un mot à la lettre du cardinal, un paragraphe pour mieux faire comprendre l'esprit des grévistes liégeois. Donc, on sent sa préoccupation quand même de se mettre du côté de ceux qui peinent, de ceux qui souffrent. Donc là, il y a quelque chose de vraiment intéressant.
1: Il reste dans notre mémoire cet évêque humaniste, finalement, un évêque ouvert, parce qu'on est, il faut bien comme se rappeler, on est avant le Concile Vatican II. Hein. Vatican II a ouvert pas mal de brèches, pas mal de portes, les uns vers les autres, une ouverture vers les religions sœurs, les religions fondatrices. Je relève juste une dernière chose, et puis nous allons conclure. Lorsque Mgr Kerckhoff dit que, quelque part, c'est une occasion, je ne vais pas dire une aubaine, mais une occasion de rapprochement envers nos frères de confession juive, il aura fallu 2000 ans pour s'en rendre compte. C'est un petit peu dommage, mais voilà.
0: Voilà, il n'est jamais trop tard.
1: Merci Sébastien Belflamme pour
0: avec
1: cet
0: plaisir.
1: Éclairage.
0: Merci beaucoup.

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2: C'est vers la fin des années 60 que la présence de la télévision se généralise dans les foyers belges. Et très vite, elle pose des questions, particulièrement en ce qui concerne les enfants. La télévision exerce-t-elle une influence sur eux? Et si oui, de quel type? La télévision, par exemple, inciterait-elle à la violence? 50 ans plus tard, ces questions demeurent, mais cette fois par rapport aux écrans des téléphones, désormais possédés par près de 95% des jeunes Belges de moins de 18 ans. Alors l'usage et l'influence des smartphones est-elle comparable à l'usage et l'influence prêtée à la télévision? C'est le sujet que nous abordons aujourd'hui dans l'écho des archives au travers du fonds Catobel, numérisé par la Sonuma grâce au financement du programme Next Generation EU.
3: Les enfants sont relativement de grands consommateurs de télévision. La plupart des sondages s'accordent à dire que 70% des enfants regardent le petit écran quasiment tous les jours. 1h30 par jour en moyenne, avec des pointes de 2, 3 et même 4 heures le mercredi et le week-end. Plus les enfants grandissent, plus ils regardent la télévision. On passe de 1 heure environ par jour chez les 6-7 ans à 1h15 chez les 12-13 ans. Mais il n'y a pas que les enfants en âge scolaire à consommer de l'audiovisuel, il n'y a pas d'âge pour devenir téléspectateur et il n'est pas si rare de rencontrer des enfants de 2 ans en train de fixer le téléviseur. Grosso modo, pour un enfant sur deux, la télévision constitue le loisir principal. Est-ce regrettable? Beaucoup de parents le pensent. Mais en même temps, 80% de ces mêmes parents sont prêts à dire que la télévision ouvre l'esprit de leurs enfants, qu'elle est instructive et qu'elle leur donne envie de poser des questions. Ces parents ont-ils raison? Et peut-on vraiment savoir quelle est l'influence de la télévision sur l'enfant, sur son comportement, son caractère, son développement?
2: Et à l'instant, nous écoutions un extrait d'une émission sortie au début des années 80 intitulée « L'enfant et la télévision » réalisée par Jean-Paul Gieselings. Alors que faut-il penser de cette émission? C'est la question que je pose à mon invité Bruno Unbeek. Bonjour.
4: Bonjour.
2: Bruno Unbeek, vous travaillez à l'Université de Mons, vous êtes psychopédagogue, docteur en sciences de l'éducation, vous êtes l'auteur d'un grand nombre de livres, j'en citerai deux très récents qui vont particulièrement nous intéresser aujourd'hui. Le dernier sorti en 2025 chez Racine, moins d'écran, plus de liens, et un autre sorti en 2024 chez Genèse Éditions, La violence au jour le jour. Bruno Unbeek, vous venez d'entendre ce reportage, c'est tout à fait étonnant parce qu'on s'inquiète déjà du temps durant lequel les enfants regardent la télévision. J'ai l'impression qu'aujourd'hui, ces chiffres ont été complètement explosés, non?
4: Ce qui est tout à fait étonnant, c'est qu'on s'intéresse non seulement au temps d'écran, mais aussi à l'âge à laquelle on peut éventuellement laisser un enfant devant un écran. Donc, les problèmes n'ont pas changé, hein. C'est lié à toute évolution technologique. Victor Hugo le disait beaucoup mieux que moi, il disait « Tout progrès technologique fonctionne comme une roue avec deux faces. Une face qui fait avancer des choses, une autre qui broie les gens. » Quand la télévision est apparue, on s'est effectivement posé ce type de questions, exactement les mêmes que celles qu'on se pose actuellement par rapport aux écrans individuels qui sont véhiculés par les smartphones. Qu'est-ce que ça fait sur les mécanismes d'attention de l'enfant? Quelles sont les conséquences sur son sommeil et sur son exposition à la violence? Il y avait à l'époque d'ailleurs un film qui maintenant paraîtrait complètement ringard, où Bourvil, dans le rôle d'un enseignant, était monté sur les toits des maisons de Paris pour retirer les antennes de télévision parce qu'il constatait que les enfants s'endormaient à l'école. Et donc, ce sont effectivement des réflexes, je veux dire, de toute génération adulte, de s'interroger, et c'est peut-être ça le vrai souci, et votre extrait le montre très bien. La première interrogation se fait à partir de l'enfant. Or, le temps de l'écran, que ce soit vis-à-vis de la télévision ou vis-à-vis des écrans des smartphones, il est tout aussi problématique chez l'adulte. On a après, dans un second temps, interrogé d'ailleurs ce temps d'écran chez les adultes également, et le fait de focaliser l'attention sur l'enfant, c'est parfois réduire la difficulté. Alors, il y a aussi l'idée Et là, il va falloir tout de suite déjà mettre une différence essentielle entre ce qu'est un écran de télévision et ce qu'est l'écran d'un smartphone.
2: J'allais vous poser la question.
4: Alors, je l'ai anticipé parce que elle est tout à fait naturelle. Il y a quand même, on le perçoit, des différences. D'abord, la télévision ne nous accompagne pas partout, contrairement au smartphone. Le smartphone est dans la poche de la plupart des gens, susceptible de lui envoyer des notifications pour capter son attention. C'est ce qui a rendu le smartphone aussi nocif, c'est qu'il a été pris d'assaut par des entreprises qui ont fait de l'attention humaine un objet commercial. Ça, on l'a moins vu avec la télévision, parce que la télévision nous accompagne partout. On a vu le même phénomène du monde de l'entreprise qui prenait d'assaut la télévision, par le biais notamment des messages publicitaires pour capter l'attention. Hein. C'est pas moi qui l'ai dit, hein, quand le patron de TF1 dit que TF1, son rôle, c'est de maintenir du temps de cerveau disponible pour ces différentes entreprises, on était dans le creuset de ce qu'on a vu apparaître. L'autre élément qui fait une grosse différence entre la télévision et le smartphone, c'est que le smartphone a tendance à atomiser les spectateurs, c'est-à-dire que chacun regarde dans son coin, alors que la télévision était davantage un espace collectif dans lequel, par exemple, on regardait tous ensemble le journal télévisé et donc on pouvait débriefer collectivement. Les parents étaient mieux au courant des contenus qui étaient véhiculés, y compris les dessins animés, parce que c'était un écran plus grand qui généralement trônait au milieu du salon ou de la salle à manger et chacun pouvait le voir parce que c'était un écran qui avait une vocation collective, contrairement au smartphone qui a une vocation individuelle.
2: Alors Bruno Humbeck, vous l'avez bien expliqué, la grande différence visible par tout le monde, c'est qu'on ne peut pas se promener dans le métro ou aller à l'école avec un poste de télévision. Vous avez déjà évoqué quelques différences supplémentaires qui me semblent, moi, encore plus frappantes et peut-être moins directement visibles. Je vous propose d'écouter un second extrait, toujours de la même émission. On va écouter Georges Conen, qui à l'époque était directeur de la télévision de la RTBF et qui s'interroge sur une des influences possibles, cette fois de la télévision. Écoutons-le et vous allez me dire si vous êtes d'accord avec lui ou si c'est pas un peu dépassé.
5: En réalité, la télévision modifie profondément les structures mentales de l'enfant qui, en une émission d'une demi-heure ou d'une heure, se voit changer de lieu, de distance, d'époque et de temps à une période de son développement où des structures telles que le lieu, le temps, la cause s'élaborent très difficilement. Nous n'avions pas cette expérience quand nous étions jeunes et on se pose des questions pour le moment de savoir si la génération de demain n'aura pas des notions de temps, d'espace et de lieu fortement différenciées des nôtres, précisément à cause du fait télévisuel qui peut jouer avec les lieux et avec le temps à loisir.
2: Bruno Humbeck, voilà donc un responsable audiovisuel qui s'interroge, c'est même un peu philosophique, sur le rapport au temps et à l'espace que l'écran de télévision pourrait exercer sur les générations qui sont soumises en tous les cas, qui regardent beaucoup la télévision. Est-ce que c'est encore des questions qu'on se pose ?
4: Alors, c'est une manière de se poser les questions qui est encore tout à fait contemporaine. C'est-à-dire que c'est pas philosophique, c'est quasiment neurophysiologique. C'est-à-dire, on se pose des questions sur la structure mentale, sur la configuration du cerveau d'un enfant. Comme s'il était malléable. Effectivement, on le sait, plus personne actuellement ne se poserait la question de savoir quelle est la nocivité spatio-temporelle ou sur les structures spatio-temporelles de l'enfant. Parce que, on est amené très, très vite en temps zéro à être projeté dans des environnements différent, contrairement à la télévision maintenant, à se projeter soi-même, on fait un WhatsApp avec papy, mamie qui habite à 3000 km et on est instantanément dans leur salon. Ça veut dire que maintenant, c'est aussi une différence que l'enfant va devoir ingérer. Maintenant, tout le monde est sur l'écran. Tout le monde passe à la télévision. Dire, tiens, papa va passer à la télévision, on va le regarder, ça n'a strictement plus aucun intérêt, puisque pour l'enfant, le passage sur écran est devenu quelque chose de tout à fait naturel. Alors, les questions que ce responsable se pose, et c'est tout à fait louable de se les poser d'ailleurs, sur l'idée que le cerveau changerait de configuration, non. Un enfant a cette plasticité qui lui permet de gérer les technologies sans en faire quelque chose de magique qui perturbe ses manières de penser. Donc ça, je pense que l'idée qu'on a affaire à un média qui permet effectivement à l'enfant de penser le temps et l'espace autrement, ben, c'est pas un vrai danger. En tout cas, on s'est rendu compte dans la durée que ça n'en était pas un. Par contre, tout ce que ça induit chez l'enfant, par exemple, ben, ce rapport nouveau, et c'est pas seulement pour les enfants, c'est pour chacun d'entre nous, aux informations que notre cerveau va devoir enregistrer de manière terriblement rapide, parce qu'on a affaire à des flux d'informations sur les smartphones, ce qui était moins le cas à l'époque de Monsieur Cohen, où on avait ben, l'information qui était captée par un endroit dans un moment particulier. Ici, maintenant, c'est tout le temps, à flux continu, à la fois pour les adultes et pour les enfants. Ben, on a l'impression qu'on doit constamment prendre des informations, d'où ce trouble qu'on appelle le FOMO, hein, la crainte de perdre des informations. Il faut savoir qu'à l'époque que vous illustrez superbement par vos différentes archives, on avait un temps qui était beaucoup mieux structuré de ce point de vue-là. La radio donnait l'information, la télévision montrait les images en correspondance à cette information et la presse écrite analysait cette information. Maintenant, tout est mélangé. Tout se fait en temps zéro, c'est-à-dire qu'on montre, on explique et on donne l'information en même temps, ce qui, pour le cerveau, demande un ajustement quasi impossible. Les enfants sont témoins de ce qu'ils constatent aussi chez les adultes. Parce que, effectivement, ce passage en temps zéro de la prise d'information à, finalement, sa compréhension par l'image, puis à son analyse plus détaillée par l'écrit, ben, on le fait tous en même temps. D'où ce qu'on voit sur les réseaux sociaux. Des personnes, ben, qui s'autorisent à dire qu'elles comprennent des phénomènes alors qu'elles se sont pas pris, elles n'ont pas pris le temps de s'informer. C'est ce qui communément correspond à l'idée qu'on se fait de quelqu'un qu'on appelle généralement un con. Un con, c'est quelqu'un qui ne prend pas le temps de prendre des informations pour vous dire qu'elle a tout compris. Et ce qu'on appelle communément un gros con, c'est quelqu'un qui vous prétend faire une analyse de quelque chose qui n'a pas pris le temps de comprendre. Ça, c'est très perturbant pour l'activité cérébrale de l'enfant, de l'être humain. C'est-à-dire qu'on doit tout réaménager en lui disant « Attention, prends le temps d'aller chercher des informations. » Éventuellement, fais-toi aider dans cette captation d'informations, parce que c'est qu'une partie de l'acte intelligent. Tu peux utiliser l'intelligence artificielle pour le faire. Aucun problème. Il y a quelqu'un qui va aller capter de ces informations, mais ton travail va commencer à ce moment-là. À partir d'une information suffisamment installée, tu vas essayer de comprendre. Et puis, une fois que tu penses avoir compris suffisamment, tu pourras éventuellement procéder à une analyse. C'est un acte cognitif complet que la télévision, et là, Monsieur Cohen, le pointe déjà implicitement du doigt, va déjà perturber, c'est-à-dire est-ce que finalement notre cerveau ne va pas être influencé par les manières dont ben, l'information est de plus en plus rapide et que la quantité d'informations à capter est de plus en plus importante et finalement nous transfère d'un lieu à l'autre, à une période à l'autre de manière instantanée. Mmh. Les perturbations sont très limitées dans ce point de vue-là, mais elles sont beaucoup plus actuellement parce que bah, tout ça est mélangé, captation d'informations, compréhension de cette information et analyse de cette information.
2: Bruno Henbeek, dans la seconde partie de l'écho des archives, nous allons continuer à parler de la place occupée par les écrans dans notre vie d'aujourd'hui, en nous posant les mêmes questions qui furent posées voici quelques décennies au sujet d'autres écrans, ceux des télévisions. Mais auparavant, nous écoutons une chanson qui nous plonge dans le passé puisqu'elle date de 1997. Il s'agit d'une chanson française, ce fut même un grand succès, qui dénonce les effets nocifs de la télévision sur ceux qui la regardent et en particulier l'addiction qu'elle peut entraîner chez ces mêmes personnes. Nous écoutons donc « Je zappe et je mate » de Passy.
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0: Et sur la radio chrétienne francophone, nous écoutions Passy en 1997 avec la chanson « Je zappe et je mate ».
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0: Oui, vous êtes sur la radio chrétienne francophone dans l'émission L'écho des archives, une émission réalisée en partenariat avec la Sonuma. Aujourd'hui, à partir d'archives tirées du fonds Catobel, nous nous intéressons aux critiques, aux peurs qui entourèrent l'entrée de l'écran de télévision dans les foyers, voici quelques décennies. Et à partir de ces réflexions, nous nous interrogeons sur la place que les écrans, et notamment les écrans d'ordinateur et de smartphone, occupent dans notre vie, et cela grâce à mon invité d'aujourd'hui, Bruno Hunbeek, qui travaille à l'Université de Mons, qui est psychopédagogue, docteur en sciences de l'éducation. On peut d'ailleurs, Bruno Hunbeek, retrouver beaucoup d'informations sur vos travaux, sur vos ouvrages, sur vos conférences, sur votre actualité, sur un site www.outilsderésilience, tout attaché outils au pluriel, .eu. Alors, pour vous avoir lu et écouté, Bruno Hunbeek, il me semble que vous pointez deux types d'influences, finalement, que peuvent avoir cet accès aux écrans. Alors, vous expliquez que dans le cerveau d'un enfant, on est capable de capter les informations, mais beaucoup moins de les organiser. Et là, je m'adresse plutôt aux psychopédagogues. C'est à ça que doivent s'atteler les enseignants, notamment.
2: Alors, l'école, la famille, doit pouvoir pousser à un mot qui a été très, très mal compris, qu'on appelle l'érudition. Des capteurs d'informations, nos enfants et encore plus nos adolescents en ont plus que nous. Il faut savoir que dans le cerveau d'un adolescent, vous avez plus de neurones que dans le cerveau d'un adulte. Tout simplement parce que ces capteurs d'informations, eh bien, ils fonctionnent à plein régime. Ça veut dire que si vous les bombardez d'informations, ils en prennent énormément. Le problème, c'est que cette matière grise, elle ne s'est pas développée de la même manière que la matière blanche qui permet l'interconnexion entre les informations qui ont été collectées et qui, par ces connexions, créer non plus des informations, mais des connaissances. Et là, on a besoin effectivement d'un support adulte chez l'enfant très tôt, c'est-à-dire installé à partir des informations qu'il a reçues. Et on peut le faire avec un dessin animé, hein. Prenez un Bob l'éponge. Vous demandez simplement à l'enfant, ben, décris-moi Bikini Bottom, décris-moi l'univers de Bob l'éponge, là vous faites fonctionner ces capteurs d'informations. Et puis on va essayer de comprendre qu'est-ce qu'il y a de différent entre l'univers d'une éponge qui vit sous la mer tout en étant un ustensile de cuisine et notre monde à nous. Et là on va assister au début des mécanismes de compréhension et puis tu fais une analyse, c'est-à-dire raconte-moi un Bob l'éponge et éventuellement une analyse créatrice à partir de ce que tu en as compris, produis-moi toi-même, imagine une histoire de Bob l'éponge. Et là, on a réalisé une opération cognitive complète qui a trait à ce mot trop souvent galvaudé qu'on appelle l'érudition. L'érudition, on en fait souvent une forme de manière d'acquérir des savoirs qui sont adoubés par la tradition. L'érudition permettrait, par exemple, d'avoir accès à la culture grecque. C'est pas ça le mot érudition. Ce qu'il signifie, c'est qu'on creuse les savoirs. Va plus loin, ne te contente pas du recueil des informations, vérifie leur validité. Une fois que tu as commencé ce travail cognitif, va encore plus loin, qu'est-ce que tu en penses, qu'est-ce que tu ressens par rapport à ça, et poser des questions pour creuser les savoirs. C'est le rôle de l'école.
0: Eh bien Bruno Hunbeek, écoutons une enseignante nous expliquer comment elle envisage les relations qu'entretiennent les enfants, ses étudiants, avec la télévision. Elle est interrogée en 1981 par le journaliste Paul Germain dans le cadre de l'émission Un autre regard, et celle-ci précisément, réalisée par Jean-Paul Gisseling, s'intitule L'enfant et la télévision.
3: Est-ce que vous avez l'impression que la télévision a beaucoup d'importance dans la vie des enfants ?
4: Oui, je crois qu'elle occupe une très très grande place pour les enfants et je crois même que très souvent les enfants attachent trop d'importance à la télévision. Ils lisent très peu actuellement, ils préfèrent se précipiter devant leur poste de télévision plutôt que de prendre un bon livre.
3: Mais est-ce que vous avez l'impression que la télévision peut instruire les enfants ?
4: Oui, ça sûrement, parce que je suis parfois très très étonnée de voir comme des enfants connaissent des choses grâce à la télévision. Ils connaissent des détails très précis, surtout au sujet d'animaux, par exemple. Alors là, les émissions sur les animaux, ça les passionne toujours. Je crois que ça dépend fort du milieu familial, ça dépend des parents, ça dépend un peu de l'ouverture qu'ils reçoivent à l'école, et d'eux-mêmes également.
0: Bruno Henbeek, on écoutait donc cette archive de la Sonima tirée du fonds Catobel, numérisée grâce au programme européen Next Generation EU. Alors je retiendrai deux informations de ce que nous dit cette enseignante et on va voir si on peut l'appliquer aux écrans d'ordinateur, aux écrans de smartphone aujourd'hui. D'abord, elle dit que la télévision occupe trop de place dans la vie des enfants. Et la deuxième remarque qu'elle dit, c'est que malgré tout, cette télévision peut apporter à ses enfants un certain nombre d'informations, un certain nombre de connaissances. Or, ce que constate énormément d'enseignants aujourd'hui, c'est que malgré un usage intensif des smartphones, eh bien, les élèves n'accumulent absolument pas des connaissances, mais au contraire, manquent cruellement de culture générale. Alors Bruno Henbeek, vous qui êtes docteur en sciences de l'éducation, qui a raison ? École et écran, ami, ennemi, collaborateur ?
2: Un enseignant actuellement doit savoir qu'il a un concurrent absolu. Il en a même deux. Il avait Wikipédia, il y a un petit temps, qui était un concurrent absolu. Il a maintenant l'intelligence artificielle qui va permettre à tous ses élèves d'aller chercher des connaissances. Si un enseignant s'imagine que l'intelligence artificielle, l'a très mal nommé intelligence artificielle, en fait c'est un support artificiel d'intelligence humaine, et il faut le garder cette appellation-là, parce que quand on me demande, et les parents me le demandent très souvent actuellement, est-ce qu'on peut faire en sorte que notre enfant se fasse aider par l'intelligence artificielle quand il fait ses devoirs? Alors je réponds toujours oui, mais à deux conditions essentielles. Première condition, c'est l'enfant lui-même qui doit savoir prompter. C'est à lui d'aller chercher les connaissances. Et deuxième condition, une fois qu'il obtient les résultats produits par l'intelligence artificielle, il n'a pas fini son devoir, il commence son devoir. C'est-à-dire qu'il doit tout relire, s'assurer de la véracité de ce qu'il a reçu comme information, et puis après, pouvoir dire ce qu'il pense de l'information qu'il a reçue et ce qu'il en éprouve par rapport à ce qu'il a vécu. C'est comme ça qu'on va développer l'érudition de nos enfants, c'est-à-dire le souci d'aller creuser dans les savoirs et pas considérer que tout ce qui leur est donné doit être pris pour argent comptant. Utiliser l'intelligence artificielle ou le support artificiel de l'intelligence humaine pour faire ses devoirs, c'est pas faire son devoir, c'est s'organiser pour pouvoir commencer à faire son devoir dans de très bonnes qualités.
0: Bruno Henbeek, ce que vous venez de nous expliquer, c'est la question du traitement de l'information, de permettre à des adolescents notamment de développer une distance critique. Mais une des critiques que l'on fait au smartphone et au téléphone portable, c'est de s'attaquer, je dirais presque, aux prérequis de ce traitement de l'information. Oui. On entend parler de troubles de l'attention, de difficultés à rester concentré, de circuits courts du cerveau qui demandent des gratifications immédiates et qui empêchent finalement de creuser un sujet comme il faudrait le faire. Et ça, c'est quelque chose qui s'est beaucoup plus développé avec les portables qu'avec la télévision.
2: Ah, y a pas de comparaison. Hein. Et moi, je ne parle d'ailleurs pas de trouble de l'attention, mais de trouble de l'inattention. Nos enfants ne sont plus capables d'être inattentifs parce qu'ils ont une attention qui est constamment focalisée, parce qu'ils reçoivent des notifications, parce qu'ils sont constamment, comme nous le sommes aussi d'ailleurs, hein, le vagabondage mental, la songerie, le fait simplement de pouvoir laisser son esprit vagabonder librement est devenu une activité quasiment impossible à réaliser. Et c'est celle que, par exemple, on réalise quand on va se promener en forêt et que on se livre à ce vagabondage mental, tout simplement parce que n'ayant plus de prédateurs dans les forêts, ben, notre cerveau peut se ressourcer. Il faut savoir que ce vagabondage mental est à l'origine de toutes les formes performantes d'intelligence humaine. Des gens comme Newton, comme Einstein, étaient des grands spécialistes du vagabondage mental. Les enfants n'ont plus accès à cette forme tout à fait libérée de réflexion qui s'exprime quand un enfant est dans la lune. Un enfant qui est dans la lune, c'est un enfant qui montre une capacité de résistance face à cette idée d'être constamment sollicité pour une attention qui, vous avez raison de le dire, ne va pas jusque la concentration. Parce que bah, toutes ces entreprises qui ont capté l'attention humaine, elles se sont contentées de l'attention focale, c'est-à-dire une attention temporaire pour très peu de temps, ce qui est celle, par exemple, eh bien, qui est activée quand on se met à scroller des contenus, on regarde des trucs indifféremment, on retient pas grand-chose parce qu'on capte les informations, mais notre attention focalisée est quand même mobilisée. Et donc, il faut réapprendre à un moment donné à avoir des endroits déconnectés, des moments de déconnexion. L'école est devenue un lieu de déconnexion. C'est pas un hasard si on a interdit l'usage récréatif et ludique des smartphones, juste parce qu'il fallait, il était urgent qu'il y ait des endroits complètement déconnectés. Ce qu'on constate, contrairement à ce qu'on avait annoncé au moment où on a pris cette mesure, on nous avait dit, mais vous allez faire la révolution, hein, oui, c'est comme si on leur arrachait un bras. Ce que l'école a su faire, il faut maintenant que les familles sachent le faire c'est également. Ça. L'école a su mettre en place un espace déconnecté, et je peux vous assurer que les premiers résultats montrent des résultats très intéressants sur la manière dont l'attention redevient mobilisable pour des matières scolaires, et sur le bien-être des élèves qui disent, ouf, enfin, on est tranquille, on peut faire d'autres choses, converser les uns avec les autres, etc. Et on est hors connexion. La famille doit prendre le relais maintenant en établissant à l'intérieur de la maison des endroits déconnectés, pas de connexion au salon, par exemple, et des moments de déconnexion, pas de connexion à table, mais pas de connexion non seulement pour les enfants, mais aussi pour papa et maman. Hein. Pendant le repas, toute la famille se déconnecte, ça c'est très très bien vécu au niveau de la famille, et ça restaure ces mécanismes d'attention et ce bien-être associé à la capacité qu'a notre cerveau de se ressourcer en maintenant une forme d'inattention qui lui permet simplement de ne pas être en état d'alerte permanent.
0: Bruno Hennebeek, notre conversation n'est pas terminée. On se retrouve dans le prochain numéro de l'Écho des Archives pour continuer à réfléchir sur la place qu'occupent les écrans dans nos vies et notamment dans la vie des plus jeunes. Je rappelle que vous êtes psychopédagogue et docteur en sciences de l'éducation. Vous travaillez à l'Université de Mons. Merci et donc à bientôt. 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
2: Bonjour à toutes, bonjour à tous. Redécouvrez la fabuleuse histoire du rock'n'roll. Je vous emmène sur les traces des pionniers oubliés, depuis les origines jusqu'à l'âge d'or. 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Le Billboard Hot 100, établi par le magazine américain du même nom, est le classement hebdomadaire des 100 chansons les plus populaires aux États-Unis. Vente de singles et, bien sûr, diffusion en radio, toutes catégories musicales confondues. Il s'agit du plus prestigieux des classements de singles réalisés par Billboard, car il est le reflet fidèle des ventes et de l'impact des chansons sur le grand public américain. Ce classement est créé le 4 août 1958 et sa première chanson, classée numéro 1, était celle de Ricky Nelson.

Avant 1955, Billboard propose un classement des chansons les plus populaires, créé déjà en 1945. Et le palmarès est établi d'après les ventes de disques et de partitions, les programmations des disc-jockeys et les succès des jukebox. Et au début de l'ère du rock, en 1955, il existait trois classements distincts. Le hit parade, ce tableau classe les singles les plus vendus dans les magasins de détail selon un sondage effectué au prix de vendeurs à travers le pays. Et alors il y avait les chansons les plus diffusées dans les stations de radio des États-Unis selon les remontées faites par les DJ et les radios. Et les chansons les plus jouées dans les jukebox aux États-Unis, c'est l'un des moyens de mesurer la popularité des chansons auprès de la jeune génération. Car pendant longtemps, de nombreuses stations de radio refusent d'ajouter du rock'n'roll à leur playlist. Billboard publie le top 100 pour la première fois durant la semaine du 12 novembre 1955.

Bee, le Rock'n'Roll Hall of Fame, que l'on peut traduire par le Panthéon du Rock'n'Roll, c'est un musée, mais également une institution qui conserve et archive les documents les plus significatifs des plus grands artistes du rock ou les plus influents, qu'ils soient chanteurs, musiciens, producteurs ou toute autre personne ayant eu une influence de façon notable sur l'industrie du rock. Chaque année, quelques artistes sont acceptés en tant que membres du Panthéon du rock lors de la cérémonie tenue à New York. Les groupes musicaux et les personnes sont éligibles 25 ans après leur premier enregistrement et les musiciens sélectionnés doivent avoir eu une influence notable sur l'histoire du rock. Hop.

comité de sélection, composé d'historiens de la musique, choisit des artistes pour cette catégorie. Par la suite, les choix sont votés par environ 1000 experts, universitaires, journalistes, producteurs et toute autre personne ayant une expérience de l'industrie et de la musique. Pour être sélectionné, il faut recueillir au moins 50% de votes. Et chaque année, entre 5 et 7 artistes sont sélectionnés et sont retenus.

L'anniversaire, eh bien, Bill Black, en fait, il s'appelait William Patton Black Jr., il est né le 17 septembre 1926 à Memphis, dans le Tennessee, dans une famille de 9 enfants au revenu moyen. C'est un musicien américain. Il fut, souvenez-vous, le bassiste d'Elvis Presley dans les années 50, avant de fonder The Bill Black's Combo, un groupe musical qui remporta un certain succès. Il est mort de maladie avant ses 40 ans.

Au début de juillet 1954, Sam Phillips, du studio Sun Records, fit signer un contrat à Elvis Presley et au guitariste Scotty Moore. C'est ainsi qu'il fit appel à Bill Black pour accompagner Elvis et Scotty Moore en studio. La première rencontre, elle se fit dans la maison de Scotty Moore. Aussitôt qu'Elvis quitta les lieux, Bill Black fit cette remarque. « Il ne m'impressionne pas tant que ça. » Le trio a repris une douzaine de chansons, allant de country traditionnel jusqu'au gospel. En juillet 1954, lors de l'enregistrement de la chanson « That's All White Mama » au studio Sun Records, eh bien c'est Bill Black qui fit le choix d'inclure le titre « Blue Moon of Kentucky » du chanteur Bill Monroe.

La légende d'une chanson. Rocket Haiti Heights est une chanson américaine de rhythm and blues, écrite par Ike Turner et interprétée par Jackie Brenston. Certains historiens et chercheurs considèrent ce morceau comme le tout premier rock'n'roll de l'histoire. Bien que le saxophoniste Jackie Brenston, qui interprète la chanson, en soit souvent crédité comme l'auteur, il s'avère que celle-ci est en grande partie l'œuvre du jeune Ike Turner, alors âgé de 19 ans. Le morceau est enregistré à Memphis le 5 mars 1951 dans le studio du producteur Sam Phillips. Celui-ci vend la chanson à Cheese Records, qu'il édite en single en avril 1951.

Les Animals, eh bien, on les connaît pour leur succès au milieu des années 60, mais savez-vous qu'ils sont également liés à une des très grandes figures du rock des années 70 et l'une des plus grands groupes des années 80? En effet, après la séparation des Animals, le bassiste du groupe anglais a poursuivi la musique et est devenu le manager de Jimi Hendrix. C'est lui qui l'a découvert en 1966 à New York, au célèbre club de Greenwich Village à Manhattan. Impressionné par le guitariste gaucher, il va l'aider à monter son propre groupe, le Jimi Hendrix Experience, et va financer son premier single. C'est également ce manager qui lui soufflera l'idée de mettre le feu à sa guitare sur scène. Ce n'est d'ailleurs pas le seul épisode qui lie de près Jimi Hendrix et les Animals, puisque le 16 septembre 1970, alors qu'Eric Burdon se produit avec son nouveau groupe à Londres, il est rejoint par le légendaire guitariste sur Tobacco Road et Jimi Hendrix décédera le lendemain.

Quant au lien avec le célèbre groupe de reggae des années 80, il faut aller le rechercher en 68, lorsqu'une partie des Animals décide de repartir sur la route sous le nom des New Animals. Ils emploient pour cela un jeune guitariste de studio du nom d'Andy Summers, et celui-ci deviendra 10 ans plus tard le guitariste du groupe Police. Merci pour votre fidélité. Je vous retrouve bientôt pour un nouvel épisode de la saga du rock.

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0: Bonjour à toutes et à tous et bienvenue dans un nouvel épisode de Science Radio sur RCF Sud Belgique. Aujourd'hui, je suis en compagnie d'Anne-Catherine Eusquin, qui est une physicienne spécialisée dans le domaine, attention, ça va être bien précis, de la radiobiologie et des nanotechnologies à l'Université de Namur. Et ensemble, on va parler d'un domaine un petit peu méconnu, celui de la protonthérapie. Bonjour Anne-Catherine Eusquin.
1: Bonjour.
0: Merci d'être parmi nous aujourd'hui, de vous prêter à l'exercice de la vulgarisation par rapport à ce thème, peut-être un petit peu méconnu, je pense. Enfin, moi, je ne connaissais pas, en tout cas, donc c'est l'occasion d'en apprendre un petit peu plus. D'abord, quelles sont un petit peu vos fonctions à l'Université de Namur? Qu'est-ce que vous faites concrètement, en fait? Expliquez-nous.
1: Eh bien, je suis professeure au département de physique, donc ça implique toute une série de tâches. Alors, la première, évidemment, c'est l'enseignement. De diverses matières liées à la physique aux étudiants en faculté de sciences principalement, un petit peu en faculté de médecine et en sciences de gestion également. Et puis il y a aussi tout un volet de recherche fondamentale, et donc ma thématique de recherche c'est la radiobiologie, et plus particulièrement la radiobiologie à base de particules chargées.
0: D'accord, la radiobiologie à partir de particules chargées, déjà qu'est-ce que c'est tout ça? Si on peut expliquer simplement, on va dire.
1: Oui, donc... En fait, la radiobiologie, c'est ce qui se trouve à la base des nouvelles modalités de traitement du cancer. Donc, c'est là qu'on va essayer de trouver de nouvelles techniques, de nouvelles manières de traiter le cancer. Il y a plusieurs manières de le faire qui sont déjà implémentées dans les hôpitaux. Et en général, ce qu'on fait en hôpital, c'est traiter les patients par radiothérapie conventionnelle, donc en utilisant des rayons X qui vont avoir pour but d'éradiquer les cellules cancéreuses. Donc les rayons X, ce sont des photons, donc ce sont des particules qui sont sans masse et qui vont se comporter un petit peu comme la lumière. On peut en reparler un petit peu en détail si vous voulez. Et il y a une autre manière de viser ces cellules cancéreuses, donc c'est non pas en utilisant des particules sans masse, mais en utilisant des particules qui portent une masse et aussi qui portent une charge électrique. Donc c'est une autre manière de viser les cellules cancéreuses. Et les interactions des particules sans masse et des particules chargées avec la matière sont différentes, en fait. Et c'est là qu'est l'intérêt.
0: Des particules sans masse. Moi, je pose la question en tant que, voilà, je ne connais pas totalement ce domaine. Qu'est-ce que c'est que des particules sans masse? Ça paraît peut-être un peu vague pour nos auditeurs. Qu'est-ce que ça veut dire concrètement?
1: En fait, on pourrait dire que c'est comme de la lumière, en fait.
0: C'est ça.
1: Donc la lumière, on peut considérer que c'est... constitué de photons, donc qui sont des particules unitaires qui portent de l'énergie, mais uniquement de l'énergie et pas de masse. Mmh. Okay, donc quand on regarde la lumière, ben on ne se sent pas bombardé par toute une série de petits projectiles, donc ce sont des particules qui ne portent pas de masse, mais qui portent de l'énergie. Et en fait, l'idée ici, c'est que la lumière, donc ce sont des photons, des particules sans masse, donc elles ont une énergie qui est dans celle de la gamme du visible, donc ça c'est ce qu'on voit. Et en radiothérapie conventionnelle, on va utiliser des photons qui ont la même nature, mais qui ont une énergie qui est beaucoup plus grande en fait. Mmh. Donc ça ne se situe pas dans la gamme du visible, mais ces particules qui ont une énergie beaucoup plus grande vont être capables en fait d'endommager les tissus, ce que ne fait pas la lumière dans la gamme du visible.
0: D'accord, ok. Donc il y a cette radiothérapie. Quelle est un petit peu la définition d'abord de la radiothérapie avant de parler de la protonthérapie? Qu'est-ce qu'on pourrait donner comme définition?
1: Alors la radiothérapie, ce serait une modalité de traitement du cancer qui vise à utiliser des rayonnements ionisants pour éradiquer les cellules cancéreuses.
0: Et la différence avec la protonthérapie, qu'est-ce que c'est la protonthérapie? Est-ce qu'il y a de si grandes différences que ça? Comment ça fonctionne?
1: Alors, la définition va être à peu près la même. La différence, en fait, réside dans le ciblage précis de la tumeur dans le corps du patient. Donc, en fait, en radiothérapie conventionnelle, quand on utilise des rayons X, les propriétés de ces particules-là vont faire que vous allez interagir de manière... probabiliste avec la matière. Donc soit le photon X interagit, soit il n'interagit pas, avec une probabilité plus ou moins grande qui dépend de l'énergie de la particule et de la nature des tissus qui sont traversés. Donc si on imagine un faisceau de rayons X qu'on va focaliser sur un endroit précis du patient, il y a une partie de ces particules qui vont interagir, une partie qui ne va pas interagir, et donc on va avoir une partie du faisceau qui va sortir du patient en fait. Donc on va avoir une décroissance exponentielle du faisceau avec la profondeur atteinte dans le patient. Donc ça, c'est l'idée des photons X. Et donc on va irradier en amont de la lésion cancéreuse, au niveau de la lésion cancéreuse et aussi un peu après. Donc, ce qui fait que le dépôt d'énergie n'est pas optimal si on utilise un seul faisceaux de rayons X. Et donc, ce qu'on fait généralement en clinique, c'est qu'on en utilise plusieurs, en fait, et on tourne autour du patient pour essayer de maximiser le dépôt d'énergie au niveau de la tumeur. Et alors, au niveau de la protonthérapie, là, le mécanisme est différent. Donc, on a des particules qui ont une masse, qui ont une charge, et donc qui vont pouvoir interagir de manière différente avec la matière. Donc ici, ce qui va se passer quand on utilise des particules chargées, donc ça peut être des protons, des électrons, des particules plus lourdes, des ions plus lourds, comme par exemple des ions carbone ou des ions alpha, eux, ce qu'ils vont faire, c'est déposer leur énergie de manière plus ou moins continue dans la matière. Et puis à un moment donné, il n'y en a plus en fait de cette énergie, donc la particule s'arrête. Alors ce qui se passe, c'est que lors de la fin du trajet de cette particule chargée, en fait, il va y avoir un dépôt d'énergie très très important, qu'on appelle le pic de Bragg. Et donc ce dépôt d'énergie est beaucoup plus grand, beaucoup plus intense que ce que la particule a déposé en amont de son trajet en fait. Et donc ce qu'on fait, c'est qu'on va s'arranger pour que ce gros dépôt d'énergie se fasse pile à l'endroit de la lésion cancéreuse. Donc ce qui permet d'irradier moins les tissus sains qui se trouvent en amont de la tumeur, et aussi de préserver ce qui se trouve en aval, parce qu'à ce moment-là, en fait, les tissus sains qui se trouvent en aval ne sont pas ou très très peu irradiés. Donc ça dépend des marges de sécurité qu'on prend, quoi. C'est plus une idée de ciblage plus efficace, en fait, avec la protonthérapie et les autres particules chargées.
0: C'est ça. Donc finalement, si on compare la protonthérapie et la radiothérapie, la protonthérapie est beaucoup plus précise et elle a tendance à moins toucher les cellules saines, en fait, si je comprends bien. C'est bien ça?
1: Oui, c'est l'idée, oui. Oui, oui.
0: D'accord. Et donc, finalement, est-ce que c'est une technique qui est utilisée aujourd'hui pour soigner les cancers, la protonthérapie, ou est-ce que c'est encore étudié? Comment ça se passe aujourd'hui?
1: C'est déjà utilisé. Donc, il y a eu une preuve de concept qui a été faite dans les années 80 par la société IBA, donc qui est une société belge, qui était une spin-off de l'UCL, et qui est maintenant le premier producteur mondial de machines de protonthérapie, en fait. Donc, c'est une technique qu'on utilise quand même déjà depuis quelques décennies, mais qui s'améliore petit à petit avec les avancées de la recherche. Alors, il y a beaucoup de centres de protonthérapie, notamment aux États-Unis, notamment dans les pays asiatiques. Et il y en a un maintenant en Belgique qui se trouve à Leuven, qui est le centre Particle, en fait. Donc, qui est le centre de protonthérapie de Belgique et qui, lui, est ouvert, si mes souvenirs sont bons, depuis l'été 2020.
0: Et pourquoi c'est si peu démocratisé en Belgique? Est-ce qu'il y a une explication derrière?
1: Ça coûte beaucoup plus cher que le traitement conventionnel. Donc c'est surtout ça qui constitue un frein, parce que l'infrastructure est très très grande. Donc par rapport à une machine à rayons X qui est relativement compacte, mais il faut construire un cyclotron. Ça nécessite une casemate en fait pour blinder la machine. Ça prend de la place. Et ce que voit le patient en salle de traitement, en fait, est relativement réduit par rapport à la taille de la machine réelle. Et donc, il y a un coût opérationnel derrière qui est très grand. Le coût de construction aussi est très grand, en fait, pour construire ce genre de machine, ce qui fait que le traitement, en fait, est relativement cher. Et donc, c'est pour ça qu'on l'utilise un petit peu moins, parce qu'il n'y a pas encore beaucoup de cas où c'est remboursé, en fait. En tout cas, beaucoup moins qu'en radiothérapie classique.
0: Et est-ce qu'un jour, justement, ça pourrait être davantage utilisé? Peut-être qu'un jour, ça va devenir peut-être un petit peu moins cher. Est-ce qu'un jour, ça sera un petit peu plus utilisé, cette protonthérapie en tant que telle?
1: C'est possible, notamment si on lui trouve d'autres avantages que les propriétés balistiques. Donc à ce moment-là, peut-être qu'on pourrait démocratiser un petit peu plus ce genre de traitement.
0: Et justement, la protonthérapie, je pense, elle ne peut pas soigner tous les cancers non plus. Je suppose que la radiothérapie a peut-être d'autres avantages aussi. Est-ce que ça peut tout soigner, je veux dire? Ça m'étonnerait, mais je pose la question quand même.
1: Alors, tout soigner, non. Donc on va surtout se limiter aux tumeurs solides. Donc c'est tout ce qui concerne les tumeurs qui sont localisées, d'accord? Donc il y a des pathologies comme la leucémie, en fait, qui ne vont pas pouvoir être traitées par le rayonnement. Et il faut aussi, de préférence, que les tumeurs soient localisées, que la géométrie, en fait, du patient et la géométrie de la tumeur soient favorables à l'utilisation de la protonthérapie, en fait, parce que parfois, vous allez devoir, en fait, optimiser la façon dont vous orientez les faisceaux utilisés, donc ça que ce soit en protonthérapie ou en radiothérapie conventionnelle, de manière à essayer de limiter les dommages aux tissus sains. Et parfois, les contraintes géométriques font que c'est difficile. Alors, il y a aussi une autre limitation, c'est le fait, si on considère des tumeurs qui se trouvent au niveau du thorax, en fait, là où le patient respire, ça bouge.
0: Oui.
1: Donc, parfois, c'est difficile d'arriver à à viser correctement la zone de la tumeur avec la protonthérapie, parce que vous allez avoir un décalage en fait, de l'endroit où le faisceau s'arrête en fonction de la respiration du patient. Et donc ça, c'est compliqué. Il faudrait pouvoir synchroniser la respiration du patient avec le traitement au rayon.
0: Mais c'est une mission impossible, non?
1: Alors, il y a des techniques qui sont développées pour pouvoir faire ça. Mais c'est parfois un peu compliqué à mettre en place, en tout cas plus compliqué que si on utilisait la radiothérapie conventionnelle, donc avec les rayons X. Ici, comme de toute façon, le faisceau passe au travers du patient, même si la tumeur bouge un petit peu à cause de la respiration, bah de toute façon, on va pouvoir l'irradier. Donc ici, le ciblage de la tumeur est moins compliqué.
0: Ben, je propose qu'on parte en musique après avoir un petit peu entendu toutes ces informations par rapport à la radiothérapie et la protonthérapie, toujours en compagnie de Anne-Catherine Heusquin, donc, qui est une physicienne spécialisée dans le domaine de la radiobiologie et des nanotechnologies à l'université de Namur. Donc on part en musique et on se retrouve juste après.

0: Nous voici dans la seconde partie de Science Radio sur RCF Sud Belgique, toujours consacrée au sujet de la protonthérapie. Nous sommes en compagnie de Anne-Catherine Eusquin, qui est une physicienne spécialisée dans le domaine de la radiobiologie et des nanotechnologies à l'université de Namur. J'avais une question justement par rapport à ce titre, les nanotechnologies. De quoi on parle concrètement ?
1: Alors, nanotechnologie, dans le cadre de la santé, en fait, c'est l'ingénierie de tout petits objets à l'échelle nanoscopique qui vont pouvoir avoir un intérêt dans le traitement, ici particulièrement dans le traitement du cancer.
0: D'accord. Et comment on s'intéresse justement à ce sujet-là, donc de la radiobiologie, la protonthérapie, je suppose que ça date de loin. Comment on s'intéresse à tout ça ?
1: Comment on s'intéresse à tout ça ?
0: Comment on entend parler de tout ça, justement ?
1: L'origine de la vocation, en fait, je pense que c'est à un moment donné au cours de la formation, peut-être un goût pour l'interdisciplinarité. J'ai fait des études en physique, mais à un moment donné, on a envie aussi de s'ouvrir à d'autres domaines, que soit la chimie, la biologie ou encore d'autres choses. Et moi, c'est plutôt la biologie qui m'a attirée, donc de faire le pont en fait entre ces deux disciplines qui ont l'air tout à fait différentes, mais en fait qui partagent des choses, entre la physique et la biologie. Donc c'est ça qui a donné au final la radiobiologie, en tout cas le goût pour la radiobiologie chez moi.
0: Et ça fait depuis, je pense, un petit moment maintenant, ça fait depuis 2009, je pense, depuis votre thèse, c'est ça ?
1: Oui.
0: Que vous étudiez ce sujet-là.
1: Oui, oui.
0: Est-ce qu'on arrive à en apprendre encore un petit peu plus chaque jour par rapport à ce sujet-là de la radiobiologie, de la protonthérapie notamment ?
1: Oui, tous les jours, parce que j'ai une formation de physicienne, donc j'ai plein de choses à apprendre encore en biologie, et je pense que j'aurai jamais fini. Donc oui, tous les jours, en fait, j'apprends de nouvelles choses qui ne sont pas issues de mon background d'origine.
0: Et la protonthérapie, donc on a dit, parfois avait des inconvénients, entre guillemets. Comment on pourrait faire pour améliorer justement cette protonthérapie et qu'elle soit peut-être un petit peu plus efficace encore ?
1: L'inconvénient principal, c'est de pouvoir être sûr de l'endroit où le faisceau de protons s'arrête dans le patient. Donc pour ça, il faut très bien connaître la composition des tissus du patient. Et donc ce qu'on fait généralement, c'est qu'on fait une session d'imagerie. Donc on va imager le corps du patient, essayer d'imager les différentes structures et la composition des différentes structures qui seront traversées par le faisceau. Et donc tout le jeu consiste en fait à convertir une image en paramètres utilisables pour pouvoir faire ce calcul. Et donc si on voulait améliorer le ciblage, on pourrait peut-être travailler sur cet aspect-là. En fait, c'est essayer d'améliorer la conversion d'une image en paramètres qui vont nous permettre de calculer la profondeur exacte à laquelle le faisceau va s'arrêter. Ça a quand même ses limites, parce qu'à partir du moment où vous faites l'imagerie du patient, vous avez la composition des tissus, ou une idée de la composition des tissus, mais peut-être qu'au jour J plus 1, peut-être que ça a changé. Peut-être qu'il y a une petite poche d'air à un endroit qui n'était pas là auparavant, quoi. Donc, du coup, ça change le calcul. Alors, au-delà de ça, au-delà de travailler sur cet aspect-là, il y a une nouvelle thématique, en fait, émergente en radiobiologie, qui est la thérapie flash. Donc ici, c'est une modalité qui est commune, en fait, à toutes les techniques de radiothérapie, mais qui pourrait être vraiment intéressante pour la protonthérapie, parce qu'elle est techniquement plus réalisable, plus facilement réalisable au niveau technologique que pour la radiothérapie conventionnelle. Donc en fait, ça consiste à toujours utiliser un faisceau de protons, mais à délivrer le traitement de manière très très rapide. Donc en fait, si on veut comparer, donc pour une session conventionnelle, en fait, on va garder le patient pendant une vingtaine de minutes en salle de traitement et délivrer le traitement sur une durée assez prolongée, donc de l'ordre de quelques minutes. Le reste du temps sert à s'assurer du bon positionnement du patient, en fait. Dans le cas de la thérapie flash, donc on s'assure de positionner le patient correctement. Par contre, le traitement de protonthérapie lui est délivré dans un temps de l'ordre de quelques millisecondes.
0: Ah oui.
1: Et en fait, on a remarqué en recherche fondamentale que ce type de traitement, en fait, avait pour effet de toujours bien cibler et dégrader les cellules cancéreuses, mais protéger les tissus sains. Donc même si les tissus sains sont irradiés, en fait, c'est quelque part comme si on ne leur avait rien fait. Et donc ça, c'est un mécanisme, pour l'instant, qui résiste un petit peu à la communauté scientifique. On ne comprend pas encore très bien comment ça marche. Mais c'est intéressant parce qu'on pourrait se dire que si on a un petit décalage dans l'administration du faisceau en termes de profondeur, quelque part, ce n'est pas grave si on irradie le tissu sain, si on l'irradie dans le régime flash.

0: Et donc ce sujet donc, de la protonthérapie, la radiothérapie, c'est un sujet qui est étudié par plusieurs universités. Vous collaborez avec d'autres universités. Comment ça se passe?
1: Oui, bah, notamment en Belgique, il y a l'UCL, la KUL qui travaillent sur la protonthérapie, donc de par l'existence de leur centre particule. Il y a d'autres équipes qui travaillent sur d'autres modalités de radiothérapie, notamment la radiothérapie par électron. Alors, on pourrait citer l'Institut Bordet à Bruxelles, qui est une grosse référence en fait dans le traitement du cancer. Aussi l'université d'Anvers. En fait, il y a beaucoup de centres répartis en Belgique et aussi à l'international qui s'intéressent à toutes ces thématiques et qui collaborent pour faire avancer la science.
0: Oui, je suppose que c'est un sujet qui est assez complexe à étudier. Il y a plein de choses encore à apprendre. Je suppose qu'en, par exemple, si on se projette dans 20 ans, je suppose qu'on pourra encore en apprendre plus sur ce sujet-là, la protonthérapie, par exemple.
1: Oui, certainement. Bah, j'espère qu'on aura élucidé le mécanisme qui se trouve derrière l'effet flash. Mm-hmm. C'est difficile de se projeter dans 20 ans parce que la science, parfois, avance très, très vite. Mm. Parfois, non. Voilà. Donc, dire dans 20 ans, on sera à telle étape, ouais, c'est difficile à dire.
0: C'est très difficile à dire. Ouais. Vous, ça fait déjà combien de temps que vous étudiez ce sujet-là? Ça fait déjà une quinzaine d'années, je pense.
1: Oui, c'est à peu près ça, oui.
0: Bah, en tout cas, on espère le meilleur pour vous. En tout cas, Anne-Catherine Eusquin, qu'est-ce que vous pourriez éventuellement rajouter par rapport à la protonthérapie? Qu'est-ce que vous aimeriez encore expliquer à nos auditeurs par rapport à ce sujet-là? Qu'est-ce que vous aimeriez dire en plus?
1: C'est pas la seule manière de soigner le cancer.
0: Oui, c'est ça. Fait. Il y en a d'autres.
1: Oui, il y en a d'autres. Donc ici, on a parlé de radiothérapie, de protonthérapie, où l'idée, c'est d'administrer un traitement local en fait, aux patients en irradiant autant que faire se peut uniquement la partie cancéreuse, mais il y a d'autres types de traitements. Et en général, la radiothérapie, la protonthérapie sont combinées à ces autres types de traitements. Donc pour maximiser les chances de guérir le patient, on peut aussi utiliser la chimiothérapie, l'immunothérapie, l'hormonothérapie. Il y a la chirurgie aussi, hein, parce que parfois c'est possible en fait, juste de retirer la partie tumorale. Donc voilà, c'est... Le mieux, c'est de combiner ces différentes modalités pour avoir les meilleures chances de succès.
0: Et comment justement on choisit d'utiliser telle modalité, qu'on fasse une chimio avec une protonthérapie ou avec une immunothérapie? Comment ça se passe? Comment on choisit tous ces traitements-là?
1: Ça, c'est plutôt le travail du médecin, en fait, qui est parfois spécialisé dans tel ou tel type de cancer et des études cliniques qui ont été faites dans la littérature qui vont pouvoir recommander tel ou tel type de combinaison de traitement. En fonction du type de cancer et en fonction de l'avancement aussi du cancer chez le patient.
0: Oui, vous n'êtes pas médecin, vous êtes scientifique en tant que tel. Vous ne pouvez pas dire vous faites tel traitement. Vous êtes juste, vous étudiez et les autres mettent en pratique en quelque sorte.
1: C'est ça. Donc le médecin est vraiment en bout de chaîne en fait. Donc on est vraiment très très loin de la recherche fondamentale. Et le médecin a le seul habilité à dire on va combiner par exemple chimiothérapie et radiothérapie.
0: Merci beaucoup en tout cas Anne-Catherine Eusquin, donc, qui est physicienne spécialisée dans le domaine de la radiobiologie et des nanotechnologies à l'Université de Namur. Merci d'être venue ici nous parler de la radiobiologie, la protonthérapie, etc., etc. Merci à vous et peut-être à une prochaine fois pour d'autres sujets en lien avec ces thérapies-là.
1: Avec plaisir, merci beaucoup.

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3: Mozart composait tout le temps et il lui arrivait de saisir des idées musicales d'un intérêt supérieur pour les transposer immédiatement sur une partition et envisager un nouveau chef-d'œuvre et devoir malgré tout tout arrêter pour une commande afin de gagner sa vie et simplement nourrir sa famille. C'est d'ailleurs ainsi que commence l'histoire de son Requiem, qui n'est absolument pas une œuvre testamentaire d'un compositeur mourant, mais une commande à un musicien qui avait besoin d'argent. L'histoire s'est ensuite chargée de donner un sens presque métaphysique à une œuvre qui aurait pu être une sonate, un quatuor ou une symphonie. Autant Mozart laissa inachevés des tas d'œuvres, des fragments qui étaient destinés à devenir des œuvres majeures pour des raisons financières, autant effectivement il laissa ce Requiem inachevé pour une toute autre raison, puisqu'il devait mourir. Ce Requiem est donc également une œuvre fragmentaire. Robert Levin est non seulement l'une des références dans l'interprétation de Mozart, mais également un musicologue aux compétences reconnues. Le violoniste Gidon Kremer lui avait commandé des cadences pour chaque concerto pour violon du compositeur lorsqu'il a souhaité enregistrer ses œuvres avec le chef Nicolas Harnoncourt pour Deutsche Grammophon. Et c'est également le chef Helmut Rilling qui demanda à Robert Levin de lui livrer une nouvelle version du Requiem. John Eliot Gardiner le sollicite également pour certaines cantates de Bach. Robert Levin assume son talent avec beaucoup trop de discrétion, comme si la reconnaissance ne l'intéressait absolument pas, et c'est effectivement le cas. Écoutons un fragment d'une sonate pour piano et violon que Mozart n'a jamais eu le temps d'achever, interprétée par Robert Levin au piano et Gérard Poulet au violon, qui ne dure qu'une petite minute.

Et maintenant, je vous propose d'écouter l'arrangement qu'en a fait Robert Levin, qui dure une dizaine de minutes, et vous pourrez ainsi vous rendre compte de ce qui est de la main de Mozart et le travail effectué par le musicologue dans un prolongement qui semble se ramifier dans la pensée du compositeur.

je parlais avec un journaliste reconnu qui affirmait que si Mozart avait composé des fragments, il y avait une bonne raison et qu'il était illégitime de vouloir les achever. J'ai vainement essayé de lui expliquer que Mozart n'a jamais composé de fragments, mais des œuvres inachevées laissées à l'état fragmentaire. Et évidemment, il y a une belle différence. Il n'a jamais eu l'idée de composer des fragments pour eux-mêmes. Il avait prévu de les sortir des tiroirs pour les acheminer vers une destinée majeure. Mais je n'ai jamais pu instruire cet illustre journaliste de quoi que ce soit. C'est toujours pour moi particulièrement crispant que de tels ignorants notent ensuite dans les revues le travail d'une personnalité qui leur est tellement supérieure. D'autant plus que ce journaliste est reconnu pour une relation plutôt tourmentée avec l'intégrité. Je précise que ce disque a reçu le choc de la revue Classica, au cas où. Continuons avec la fantaisie Köchel 396, achevée d'être composée par Robert Levin, cette fois-ci sans en avoir au préalable écouté le fragment original. Difficile de deviner qui a composé quoi, où est Mozart, où est Levin.

Robert Lévy explique avec toujours beaucoup de retenue et d'humilité qu'il s'agit bien évidemment d'un exercice spéculatif, d'une proposition qui pourrait être autre, mais qu'il s'agit pour lui d'ouvrir l'armoire et de redonner vie à des partitions laissées à l'état embryonnaire et qui possèdent un réel intérêt musical, souvent même supérieur, et qu'il serait dommage d'en éteindre la mémoire. Un peu comme le pont d'Avignon, que l'on terminerait à la façon 2 et qui permettrait de traverser le Rhône avec comme défi d'essayer de deviner ce qui est d'origine et ce qui ne l'est pas. D'ailleurs, la cathédrale Notre-Dame de Paris, après l'incendie, est devenue un fragment d'elle-même. Et les belles âmes milliardaires qui se sont précipitées pour en privatiser sa restauration, selon des intérêts parfois obscurs, ne possèdent pas la grandeur d'âme, le génie que Robert Lévy met au service de Mozart. Quittons-nous avec l'allegretto de la sonate Köchel 403 de Robert Mozart ou Wolfgang Lévin, et soyons honorés qu'un homme aussi talentueux et intègre ait mis une telle énergie pour déterrer ces petits bouts de partition et les propulser dans une existence aussi rayonnante.

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0: Yves Dutheil, c'est avec une grande joie que je vous reçois aujourd'hui pour fêter vos 50 ans de carrière, 50 ans de chansons, de poésie, mais aussi d'engagement pour défendre la langue française que vous aimez tant, mais aussi d'engagement pour réaliser des rêves d'enfants malades ou les protéger contre les mines antipersonnelles. Prendre un enfant par la main, cette chanson vous a valu la reconnaissance de la plus belle chanson du siècle. Mais combien d'autres chansons ont accompagné et accompagnent encore des centaines de milliers de personnes. Pour marquer ces 50 ans de carrière, vous publiez aux éditions de l'Archipel un livre intitulé « Chemin de liberté » et un coffret de 4 CD, les chansons du livre « Chemin de liberté ». En prélude de cet ouvrage, vous écrivez ceci, Yves Dutheil. « L'enfant sage et raisonnable que j'étais n'aurait pu imaginer un destin aussi riche de rencontres, d'aventures improbables, d'inattendus et de liberté. » Alors c'est vrai que pour beaucoup de gens, vous incarnez une certaine forme de gentillesse, de douceur. Vous étiez comme ça, enfant, sage et raisonnable ?
1: Oui et non. En fait, j'étais calme et raisonnable en apparence parce que j'avais envie qu'on m'aime et que donc j'essayais d'être conforme à l'image de ce qu'on attendait de moi. Mais ça a été une grande leçon de la vie parce que j'ai fait comme j'ai pu, en fait. Et donc j'apparaissais gentil parce que j'essayais de faire plaisir. J'apparaissais calme parce que je cachais, en fait, le bouillonnement intérieur de cette soif de sentiments, d'émotions qui débordaient, mais que je ne pouvais pas exprimer. Donc, je m'entourais d'une espèce de zone de silence et je faisais comme si. Mais en réalité, j'étais pas si sage, parce qu'à l'école, je faisais tout le temps l'imbécile pour faire rire mes copains. Combien ont été punis à cause de moi en classe, parce que je leur balançais un dessin dans le genre de ceux de Philippe Gueluc, en illustrant les photos sur nos livres de classe. Enfin, j'étais assez turbulent, en fait, et plutôt créatif dans le sens... dissiper.
0: Voilà. Parce que je me suis demandé, Yves Dutheil, en vous lisant encore une fois, comment, quand on a un père qui incarnait la peur, on peut être apaisé et tranquille. Vous écrivez ceci sur votre père. Papa incarnait la peur. Toutes les peurs concentrées en un seul homme. J'ai dû lutter toute ma vie contre ce même réflexe qui me fait redouter le pire, même au plus fort du meilleur. Ne vous contaminait pas par sa peur, votre père ?
1: Si, il me contaminait, forcément. Et en fait, il m'a servi. Moi, j'ai fait la paix avec mon père d'une façon très profonde au moment de sa mort, où j'ai réalisé qu'en fait, tout ce qu'il a fait dans sa vie, c'était pour nous, c'était pour nous aimer. Donc, j'ai aucun problème avec mon père. Mais ça passait difficilement entre nous, parce qu'il était tellement soucieux de prudence, préoccupé de ce qui allait nous arriver forcément, que... on avait l'impression que le monde allait s'écrouler sur ses pieds, en fait.
0: Mais c'est normal, Yves Dutheil. Vous êtes né en 1949, après la Deuxième Guerre mondiale, après la Shoah. Votre père était d'origine juive. Sa famille était juive. Il a eu peur. Il a vécu cette peur permanente de la Shoah.
1: Il a vécu dans la peur et, on va même dire, la terreur absolue. L'aiguillage qui peut vous mener dans un camp. Voilà. Et ça... personne ne peut vivre ça et sortir indemne. Donc je comprends. Je comprends et en fait, j'ai dû passer ma vie à lutter contre tout ça. Et finalement, je me demande si d'une certaine manière, ça ne m'a pas armé, tout en gardant conscient dans mon esprit d'enfant, puis d'adolescent, puis d'adulte, le fait que cette sensibilité qui m'encombrait, qui me bouleversait, et qui me gênait tout le temps, était un atout. Et qu'il fallait surtout pas, ni que je fasse une psychanalyse pour m'en débarrasser, ni que j'essaye de vivre sans. Je voulais vivre avec, tout en me disant, mais quelle chance j'aurais eu si j'étais pas aussi sensible. Je vois mes copains autour qui traversent tout ça, le guilleret, heureux, insouciant. Et moi, je suis bouleversé tout le temps, mal à l'aise, toujours à me demander si je suis légitime là où je suis, enfin... Et finalement, je crois que ça a été une très grande leçon de vie d'avoir à lutter contre ça.
0: Yves Dutheil, vous avez été baptisé catholique alors que votre père et votre mère étaient juifs, tous les deux. C'était pour vous protéger ?
1: C'était une pratique dans beaucoup de familles juives de faire un baptême, entre guillemets, de complaisance, qui permettait d'avoir une identité autorisée pour les Allemands. Parce que c'était quand même pas la Shoah, c'était pas la première fois. Donc il y avait déjà eu plusieurs fois avant où les Juifs avaient été persécutés.
0: Tout donc au long de l'histoire.
1: Nos parents voulaient nous protéger contre ça. Et donc il y avait une espèce de zone de silence que j'ai vécu comme tel, et qui n'est pas facile non plus à vivre quand c'est votre identité.
0: Vous avez rendu hommage à l'un de vos parents lointains, le colonel Albert Dreyfus, très longtemps après. Vous ne saviez pas que vous étiez apparenté à Dreyfus ?
1: Et si, on a toujours su.
0: Mais on en parlait dans la famille ?
1: On n'en parlait pas.
0: On savait, mais on n'en parlait pas.
1: On savait, on n'en parlait pas. Je dis ça dans ma propre famille, parce que dans la famille un peu plus large, par exemple, la sœur de mon père en parlait librement. Simone Perle, qui était la petite fille d'Alfred Dreyfus, en parlait librement. Et à partir du moment où j'ai décidé de m'intéresser à l'affaire et de m'ouvrir à son histoire, eh bien, je suis allé vers ma tante Germaine, la sœur de mon père, de 2 ans son aînée, et vers Simone Perle, la petite fille de Dreyfus, qui m'ont toutes les deux orienté vers les lectures qu'il fallait absolument lire, les livres qui disaient la vérité et ceux qui disaient les polémiques stériles et les fausses pistes. Donc j'ai étudié l'affaire. À partir du moment où j'ai décidé d'écrire la chanson, j'ai commencé vraiment à étudier l'affaire à fond et dans sa vérité.
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0: Yves Dutheil, quand on parcourt toute votre discographie, on voit qu'à plusieurs reprises, vous vous êtes engagé pour dénoncer l'injustice, que ce soit l'injustice au Tibet, que ce soit l'injustice avec l'affaire Dreyfus. Vous pensez que ça s'enracine là, quelque part, profondément dans votre histoire personnelle, ce refus de l'inégalité, de l'injustice, de l'exclusion ?
1: Oui, je pense.
0: Dans votre famille ?
1: Je pense qu'au-delà de la transmission par les gènes, qui est vraiment physiologique, il y a une transmission de spirituelle qui passe par notre histoire, par notre héritage intellectuel, spirituel. Et je pense que c'est de ça qu'il s'agit. Quand je m'engage avec Denis Sesnec pour la mémoire de son grand-père, c'est la même chose. C'est le même sang qui boue à l'intérieur de moi d'une injustice flagrante où un homme aurait dû être acquitté et où il a été accusé à tort, maintenu dans sa culpabilité et fausse à l'évidence. Et c'est ça qui fait qu'à un moment donné, on finit par s'engager, effectivement, pour la justice,
0: et
1: pour la vérité.
0: Aussi particulièrement par rapport aux enfants. Vous vous engagez très souvent pour permettre à des enfants malades de réaliser leurs rêves, permettre à des intouchables indiens, enfants intouchables indiens, d'aller à l'école. On a l'impression, est-ce que c'est seulement parce que vous avez écrit cette célèbre chanson « Prendre un enfant par la main » ou c'est parce que l'injustice qui touche les enfants vous est encore plus insupportable que celle qui touche les adultes?
1: Moi, dans l'écriture des lois et dans la façon dont les hommes vivent, et les femmes, évidemment, je suis choqué par la loi du plus fort. J'ai envie qu'on institue la loi du plus vulnérable. Or, l'enfance, évidemment, c'est la vulnérabilité absolue. Un enfant qui n'est pas protégé par de la bienveillance, il est perdu. Alors qu'un adulte, peut-être qu'il a quand même quelques chances de s'en sortir parce qu'il a la force, parce qu'il a l'expérience. C'est pour ça que les enfants sont si présents. Mais ce n'est pas spécialement parce que ce sont des enfants, c'est parce que ce sont vraiment certainement les plus vulnérables parmi les intouchables, parmi les victimes de guerre, d'adultes qui sont atteints par des mines antipersonnelles que des adultes responsables mettent sciemment dans le sol pour qu'après leur départ, des innocents explosent, perdent une jambe, un bras. Tout ça, c'est l'injustice absolue et c'est la loi du plus fort. C'est le contraire de ce que j'essaie de défendre et que j'appellerais la loi du plus vulnérable.
0: D'où votre engagement avec Handicap International, notamment.
1: Exactement, Handicap International m'a demandé, en fait, d'utiliser la chanson « Prendre un enfant » que je n'ai jamais donnée à aucune association parce que c'est une chanson qui est tellement universelle que je ne voulais pas avoir l'air de la cantonner à un sujet. Elle a été la chanson des Marches Blanches au moment de l'affaire Dutroux en Belgique. Elle a été cette chanson que les forces de paix françaises engagées au Liban ont chantée à Noël après l'attentat contre le poste Drakkar qui a fait plusieurs dizaines de morts français mais aussi plusieurs centaines de morts américains dans les mêmes conditions. Savoir que ces soldats aguerris, habitués à la douleur, à la souffrance, à la cruauté humaine, ont chanté « Prendre un enfant » à Noël, c'est la douceur comme remède à la douleur en fait, comme résilience. Et effectivement, c'est pas parce que j'ai écrit « Prendre un enfant », c'est simplement parce que dans les situations où la douleur est trop insupportable, on a envie de mettre de la douceur.
0: Alors Yves Dutheil, nous avons évoqué un peu la mémoire de votre papa, Robert. J'aimerais qu'on parle un instant de Brunette, votre mère.
1: Oui.
0: C'est elle qui vous a fait vraiment aimer la langue française? On a l'impression qu'elle avait un amour de la langue française et elle vous l'a communiqué.
1: Oui, je pense qu'en fait, on transmet à ses enfants quelque chose qui nous échappe. Elle ne m'a pas appris le français et donné le goût du français. Elle était le français. C'est une langue qu'on apprend par cœur, c'est-à-dire par le cœur. Il y a tellement d'exceptions. Quand vous dites « femme », en fait, comment expliquer à un enfant que ça s'écrit « femme » ? Il n'y a pas vraiment d'explication à donner à un enfant. C'est comme ça. Donc, c'est le cœur qui apprend, en fait, par l'amour de la langue. Exactement comme des auteurs étrangers, comme Amin Malouf ou beaucoup d'autres, vont écrire en français parce qu'ils sont amoureux du français. Ma mère était amoureuse.
0: Comme François Cheng,
1: voilà.
0: Venu de Chine et aimant tellement le français. Votre mère, c'était pareil.
1: Mais c'était sa langue maternelle? Oui, c'était sa langue maternelle. Elle était championne de mots croisés. Elle ne ratait jamais les chiffres et les lettres. Elle avait une collection impressionnante d'encyclopédies, de dictionnaires, de lexiques. tous les mots qui commençaient par BER, tous les mots qui commençaient par DH, etc., par DIA, etc. Et elle était tout le temps dans les mots. Dans le... Moi, j'ai considéré tout de suite les mots comme une boîte à outils. Et quand on a commencé à leur donner du sens, en fait, j'avais tout le kit. J'avais qu'à ouvrir la boîte à outils et ma mère m'avait légué l'amour de ces outils-là, exactement comme un artisan aime tous ses outils pour travailler le bois. Elle, elle travaillait la langue française, elle l'aimait et elle m'a transmis cet amour de la langue.
0: Du coup, Yves Dutheil, vous avez commencé à écrire des chansons ou des poèmes à quel âge ?
1: Écoutez, j'ai commencé à écrire très curieusement à l'adolescence un journal que je n'ai jamais retrouvé. Mais je me souviens de la phrase d'introduction qui disait « À toi, autre moi-même, si lointain pour moi, si présent pour toi. » Je m'imaginais relire ça à l'âge adulte. Et en fait, l'écriture m'a toujours fasciné. J'étais très bon en rédaction. J'étais très mauvais en maths, j'étais pas bon du tout en physique. Mais par contre, le français, ça a toujours été ma matière préférée.
0: Et la musique, alors ? Parce que dans votre livre « Chemin de liberté », vous écrivez ceci. « Adolescent pétri d'angoisse, je me réfugiais dans la musique. À 15 ans, ma première guitare m'a mise au monde quand elle s'est blottie entre mes bras. » La musique a été un refuge ?
1: Une consolation. Ma mère jouait tellement bien du piano, je regardais ses mains qui voltigeaient au-dessus du clavier et ses harmonies que je trouvais magnifiques. Et donc, je me suis mis naturellement au piano.
0: Attendez, ça, c'est de l'admiration. C'est pas...
1: C'est de l'admiration,
0: vous avez dit de la
1: mais...
0: consolation. Pourquoi la consolation ?
1: Ben parce que j'étais tellement angoissé, tellement pas bien à l'intérieur de moi, que je cherchais des refuges. Et effectivement, le refuge était une consolation de, cette, de ce sentiment de ne jamais être à ma place, en fait. Et quand j'ai commencé à jouer de la musique, ça m'a relié aux autres, à tous les autres. Mais je dis avec modestie, aux filles, évidemment, mais aux copains, aux amis. Et quand j'ai commencé à jouer du piano, bah, j'ai été dans l'orchestre du lycée, donc je faisais partie d'un groupe, je commençais à me socialiser un peu. Mmh. Et quand je sortais chez les copains, là, j'étais un peu handicapé parce qu'il fallait quand même qu'il y ait un piano chez les copains. Et là, comme je faisais partie de l'orchestre du lycée, avec Patrice Marquis, qui jouait de la guitare, mais comme Django Reinhardt, hein, et j'ai commencé à essayer de jouer des trucs sur sa guitare, et là, j'ai compris que j'avais un univers qui s'ouvrait devant moi. J'ai demandé à mes parents, à 15 ans, de m'offrir une guitare pour Noël. Et j'ai commencé à travailler sur une fausse guitare avec un faux manche où j'avais dessiné les cordes et les barrettes pour travailler des positions de main gauche sur le manche silencieux pour que au moment où j'aurai la guitare, je puisse commencer réellement à sortir des sons.
0: Mais Yves Dutheil, de là à jouer pour retrouver un groupe d'amis, c'est une chose, d'en faire son métier, de faire une carrière dans la chanson. J'imagine la réaction de Robert, votre père. C'est pas un métier, ça, chanteur. Tu n'as pas d'avenir là-dedans.
1: Non, c'est pas un métier. C'est
0: ce qu'il vous a dit, non ?
1: Bah, oui, lui, il était dans les assurances. J'étais vraiment le petit canard noir qui voulait s'embarquer dans une aventure tout à fait hasardeuse. Quoi.
0: Et comme vous étiez gentil, vous avez fait des études pour lui faire plaisir, alors non ?
1: Oui, alors je me souviens d'une phrase que m'a dite mon père. Il m'a dit, mais ça c'est un métier où il y a 10 000 appelés et un élu. Alors, ce qui est incroyable aujourd'hui, c'est que j'ai été appelé, mais j'ai été aussi élu.
0: Mais donc, vous aviez l'intuition que vous alliez percer dans la chanson ?
1: Ah non. Non. Ah non, pas du tout. Non, j'avais l'espoir que ça pouvait devenir mon passe-temps favori. Mais jamais j'aurais transgressé en fait, la vision que mes parents pouvaient avoir, donc j'ai passé mon bac. Je suis rentré à SAS, en première année de Sciences Éco, mais plus par élimination que par vocation. Je n'avais pas du tout une vocation d'homme de droit, de législateur. Ou de, voilà, j'étais tout sauf dans cette rigueur-là. J'étais fantaisiste.
0: Mais vous aviez une vocation de chanteur ? Vous sentiez comme une vocation non plus ?
1: Non. J'étais simplement persuadé que... Enfin, j'étais persuadé de rien, en fait. J'étais simplement attiré par la musique, du matin au soir. C'est-à-dire que je faisais des tas de choses. J'ai essayé, mes parents m'ont fait faire un stage de bijouterie, puis pour reprendre la bijouterie familiale.
0: Chez les grands-parents, là.
1: Dans la maison Garnier, qui fabriquait des bijoux en or, etc. C'est là que j'ai appris, alors curieusement, que dans la confection d'un bijou, ce qui compte le plus, c'est parfois ce qu'on enlève et pas ce qu'on met. C'est-à-dire que quand vous sertissez une pierre, quand vous taillez un diamant, quand vous ciselez une pièce d'or, l'important, c'est la partie que vous allez enlever et qui va être récupérée comme un bien précieux à la fin de la journée, dans le reste du lavage des mains des ouvriers, etc. On récupère des kilos d'or. Eh bien, moi, je travaille à la gomme. L'écriture, c'est un travail à la gomme.
0: Quand vous écrivez vos textes, c'est ce que vous faites. Vous épurez, vous taillez.
1: J'épure, j'enlève, je retire et je garde. C'est-à-dire que j'aime bien écrire sur du papier et avoir mes ratures visibles. Je veux dire, ah, mais ce truc-là, finalement, c'était pas si mal, mais je vais le mettre ailleurs.
0: Ça peut me servir pour autre chose.

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1: Yves Dutheil, vous écrivez « Des premiers accords de guitare jusqu'au premier disque d'or, la route est longue et sinueuse ». Ça n'a pas été le succès tout de suite. Chez certains chanteurs, et notamment on se souvient de l'époque des Yéyés, donc des années 60, il y a eu un succès immédiat qui leur est tombé dessus. Vous, ça n'a pas été le cas? Il vous a fallu quelques années?
2: En fait, j'ai commencé mes premières chansons à l'âge de 15-16 ans, quand j'ai eu ma première guitare. Et je n'ai enregistré mon premier disque qu'à l'âge de 23 ans. Donc entre 16 et 23 ans, j'ai fait mes armes. En fait, j'ai appris mon métier en faisant des premières parties dans des salles où il y avait 25 personnes, ou quelquefois 3. Donc ça permet de se tromper aussi. Je me dis toujours que si j'avais pas eu la patience d'attendre toutes ces années en me disant un jour ça va peut-être arriver, je me serais peut-être découragé l'année d'avant, en me disant « bon, ça marchera pas ». Sauf que, à un moment donné, la chance, il faut la saisir, quoi qu'il arrive, et il faut la tenter, et la retenter, et la re-retenter, pour finalement arriver à gagner, quoi. Mm-hmm. Et donc, voilà, je me suis dit, pendant toute cette période, je fais quand même ce que j'aime.
1: Mais qu'est-ce qui vous a fait tenir, pendant tous ces moments où vous alliez jouer, vous déplaciez à travers la France, dans des salles où il y avait peu de monde?
2: Parce que je ne savais pas que c'était impossible. Alors ça a marché. Mmh. Donc j'ai avancé comme si c'était pas un problème. J'ai avancé parce que j'avais pas le choix. J'étais comme dans un labyrinthe dont intuitivement j'essayais de trouver la sortie.
1: Et à quel moment vous avez vraiment senti que la célébrité était arrivée? Ça y est, vous étiez devenu un chanteur connu, reconnu, Yves Dutheil?
2: C'était au Théâtre de la Ville. L'année précédente, j'ai remporté avec mon deuxième album un prix qui s'appelle le prix du Haut Comité de la langue française. Il y avait Luc Plamondon avec moi et Francis Bébé, un Africain, qui est décédé depuis, mais je me souviens très bien de ce prix. C'est là où Gérard Violette a remarqué mes chansons. Gérard Violette était le directeur du Théâtre de la Ville. Et à ce moment-là, il y avait un spectacle le soir à 18h30 qui était un peu mythique, qui était le 18h30 du Théâtre de la Ville. Vous aviez une heure. Et attention, quand on dit une heure, c'était pas 61 minutes. Vous rentriez en scène à l'heure pile et vous sortiez de scène à l'heure pile parce qu'il y avait un autre spectacle derrière. Et il m'a proposé le Théâtre de la Ville à 18h30. Et là, je sais pas ce qui s'est passé, mais il y a eu une inspiration comme qui s'est déroulée sous ma plume et dans ma guitare, comme un tapis rouge, qui a pendant un an, j'ai écrit des chansons. La dernière, l'ultime, celle où je me disais, bon, ça y est, j'ai fini d'écrire, et hop, il y a la chanson en plus qui est arrivée, c'était Prendre un enfant. Et là, le Théâtre de la Ville a été plein. Mais avant que le disque ne sorte. C'est-à-dire que c'est pas la programmation radio qui a fait venir les gens, c'est quelque chose d'autre, quelque chose d'immatériel, d'inexplicable, d'une alchimie. Oui, effectivement, je me suis senti tout d'un coup, je suis rentré vraiment dans la popularité, dans le cœur du grand public.
1: Et alors, comment on vit ça, Yves Dutheil, quand on a passé des années à ne pas être très connu, à jouer dans des petites salles, et puis la notoriété arrive, les télés, les disques d'or se succèdent, et puis cette célébrité, vous êtes reconnu dans la rue, les gens vous demandent des autographes. Comment vous avez vécu ça?
2: Très bien.
1: Sincèrement, au début.
2: De façon un peu...
1: Parce que, excusez-moi, vous dites dans votre livre « La célébrité, cette maladie virale ». Alors, je voudrais comprendre ce que vous voulez mettre par ces mots.
2: Alors, il y a deux choses. La première, c'est dans ce que vous dites là, à l'instant, c'est Andy Warhol qui dit « Chacun aura droit à son quart d'heure de célébrité ». Et il y a une très grande différence entre la célébrité et la notoriété. Et le succès. Ce sont trois choses un peu distinctes.
1: Alors, expliquez-nous.
2: Alors, la célébrité, c'est un truc qui vous tombe dessus comme... sans que vous l'ayez voulu, et parfois à regret. Parce qu'on n'est pas toujours célèbre pour ses œuvres. On peut être célèbre pour avoir commis un crime. Mm-hmm. On peut aussi avoir la notoriété. C'est-à-dire rentrer dans le cœur du public. Dans l'estime des gens. Ça, c'est beaucoup plus grand, c'est beaucoup plus vaste et beaucoup plus durable. Et puis le succès, il dépend parfois d'une personne. Exactement comme Monique Lemarcy à RTL a décidé de mettre Prendre un enfant en programmation un an et demi après la sortie de l'album.
1: C'est elle qui choisissait les disques que l'on diffusait sur RTL à ce moment-là.
2: Voilà. Et là, elle a provoqué le succès de la chanson parce que la chanson, elle existait, elle était là, disponible, mais les gens ne la connaissaient pas. Et c'est en voyant le spectacle du Théâtre des Champs-Élysées qu'elle s'est dit « Oh, je crois qu'on est passé à côté de quelque chose. » Donc là, le succès est intervenu. Comment je l'ai vécu ? Par chance, on s'était rencontrés plusieurs années auparavant avec Noël. Et on avait organisé notre vie en se disant « Bon, si ça ne marche pas, on plantera des pommes de terre, on fera horticulteur et on aura notre carré de fleurs à vendre, etc. On se débrouillerait. »
1: Écolo avant l'heure, quoi.
2: Ouais, un peu. Et surtout artisan avant tout. Et en fait, on était prêt à ce que ça ne marche pas. Donc quand ça s'est mis à marcher, on n'a pas changé de vie. On a continué à vivre comme on vivait, avec prudence, modestie, humilité. Et c'est comme ça, je crois, que le public a reçu cette notoriété, cette vague de succès incroyable, de passer de 20 000 albums à 1,3 million. Donc, c'est énorme. Jamais on n'aurait imaginé une chose pareille. Et donc, on l'a vécu très bien parce qu'on était déjà ensemble et déjà organisés.
1: Vous écrivez dans votre livre « Notre métier est nimbé d'illusions. Les applaudissements nourrissent notre fierté, mais la récompense est ailleurs. Le succès, comme le vide, peut donner le vertige. L'humilité est l'indispensable balancier du funambule. » Facile à dire. Pas facile à écrire, mais facile à dire. « L'humilité est indispensable. » Comment faire pour rester humble quand on est célèbre ?
2: Alors l'exemple, c'est Claude Dejac, qui était mon directeur artistique adoré, et qui un jour m'a montré en fait un sac postal dans les couloirs de ma maison de disques. Et il me dit, tu vois, ce sac postal, il est plein du courrier pour un groupe qui tourne comme des fous sur toutes les ondes, qui est célébrissime, et ils ne répondent pas. Et les gens qui ont écrit ces lettres sont des gens qui attendent un retour, quelque chose, un geste. Ils vont être extrêmement déçus de ne pas l'avoir, alors que s'ils recevaient ne serait-ce qu'un mot, un geste, ça leur resterait comme un souvenir pour toute la vie. C'est le cœur de leur public. Là, j'ai compris en fait qu'il fallait garder ce lien avec le public à titre personnel.
1: Même dans la durée, parce que ça fait 50 ans que ça dure pour vous.
2: Oui, parce qu'il s'est établi entre le public et moi un lien de respect qui est mutuel. Le respect, ça ne marche que dans les deux sens. Si vous respectez quelqu'un qui ne vous respecte pas, ça ne peut pas marcher, ça ne peut pas fonctionner. Et comme ils ont trouvé ce respect, parce que je répondais aux courriers, parce que je faisais des séances de dédicaces à la fin des concerts pour rencontrer le public, que je connais finalement l'écriture des gens sur leur enveloppe, et que je reconnais qui m'écrit déjà avant même d'avoir ouvert la lettre, je pense que tout ça, les gens le sentent. Et l'humilité, c'est quelque chose de naturel, on ne se refait pas. On peut virer
1: grosse tête. On peut virer orgueilleux. Enfin, ouais. On en connaît plein, sincèrement, des acteurs, des chanteurs qui, au bout d'un moment, ont pris la grosse tête.
2: Alors, j'ai écrit une chanson qui m'a verrouillé les petites casquettes. On a tous besoin d'une petite casquette et l'essayer tous les soirs. Mais j'avais surtout Noël qui m'a remis toujours à ma juste place. On est dans la perspective des gens qu'on aime, un être familial, pas un être célèbre.
1: Pour votre femme, pour votre fille, vous étiez l'homme qu'elle connaissait, quoi. Elle vous faisait redescendre quelque part.
2: Oui, et pas forcément en disant « Oh là, là, tu vas trop loin ». Non, simplement en étant la quille du navire, quoi, je dirais, le gouvernail. C'est l'esprit. Je crois que c'est pas seulement quelque chose, c'est pas juste un cerveau. C'est parfois aussi un gouvernail à la fois de profondeur et d'altitude.

0: possible. À mes tout débuts, la presse s'était montrée élogieuse et bienveillante, prophétisant une longue carrière. Pourtant, à partir de ce titre inattendu, « Prendre un enfant par la main »,
1: chanson du siècle,
0: la rosace de ma guitare est devenue la cible de tireurs embusqués et le jeune artiste au talent prometteur s'est mué en punching ball pour certains professionnels de la dérision. Comment vous avez vécu ça, Luc Dutheil ?
1: Pas très bien. Pas très bien.
0: Sincèrement.
1: Très sincèrement, je pense qu'il faut faire bonne figure, comme on dit. Mais on en prend quand même plein la tête. Et c'est très injuste, parce qu'on n'est pas forcément armé pour se défendre quand on débute. On ne s'attend pas à une charge aussi violente et aussi ciblée.
0: Ça a été dès le succès phénoménal de Prendre un enfant par la main que vous êtes devenu une cible ?
1: Non, ça a commencé avant, parce que beaucoup de gens de ce métier ne comprenaient pas ce succès. Vous savez, quand vous faites simple, c'est parfois compliqué. C'est pas aussi facile d'écrire simple que d'écrire tarabiscoté.
0: Mais parce que vous étiez pas dans l'air du temps de l'époque.
1: C'est pas ça. Du tout.
0: Vous étiez un peu comme vos aînés, vous étiez comme Brassens, vous étiez comme Brel, vous aimiez les beaux textes, vous aimiez une certaine musique dépouillée.
1: Mais oui, parce que ça revient un peu à ce que je vous disais tout à l'heure à propos de la gentillesse et de la douceur, etc. J'essayais de correspondre à l'image qu'on avait envie de voir de moi. C'est-à-dire, oui, j'étais gentil. Alors, après, on me reprochait d'être gentil, mais comment est-ce qu'on se dégage d'un reproche qui est vrai ? Oui, j'étais gentil, vraiment. Donc,
0: et bienveillant, vraiment.
1: Mais vraiment.
0: Avant qu'on en parle autant qu'aujourd'hui des bienfaits de la bienveillance.
1: Je comprenais intuitivement qu'on était tous sous la sauvegarde les uns des autres et que la seule chose qui pourrait sauver l'humanité d'elle-même, de ses travers animaux, bestiaux, cruels, insensibles, c'était la bienveillance. C'était le fait qu'on aspire tous à cette douceur. Et quand on ne l'a pas, eh bien, on éprouve son manque de façon cruelle et on devient peut-être soi-même cruel. Donc oui, j'essayais d'être moi-même, celui qui écrivait des chansons douces. J'ai tendance à dire que l'humanité écrit sa mémoire sur des disques durs. Moi, je l'écris sur des disques doux. Mais en même temps, c'est devenu une volonté, une volonté militante. Et du coup, avec ce succès insolent qui m'est arrivé, qui m'a valu d'être la cible de gens assez malveillants, en fait, je me suis dit, mais c'est moi qui provoque ça. Est-ce que je suis vraiment le défenseur de ça, de cette douceur, de cette bienveillance? Et pourquoi est-ce que je suis comme ça? C'est pas simplement parce que j'ai envie de correspondre à une image conforme, je dirais, non. Et je me suis rendu compte que tout ce que je défendais dans mes chansons, je m'en éloignais un peu dans la vie par peur de réactions, par peur de l'engagement. Et là, je me suis dit, quand j'ai eu ce prix de la plus belle chanson du siècle, quand je suis passé devant tous ceux que j'avais aimés et qui m'avaient donné envie d'écrire, je me suis dit, je crois qu'il faut que je mérite ça. Il faut que je légitime ce succès en étant aussi humainement ce que je suis dans mes chansons. Et là, j'ai commencé à saisir en fait les engagements et à concrétiser cette bienveillance, cette douceur dans des actes. Voilà.
0: Mais aujourd'hui encore, Yves Dutheil, on le voit bien, il y a une sorte de courant sarcastique, d'humour ironique dans les médias. Et puis, il y a de plus en plus de voix qui s'élèvent pour dire tous les bienfaits de la bonté, de la bienveillance, de la douceur. Vous n'avez pas l'impression qu'on en parle plus qu'avant, aujourd'hui, de cette douceur et de cette bienveillance ?
1: Mais non seulement on en parle plus qu'avant parce que des gens ont expliqué les raisons profondes de ce besoin. Quand je dis...
0: Et les bienfaits de la bienveillance.
1: On ne sait pas mesurer l'amour. On n'a pas d'instrument, de cadran, de valeur. On n'est pas sur l'échelle de numéro temps de l'échelle de Richter de l'amour. Mais par contre, ce qu'on sait bien mesurer, c'est son manque, c'est son absence. Là, les dégâts sont énormes. Et voilà, je me rends compte que cette période dont vous parliez à l'instant, de dérision, elle est dépassée. En ce qui me concerne, je sens un infini respect.
0: Pas sur toutes les radios et pas sur toutes les télés.
1: Ah non, mais la grosse période où on avait... effectivement, un punching ball idéal, dont on... Voilà, moi, je ne le ressens plus. Pour moi, c'est dépassé. Je sens au contraire un accueil, particulièrement sur cet album et sur ce livre.

0: Si ma vie était mise en perspective entre le livre qui raconte notre parcours avec Noël et avec tous les gens que j'ai eu la chance immense de rencontrer, et tout d'un coup, en filigrane de chaque page, des chansons qui émergent et qui illustrent en fait musicalement, comme un miroir, la profondeur de cet engagement, la réalité des sentiments, leur côté pérenne, leur côté un peu universel, je dis ça sans prétention, parce que simplement dans mes chansons, je ne raconte pas ma vie, je raconte ce que je peux partager, et à travers tout ce qui nous unit, j'essaye de gommer tout ce qui nous sépare.
1: Yves Duteil, à trois reprises déjà depuis le début de l'émission, vous avez prononcé son prénom, Noël. Dans le livre, elle est très présente. Les auditeurs ne le voient pas, mais elle est présente puisqu'elle est avec nous dans le studio. Alors je vais vous demander de parler d'elle. Noël, fermez vos oreilles. Vous avez l'habitude d'entendre Yves parler de vous avec tant d'amour. Vous écrivez, Yves Duteil, nos deux prénoms sont indissociables. Noël et Yves, une âme à deux cœurs. Avant de la rencontrer, je l'espérais. À présent, je la respire. Elle inspire notre vie. C'est votre muse ?
0: On peut dire ça comme
1: c'est
0: ça.
1: C'est votre épouse depuis 1975, mais c'est votre muse.
0: Oui, elle est aussi une très grande inspiratrice. Combien de mes chansons sont issues de nos conversations ? On parle de quelque chose, ça sème une graine, ça mûrit, ça germe, ça fleurit et ça donne des fruits. Et à un moment donné, on ne sait pas d'où ça sort, on ne sait pas comment c'est venu, mais le sujet est là, l'éclairage aussi, parce qu'on a échangé autour d'une idée. Alors ce n'est pas seulement j'écris des chansons d'amour sur Noël, parce que ça j'en ai fait une quarantaine. De « Il me manquait toujours » à « Pour que tu ne meures pas », en passant par « À mi-chemin de l'existence » ou « La vie, le temps s'écrit sur ton visage ». Il y a quand même toutes ces chansons, mais elle n'est pas que ça. Elle est aussi celle qui oriente ma carrière, qui me conseille sur la valeur de ce que j'écris, qui me met en évidence la terrible épreuve du lendemain quand on écrit et qu'on croit avoir écrit quelque chose de formidable et qu'on relit le lendemain et que ça vaut rien. Ou qu'au contraire, on n'a pas conscience d'avoir écrit quelque chose d'important et qu'elle vous dit là, je crois qu'il faut que tu continues ça. C'est aussi ça, en fait, sa présence à mes côtés. C'est, je dirais, un des films que j'ai vu récemment qui m'a le plus impressionné, c'est Radioactive. C'est l'histoire de Pierre et Marie Curie. Mais il y a quelque chose comme ça entre nous, où je dirais Elsa, Triolet et Aragon, Gala et Dali, etc., etc. C'est-à-dire que j'aurais jamais été le même sans elle. Voilà.
1: Je suis bouche bée parce que, sincèrement, c'est pas la première fois qu'on se rencontre et chaque fois, depuis, vous voyez, ça doit faire 25 ans que je vous rencontre à différentes étapes, vous êtes dans la même attitude amoureuse. Et c'est rare, cela. C'est rare pour, je suis sûr, tous ceux qui nous écoutent, car tout le monde sait combien dans la durée, la vie de couple, la vie d'amour est difficile à garder, à faire grandir même. On a envie de se dire, mais comment faites-vous ? Comment faites-vous ? Et en plus, dans le milieu du show business, je le mets entre guillemets, parce que c'est pas vraiment dans lequel vous êtes, mais le milieu de la chanson, de la notoriété, c'est encore plus rare. Comment ? Quel est votre secret ?
0: Je crois que vous avez dit le mot, en fait, c'est rare.
1: Rare. Ouais, c'est rare.
0: Donc, ce qui est rare est précieux. Et en général, ce qui est précieux est fragile. Et quand on sait la fragilité et qu'on la respecte, on a plus de chances de la garder, en fait, à la fois fragile, sensible, secrète aussi, que si on n'a pas conscience, en fait, de ce côté rare, de ce côté précieux, de ce côté fragile. Je crois qu'il n'y a pas de secret, simplement. On sait que c'est fragile et on essaie de garder cette fragilité, de la protéger pour qu'elle dure.
1: Alors il y a la fragilité de l'amour, mais il y a aussi la fragilité de la vie. Et ça, vous l'avez vécu très concrètement. En 1999, Noël a eu un cancer. Elle a eu à lutter contre un cancer très violent. Vous avez lutté ensemble. Avec le recul, comment vous relisez cette épreuve terrible dans la construction de l'homme que vous êtes aujourd'hui ?
0: Je dirais, c'est des souvenirs à la fois douloureux et en même temps, c'est peut-être ça qui nous a construit l'un et l'autre en fonction de l'un de l'autre. Je me revois en train d'écrire « Pour que tu ne meures pas ». Et c'est cette image qui m'est venue quand vous avez dit qu'est-ce que ça vous évoque. Ben voilà, cette chanson avec elle, nos yeux se sont croisés avec notre fille, l'île de Toussaint avec la naissance de notre petit-fils qui est arrivé au même moment. En fait, je crois que dans ces moments terribles, on a essayé de garder la lumière allumée et de voir le meilleur, même au cœur du pire. Et la façon dont Noël s'est battue, en fait, pour survivre, elle s'est battue pour nous. Après, c'était l'inverse. Quand il m'est arrivé aussi, moi, des moments difficiles, bah, moi aussi, je me suis dit, non, je ne peux pas partir comme ça, ce n'est pas possible. Donc, il y a une conscience de la valeur de pour qui on est là et de pourquoi on est là. Et cette fragilité devient une force. C'est quelque chose d'un peu alchimique, mystérieux, qu'on a du mal à analyser, mais qui est d'une puissance incroyable, qui vous construit au moment où la vie essaie de vous détruire. Et après, il en reste quelque chose de tellement fort, de tellement précieux, que ça vous soude de façon définitive. Comme dit Félix Leclerc, ça vous entremêle tellement intimement que ça devient inextricable. Donc, on ne peut plus vous défaire. Ce n'est pas l'invincibilité, parce qu'on n'aurait pas cette prétention, mais c'est une force intérieure extraordinaire qui vous soulève, qui vous propulse. Et je revis ces moments un peu comme ça. C'est ça qui nous a battus, détruits et aussi construits.
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1: Yves Dutheil, vous m'aviez confié, je me souviens, lors d'une précédente rencontre, que vous aviez découvert la prière à ce moment-là, dans le moment de grande inquiétude face à la maladie de Noël. Vous aviez découvert la prière?
2: Oui, j'ai jamais eu une vie religieuse. J'ai jamais eu de formation, de tradition religieuse, ni d'un côté ni de l'autre. D'un côté, le côté judéo, et de l'autre, le côté chrétien, avec le fameux baptême dont on parlait. J'ai jamais eu de culture, en fait, de la religion. Donc, j'avais du mal à me faire une idée sur est-ce que je crois, est-ce que je crois pas, c'est quoi le ciel, Dieu, tout ça. C'est des questions que j'avais beaucoup de mal à résoudre dans ma tête. Et puis, devant cette situation où finalement on se sent impuissant à aider, impuissant à guérir, impuissant à soulager, à soigner, on aimerait qu'il y ait quelque chose de plus fort que nous qui nous permette en fait d'espérer avoir la force de soutenir ces épreuves, quoi. Et à un moment donné, je me suis surpris à prier. Et là, j'en ai déduit en fait que je croyais, forcément, puisque je priais.
1: Mais c'était le fruit de la peur ou c'était le fruit d'une impuissance et d'un abandon peut-être avec confiance?
2: C'était le fruit du désespoir. En fait, l'espoir, il apparaît en plein cœur du désespoir. Avant, il n'apparaît pas. L'espoir, on n'en a pas besoin quand tout va bien. Il est là, tout se passe bien. C'est quand on ne sait plus comment s'en sortir, c'est quand on a l'impression que tout est perdu, que les lueurs d'espoir sont les plus visibles. C'est dans le fond du tunnel qu'on voit le mieux la lumière ténue, très faible, la lueur d'une bougie, la lueur de l'espérance. Et je crois que c'est ça qui s'est passé, c'est qu'effectivement, au moment où on avait l'impression que tout était perdu, il fallait trouver quelque chose. Et ce quelque chose, ça a été la prière, et j'ai compris à ce moment-là qu'une volonté s'exprime exactement comme le pollen est emporté par le vent d'un arbre vers un but qu'on ne connaît pas, vers un endroit qu'on ne peut pas définir, et dans un temps dont on ne sait rien. Mais par contre, on sait que ce pollen, il s'envole, qu'il va tomber quelque part, qu'il va germer, qu'il va peut-être fleurir, et au moment où les fruits arrivent, on se dit « Ah mais oui, au fait, c'était ça ». Donc une volonté, c'est jamais anodin. C'est quelque chose qui a exprimé votre désir dans l'univers, et on a l'impression que ça fleurit.
1: Et vous avez gardé cette habitude où maintenant que Noël est guéri, vous ne priez plus?
2: Si, je prie, ça m'arrive. Ça m'arrive quand vraiment j'ai l'impression de me noyer, quand j'ai l'impression que je n'ai pas la solution. Je me réfugie dans cette image que le ciel, même s'il n'est pas sous la forme d'un dieu barbu, assis sur un nuage, parce que j'aimerais pas qu'il soit assis sur un nuage, parce qu'il va tomber, le pauvre. Mais dans ces moments-là, oui, j'ai recours à cette spiritualité que m'a appris la vie, qui n'est pas un dogme, qui n'est pas une théologie, qui ne figure rien de très conforme à la Bible, au Coran, à l'hindouisme.
1: Vous parlez de spiritualité laïque, en fait, dans votre livre. Vous dites « Nulle religion n'a infusé ma vie, aucune tradition n'a tissé sa trame sur mon quotidien, mais une sorte de spiritualité laïque a instauré un dialogue permanent avec la part d'invisible qui fait de nous des humains en quête de vérité. » Vous vous définiriez aujourd'hui comme un être spirituel, mais d'une spiritualité laïque, indépendante de toute tradition?
2: Oui, je dirais pas indépendante de toute tradition, parce que je suis quand même très imprégné de l'image de Marie. Pourquoi, je ne sais pas, mais elle transfigure pour moi cette bienveillance dont on parlait tout à l'heure, cette douceur, cet enveloppement. Et je suis très attaché au mystère. Je pense que notre vie aujourd'hui a une part de mystère immense qu'on n'a pas fini d'explorer, parce que notre humanité n'est qu'en début de son devenir, et que ce mystère, je le cultive avec amour, parce qu'il est toute cette part d'inconnu qui nous reste à découvrir. Alors oui, je me définis comme un être de spiritualité, j'ai quelques repères quand même. Et puis, cette absence de culture religieuse m'a permis de m'ouvrir à d'autres religions, en prenant un peu ce qui, comme dit le Dalai Lama, correspond à ma culture. Et donc, je trouve que la spiritualité humaine est un domaine qu'on est en train d'explorer, mais qui n'a pas fini de nous livrer tout son mystère.
1: Et le rapport avec la mort, Yves Duteil ? Parce qu'en lisant votre livre, j'ai été impressionné par le nombre de personnes que vous avez connues, que vous avez aimées, et qui sont mortes. Les années avancent, vous vous rapprochez de la mort, comme nous tous d'ailleurs, mais vous aussi. Vous avez peur de la mort ?
2: J'ai peur de la mort.
1: Vous êtes passé de près de la mort. Vous avez eu un arrêt cardiaque et donc...
2: Justement, c'est ça qui me fait dire que j'ai peur de la mort. C'était à ce moment-là, j'ai été pris... D'abord, j'ai pas eu le temps d'être pris par quoi que ce soit, parce que je suis tombé. J'ai perdu conscience. Et donc, à ce moment-là, j'ai pas eu vraiment le temps d'avoir peur. Mais par contre, j'ai eu le temps de me rendre compte après que j'aurais pu ne plus être là. Et là, j'ai réalisé que je n'avais pas fini mon rêve.
1: Sur Terre.
2: Sur Terre. C'est un livre de Richard Bach qui avait écrit Jonathan Livingston Le Goéland et qui a écrit un autre livre beaucoup moins connu qui s'appelle Le Messie récalcitrant et qui est très intéressant aussi parce que c'est un Messie, un peu comme le Christ, un peu comme le prophète, qui en a tellement marre en fait, qu'on lui demande sans arrêt des miracles et qu'on n'écoute absolument pas ce qu'il a à raconter, qu'il a décidé de démissionner. Et donc il est devenu pilote de petits coucous pour faire des baptêmes de l'air aux gens pour 4 $ l'heure, etc. Et donc, à un moment donné, il a quand même un pouvoir, c'est qu'il a un livre qui tombe et qui souffre toujours à la page de la question qu'on ne s'était pas posée, mais de la réponse qu'on attend. Et il y a un truc qui dit, à ce moment-là, le livre tombe, il s'ouvre, il dit « Comment puis-je savoir si ma mission sur la Terre est terminée ?» Et sur la page d'en face, il y a la réponse « Si tu es vivant, elle ne l'est pas. » Alors ça vous donne quand même une idée de la perspective de vie. Et à ce moment-là, oui, je me suis dit « j'ai pas fini ». Et il y a une phrase que j'ai écrite qui est un peu le fruit de cette expérience qu'on a traversée avec Noël, de la maladie, du risque de plus être là. C'est « À présent, je sais que le pire, ce serait de ne pas vieillir, d'arriver là où tout s'achève sans avoir terminé mon rêve. »
0: Chaque jour, le temps nous trahit, il nous promet d'être immortel. Mais sur le seuil du paradis, c'est vers l'enfer qu'il nous appelle. Et c'est lui qui nous fait défaut. Il nous apprend dès le berceau à nous hisser jusqu'aux étoiles en bâtissant des cathédrales. Puis en nous regardant vieillir, nous débattre et nous affaiblir, il reprend ce qu'il a donné. Le présent ne sait que passer. Il nous parle d'éternité derrière sa faux bien affûté et nous fait croire qu'on le retient, puis il nous glisse entre les mains. Mais si la clé était ailleurs, dans l'infini ou dans nos cœurs, et si rien n'existait vraiment, sinon ici et maintenant, à présent je sais que le pire, ce serait de ne pas vieillir, d'arriver là où tout s'achève, sans pouvoir terminer mon rêve. Puisque les jours nous sont comptés, je voudrais vivre à tes côtés ce qui reste de temps humain, sans jamais te lâcher la main.
1: Yves Duteil, il nous faudrait des heures pour évoquer toutes les rencontres de votre vie, tous ces engagements aussi. Mais là, je renvoie à votre livre « Chemin de liberté » que vous publiez à l'Archipel. Je voudrais qu'on s'arrête juste quand même sur un engagement qui a été fort et pendant longtemps. Vous avez été maire de Précy-sur-Marne, votre village. Pendant 25 ans, vous avez fait 4 mandats. Moi, j'ai juste une question. Je ne vais pas vous demander tout ce que vous avez vécu. Les auditeurs pourront le retrouver dans votre livre. Mais en quoi votre fonction d'élu a influencé votre travail d'écrivain ?
2: Très profondément.
1: Pourquoi ?
2: Parce que quand je me suis engagé avec notre bande d'amis, et Noël, qui était adjointe elle aussi d'ailleurs, dans cette aventure municipale qui était totalement improbable, qui était imprévue, moi j'avoue que j'étais vert de peur. Les gens ont cru que j'étais vert écologiste, j'étais vert de peur. Mais cette expérience m'a obligé en fait à sortir de moi-même. Les artistes sont des gens adorables et souvent un peu introvertis, qui rêvent le monde de façon très onirique, je dirais, et un peu abstraite. Là, j'étais plongé dans la réalité quotidienne de l'urbanisme, des problèmes de voisinage, de toutes les questions les plus dures qu'un maire a à traiter. Et je vous en citais quelques-unes, vous allez voir que ce n'est pas des roses. L'inceste, le suicide, la violence conjugale, l'alcoolisme. Tout ça, c'est des sujets qu'on a à affronter directement, sans filtre.
1: Y compris dans un village de un peu plus de 400 âmes.
2: Surtout dans un village d'un peu plus de 400 âmes, parce que là, vous connaissez tout le monde. Et les visages que vous croisez, ce sont des gens qui sont vos voisins, qui sont très près de vous. Et alors, à ces gens-là, vous ne pouvez pas leur répondre des choses poétiques. Quand ils vous demandent un truc sur un permis de construire, ils veulent une réponse, ils ne veulent pas un poème. Hein. Donc, en gros, si je vais très vite, ce que ça m'a appris, c'est à garder la tête dans les nuages, mais à avoir les pieds bien ancré sur le sol. Et je crois que j'ai appris à écouter beaucoup plus, à respecter aussi ce que disent les autres, parce que le maire n'est pas un patron, c'est quelqu'un qui a été choisi pour représenter un groupe de gens et qui n'est pas leur chef, qui est simplement leur représentant. Donc c'est très horizontal, c'est pas du tout vertical. Et tous les conseillers municipaux, tous les gens, ce sont des gens à qui vous demandez leur avis pour essayer d'orienter vos décisions. Donc c'est une question d'écoute, beaucoup plus. Et puis le quotidien vous apprend comment s'organise la vie. Il y a des choses incontournables. Et quand vous pouvez vous vanter en fait de servir d'intermédiaire, donc d'amortisseur entre une administration sourde, indifférente, lointaine, froide, et des gens qui ont besoin qu'on leur donne des réponses chaudes, bienveillantes, presque affectueuses, ben vous avez l'impression d'avoir agrandi votre famille à 400 personnes. Et là, vous êtes beaucoup plus en contact avec la réalité, et la poésie s'enrichit de ça.
1: Pourquoi est-ce que vous n'avez pas voulu être ensuite député ou député européen, alors qu'on vous l'a proposé ?
2: Oui, parce que je crois que je suis plus à ma place en électron libre qu'enfermé dans une structure. Le maire, c'est quelqu'un de très indépendant, de très autonome, qui a une fonction d'animation et de proposition. Après, vous êtes contrôlé, parce que si vous faites une bêtise ou que vous allez au-delà de vos prérogatives, vous allez recevoir un courrier du préfet vous disant « je vous fais un contrôle de l'égalité, donc vous êtes quand même sous contrôle ». Mais en réalité, c'est vous qui proposez. Le député européen, les hommes politiques et même jusqu'au ministre sont des gens qui obéissent à des directives et qui sont là. Ministre, c'est ministère. Ministère, en latin, c'est le plus petit, c'est le plus modeste, c'est le subalterne.
1: Mais au-dessus, il y a le président de la République.
2: Qui est élu au suffrage universel.
1: Que vous avez connu, vous en avez connu un en particulier.
2: Oui.
1: Jacques Chirac, voilà. Que vous aimez beaucoup, on le voit dans votre livre. Oui. Vous avez échangé avec lui, il était libre, lui.
2: Il était peut-être plus libre que certains autres. Je pense que François Mitterrand l'était aussi, et il l'a prouvé à plein d'égards. Mais je crois que lui aussi était enfermé dans une logique à tout moment, une délogique politique. Nous, Noël et moi, la politique, plus on s'en est approché, plus ça nous en a éloigné. Mais pas parce que des hommes ne valaient pas le coup, mais parce que je crois que il y a deux formes de politique. Il y a l'humanisme à la Chirac, et il y a aussi la politique politicienne, le parti, les rôles, l'architecture représentative de l'administration.
1: Et ça ne vous attirait pas ?
2: Non. Chaque fois que j'ai été confronté à ça, je crois que j'ai une vocation d'électron libre. Et là, effectivement, je me sens plus efficace en intervenant sur un sujet en liberté, plutôt que dans le cadre d'une structure.
1: Alors justement, ce mot de liberté, Yves Dutheil, c'est le titre de votre livre, Chemin de liberté, c'est le titre également des 4 CD que vous publiez, qui vont accompagner ce livre. On peut écouter ces 4 CD en lisant le livre, on retrouve les chansons que vous citez dans le livre. Qu'est-ce que c'est vraiment qu'être libre pour vous, Yves Dutheil ?
2: Ah, c'est une grande question, je vais réfléchir un petit peu pour répondre à ça. Qu'est-ce que c'est que d'être libre ? C'est choisir en toute conscience. Être libre, c'est pouvoir transgresser l'esprit tranquille. Ce que nous avons fait à de très nombreuses reprises, déjà en prenant notre liberté éditoriale, en disant, bon, je crois que personne sera plus apte que nous à défendre mes chansons.
1: Bon. Donc créer votre propre maison de production.
2: Voilà, alors c'est pas juste un mot, c'est un acte. On crée une société, on prend le risque, on devient producteur, c'est-à-dire qu'on investit sur mes chansons et on devient simplement propriétaire de nos œuvres. Et donc, à partir de là, on est libre. Mais ça se traduit plus dans des actes que dans une simple pensée. Être libre, c'est choisir. Choisir d'être en phase avec nous-mêmes, quelles que soient les difficultés, les adversités qui essaient de se mettre en travers du chemin.
1: Merci beaucoup Yves Dutheil, j'étais ravi de vous retrouver autour de ce micro de RCF. Donc je rappelle le titre de votre livre, Chemin de liberté, que vous publiez aux éditions de l'Archipel. Et Bayard Musique publie cet album avec 4 CD, 75 chansons, dont 16 versions inédites. Merci Yves Dutheil.
2: Merci beaucoup.
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1: Cette émission que vous venez d'écouter provient des archives de RCF Notre-Dame. Des années se sont écoulées depuis les enregistrements. Ne soyez pas étonnés que certains aspects de la vie de nos invités ne soient pas abordés, et même d'entendre des voix de personnalités qui nous ont quittés. La méditation, c'est dans un instant avec la prière monastique.
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3: 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Retrouvons à présent la prière du soir. Aujourd'hui, ce sont les Dominicaines du Puy, en Haute-Loire, qui nous accompagnent.

La parole de Dieu est dans la lettre de saint Paul aux Éphésiens. Frères, Dieu est riche en miséricorde. À cause du grand amour dont il nous a aimés, nous qui étions des morts par suite de nos fautes, il nous a fait revivre avec le Christ. C'est bien par grâce que vous êtes sauvés. Avec lui, il nous a ressuscités. Avec lui, il nous a fait régner aux cieux dans le Christ Jésus. Par sa bonté pour nous dans le Christ Jésus, il voulait montrer au long des âges futurs la richesse infinie de sa grâce. C'est bien par la grâce que vous êtes sauvés à cause de votre foi. Cela ne vient pas de vous, c'est le don de Dieu. Cela ne vient pas de vos actes, il n'y a pas à en tirer orgueil. C'est Dieu qui nous a fait, il nous a créés en Jésus-Christ, pour que nos actes soient vraiment bons, conformes à la voie que Dieu a tracée pour nous et que nous devons suivre. »

Tu nous as sauvés, Seigneur, nous te rendons grâce à jamais.

0: D'un cœur unanime, Seigneur, nous t'implorons et nous te bénissons.
1: Nous te bénissons, Alléluia, l'éternel est ton amour, Alléluia.
0: Pour ceux qui te cherchent patiemment dans une foi vive, pour ceux qui ont soif de ta parole, Seigneur, nous te louons. Pour ceux qui témoignent de ta miséricorde, pour ceux qui rayonnent ta paix, Seigneur, nous te louons.
1: Nous te bénissons, Alléluia, éternel est ton amour, Alléluia.
0: Pour tous les serviteurs fidèles de l'Évangile, pour ton amour qui nous sauve, Seigneur, nous te louons. Prions. Nous reconnaissons que tout vient de toi, Seigneur, ce que nous avons et ce que nous sommes. Fais-nous comprendre à quel point tu nous aimes. Fais-nous t'aimer de toutes nos forces, par Jésus-Christ, ton Fils, notre Seigneur et notre Dieu, qui règne avec toi et le Saint-Esprit pour les siècles des siècles. Amen.

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2: Oui, et on va revenir sur le document que le Vatican a émis en 2015, il y a 10 ans, donc un document sur les relations avec le judaïsme. C'est le dernier grand texte de l'Église catholique sur le sujet et on va voir qu'il rejette la théorie de la substitution. C'est tout de suite dans « Connaître le judaïsme ». ».

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1: Les chrétiens ne remplacent pas les juifs dans l'alliance que Dieu a établie avec le peuple juif. C'est ce qu'a voulu notamment affirmer en 2015 un texte du Vatican. Les dons et appels de Dieu sont irrévocables. Un texte que vous connaissez bien, Marie-Laure Derand, bonjour.
2: Bonjour.
1: Vous êtes théologienne spécialiste du judaïsme rabbinique et vous travaillez à l'ISTR de Marseille sur le mystère d'Israël. Nous poursuivons notre discussion sur ce fameux document de 2015, écrit donc il y a 10 ans par la Commission pontificale pour les relations avec le judaïsme. Et vous avez publié une analyse critique de ce texte pour la revue Chemin de Dialogue en 2021. Comment est-ce que vous qualifiez votre démarche à ce moment-là? Est-ce que vous avez voulu montrer les difficultés qu'il y a aujourd'hui pour avancer sur le plan théologique?
2: Alors en fait, on commençait un travail avec une historienne qui s'appelle Emmanuel Main, qui est décédée depuis, et il nous a semblé important, on commençait notre recherche sur le mystère d'Israël, d'aller creuser le dernier document en date, qui était donc ce document de 2015, et qui était intéressant parce que il reprenait finalement toute la recherche du magistère depuis Vatican II, donc depuis 1965. Il montre ce document, qui est pour le moment le dernier en date du magistère sur ces questions, et particulièrement intéressant parce qu'à la fois, il montre toutes les avancées incroyables faites depuis 65, et en même temps dévoile l'état de la recherche qui nous semblait quelque chose à questionner.
1: Donc l'enjeu, en étudiant d'un point de vue théologique le mystère d'Israël, qu'est-ce que c'est finalement? C'est d'essayer de redécouvrir le plan de Dieu pour les chrétiens dès lors que l'alliance avec le peuple juif continue d'exister?
2: En fait, toutes ces questions partent du constat que le Dieu des chrétiens est le Dieu des juifs. EST, c'est le Dieu des Juifs. C'est-à-dire que les chrétiens ne croient pas à un Dieu abstrait qui serait vide, vague et flou. Les chrétiens ont hérité de la conception théologique des Juifs et de la façon très singulière que Jésus a eu d'incarner cet héritage-là. Donc, à partir de là, les chrétiens ne peuvent pas, doivent s'intéresser à ce qu'est le Dieu des Juifs, parce qu'on le partage.
1: Justement, il y a une notion particulièrement importante aujourd'hui pour comprendre notamment ce texte de 2015, qui est la théorie de la substitution. Est-ce qu'on peut dire que là où en 65, avec Nostra Aetate Vatican II, l'Église catholique a voulu écarter l'accusation de déicide, cette fois c'est cette fameuse théorie de la substitution qu'elle veut rejeter en 2015? Est-ce qu'on peut comprendre les choses comme ça?
2: Alors oui, déjà dire que l'accusation de déicide a été très très compliquée à rejeter en 65, puisque même on n'a pas pu dire le terme. On n'a pas pu dire clairement en 65, les Juifs ne sont plus accusés de déicide. Il y avait un prétexte, un texte préparatoire qui avait été prévu dans ce sens, il a été rejeté. Donc ça montre bien les tensions à cette époque-là. De fait, le texte de 2015 va clairement dire que la théologie de la substitution est totalement invalide pour l'Église catholique. Et c'est la première fois, après notamment des paroles de Jean-Paul II en 1980 à Mayence, c'est la première fois où l'Église va le dire aussi clairement.
1: Est-ce qu'on peut rappeler la théologie ou la théorie d'ailleurs de la substitution, ce qu'elle signifie exactement?
2: Alors c'est l'idée, relativement simple et en même temps très compliquée, c'est l'idée que finalement le peuple d'Israël, le peuple juif, rien à voir, on distingue le peuple d'Israël de l'État d'Israël, le peuple d'Israël a une vocation qui lui a été donnée par Dieu de faire alliance avec lui. Et l'Église a considéré, pour des raisons historiques sur lesquelles on pourrait revenir, qu'après Jésus, cette vocation si particulière d'Israël, le peuple juif ne l'avait plus, et que ça, elle revenait à partir de là, après Jésus, elle revenait à l'Église du Christ. Et donc, l'Église s'est proclamée Verus Israël, vrai Israël, et est rentrée dans un regard de mépris, une relation de mépris vis-à-vis des Juifs.
1: Tout en rejetant cette théologie de la substitution, le texte de 2015 comporte des traces de cette théorie. C'est ça que vous avez voulu montrer dans votre article ?
2: En fait, c'est tout le travail effectivement qu'on a fait avec Emmanuel Main. C'est-à-dire qu'à la fois, il y avait un côté pile qui montrait que l'Église a fait vraiment tout ce qu'elle pouvait pour nettoyer et enlever toutes les traces de la théologie de la substitution. Elle a révisé les rites, elle a révisé des paroles qui avaient pu être dites, elle a révisé son catéchisme, tout ce qui pouvait laisser penser que l'Église prenait la place du peuple juif, a été enlevé. Donc ça, c'est vraiment à souligner. Mais en même temps, plus on avançait dans cette recherche, plus on s'apercevait qu'au fond, tout notre système théologique a été mis en place à un moment donné où l'Église avait pris la place d'Israël. Et donc du coup, au fond, tout le système théologique dans lequel nous évoluons est marqué par la substitution, parce que finalement, Israël n'est plus présent. Donc le seul fait qu'Israël ne soit plus présent dans notre système comme copartenaire de l'Alliance, ben, est une preuve de la substitution. Et cette substitution invisible, alors elle est très tenace et très difficile à repérer.
1: Et vous organisez avec l'ISTR de Marseille, on peut peut-être le signaler ici, un colloque en novembre, 18-19 novembre, sur cette question-là de la substitution invisible, c'est ça ?
2: Oui, exactement. 18 et 19 novembre, uniquement un webinaire, donc c'est accessible par Internet, tout le monde peut s'inscrire. Et c'est un colloque international où on essaiera de voir les deux facettes, c'est-à-dire à la fois essayer de repérer la substitution invisible et en même temps voir quel serait un système qui ne serait pas substitutif.
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1: Marie-Laure Durand, nous évoquons avec vous la façon dont l'Église catholique réfléchit d'un point de vue théologique à son lien avec le judaïsme. On le disait, elle entend rejeter la théorie de la substitution. Or, elle a du mal à en sortir. On peut peut-être donner un exemple. À un moment, il est dit que l'Église, elle présente l'Église comme le nouveau peuple de Dieu. Ça, c'est typique de la théorie de la substitution ?
2: Alors oui, ça fait partie des choses qu'on creuse. Il y a des exégètes comme Aletti qui les creusent dans le même sens, c'est-à-dire qu'au sens strict, l'Église n'est pas un peuple. Si on prend le vocabulaire de ce qu'est un peuple dans son acception ethnologique, l'Église n'est pas un peuple, c'est une assemblée, c'est un rassemblement. Et donc, même si à Vatican II, l'utilisation du terme « peuple de Dieu » pour l'Église, c'était une ouverture, parce que ça sortait l'Église d'une assemblée sainte, d'une société sainte, il faut maintenant s'interroger sur ce vocabulaire, parce que on peut se demander si le fait de parler d'Église comme peuple n'est pas justement pour entrer dans une concurrence qui n'a pas lieu d'être avec justement le peuple juif.
1: Alors la théorie qu'on oppose désormais à la substitution, c'est celle de la permanence d'Israël. Vous dites que même encore aujourd'hui, on a beau affirmer cette permanence d'Israël, on a du mal à la comprendre autrement que comme accidentelle. Là-dessus, je vous cite. Pourquoi est-ce que vous écrivez ça accidentelle ?
2: Parce qu'en fait, pendant très longtemps, les théologiens auraient préféré que le peuple juif, en tout cas sa foi, disparaisse, et les choses auraient été beaucoup plus simples. Sauf que dès le IVe siècle, dès saint Augustin, la permanence du peuple juif fait question. La logique derrière, c'est de se dire, mais enfin, si Dieu a rejeté le peuple juif, pourquoi il tolère qu'il se reconstitue, qu'il écrive le Talmud, qu'il existe en diaspora ? Et donc ça va poser des questions, et Augustin va y répondre en parlant de peuple témoin de la vérité du christianisme. C'est une théorie qui a eu un impact assez fort. Et donc ça, c'est juste un symbole du fait que dans la théologie chrétienne, la foi juive aurait dû disparaître. Sauf qu'elle n'a pas disparu, les juifs sont toujours présents et continuent à vivre de Dieu et d'en témoigner. Et donc, il faut pouvoir bâtir une théologie qui prenne au sérieux cette permanence-là, cette présence-là.
1: Et donc ce texte, il faut tout de même le rappeler, il encourage énormément les chrétiens, les catholiques à nouer des liens d'amitié avec les juifs, à entrer dans le dialogue. Pour autant, il y a un écueil, il y a une tentation qui est de considérer finalement cette relation au judaïsme avec un prisme utilitaire et donc de négliger le judaïsme pour lui-même. Est-ce que vous pouvez nous en dire plus là-dessus ?
2: Mais en fait, c'est un peu le risque que l'on court tous d'être auto-centré. Or, l'Église, sa vocation n'a pas à être auto-centrée. elle est centrée sur le salut de Dieu. Or, le salut de Dieu dépasse largement l'Église. L'Église témoigne de ce salut à l'œuvre et c'est sa fonction. Donc, quand Dieu est à l'œuvre dans sa relation avec le peuple juif, l'Église doit en témoigner. Et c'est ça, être décentré, et c'est la vocation de l'Église de pouvoir témoigner du salut de Dieu et non pas d'elle-même, au fond.
1: Et selon vous, aujourd'hui, donc 10 ans après ce fameux texte, quels seraient les chantiers prioritaires pour pouvoir avancer, faire avancer la recherche théologique sur le mystère d'Israël ?
2: Alors pour moi, un des chantiers prioritaires, c'est la théologie invisible, la théologie de la substitution invisible. Vous savez, il y a un chercheur qui a beaucoup travaillé sur les couleurs et qui explique qu'au Moyen-Âge, le bleu n'était pas une couleur. Alors nous, ça nous paraît incroyable de dire une phrase pareille parce qu'on voit du bleu partout. En plus, je travaille sur ce sujet-là, plus je me dis, il y a une théologie de la substitution invisible qu'on ne voit pas. Et moi, ça m'intéresse de savoir... On ne sait peut-être pas encore ce qu'est une théologie catholique, chrétienne, libérée de la substitution. Non pas pour être moins chrétien, mais pour au contraire coller davantage aux intuitions de la foi chrétienne. Et donc pour moi, c'est le chantier à venir, oui.
1: Et vous encouragez les catholiques qui s'intéressent à ces questions à approfondir cette donnée-là ?
2: Oui, et puis donc à se former, notamment grâce à des émissions comme la vôtre, à se former au judaïsme, à la connaissance de l'autre. Et c'est un univers passionnant et dans lequel on découvre beaucoup sur l'autre et en découvrant beaucoup sur l'autre, beaucoup sur soi.
1: Un grand merci Marie-Laure Durand. Je rappelle que vous êtes théologienne spécialiste du judaïsme rabbinique et du mystère d'Israël. Je renvoie les auditeurs au site internet de l'ISTR de Marseille sur lequel on pourra suivre ce fameux colloque des 18 et 19 novembre prochains. Merci à Luis Echeverria pour la réalisation technique de cette émission enregistrée en duplex avec RCF Montpellier.
2: Merci.

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1: Cette semaine dans Halte spirituelle, nous parlons du pardon avec mon invité, le frère Jacques-Benoît Rauscher, dominicain, à l'occasion de l'année jubilaire et du carême dans lequel nous sommes entrés.
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0: le temps dans lequel nous sommes actuellement et qui nous prépare à vivre Pâques. C'est ce que nous allons évoquer avec vous, frère Jacques-Benoît Raoucher. Bonjour.
1: Bonjour.
0: Vous êtes religieux dominicain et vous enseignez la théologie morale à l'Université catholique de Lyon. Avant de parler du thème qui va nous occuper dans ces entretiens, à savoir donc la question du pardon, j'aimerais savoir comment vous, à titre personnel, vous vivez cette année jubilaire. Est-ce qu'elle teinte d'une manière particulière votre quotidien, votre vie de foi ?
1: Alors oui, et j'en suis surpris moi-même, parce que voilà, je trouve qu'on a eu beaucoup d'années thématiques. Il y a eu le jubilé de la miséricorde, l'année des prêtres, l'année des religieux, l'année... voilà. Et je m'étais dit encore une année supplémentaire. Puis en fait, je me dis non, quand même, un jubilé, c'est à marquer, c'est tous les 25 ans. Et il se trouve que dans le cadre de mes fonctions dominicaines, j'étais la semaine dernière à Rome. Alors c'est pas le seul lieu où on peut vivre le jubilé, mais j'ai vu là-bas aussi que c'était un lieu où beaucoup de chrétiens à travers le monde vivent le jubilé. Et je trouve qu'il faut qu'on saisisse cette année de grâce qui nous est donnée. Et une année aussi pour faire le point. Ça arrive tous les 25 ans. Moi, j'ai fait le point. Du coup, je me suis dit, tiens, depuis 25 ans, où en est ma vie de foi ? Voilà. Et donc, c'était un bon moment pour moi.
0: Vous pensez qu'on en parle suffisamment de ce jubilé ? Que les communautés, les fidèles ont suffisamment conscience qu'on est dans une année un peu particulière, alors à beaucoup d'égards, mais du point de vue ecclésial et du point de vue spirituel, dans une année jubilaire.
1: Alors, comme vous le dites, hein, je pense que l'actualité, elle nous occupe aussi, et c'est normal, hein, pour sur plein d'autres domaines. Mais peut-être que, comme je le disais tout à l'heure, ben voilà, on a eu beaucoup d'années thématiques qui ont tendance un petit peu à éclipser cette importance des jubilés. Je pense que ça commence à prendre. Mais c'est vrai que ça m'a frappé à Rome de voir que les Français étaient peut-être pas les plus au courant du jubilé.
0: Et le carême ? Alors, qu'est-ce que ça représente pour vous, le carême ?
1: Alors, je vais peut-être vous surprendre, mais le carême, c'est un temps que j'aime bien. Et je dis que ça surprend peut-être parce que c'est quand même associé plutôt à un temps de pénitence, un temps d'effort. Mais c'est un temps que j'aime bien parce que pendant toute l'année, parfois, je me dis « Oh là là là là, tiens, tu retraînes ce problème, cette difficulté, il faudrait que tu fasses ceci, cela. » Et hop, pendant le carême, je me dis « Là, tu as un temps favorable, vas-y, mets le paquet pour pouvoir te changer. » Et ça, j'aime bien.
0: Quels sont vos leviers ?
1: Eh ben déjà de prendre tout bêtement, hein, peut-être comme chacun d'entre nous, des bonnes résolutions. Moi, j'y crois quand même un peu. Et puis aussi en communauté. J'aime beaucoup cette dimension de vivre le carême avec mes frères. Par exemple, on ne parle plus à table le repas de midi. On a la lecture à table. Et là, on a une lecture sur un frère dominicain du 19e siècle. Et je trouve que c'est aussi très, très beau de voir que le rythme de la communauté change. Qu'on se met à l'écoute aussi et que voilà, on est peut-être un peu moins distrait par des choses du quotidien.
0: Alors dans ce cadre-là, ce double cadre, à la fois d'une année jubilaire et du temps de carême que nous vivons actuellement, quelle place le pardon tient-il ?
1: Ben je crois que c'est une place de fait centrale, hein, vous l'avez rappelé, c'est central dans l'enseignement de Jésus. Mais j'aurais envie de dire prudence quand même, parce que... le pardon, on peut en parler de façon, il me semble, un peu légère. Vous voyez, je ne sais pas, on me marche sur le pied, voilà, la personne va me demander pardon, et je l'accorderai sans trop de difficulté. Mais je crois que c'est un peu comme la souffrance, hein, un petit mot de tête, on peut se dire, ça passe. Une souffrance véritable, voilà, liée à une maladie grave, c'est quelque chose qui nous met en face de notre condition humaine, qui nous met aussi en face de grandes questions qu'on pourrait renvoyer à Dieu. Mais pour moi, le pardon, c'est un peu pareil. Il y a des petits pardons voilà, qu'on va accorder comme ça. Je crois qu'il y a aussi des gros pardons dans notre vie dont on ne peut pas parler à la légère. Et il faudrait faire attention comme chrétien de ne pas trop le faire. Ça.
0: C'est-à-dire que ce n'est pas si facile que ça, le pardon ?
1: Ben non, surtout quand ça blesse des choses très profondes en nous ou dans d'autres personnes qu'on aime et qui ont été blessées par d'autres personnes. Voilà, je crois qu'on ne peut pas en parler à la légère, encore une fois.
0: Alors, pour comprendre... précisément ce qu'on entend par pardon dans le christianisme, en régime chrétien. D'après vous, est-ce qu'il ne faut pas tout simplement revenir à la source, c'est-à-dire à la manière dont Jésus lui-même en parle et le pratique ?
1: Exactement, et je crois qu'il faut tenir les deux, la manière dont Jésus en parle et la manière dont il le pratique. Parce que c'est vrai, quand il en parle, il est assez rigoureux là-dessus. Il parle de pardonner de tout son cœur. C'est même ce qu'on récite dans le Notre Père qu'il nous enseigne. Mais peut-être je vais vous choquer, mais sur la croix, lui-même ne pardonne pas à ses bourreaux. Il ne pardonne pas à ses bourreaux sur la croix dans le sens où il ne dit pas « Ah ben je vais me demander si je leur pardonne de tout mon cœur ». Ou il ne leur dit pas même « Je vous pardonne de tout mon cœur ». Il dit « Père, pardonne-leur ». Et ça, je pense que c'est très

0: frère Jacques-Benoît Rauscher, ça veut dire que Jésus lui-même n'est pas en mesure de tout pardonner ?
1: Non, c'est pas qu'il n'est pas en mesure de tout pardonner, mais c'est qu'il resitue le pardon, il me semble, et son exigence du pardon à un bon niveau. Il me semble qu'on entend trop souvent l'exigence du pardon que nous pose Jésus comme il faudrait être gentil avec une personne qui nous aurait blessé, ou on va aller organiser un grand repas pour faire semblant d'être les meilleurs amis du monde. Non, Jésus, il nous dit, le pardon, il se situe d'abord devant cette chose centrale, est-ce que l'autre va retrouver sa capacité d'être en communion avec Dieu, même s'il a fait du mal, même s'il m'a fait du mal. Et je trouve que c'est ça, peut-être d'abord, qu'il faudrait faire. Quand quelqu'un m'a blessé profondément, enfin, pas seulement blessé, hein, m'a offensé ou a offensé quelqu'un que j'aime et je devrais lui poser un pardon, la première chose que je peux faire, c'est de demander à Dieu de l'accueillir. Et c'est même la chose essentielle que je
0: d'accueillir cette personne.
1: D'accueillir cette personne dans sa miséricorde. De dire, voilà, Père, pardonne-leur. Père, pardonne-lui pour ce qu'il ou elle a fait. Et c'est d'abord ça ce que Jésus nous demande, d'avoir cette intention qu'a Dieu sur toute personne, c'est-à-dire que cette personne, malgré le mal qu'elle a pu commettre, puisse retourner dans cette communion avec Dieu. Ça ne me concerne pas d'abord moi, hein, dans le sens de dire, voilà, est-ce qu'il faudrait que je sois gentil, est-ce qu'il faudrait que je redevienne ami avec cette personne. Ça, c'est peut-être beaucoup plus sentimental. Ça concerne peut-être même pas le fait que je repense de temps en temps à ce que cette personne a pu me faire. Parce que parfois, ça revient à la surface. Moi, je rencontre parfois des gens qui me disent « Je n'arrive pas à pardonner parce que je pense tout le temps à quelqu'un qui m'a fait du mal. » Mais ça, c'est psychologique. C'est quelque chose qui ne signifie pas qu'on ne souhaite pas pour cette personne que Dieu lui pardonne profondément. Et c'est ça que Jésus nous demande.
0: Donc, c'est une première étape, on va dire. C'est quelque chose qui, finalement, nous dépasse. Et c'est une manière de s'en remettre à Dieu.
1: Exactement.
0: Et de remettre cette personne, ou la situation parfois, dans les mains de Dieu.
1: Exactement. Et si ça peut, alors effectivement, ensuite, conduire à une réconciliation entre les deux personnes, tant mieux. Mais je crois qu'il faut vraiment l'entendre sur cette manière dont Jésus a pratiqué le pardon sur la croix. Père, pardonne-leur.
0: Est-ce qu'il y a d'autres exemples dans les textes qui relatent un événement ou des circonstances dans lesquelles Jésus a pardonné?
1: Alors, il y a des tas d'exemples dans lesquels Jésus pardonne à des pécheurs, mais moi, je mentionnerai plutôt un exemple qui nous vient des Actes des Apôtres, des lettres de Paul. Paul, qui avait un tempérament de feu, à un moment donné, on nous dit qu'il se sépare de Barnabé. Il y a un conflit entre eux, un conflit tel qu'ils sont obligés de se séparer. Moi, je pense vraisemblablement, d'ailleurs les deux sont saints, on les honore comme saints, qu'ils ont sans doute prié l'un pour l'autre, mais on ne nous dit pas ensuite qu'ils se sont retrouvés, qu'ils sont tombés dans les bras l'un de l'autre. Peut-être qu'ils sont arrivés, on ne sait pas d'ailleurs trop qu'est-ce que c'était, mais un conflit tel qu'ils se sont dit, on ne peut plus cohabiter l'un avec l'autre. Donc sans doute, ils ont pratiqué ce pardon tel que Jésus nous le montre, un pardon de prière, un pardon de capacité à remettre l'autre à la miséricorde de Dieu, mais qui ne s'est pas nécessairement traduit par un geste amical de l'un.
0: C'est ça, c'est-à-dire que le pardon n'est pas synonyme de réconciliation.
1: Il peut l'être, encore une fois, mais il ne faut pas entendre l'appel de Jésus au pardon uniquement comme ça.
0: Et c'est pas facile, finalement, à définir le pardon, à dire ce que c'est, ce que ça peut être. Ça peut prendre des tas de formes différentes, le pardon.
1: Oui, tout à fait.
0: Selon les circonstances.
1: Oui. Et puis, parce que parfois, on peut avoir des personnes, effectivement, qui commettent un mal à notre égard. Et puis, parfois, c'est aussi quelque chose qu'on ressent comme étant une injustice ou comme étant, ça peut être beaucoup plus indistinct. Mais je crois qu'il faut le resituer dans ce cadre-là aussi, le pardon. On pardonne une personne qui a objectivement fait quelque chose de mal contre nous. Il faut peut-être se recentrer sur cet élément-là. Je dirais, on ne pardonne pas à la vie, par exemple, on ne pardonne pas à une situation ou à une structure. Non, on pardonne à quelqu'un de précis qui a commis un mal.
0: Le pardon, d'ailleurs, vous l'avez suggéré tout à l'heure, contribue à alimenter une image des chrétiens un peu naïve. Ceux qui tendent l'autre joue quand on les a giflés, ceux qui pardonnent à ceux qui leur ont fait du mal. Est-ce que c'est de la naïveté? Est-ce que c'est une forme, il y a quelque chose de puéril là-dedans?
1: Alors je crois que c'est important de le souligner. Il pourrait y avoir ce risque de naïveté. Mais là, encore une fois, regardons Jésus. Quand justement on le gifle pendant sa passion, Évidemment, il ne répond pas par un geste de violence, mais il demande quand même à celui qui l'a giflé « Pourquoi as-tu fait ça ?» Et je crois que là, il y a quelque chose aussi qui nous indique que le pardon ne signifie pas l'oubli, ne signifie pas non plus l'absence de justice, en particulier pour les cas les plus graves. On peut encore une fois prier pour quelqu'un, même un bourreau, hein, qui nous aurait fait un mal extrêmement grave, et en même temps demander à ce qu'il soit traduit en justice.
0: Frère Jacques Benoît Raucher, je rappelle que vous êtes dominicain, que nous évoquons avec vous dans ces entretiens l'importance du pardon, non seulement dans la vie chrétienne, mais a fortiori, j'ai envie de dire, en ce temps de carême et dans le cadre de cette année jubilaire. On est particulièrement, disons, invité à nous interroger sur la place du pardon dans nos vies. Mais la grande question, c'est que doit-on pardonner ? Tout peut-il être pardonné ? Peut-on pardonner à tout le monde ? Ça, ce sont des questions qui sont quasiment d'ordre philosophique ou ça, selon vous, ça ne relève finalement que de la foi ?
1: Ah ben non, c'est, alors si c'est d'ordre philosophique, ça relève aussi de la foi. La foi, elle s'intéresse...
0: Je m'adressais à un dominicain, là. J'avais oublié.
1: La foi, elle s'intéresse à tout, donc c'est aussi de l'ordre de la foi. Mais c'est vrai que c'est une question profonde. Moi, j'aurais envie de rappeler quand même quelque chose qui semble être un peu basique, mais qui me semble très important aujourd'hui, c'est qu'on pardonne d'abord un mal qui est commis. Si je rappelle ça, c'est parce que je trouve que parfois, et aussi en régime chrétien, on flotte un petit peu avec cette question du pardon.
0: C'est-à-dire ?
1: C'est-à-dire en se disant, finalement, je me sens mal dans ma vie, ou il y a quelque chose qui ne va pas. Et donc, il faut, du coup, que je trouve quelqu'un à qui pardonner, parce que c'est sans doute à cause de quelqu'un que ça ne va pas. Je vous prends un exemple. J'ai vu des groupes chrétiens, par exemple, qui disaient « Ah ben, si vous vous sentez très angoissé dans votre vie, c'est sans doute que vos parents n'ont pas fait ce qu'il fallait à un moment donné, etc. Donc, on va organiser une célébration où vous allez demander pardon à vos parents, peut-être même qu'ils sont déjà morts, et vous allez leur demander pardon, vous allez
0: leur accorder le
1: pardon à ce moment-là, et vous vous sentirez mieux, et ça ira mieux dans votre vie. » Eh bien, voilà, je crois que ça, c'est pas tout à fait chrétien.
0: Pourquoi ?
1: Je suis un peu sévère là-dessus, parce que le pardon, il concerne d'abord le péché. Et si on prend en compte la définition du péché, le péché, c'est un acte volontaire. Alors bon, parfois la volonté est plus ou moins impliquée quand même dans le péché. Mais quand quelqu'un commet du mal de manière involontaire, ou même ne commet pas un mal, on va dire, objectif, mais simplement est confronté à ses propres limites, il n'y a pas nécessairement à poser un acte de pardon à son égard. Et je trouve qu'il faut un peu rappeler ce genre de choses, parce que sinon, on flotte et on fait du pardon un espèce de remède, hein, contre tous les maux que l'on peut ressentir. Il peut y avoir aussi du mal dans le monde qui ne vient pas uniquement d'un acte mauvais qu'une personne singulière aurait pu porter. Voilà, je ne sais pas, je me promène dans la rue et je reçois sur la tête une pierre, hein, qui tombe d'un bâtiment qui était en parfait état, etc., que personne n'avait vu venir. Bon, voilà, je suis à ce moment-là handicapé par cette chute. Bah, à qui est-ce que je demande pardon ? À personne, mais je vis bien un mal dans ma vie.
0: Hein. Alors, dans ce genre de situation, on a plutôt tendance à vouloir trouver un coupable.
1: Voilà.
0: Beaucoup, d'ailleurs, dans nos sociétés,
1: alors, parfois,
0: ça relève un peu de la procédure, après.
1: Alors, attention, parfois, c'est nécessaire, hein, d'essayer de voir où sont les responsabilités. Mais je pense qu'il ne faudrait pas s'enfermer non plus dans cette attitude qui consisterait à dire, dès qu'il y a un mal, il y a forcément une personne singulière qui est coupable. Ça, je pense que c'est dangereux, et c'est même complètement contraire à l'Évangile. Vous savez, quand on demande à Jésus, mais pourquoi est-ce que cette personne, par exemple, est malade, le paralytique, est-ce que c'est lui ou ses parents qui ont péché ? Jésus dit, ni lui ni ses parents. Il ne faut pas toujours, dès qu'il y a un mal, et un mal objectif, chercher forcément un coupable.
0: Alors, qu'est-ce qu'on doit pardonner ? Dans quelles circonstances la question du pardon se pose-t-elle ?
1: Ben, je crois qu'on doit d'abord pardonner en regardant qui nous a fait du mal. Et en osant nommer de temps en temps qui nous a fait du mal. En disant, voilà, là j'ai été confronté à une situation où une personne singulière a fait quelque chose contre moi, qui était mauvais. Et je peux le dire objectivement.
0: Volontairement.
1: Et volontairement, ou relativement volontairement. Mmh. Et je crois que ça, déjà, c'est un exercice de courage, hein, en particulier pour les chrétiens. Parce que parfois, vous le disiez à l'instant, on peut avoir tendance à trop facilement chercher le coupable, mais on peut avoir la tendance inverse, c'est-à-dire à relativiser en disant « mais au fond, non, ce que j'ai vécu n'était pas véritablement grave, et puis cette personne, au fond, elle ne l'a pas fait de façon totalement intentionnelle ». À un moment donné, non, si une personne a posé un acte grave contre moi, ben, il faut que je sache le reconnaître aussi.
0: Ça fait partie, là, de, encore une fois, d'une première étape nécessaire pour reconnaître la blessure, reconnaître l'offense et ensuite être en mesure d'accorder éventuellement un pardon.
1: Tout à fait. Et ça me rappelle aussi à moi-même que Dieu m'a donné une dignité, nous a donné à tous une dignité et que personne n'a le droit de fouler cette dignité aux pieds. Et je ne me défends pas juste moi-même, un petit peu comme si j'étais en train de vouloir écraser les autres en tentant de me défendre moi-même. Je défends au fond ce que Dieu m'a donné, dont je suis le gestionnaire, c'est-à-dire la dignité très profonde pour laquelle il a donné sa vie.

0: Frère Jacques-Benoît Raucher, on parlera du sacrement de réconciliation, bien sûr, dans ces entretiens, mais pardonner, au fond, est-ce que ça relève d'une décision ?
1: Oui, je crois que ça relève d'une décision. Une décision qui est parfois difficile à prendre, mais je pense qu'il faut toujours qu'on se rappelle comme chrétien qu'on n'est jamais seul, dans le sens où on est accompagné évidemment par la grâce de Dieu, et on est accompagné aussi par des frères et sœurs qui nous aident à prendre des bonnes décisions. Et moi, il me semble que dans le cas de pardon difficile à poser, le conseil, par exemple, d'autres personnes peut être extrêmement important. Sur le moment opportun pour le faire, sur une relecture aussi des événements qui ont pu se passer, de regarder qu'est-ce qui exactement a été commis comme mal. Voilà, je crois que c'est des choses à ne pas prendre à la légère.
0: Pourquoi un moment opportun ?
1: Parce que parfois, la discussion avec quelqu'un peut être difficile, peut ne pas être possible, peut-être ne pas être bon d'être seul, par exemple, face à une personne qui nous a offensés. Voilà, d'essayer de le faire en église me semble quelque chose d'important.
0: Mais est-ce qu'il y a un bon timing, entre guillemets, pour le pardon ? Trop tôt, on n'est pas prêt. Trop tarder, c'est, rester dans une situation qui finalement nous mine.
1: Oui, alors ça, je pense qu'il n'y a pas de règle là-dessus. Ça dépend de, je crois, de chacun. On a chacun un peu nos tempéraments. Mais je pense qu'effectivement, il ne faudrait pas se précipiter pour poser un pardon. Hein, parce que le risque, ce serait d'en rester à la superficie des choses. Je pense que d'abord, nommer qu'est-ce qui s'est passé me semble extrêmement important, et le faire peut-être avec quelqu'un d'autre. Parce que dans certains cas, on a vu, et malheureusement ça, dans beaucoup de cas, des choses gravissimes qui ont été soi-disant pardonnés très rapidement sous des motifs chrétiens, et en fait qui relevaient aussi d'une nécessité d'avoir une reconstruction psychologique, d'en venir même à la justice dans certains cas. Il ne faut pas que le pardon chrétien serve d'un espèce de paravent pour qu'on ne fasse pas un vrai travail humain et social qui est parfois nécessaire aussi.
0: Et à l'inverse, tarder, refuser par principe le pardon, ça, quelles conséquences ça peut avoir ?
1: Alors, moi, j'ai participé au mois de novembre à une grande réflexion sur le pardon avec des psychologues et des médecins à l'Université de Strasbourg. Et ils avaient invité aussi un théologien, et c'était très intéressant pour moi, parce qu'ils ont montré que, dans beaucoup de cas, des personnes qui n'arrivaient pas à pardonner quelque chose avaient des conséquences physiques. C'était pas juste un problème moral, mais c'était vraiment des conséquences physiques.
0: C'est-à-dire
1: qu'on voyait, alors c'était très varié en fonction des patients, mais on voyait qu'elles avaient, par exemple, des difficultés dans leur vie somatique. Parfois, ça pouvait être des manifestations, des maux de ventre, des difficultés à marcher, des choses qui étaient liées à un blocage, vraiment, qui se débloquait au moment où le pardon pouvait être posé. Donc c'est intéressant de se dire que c'est pas simplement une question morale, même si c'est important, mais c'est parfois aussi des blocages qu'on traîne dans la vie quand on n'arrive pas à poser un pardon. Mais j'insiste, attention de ne pas trop vite passer à la case pardon. D'abord, bien nommer les choses me semble quelque chose de très important. Et puis prendre le temps, c'est quand même toujours un bon allié.
0: Mais ça, c'est important à rappeler. Enfin, ce que vous, j'ai l'impression que vous insistez beaucoup sur la dimension, disons, humaine, incarné, psychologique, la manière dont nous sommes faits, ce qui nous constitue finalement. On n'est pas de purs esprits, quoi.
1: Ah, ça non. Je crois que la pire tentation du chrétien, c'est de penser qu'il est appelé à être un ange. On n'est pas appelé à être des anges, des purs esprits, on est appelé à être des saints. C'est-à-dire avec notre corps et avec le fait qu'on est inscrit dans une histoire, dans un temps, et que du coup, on est blessé par des événements, on est aussi réjoui par d'autres. Mais voilà, et je crois que ça, c'est quelque chose de fondamental, avoir ça en tête, qu'on ne peut pas faire fi de notre condition humaine.
0: Pour terminer cet entretien, une question un peu abrupte, y a-t-il des choses impardonnables ?
1: J'ai envie de dire, comme Jésus, peut-être aux yeux des hommes, oui, mais pas aux yeux de Dieu. Donc je crois que quand on est vraiment confronté à de l'impardonnable, encore une fois, faire comme Jésus sur la croix, dire « ça, Père, je te le confie. Ça n'est plus de mon ressort, je te le confie. Et je te confie cette personne qui m'a blessé. »
0: Et qu'est-ce qu'on en fait, nous, à titre personnel ?
1: Je crois que c'est déjà...
0: À notre niveau purement humain.
1: Je crois que c'est déjà pas rien de faire ça. Et peut-être de le faire même dans le cadre un peu d'une petite célébration, de se dire ce jour-là, à cette heure, dans cet endroit, je t'ai déposé ce fardeau. Je pense souvent à Claire Lee, qui est une Cambodgienne qui avait beaucoup vécu à cause de ce génocide, de drame dans sa famille, qui avait été tuée par les, les, les, les génocidaires. On lui avait posé cette question, est-ce que vous pouvez pardonner ça? Elle avait dit, je suis trop petite pour pardonner ça, mais ce que je prie, c'est que je demande au Père de le faire.
0: Dans l'Église catholique, frère Jacques-Benoît Raucher, il y a des rites et des sacrements, et notamment le sacrement de réconciliation, accompagné de mots, de gestes, d'une rencontre. Alors en général, quand on y va, c'est parce qu'on a le sentiment qu'on a des choses à se faire pardonner. En quoi est-ce que le sacrement de réconciliation a quelque chose à voir avec le fait d'avoir soi-même à pardonner à quelqu'un ?
1: Ah, alors ça, c'est, c'est une vaste question. Ben, je crois que le sacrement du pardon, il nous met devant nous-mêmes. Et je crois que ça, c'est quelque chose de très important et même de très bénéfique. Je pense que c'est bon qu'on se le rappelle aussi entre chrétiens, que de recevoir régulièrement le sacrement du pardon nous permet de faire le point et nous permet de nous dire finalement où est-ce que j'en suis en ce moment dans ma vie. Qu'est-ce que je vis? Qu'est-ce que je ressens? Où est-ce que j'ai posé un acte qui était mauvais? Où est-ce que je suis bloqué? Et de le confier au prêtre, parce qu'il est le représentant de Dieu à ce moment-là, pour que Dieu puisse nous donner une grâce pour aller plus loin. Il me semble qu'on voit souvent trop le sacrement du pardon comme une espèce de lessive, de grosse lessive, où on se dit on va laver les taches. Mais c'est beaucoup plus que ça. C'est aussi recevoir une force pour pouvoir être meilleur. Donc on ne revient pas à la case départ quand on sort du confessionnal, mais on est encore reboosté, si vous me permettez l'expression, pour être encore meilleur sur ce chemin.
0: Et puis ce n'est pas forcément que le lieu où on va parler de notre propre culpabilité, parce que là, en l'occurrence, il s'agirait d'en remettre une couche, si je puis dire. Quand on a été blessé par quelqu'un, on a besoin d'être encouragé, au contraire, au pardon. Est-ce que ça peut se faire dans le cadre du sacrement de réconciliation ?
1: Alors déjà, je crois qu'il y a une chose très importante, c'est qu'on ne demande jamais pardon pour un mal qu'on a subi. Je vous dis même ça, c'est un truc que j'ai reçu, c'est beaucoup dire, mais c'est un conseil que j'ai reçu de confesseurs plus expérimentés quand je me préparais à être ordonné prêtre. Il m'a dit, ne donne jamais l'absolution à quelqu'un qui vient partager dans le cadre de ce sacrement un mal dont il ou elle a été victime. Parce que souvent une victime a l'impression qu'elle est aussi un peu coupable. C'est le propre justement des bourreaux quelque part, ou des pervers, d'entraîner la victime dans l'impression qu'elle est coupable. Et donc elle va le confier dans le sacrement du pardon. Et si le prêtre donne le sacrement du pardon à ce moment-là, il valide et il enferme la victime. Et ça, je crois que c'est aussi important pour le discernement peut-être des personnes qui nous écoutent. Quand on a subi quelque chose de grave, on peut se sentir coupable, mais c'est important de nommer les choses et de dire non, finalement là, moi je n'étais pas coupable, j'étais d'abord victime.
0: Alors mettons-nous cette fois dans la peau, entre guillemets, de celui ou de celle qui a blessé quelqu'un. Non pas qui a été blessé, même si on l'est tous d'une manière ou d'une autre, mais qui sait, qui sent, qui a conscience qu'il a posé un acte qui a heurté, qui a blessé quelqu'un. En quoi le sacrement de réconciliation peut être une ouverture ?
1: Je crois que c'est d'abord une réconciliation avec Dieu lui-même, parce que quand on blesse l'autre et qu'on le fait volontairement ou plus ou moins volontairement, c'est Dieu aussi qu'on blesse. On blesse l'image de Dieu dans l'autre, on blesse la dignité que Dieu a déposée dans le cœur de chaque homme. Et donc, on rétablit par le sacrement du pardon bien cette relation avec Dieu qu'on a blessée par notre comportement. Et je crois que ça, c'est la clé de voûte, finalement, de tout. La clé de voûte de toute notre vie, c'est notre relation à Dieu. Une fois qu'on a remis en place cette relation à Dieu, on peut voir comment est-ce qu'on peut essayer de réparer cette relation avec l'autre. Peut-être ça prendra du temps, peut-être que ça se fera tout de suite, ça dépend des cas. Mais je crois que commencer par Dieu, c'est quelque chose qui est important parce que c'est la clé de voûte de notre vie.
0: Et pourquoi le faire dans le cadre d'un sacrement et pas seul dans la prière, par exemple, dans un dialogue avec Dieu? Pourquoi passer par un tiers, un prêtre en l'occurrence?
1: Alors je crois que c'est important de rappeler que les sacrements, ce n'est pas de la magie. Donc il faut pas se dire « Dieu est enfermé dans les sacrements et si je lui demande pardon de tout mon cœur au fond de ma chambre, il ne me pardonnera pas ». Ce n'est pas « on-off », ce n'est pas « t'as le sacrement, t'es pardonné, tu l'as pas ». Voilà. Mais il y a quelque chose qui est de l'ordre d'une célébration. Un sacrement, ça se célèbre et ça se célèbre en Église. Et donc être avec le prêtre pour demander le sacrement de pardon, c'est une petite célébration en Église puisqu'on est deux. On est deux devant le Seigneur. Quand deux ou trois sont réunis, je suis là au milieu d'eux, dit Jésus. Eh bien, là, il est là au milieu de nous. Et il nous dit que quand on demande pardon dans ce cadre-là, au prêtre qui représente l'Église, qui représente le Christ, eh bien on reçoit vraiment son pardon. Et ça, je crois qu'on en a besoin parfois, notamment quand on traîne une culpabilité qui peut être réelle par rapport à telle ou telle chose, de se dire, ben oui, au fond, je continue d'être blessé par cette chose, par ce mal que j'ai pu commettre, mais je sais que le 16 mars, ben, j'ai reçu le pardon. Et donc, je sais que du point de vue de Dieu, il m'a donné sa miséricorde à ce moment-là.
0: Comment je sais que j'ai reçu le pardon ? Le célébrant, le prêtre me le dit ?
1: Le prêtre le dit, il prononce ce qu'on appelle la formule d'absolution.
0: C'est-à-dire ?
1: C'est cette formule qui dit que Dieu notre Père vous montre sa miséricorde par la mort et la résurrection de son Fils. Il a réconcilié le monde avec lui et il a envoyé l'Esprit Saint pour la rémission des péchés. Et il ajoute par le ministère de l'Église qu'il vous accorde le pardon et la paix. Voilà. Et ensuite, il dit « Je vous pardonne tous vos péchés ».
0: Je vous pardonne tous vos péchés.
1: Voilà, parce que là, il agit au nom du Christ.
0: Il y a des gestes associés à ces mots ?
1: Oui, il y a le geste notamment de l'imposition des mains, hein, qui rappelle que c'est le Christ qui agit, qui envoie son esprit. L'imposition des mains, c'est ce qu'on fait au moment du baptême, de la confirmation, d'une ordination aussi.
0: Sur la tête, sur le front ?
1: Voilà, sur la tête. Alors, on peut le faire aussi un petit peu à distance de la tête, mais le geste signifie vraiment la venue de l'esprit pour que la personne reçoive une force qui la relève. C'est ça le sens.

0: Alors vous l'avez dit, le sacrement de réconciliation, c'est pas un bouton reset, on efface tout, on recommence. Alors qu'est-ce que ça change ? Comment on est quand on sort de ce moment, de ce temps de réconciliation avec un prêtre ?
1: Alors on est de fait purifié de tout péché, de tout ce qui nous empêche d'être en relation avec Dieu. Ça c'est clair, c'est Dieu qui s'y engage parce qu'il nous donne aussi dans ce sacrement sa grâce pour qu'on se rende compte comment est-ce qu'on l'a offensé et en fait comment est-ce qu'on peut se reconstruire. Et moi j'insiste beaucoup là-dessus, sur le fait que le sacrement du pardon, encore une fois, c'est pas un retour à la case départ, c'est Dieu qui nous accompagne pour qu'on puisse devenir meilleur. Et on peut se dire, ben finalement j'ai besoin de ce sacrement parce que je n'y arrive pas. On vient mendier son aide dans le sacrement du pardon. On vient pas dire, au fond, je sais très bien qu'en sortant de là, c'est bon, quoi, ma vie sera en ordre. On dit, j'aimerais bien qu'elle soit en ordre, mais pour ça, j'ai besoin de ton aide.
0: Alors, offenser Dieu, c'est une chose, mais il y a celui ou celle qu'on a offensé et qui, lui ou elle, ne participe pas à ce rite qu'on vient d'évoquer, à cette célébration, qui peut-être ne le saura jamais. Qu'est-ce que ça change vis-à-vis de cette personne ou de ces personnes qu'on a blessées ?
1: Alors j'espère qu'elle y participe dans un sens, c'est-à-dire au moins parce que ce qu'on a pu commettre a été évoqué dans le cadre du sacrement. Donc quelque part, elle est rendue présente ou il est rendu présent dans le cadre du sacrement. Et puis normalement, notamment pour des choses graves, le prêtre va demander à la personne qui vient se confesser de réparer ce qu'elle a fait dans la mesure du possible. Alors, voilà, le cas le plus classique, ce serait si j'ai volé quelque chose à quelqu'un, il faut que je lui restitue. Donc, ce n'est pas simplement me dire, bon, c'est bon, j'ai volé, je vais demander pardon, et puis je garde, je ne sais pas moi, l'argent que j'aurais pris dans
0: le porte-monnaie d'autres. Sauf que vous savez très bien qu'il y a des choses qu'on ne rendra jamais. On ne peut pas ne pas parler des abus commis dans l'Église. Ça, c'est indélébile.
1: Tout à fait. Et c'est clair que là, on a affaire à des situations alors plus ou moins dramatiques. Les abus, c'est le plus haut degré de drame, mais on a aussi affaire à d'autres petites choses de la vie qu'on ne peut pas toujours réparer à hauteur du mal commis. Ça, c'est clair. Et bien là, voilà, je crois qu'il faut qu'on trouve les voies où le plus possible, on arrive à un travail de réparation. Ça peut être, par exemple, d'aller clairement se dénoncer si on a commis quelque chose de mal.
0: Et on sait malgré tout à quel point entendre quelqu'un demander pardon, malgré tout, ça laisse pas indifférent, même si encore parfois beaucoup de colère ou de rancœur ou de rejet. Le fait d'entendre l'autre le dire ou de le lire parce qu'il l'a écrit, est-ce que ça a une valeur ?
1: Ah, je crois que ça a une valeur très certaine dans la relation humaine. Sur des cas pas forcément très graves, mais moi je peux vous partager ça. En communauté, on a de temps en temps des situations où on a des temps où on se demande pardon mutuellement. Et je trouve que d'entendre parfois des frères dire, voilà, je sais que parfois, tel ou tel point, eh bien c'est pénible pour la vie commune et je vous demande pardon pour ça, eh bien ça facilite énormément la relation avec les personnes. Parce qu'on se dit, peut-être il se débat avec cette difficulté, mais au moins, il en a conscience.
0: C'est ça. C'est la question de la conscience qu'on a de ce qu'on est, de nos travers, voire, donc, dans le pire des cas, des blessures qu'on a occasionnées chez d'autres.
1: Voilà. De se dire, j'en ai conscience, j'ai conscience que je t'ai fait du mal. C'est sûr que ça ne répare pas tout, mais ça fait du bien. Oui.
0: Alors après, et pour terminer, on sait bien aussi que le sacrement de réconciliation, on peut, si on veut, en user, voire en abuser.
1: On peut en abuser.
0: Comment on l'utilise ?
1: On peut en abuser, vous avez raison. Je crois qu'il faut d'abord se dire justement quel est le rythme peut-être que je me donne. L'Église est assez prudente là-dessus. La seule chose qu'elle demande, c'est une fois par an, plutôt avant Pâques. Bon. Après, on peut y avoir recours plus souvent. Il y en a qui ont y recours tous les mois, d'autres parfois même toutes les semaines. Donc ça dépend un peu des rythmes. Mais je pense qu'il faut justement peut-être en parler avec quelqu'un, un accompagnateur, peut-être même avec le prêtre qui confesse, pour qu'il puisse donner un conseil et dire prenez un petit peu plus de temps avant la prochaine confession parce que voilà, n'abusez pas non plus de ce beau sacrement.
0: En cette année jubilaire, frère Jacques-Benoît Rauscher, il est beaucoup question de la remise des dettes et de ce gros mot qu'est l'indulgence. Alors l'indulgence qui fait couler beaucoup d'encre, qui en a fait beaucoup couler, qui a été à l'origine de grands bouleversements dans l'histoire de l'Église. On va probablement y revenir. Est-ce que tout ça est à mettre sur le même plan ?
1: En un sens, oui, parce que ça a à voir avec, effectivement, le mal que l'on commet. Et au fond, oui, il y a quelque chose qui est de l'ordre de la remise des dettes, mais peut-être pas nécessairement sur le plan uniquement financier.
0: Alors, on va commencer par en parler d'un point de vue personnel, à l'échelle, on va dire, individuelle de nos vies quotidiennes. On a parlé donc du pardon. Parlons maintenant de l'indulgence propre à cette année jubilaire. De quoi parle-t-on quand on parle d'indulgence ?
1: Alors, vous avez raison de rappeler que c'est un gros mot pour beaucoup de catholiques, parce que quand on leur parle d'indulgence, ils pensent tout de suite au commerce des indulgences, qui a, entre autres choses, suscité la colère de Martin Luther et la réforme. Mais l'indulgence, elle rappelle cette chose essentielle, c'est que quand on reçoit le pardon de Dieu, par exemple dans la confession, on est réconcilié avec Dieu. Mais il reste encore toute une série de choses dans notre monde, dans notre cœur, qui n'ont pas été tout à fait réparées. Notre relation à Dieu est réparée. Mais les causes et les conséquences, comme on dit, temporelles de notre péché, de notre mal, n'ont pas été réparées. Et l'indulgence, au fond, c'est une grâce que l'on reçoit pour pouvoir réparer ces torts et ces causes, pour pouvoir faire en sorte que notre cœur batte davantage à l'unisson avec l'amour que Dieu nous demande de vivre.
0: Mais ça se vit au niveau de la foi, parce que dans les faits, quand on a cassé quelque chose, il reste toujours des traces.
1: Ça se vit au niveau de la foi, mais ça peut être aussi l'occasion de se dire « je vais essayer de le traduire dans les faits ». Alors, on le rappelait dans une émission précédente, c'est vrai que quand on a blessé quelqu'un de façon profonde, voire quand on a commis un crime, on ne peut pas tout réparer. Mais on peut s'efforcer, malgré tout, de réparer ce qui est en notre pouvoir maintenant. Et l'indulgence, elle se situe dans cette dynamique-là. C'est une grâce pour pouvoir aujourd'hui réparer les choses qui nous ont poussés au péché et les conséquences d'un péché ou d'un mal qu'on a pu commettre.
0: Est-ce que l'indulgence s'obtient dans le cadre également d'une célébration ou d'un sacrement ?
1: Alors, elle ne s'obtient pas dans le cadre du sacrement à proprement parler. Elle suppose qu'on ait reçu le sacrement du pardon, elle suppose qu'on ait communié et puis qu'on ait accompli un geste qui manifeste notre volonté de conversion. Alors par exemple, pendant l'année sainte, c'est, si on est à Rome, passer la porte sainte d'une des basiliques, Saint-Pierre de Rome par exemple, mais on peut aussi la recevoir pendant l'année sainte à Lyon, selon les normes qui ont été fixées par l'archevêque.
0: Ou voilà. Ailleurs.
1: Ou ailleurs, tout à fait. Et puis également, pour les personnes qui par exemple pourraient pas se déplacer, elles peuvent aussi prier dans cette année sainte pour obtenir cette indulgence, c'est-à-dire cette grâce de pouvoir faire un acte qui manifeste vraiment leur conversion.
0: Il y a un texte, il y a une prière particulière sur lesquelles on peut s'appuyer, qu'on peut dire ?
1: Alors c'est très simple, il s'agit simplement de réciter le credo, le Notre Père, et puis de prier aux intentions du pape, c'est-à-dire de rappeler qu'on est en communion avec toute l'Église. Voilà, donc c'est pas très compliqué, c'est pas des grandes formules, mais c'est quelque chose qui manifeste le fait qu'on est unis à l'Église et que c'est l'Église qui a reçu du Christ cette capacité à remettre les péchés. Et dans la mesure où on est unis à elle, eh bien, on reçoit cette grâce de Dieu pour avancer.
0: C'est gratuit maintenant.
1: Ah, complètement. Et j'espère qu'on ne reviendra jamais là-dessus.
0: Quand on dit gratuit, il y a le mot, enfin, ça veut dire grâce aussi, c'est un synonyme. C'est une grâce.
1: C'est une grâce, c'est gratuit, mais attention, ça n'implique pas non plus le fait qu'on soit complètement passif. Dieu, il aime bien aussi impliquer l'homme, pas pour conquérir, si vous voulez, sa grâce, mais pour lui dire « tu peux être cause de grâce pour toi ou pour quelqu'un d'autre ». Donc le fait qu'il nous demande d'accomplir, je ne sais pas moi, un petit pèlerinage ou un acte de charité aussi spécifique, voilà une manière de prier dans une église spéciale qui a été dédiée à ça, c'est une petite démarche, mais qui nous rappelle bah « oui, tu n'es pas une poupée de chiffon, la grâce, elle ne tombe pas du ciel comme la pluie ». Il y a quelque chose qui vient effectivement de Dieu de façon gratuite, mais il te demande aussi de l'accueillir de façon volontaire.
0: Est-ce que vous avez le sentiment, malgré tout, que cette pratique, dans le monde actuel, a du mal à être comprise, qu'elle peut susciter quand même quelques perplexités ?
1: Oui, je peux le comprendre, et en même temps, je pense que c'est important de la remettre à l'honneur, en l'expliquant peut-être le mieux possible, et en la dépoussiérant peut-être de la mauvaise réputation qu'elle traîne.
0: Et en même temps, le mot lui-même, indulgence, est un joli mot.
1: Oui, il est un joli mot. Et puis, il nous rappelle qu'encore une fois, on est dans une histoire. Hein, et que le pardon de Dieu, il n'a pas ce côté finalement un peu magique. Hein, si j'ai des inclinations à faire le mal, si j'ai des choses dans ma vie qu'il faut que je remette un petit peu à jour et que je dépoussière, ce n'est pas parce que je me serais précipité au confessionnal, encore une fois, que tout va s'améliorer du jour au lendemain. Il y a ce temps long dans lequel l'indulgence nous rappelle que nous sommes inscrits comme êtres humains.

0: Et puis, frère Jacques-Benoît Rauscher, dans le cadre de ce jubilé, se pose la question de la remise de la dette. Alors, on terminera nos conversations en parlant de la dette sur le plan international, voire géopolitique. Parlons de ce qui nous concerne à nous à titre individuel, dans nos communautés, dans notre vie personnelle. Est-ce que ça nous concerne, cette remise de la dette ?
1: Oui, alors je crois que ça nous concerne déjà dans la capacité, on en a parlé tout au long de ces émissions, de voir en quoi est-ce que nous avons des dettes peut-être à l'égard d'autres personnes. De nous rappeler d'abord qu'on n'est pas isolé dans notre relation à Dieu. Il me semble qu'il y a toujours un danger pour le chrétien, pour le croyant, de se dire que sa vie chrétienne, c'est mon Dieu et moi. Ben, au fond, tout ce que je fais a des implications sur les autres et tout ce que font les autres a des implications sur moi. Et je pense qu'il faut d'abord le comprendre dans cette dynamique-là, de se dire on a tous des dettes les uns vis-à-vis des autres.
0: Et donc, qu'est-ce qu'on en fait de ces dettes ?
1: Et donc, on doit d'abord se le redire, se le rappeler, et puis essayer de les solder le plus possible. J'aime beaucoup cette phrase de Paul qui dit « Ne gardez aucune dette envers l'autre, sauf la dette de l'amour mutuel ». Et je trouve que c'est une très belle formule, ça, qui nous dit essayons de regarder quelles sont les dettes en cette année jubilaire, peut-être qu'on a les uns vis-à-vis des autres.
0: Mais de quelle dette on parle ? Est-ce qu'on parle d'argent ? Est-ce que c'est une métaphore, les dettes ?
1: Là, je l'entendais de façon plus générale, donc pas seulement vis-à-vis de l'argent. Je l'entendrais vis-à-vis, ça peut commencer par des choses positives, vis-à-vis de la gratitude. Une dette, par exemple, à l'égard de telle ou telle personne qui m'a transmis quelque chose, est-ce que j'ai pensé à lui dire merci ? Est-ce que j'ai pensé à dire « tu as été importante pour moi dans mon parcours ?» Combien de fois, moi, je l'entends de gens qui, au chevet d'un mourant, disent « il y a plein de choses qu'on n'a pas réussi à se dire ». On garde finalement des dettes les uns vis-à-vis des autres, des choses positives aussi. Voilà, peut-être c'est aussi cette année une occasion à saisir pour dire « ces dettes d'amour, on va continuer à les entretenir et à les solder dans un sens avec ceux et celles qu'on aime ».
0: Et ça peut être, j'en reviens à la question financière, ça peut être aussi de cet ordre-là ?
1: Et ça peut être aussi de l'ordre financier. De se demander, mais au fond, est-ce qu'il n'y a pas quelqu'un que j'ai lésé ? Est-ce qu'il n'y a pas quelqu'un qui attend quelque chose de moi ? Est-ce que je n'ai pas pris le bien de quelqu'un que je n'aurais pas dû prendre ? Ça peut être très très concret. Hein. Ça peut être aussi, je ne sais pas moi, est-ce que j'ai pris l'habitude de frauder les impôts ? Est-ce que je suis toujours clean dans mon rapport au bien commun ? Est-ce que je prends le bus parfois sans payer ? Enfin, voilà, est-ce que je télécharge massivement des choses de façon illégale ? C'est aussi ça, les dettes. Et puis, évidemment, dans nos rapports les uns avec les autres, peut-être en famille.
0: Voilà. Est-ce que ça peut aller jusqu'à dire, est-ce que cet argent que j'ai prêté, j'ai véritablement besoin qu'on me le rembourse ?
1: Ça peut être ça aussi. Ça peut être ça aussi.
0: Chacun a à se poser la question en fonction de sa vie et de sa situation.
1: Voilà. Et je crois que c'est encore une fois une chance qu'on a dans ces années jubilaires de se dire, c'est une occasion de faire le point. Voilà. Où est-ce que j'en suis ? Par rapport à ce que je dois aux autres, peut-être, où est-ce que j'en suis par rapport à ce que les autres me doivent.
0: Est-ce qu'il y a dans la remise de la dette une notion de liberté ? C'est-à-dire, je te rends ta liberté aussi. Je te délie de ce qui nous lie et qui peut t'entraver.
1: Tout à fait. Je trouve que il y a une scène dans le film Mission, qui est un beau film qui parle des jésuites qui explorent l'Amérique latine. Une belle scène où il y a quelqu'un qui a tué son frère dans un duel. Ça se passe au XVIe siècle. Et il a traîné un fardeau pour expier sa faute. Et arrivé au sommet de la montagne, on voit le jésuite qui coupe son fardeau
0: pour
1: le libérer. Et je trouve que c'est un très beau geste. Ceux qui n'ont peut-être pas vu ce film, je vous invite, c'est un beau film de Carême, à le regarder. Voilà. De voir que, effectivement, remettre la dette, c'est couper parfois le fardeau aussi que certains traînent.
0: Et les laisser aller.
1: Et les laisser aller, oui.
0: Parce qu'on peut, finalement, rester lié par quelque chose qui a blessé mutuellement, qui continue d'être au milieu de la relation, mais pour de mauvaises raisons, quoi.
1: Oui, tout à fait.
0: Pas pour des raisons de pardon, de solidarité ou d'accueil, mais et ça peut être morbide.
1: Tout à fait. C'est-à-dire qu'il peut y avoir un lien malsain, finalement, entre l'offenseur et l'offensé, qui continue, finalement, d'être présent l'un à l'autre, Parce que, voilà, et je crois qu'à un moment donné, remettre la dette, c'est de dire aussi, je te libère de ma présence qui te rappelle à quelque chose de douloureux que tu as vécu.
0: Pardon, indulgence et remise de la dette. On a évoqué ces thèmes dans notre précédent entretien, frère Jacques-Benoît Rauscher, sur un plan strictement personnel, dans nos vies quotidiennes, dans nos vies individuelles. Mais ces questions se posent aussi au niveau macro, on va dire, dans le cadre du jubilé et dans ce carême dans lequel nous sommes actuellement, qui nous conduit vers la Semaine Sainte et vers la résurrection du Christ. Comment ça se pose, cette question de la remise de la dette au niveau international, sachant que le pape François a appelé à la remise de la dette ?
1: Tout à fait, le pape François a appelé à la remise de la dette spécialement dans cette année jubilaire, et le pape Jean-Paul II avait fait la même chose en 2000, donc c'est vraiment une tradition des années jubilaires. Et si vous me permettez un peu ce recul, qui prend vraiment ses racines dans l'Ancien Testament. Le jubilé, c'est une pratique de l'Ancien Testament qui nous est décrit dans le livre du Lévitique. D'ailleurs, le mot jubilé vient de l'hébreu yobel, qui désigne la corne par laquelle on annonçait le début de l'année jubilaire en soufflant dedans. Et il y a cette pratique dans l'Ancien Testament de la remise de la dette lors des années jubilaires qui avaient lieu pour les Juifs tous les 49 ans, enfin tous les 50 ans du coup.
0: On remettait les compteurs à zéro.
1: Et alors c'est très intéressant parce que les historiens ont montré que c'était une pratique qui existait dans cette ère culturelle. Mais c'était une pratique qui existait quand un nouveau roi, par exemple, arrivait au pouvoir. Il remettait les dettes, il remettait les compteurs à zéro. Alors que la particularité des Hébreux, c'était que c'était tous les 50 ans que cette remise de dette avait lieu. Pourquoi ? Eh bien, tout simplement pour rappeler que la terre appartient à Dieu seul, que personne ne peut s'en dire propriétaire au sens exclusif, et que le risque, c'est qu'une famille, une personne croule sur les dettes qu'elle va léguer à sa génération, à la génération suivante, et au fond qu'on enferme des personnes dans un statut social qui serait toujours un statut inférieur, alors qu'il y en aurait d'autres qui bénéficieraient toujours des créances qu'ils auraient sur les autres. Et cette idée de remettre les compteurs à zéro, c'est de dire, eh bien, tout le peuple hébreu est égal devant Dieu. Et je crois que c'est quelque chose qu'on peut étendre à l'horizon de l'humanité, de dire attention de ne pas finalement nouer des dettes financières si lourdes sur certains pays qui n'arriveraient pas du tout à se reconstruire ou à progresser dans leur perspective de développement.
0: Mais est-ce que ça n'est pas quelque chose de totalement utopique ?
1: Alors, moi je ne jetterai pas trop à la poubelle le terme utopique. Il peut y avoir du bon aussi dans l'utopie. C'est-à-dire, il peut y avoir cette voie d'abord qui consiste à dire on peut envisager la réalité un petit peu autrement. C'est vrai que peut-être, si l'appel du pape était entendu et qu'on remettait les dettes à l'ensemble des pays pauvres, ça ne ferait pas du jour au lendemain des pays sans problème. Mais ça les soulagerait d'un certain nombre de choses. Peut-être que nous aussi, ça nous montrerait qu'il y a un certain nombre de choses qu'on estime absolument impossibles, qui ne le sont pas dans le monde contemporain. Et je trouve que parfois, c'est peut-être aussi le rôle du chrétien d'avoir certes les deux pieds sur terre, mais de ne pas perdre l'horizon non plus qui est celui du ciel, et de dire, ben, on vous propose aussi, avec notre tradition qui nous vient de la Bible, qui nous vient aussi du judaïsme, des solutions un peu nouvelles, peut-être des solutions osées, et peut-être, oui, utopique, mais ce n'est pas forcément toujours grave.
0: Mais vous pensez que cet appel du pape François, il a été entendu, il a été ne serait-ce que relayé ? On est dans un brouhaha d'informations, et notamment de fake news actuellement inégalées. On imagine que le message du pape est passé complètement inaperçu.
1: Alors, ben ça, j'espère qu'il ne va pas passer inaperçu. Puis on a encore plusieurs mois de l'année jubilaire pour qu'il ne passe pas inaperçu. Donc, continuons à porter la nouvelle. Et je crois que ça, c'est aussi quelque chose que les chrétiens peuvent faire. Hein. Pas seulement, d'ailleurs, dans des organismes chrétiens, mais ils peuvent aussi se mobiliser auprès de personnalités politiques, auprès de personnalités économiques, pour dire que c'est une échéance qui est importante de temps en temps remettre la dette.
0: Et c'est quelque chose qui peut être relayé par des économistes, par exemple ?
1: Ça peut être aussi relayé par des économistes, parce que ce n'est pas sans conséquence, hein, du point de vue économique. On chiffre, par exemple, la dette des pays pauvres, le remboursement de la dette, à 1400 milliards de dollars, ce qui est quelque chose d'énorme, et qui a des conséquences pour nous tous, y compris sur le plan écologique. Par exemple, on se rend compte que beaucoup de pays qui sont écrasés par les dettes ne peuvent pas investir sur le plan écologique. Et ça a évidemment des répercussions sur l'ensemble de la planète. Et je ne parle même pas des répercussions sur les populations locales de ces pays. Et je crois que là-dessus, on peut avoir conscience aujourd'hui qu'on est un monde de plus en plus interconnecté et qu'au fond, le mal que subit l'autre, même si c'était purement par égoïsme, mais je ne peux pas m'en désintéresser.

0: frère Benoît, Jacques Benoît Raucher, le jubilé, bien sûr, ça concerne les catholiques essentiellement, mais dans une certaine mesure, on a l'impression que ça concerne aussi l'ensemble de l'humanité, quoi. C'est pour le monde, et qu'il faut le dire.
1: Tout à fait. Et je crois que c'est aussi important pour les catholiques de le réentendre, c'est que on n'est pas indifférent à ce qui est vécu dans notre monde. C'est le très beau début de cette constitution du Concile Gaudium et Spes qui dit « Les joies et les espérances, les angoisses et les tristesses des hommes de ce temps sont aussi celles des disciples du Christ et il n'y a rien d'authentiquement humain qui ne trouve écho dans leur cœur. » Alors voilà, je crois que c'est aussi un moment où on devrait se dire un peu plus. Parce qu'il me semble que parfois on est un peu préoccupé par nos histoires internes à l'Église. De temps en temps, on a raison de l'être. Mais il faut toujours aussi qu'on s'ouvre à l'ensemble du monde pour se dire mais quelles sont les préoccupations du monde contemporain et on a quelque chose à lui porter.
0: Et ce jubilé 2025 et ce carême se vivent sous le signe de l'espérance. C'est un peu le choc des cultures, là. Est-ce que c'est pas totalement déconnecté de la réalité, de parler d'espérance alors que la guerre menace quasiment à nos frontières, que des chefs d'État prennent des décisions incompréhensibles.
1: Justement, non, je crois que c'est dans ces situations que l'espérance prend toute sa valeur. L'espérance, elle ne consiste pas à se dire « après la pluie vient le beau temps », parce que ça, on n'a pas besoin d'être chrétien pour le dire, on a simplement besoin d'être météorologue, je vais dire, voilà. Mais non, l'espérance, elle consiste à dire « on attend du Christ quelque chose ». On attend du Christ qu'il nous aide à nous convertir, qu'il nous aide à appeler les autres à la conversion. On attend aussi de lui qu'il établisse, à la fin des temps, son royaume. Je crois que l'espérance, elle nous rappelle aussi qu'on est pèlerin sur cette terre et qu'on n'a pas non plus uniquement à s'attacher aux réalités de ce monde, même si elles sont importantes. Mais il y a à se situer dans une juste perspective par rapport à ces réalités.
0: Alors justement, pratiquer le pardon, remettre la dette des dettes, faire en sorte de recevoir l'indulgence dont vous avez parlé dans ce temps de carême et au cours de cette année jubilaire, qu'est-ce que ça va changer dans le monde ?
1: Ça va déjà changer le fait que moi, j'aurai changé mon cœur. Donc voilà, si déjà je me préoccupe de la façon dont je balaie devant ma porte, ça changera quelque chose dans le monde. Et puis je crois aussi qu'encore une fois, on est solidaire de ce monde et de ce qu'on change de son côté. Ça a un impact sur l'ensemble de l'humanité. Je pense que c'est aussi peut-être une occasion de nous demander, mais au fond, quels sont nos leviers de changement dans ce monde ? Pas seulement de se dire « ce que je change dans mon cœur aura un impact sur l'ensemble de l'humanité », comme je viens de le dire, c'est très important, mais de se dire aussi « est-ce que je peux reprendre conscience des lieux où j'ai une capacité d'action ?» Moi, ça me surprend souvent quand des chrétiens me disent « ah oui, mais nous, de notre côté, on ne peut rien faire ». Est-ce que déjà vous avez réfléchi à la manière dont vous pourriez, je ne sais pas moi, vous mobiliser autour de telles thématiques, peut-être alerter votre député, peut-être organiser une soirée ouverte à tous dans votre église paroissiale en communiquant largement là-dessus. Enfin voilà, il y a des tas de leviers qu'on a. Peut-être qu'on les minimise dans certains cas. Alors ça peut être l'occasion, si cette année jubilaire, de se dire comment je peux changer aussi le monde à ma manière.
0: Et d'utiliser aussi et de prendre conscience de la responsabilité que nous avons.
1: Exactement. Quand on dit qu'on est une année d'espérance, c'est aussi de se dire on ne baisse jamais les bras devant. Il n'y a jamais de fatalité pour le chrétien. Jamais de fatalité. Donc, même si je suis tout petit, il y a quelque chose de ce monde que je peux changer.
0: Pourquoi il n'y a pas de fatalité ?
1: Parce qu'on sait que la victoire est acquise par le Christ. Et ça, je crois qu'il faut le poser dans la foi. Et c'est ça aussi que l'espérance nous enseigne. La victoire est acquise, la victoire du bien est acquise.
0: C'est ça, j'allais vous demander la victoire de qui, de quoi ?
1: Je crois que c'est cette belle injonction de saint Paul. Ne te laisse pas vaincre par le mal, mais sois vainqueur du mal par le bien. Je crois qu'il ne faut pas non plus uniquement regarder le mal et se laisser attirer par lui, comme vous savez, un trou noir qui nous aspirerait comme ça. Non, il faut d'abord se dire, oui, je le regarde, je le nomme, je dis ce qui dysfonctionne, mais je me demande aussi surtout comment est-ce que je peux, à mon niveau, le changer. Comment est-ce que je peux être participant de cette victoire du Christ qu'on célébrera à Pâques, cette victoire du bien sur le mal.
0: Et le pardon dont on a parlé pendant ces entretiens, dans quelle mesure est-ce que c'est déjà le signe ou un signe de cette victoire ?
1: C'est un signe parce que justement, il est une limite qui est fixée au mal. Si je ne pardonne pas, je m'enferme moi-même et j'enferme l'autre potentiellement aussi dans un cycle de vengeance, dans un cycle de rendu finalement d'un mal pour un mal. À un moment donné, pardonner, c'est mettre une limite à ça. Dire maintenant, je m'arrête avec ce mal. Maintenant, ce mal, il ne dépassera plus cette limite qu'avec Dieu, j'ai fixée.
0: Merci beaucoup de nous avoir accompagnés dans ces entretiens et dans ces réflexions. Frère Jacques-Benoît Raucher, je rappelle que vous êtes dominicain et que vous enseignez la théologie morale à l'Université catholique de Lyon. Merci.
1: Merci beaucoup.
0: Et merci à Christophe Morag qui était à la technique.

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2: Le Proche-Orient est peut-être la région du monde où les passions obscurcissent le plus la compréhension. Il est donc utile de prendre le temps de poser les faits et de cartographier le terrain pour mieux en comprendre les dynamiques. Israël-Palestine, que disent les cartes? Pour répondre à cette question, Planisphère a le privilège de recevoir Delphine Papin, docteur de l'Institut français de géopolitique, rédactrice en chef au journal Le Monde. Delphine Papin.

0: Il permet de spatialiser des données utiles à la compréhension. Tentons d'articuler ensemble récits historiques, lectures géographiques et réflexions sur la fabrique des cartes. Cherchons pour commencer à comprendre les héritages avant 1947. La première carte s'intitule 1881-1920, la Palestine, une terre deux fois promise. Vous y présentez à la fois des faits historiques en Europe et au Moyen-Orient. Qu'avez-vous souhaité partager à travers cette présentation qui est innovante ?
1: Alors, ce qui nous intéressait avec Gilles Paris dans le choix d'ouvrir l'Atlas par cette carte, eh bien, c'était de montrer à la fois l'Europe et à la fois le Moyen-Orient. Parce que souvent, lorsqu'on parle de ces régions à ce moment-là, on propose une carte du Moyen-Orient avec cet empire ottoman qui est réduit entre 1881 et 1920, même 1914. Et donc ça nous intéressait de montrer l'étendue de l'empire ottoman et en même temps de montrer ce qui se passe en Europe dans le même temps, parce que ça va raconter cette histoire de la construction du conflit israélo-palestinien. En quelque sorte. Donc on montre dans cette carte d'abord l'Europe, on voit la montée de l'antisémitisme dans l'Empire russe, et donc on a cartographié les pogroms, et puis on voit également, on a pu cartographier également les grands discours des penseurs du sionisme. Alors le sionisme, c'est l'idée qu'on va créer un foyer juif, et que ça naît dans un contexte européen où on est dans cette réflexion sur l'État-nation. Donc, les mettre en vis-à-vis, de mettre ce qui se passe au Proche-Orient et ce qui se passe en Europe, c'est intéressant parce que c'est là qu'on va comprendre pourquoi est-ce qu'on choisit de finalement faire un État juif au Proche-Orient.
0: Finalement, à travers cette double page qui présente une carte en Europe et au Moyen-Orient, vous mettez en évidence des interactions,
1: oui,
0: des conséquences.
1: Exactement. En fait, l'idée, c'était aussi de montrer la présence française et la présence britannique, c'est-à-dire, à cette époque, c'est encore des grands empires. Et on a superposé l'Empire ottoman avant sa chute avec Sykes-Picot, ce qui ne va pas de soi, mais qui montre que, en fait, les populations arabes au Proche-Orient, eh bien, voient le départ des Ottomans et l'arrivée des deux grandes puissances qui vont être les puissances mandataires, à savoir la France et le Royaume-Uni, sur cet espace où on va se partager l'actuelle Syrie, le Liban et évidemment Israël et les territoires palestiniens.
0: Et c'est bien tout l'intérêt de la cartographie et d'un atlas que de pouvoir faire ce genre de rapprochement,
1: oui,
0: en les spatialisant. Delphine Papin, dans l'ouvrage que vous co-signez avec Gilles Paris, Israël-Palestine, coédition Talendier-Le Monde, vous proposez une carte sur l'année 1947, quand l'ONU divise la Palestine entre juifs et arabes. Cette carte, me confiez-vous en préparant l'émission, n'a jamais existé. Que voulez-vous dire par cette formulation ?
1: Alors, elle n'a jamais existé, en fait, pour deux raisons. La première raison, c'est qu'elle n'a jamais existé, puisque ce plan de partage, les populations arabes l'ont refusé. Et donc elle n'a jamais été mise en œuvre. Il n'a jamais été mis en œuvre.
0: Sur le terrain.
1: Et puis, cette carte, elle n'a jamais existé, parce qu'en fait, si vous reprenez l'idée du plan de partage de 47, en fait, c'est un texte écrit, c'est pas une carte. Et d'ailleurs, pour vous donner un ordre d'idée, parce que j'avais relevé, quand nous, on a construit la carte, on s'est basé sur ce texte, et ce texte, il est extrêmement précis. Par exemple, pour le tracé de la frontière nord à proximité du lac de Tibériade, on peut lire dans le texte, la frontière se dirige vers le sud, suivant d'abord la limite du sous-district, puis passant entre l'école d'agriculture Kadouri et le mont Tabor. De là, elle se dirige franchement à l'ouest. Donc c'est ça, en fait, le texte du plan de partage. Et évidemment, quand vous retracez tout, vous voyez apparaître deux États qui sont divisés, un en trois morceaux. C'est pour la partie attribuée aux Juifs. Et puis en quatre morceaux pour la partie attribuée

0: aux Arabes. Et dans ce, et évidemment, j'oublie, et je ne devrais pas, j'oublie Jérusalem, qui, elle, était un autre morceau, qui était désigné comme une ville internationale, qui serait administrée par l'ONU. Ce qui est intéressant, c'est la manière dont les personnes qui sont les États qui se sont emparés de ce découpage-là, qui ont eu la mission de faire ce découpage-là, on se dit toujours, mais attendez, comment on a pu imaginer qu'un État en quatre morceaux et un État en trois morceaux allait pouvoir fonctionner? Alors en fait, ils se sont calés sur des données à la fois démographiques et géographiques. Ça, c'était aussi intéressant parce que ça se voit à travers le texte qu'il y a cette idée-là.
1: La prise en compte de contraintes géographiques fortes.
0: Exactement, c'est-à-dire d'abord démographique par les populations qui étaient sur le territoire. Il faut se souvenir que les populations juives arrivent avant 47 et qu'il y a des achats de terres qui se font. Donc, lorsqu'ils vont réfléchir à ce plan de partage, il va y avoir des territoires qui ont été achetés collectivement par des associations juives. Et puis, vous avez des espaces où ce sont les Arabes qui dominent démographiquement. Donc, ils vont essayer de respecter au mieux la répartition de la population, et puis ils vont aussi prendre en compte, on est dans une région où une partie est désertique, et donc on doit faire attention à l'eau, et chacun va avoir une ouverture sur la mer. Par exemple, les populations arabes pouvaient, la bande de Gaza allait beaucoup plus vers le nord, et et chacun va avoir aussi un accès aux nappes phréatiques, accès aux fleuves, etc. Donc ce partage-là, il n'est pas basé sur rien, même s'il paraît un peu fou quand on regarde la carte. En fait, c'est intéressant de regarder le dessous de la carte.
1: Donc, vous soulignez le poids de la géographie dans des projets géopolitiques, ici au Proche-Orient, mais c'est vrai ailleurs. Quand le lecteur tourne la page 19, il tombe sur l'étape suivante, 1948-1949, la grande déchirure, avec un ensemble de trois cartes, la première sur les offensives arabes, la deuxième sur la contre-attaque israélienne et la troisième sur la victoire militaire d'Israël. On y distingue de nombreux villages palestiniens vidés et détruits par les autorités israéliennes en 1948 et les camps de réfugiés palestiniens en 1949. Pourquoi avoir fait cette double page?
0: Alors, on a fait cette double page d'abord parce que c'était intéressant de voir que juste après 48, donc juste après l'indépendance, la reconnaissance de l'État d'Israël, on a une offensive des voisins arabes qui vont véritablement avancer sur le territoire d'Israël et acculer les Israéliens sur la côte. Et puis, il va y avoir cette contre-attaque, c'est la fameuse deuxième carte dont vous parliez. À partir de juillet 48, les Israéliens reprennent la main et vont conquérir du territoire au-delà du plan de partage de 1947. Et donc là, on arrive à la troisième carte, qui est la carte de 1949, avec les victoires militaires d'Israël. Et sur cette carte, vous avez eu raison de... Donc cette carte, qu'est-ce qu'elle nous montre, pardon? Elle nous montre d'abord qu'au terme des combats, la superficie d'Israël est passée de 56% de ce qu'on appelait la Palestine mandataire à 78% de la Palestine mandataire. L'État hébreu, eh bien, il contrôle quoi désormais? Il contrôle Jérusalem-Ouest, la totalité de la Galilée, le littoral à l'exception de Gaza. Et de l'autre côté, eh bien, il s'étire en largeur, un peu plus profondément vers ce qu'on appelle la Cisjordanie, mais qui était à l'époque la Jordanie qui avait annexé unilatéralement ces territoires-là. Et c'est ça qu'on va appeler la ligne verte. Et vous faisiez remarquer qu'il y avait ces petits points verts sur la carte, qui sont en fait les villages palestiniens qui ont été vidés ou détruits. Ces Palestiniens vont quitter pour aller à Gaza, qui est à l'époque militairement sous administration de l'Égypte, soit en Cisjordanie, qui est à l'époque la Jordanie, au Liban et en Syrie. Et donc il va y avoir des camps de réfugiés. Et ces camps de réfugiés, on les retrouve encore aujourd'hui. Et d'ailleurs, ça peut, c'est quelque chose qui est intéressant et qui n'est pas toujours facile à comprendre. C'est qu'à Gaza, qui était à l'époque égyptienne et qui a été sous l'autorité palestinienne et dirigée par le Hamas par la suite, vous avez des Palestiniens qui ont deux statuts différents. Les uns peuvent être palestiniens de Gaza et les autres peuvent être des réfugiés donc de 48, qui se trouve aussi à Gaza. Donc à Gaza, vous pouvez avoir des populations qui ont des statuts différents.
1: Et la descendance des uns et des autres.
0: Exactement.
1: Delphine Papin, avançons dans la lecture de l'ouvrage que vous co-signez avec Gilles Paris, Israël-Palestine, coédition Talendier-Le Monde. De 1949, faisons un grand pas jusqu'en 1993. 1993, c'est la conclusion des accords d'Oslo, tout le monde en a entendu parler, c'est l'espérance d'une solution à deux États. La carte présente le découpage des territoires palestiniens occupés par Israël en 1967, en trois zones, la ligne verte de l'armistice de 1949, respectée jusqu'en 1967. Le corridor entre Gaza et la Cisjordanie, qui n'a jamais été concrétisé, et les colonies israéliennes en Cisjordanie en 1995, deux ans après les accords d'Oslo. Qu'avez voulu montrer à travers cette carte?
0: Alors, pour se remettre dans la situation, 1993, vous l'avez bien dit, les accords d'Oslo, la première partie des accords d'Oslo, avant d'être une carte, c'est aussi une image, une photo frappante, où vous avez la fameuse poignée de main entre Yasser Arafat, qui est le représentant des Palestiniens, serrant la main du premier ministre israélien Yitzhak Rabin, sous l'égide des États-Unis et du président Bill Clinton. Et donc, c'est ce premier accord d'Oslo, il ne parle pas de cartes. On ne présente pas ni la répartition, ni les cartes, ni véritablement comment va se faire ce partage. Il faut attendre Oslo 2 ou Attaba en 1995. On donne à voir la réalité territoriale. Et cette réalité territoriale, eh bien, elle est complexe puisque on montre un territoire palestinien en confetti, d'ailleurs qui est souvent comparé comme une sorte de peau de léopard. Autrement dit, un espace morcelé, sans continuité territoriale, ce qui pose évidemment concrètement la question de la viabilité d'un territoire palestinien, d'un État palestinien. Les accords d'Oslo, en fait, l'idée c'était de donner progressivement, sur 5 ans, une autonomie aux Palestiniens. Et donc cette carte-là, elle montre trois zones, qui sont les zones A, B et C. Ces zones, sur la zone A, c'est un petit peu les villages et les villes palestiniennes. Donc là, les Palestiniens avaient le contrôle à la fois civil et sécuritaire. C'était eux qui géraient tout. Dans la zone B, ils gèrent les affaires civiles, mais la sécurité reste aux mains des Israéliens. Et puis la zone C, qui est la plus grande partie du territoire de la Cisjordanie et de Gaza, elle est complètement sous contrôle et sous contrôle israélien et civil et militaire. Donc c'est un découpage, vous voyez sur la carte, qui est complexe. Et les accords d'Oslo, qui prévoyaient donc cette fameuse transition de 5 ans, au cours de laquelle Israël devait se retirer progressivement et laisser le territoire aux Palestiniens, elle va se heurter à la fois d'un côté aux sionistes religieux et à la droite nationaliste côté israélien, et puis côté palestinien, elle va se heurter au Hamas. Et donc ce processus de paix ne va jamais voir le jour. On se souvient qu'entre les deux, il y a le massacre des fidèles musulmans au caveau des Patriarches en 94. On se souvient qu'il y a aussi la multiplication des attentats suicides du Hamas en Israël, et puis pour finir, évidemment, l'assassinat du premier ministre israélien Yitzhak Rabin par un extrémiste juif en 1995.
1: Et l'intérêt de cet atlas, de ces cartes, c'est de spatialiser, de mieux comprendre ces événements.
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1: Delphine Papin, avançons encore dans la lecture de l'ouvrage que vous co-signez avec Gilles Paris, Israël-Palestine, coédition Talendier-Le Monde. De 1993, faisons un grand pas jusqu'à présent. Pour cartographier le présent et ses recompositions avec votre co-auteur et la dizaine de cartographes du service Infographie du Monde, quelles sont les cartes que vous avez voulu réaliser et pourquoi?
0: Alors, Après le 7 octobre, c'est ça, vous me parlez, après le 7 octobre, les cartes qu'on a réalisées, donc là, c'est vraiment des cartes d'actualité, on est dans le chaud. On a une vraie difficulté, c'est que les journalistes n'ont pas accès au territoire.
1: Pourquoi ?
0: Enfin, les journalistes internationaux n'ont pas accès au territoire, puisque Israël refuse cet accès. Et en tant que journaliste et cartographe, on a dû s'approprier des nouveaux outils qu'on avait utilisés par le passé pour un autre conflit où on n'avait pas accès au territoire, c'est le conflit ukrainien, enfin entre l'Ukraine et la Russie. Donc on n'a pas accès au territoire non plus occupé par la Russie. Et donc on va faire appel à un nouvel outil qui n'est pas nouveau, mais les images satellitaires. Et ça va être très précieux parce que on va être un peu les yeux pour les journalistes qui n'ont pas accès au terrain. On va pouvoir, par exemple, faire des cartes grâce à ces images satellitaires des destructions. On va pouvoir rendre compte que en 3 ans de conflit, Gaza, 81% de la bande de Gaza est soit détruite, soit endommagée. On va aussi pouvoir cartographier les déplacements de population en observant les tentes. Et ça, ces images satellitaires nous ont beaucoup aidé à comprendre ce qui se passait sur le terrain, là où on n'y avait pas accès. C'est une vraie révolution, entre guillemets, parce que ça correspond aussi à un moment où les images satellites sont de plus en plus... sont d'une qualité de plus
1: meilleure
0: en plus,
1: résolution.
0: Tout à fait, d'une meilleure résolution. On comprend mieux ce qu'on voit, exactement.
1: Pour les images auxquelles vous avez accès, mais qui ne sont pas celles de la direction du renseignement militaire, très probablement, quelle est la définition ? Autrement dit, vous voyez un objet qui fait 1 mètre, 2 mètres, 50
0: cm ? On n'est pas encore sur ces niveaux de résolution. Mais ce qui est intéressant, c'est qu'il y a une dizaine d'années, par exemple, tout ce qui était les images satellites qui étaient au-dessus d'Israël étaient souvent floutées.
1: Oui.
0: Et comme aujourd'hui, on a des images qui peuvent provenir des satellites chinois, des satellites indiens ou encore du secteur privé, eh ben on a la possibilité d'avoir à disposition ces images-là qu'on n'avait pas sur ce terrain-là.
1: Ce sont des images satellites que vous achetez ou qui sont libres de droit ?
0: Qui sont libres de droit et oui, qui sont libres de droit. La plupart, de temps en temps on achète, de temps en temps, mais enfin c'est plutôt libre de droit.
1: Vous avez fait aussi une carte tout à fait innovante sur la carte de la reconnaissance de la Palestine. La France a reconnu la Palestine, pourquoi avez-vous fait cette carte ?
0: Alors là c'était une carte, effectivement on se devait puisqu'il y avait eu un mouvement de reconnaissance qui était assez frappant et en particulier si vous regardez le graphique, c'est-à-dire qu'on voit qu'il y a de nouveaux pays après le 7 octobre qui reconnaissent la Palestine. Et ce qui nous semblait intéressant, c'était que plus ça devient difficile d'envisager un État palestinien et plus il y a d'États qui reconnaissent la Palestine. C'était un peu ça qu'on voulait montrer avec cette carte.
1: Ce qui est quand même un paradoxe amer.
0: Absolument.
1: Pour les Palestiniens. Delphine Papin, vous présentez enfin dans cet atlas Israël-Palestine une double page avec cartes et infographies sous le titre « La Pax Hébraïca de Netanyahou ». Comment a-t-il rebondi après les attaques du 7 octobre 2023 pour installer l'État hébreu dans une situation qui finalement est peut-être plus favorable qu'avant ?
0: Alors effectivement, on a ce titre Pax Hébraïca qui fait référence à la Pax Romana, c'est-à-dire faire la paix par la guerre ou privilégier la force aux dépens de la diplomatie. Et après le 7 octobre, après les massacres du 7 octobre commis par le Hamas sur le sol israélien, Netanyahou aurait pu, le Premier ministre aurait pu et dû être mis en cause pour le fiasco sécuritaire du 7 octobre. Et pour éviter sa mise en cause, Netanyahou est passé à l'offensive contre l'axe de la résistance. L'axe de la résistance, c'est l'ensemble des mouvements qui sont liés au régime de l'Iran. Ça va être le Hezbollah, le Hamas et puis certains gouvernements de la région. Et après l'anéantissement de Gaza, Netanyahou s'est attaqué au Hezbollah libanais, puis à l'Iran. Mais en fait, ces succès militaires n'ont pas débouché sur des changements politiques profonds. Donc, La manière dont vous me posez cette question-là, je ne sais pas si j'irai dans cette direction-là. Je pense qu'il y a eu cette volonté de faire bouger les choses jusqu'à des changements politiques, et pour l'instant, on ne les observe pas encore sur le terrain.
1: Et puis l'histoire n'est pas finie.
0: L'histoire n'est pas finie.
1: Et donc on peut chaque jour être contredit par ce qui se passe.
0: Voilà. Et puis, par contre, ça aussi, ça interroge sur l'incertitude pour les prochaines élections en Israël.
1: Est-ce que le soutien des États-Unis joue un rôle dans ce retournement de situation, et quel est le poids de l'Union européenne dans cette affaire? On a l'impression que l'Union européenne regarde.
0: Alors, c'est un peu ça. Dans ce moment proche-oriental, le poids de l'Union européenne, il est quasi nul. Pourquoi? Parce que il y a des divisions profondes entre les États membres sur la question palestinienne et sur la stratégie israélienne. Et sur ce dossier, l'Union européenne ne parle pas d'une seule voix, donc ça complique les choses, même s'ils s'entendent tous sur l'idée qu'on doit aller vers une solution à deux États.
1: Dans la nouvelle bataille contre l'Iran, qui est engagée depuis le 28 février 2026, est-ce que c'est Israël qui a le leadership ou est-ce que c'est Donald Trump qui a la main? Et comment ça fonctionne dans cette reconfiguration?
0: Alors, je serais bien en mal de dire ce qu'il y a dans la tête de Donald Trump, un peu comme nous tous.
1: Oui.
0: Mais ce qu'on sait, c'est que le président des États-Unis a cru le récit du Premier ministre israélien. Il a cru à une victoire rapide et imparable, contrairement à ce que lui disait la CIA et son département d'État. Du coup, il s'est un peu enlisé dans une guerre sans bonne option. Les bombardements à la fois ciblés et intensifs ne donnent pas les résultats escomptés. Et le règlement par la voie diplomatique, il est de plus en plus compliqué. D'abord parce que les Iraniens sont réputés pour être un peu des redoutables et être intraitables dans les négociations. Mais aussi parce qu'ils ont été échaudés par le président Trump, par d'abord le retrait américain, vous vous souvenez, de l'accord de Vienne sur le nucléaire en 2018, et puis aussi par les bombardements, la reprise des bombardements américains et israéliens, au moment même où il y avait des négociations à deux reprises. Donc Trump, qui déteste, et je le cite, les losers, a toujours dénigrer ses prédécesseurs, comme Carter avec l'Iran ou Bush avec l'Irak. Il est dans une position qui rappelle l'impuissance du premier dans la crise des otages, vous vous souvenez, de l'ambassade américaine de Téhéran, et celle du second dans le bourbier irakien qui avait été créé toute pièce en 2003.
1: Delphine Papin, pour en savoir plus à ce sujet, nous pouvons d'abord nous plonger dans la lecture de l'Atlas que vous co-signez avec Gilles Paris, Israël-Palestine, Histoire, Société, Économie, un Atlas pour comprendre, coédition Talendier Le Monde. Mais est-ce que vous avez une autre ressource à nous indiquer?
0: Écoutez, j'ai reçu dernièrement un ouvrage très intéressant de Vincent Lemire qui s'intitule « Jérusalem, l'histoire n'est jamais écrite », qui est publié chez Albin Michel. Et Vincent Lemire est un excellent historien, mais il a aussi une approche géographique que je trouve assez rare. Et sur Jérusalem, c'est très important d'avoir cette approche géo-historique.
1: Une approche géographique dont vous avez montré tout l'intérêt. Merci. Delphine Papin. Un grand merci également à notre réalisateur Cédric Coba. Planisphère recevait Delphine Papin, docteur de l'Institut français de géopolitique, rédactrice en chef au journal Le Monde. Delphine Papin co-signe avec Gilles Paris, Israël, Palestine, Histoire, Société, Économie, un atlas pour tout comprendre, une coédition Talendier Le Monde. Chères auditrices, chers auditeurs, merci de votre fidélité. Pensez à partager le podcast, c'est fait pour. À la semaine prochaine pour une nouvelle émission de Planisphère.

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La parole de Dieu dans la lettre de saint Paul aux Éphésiens. Frères, Dieu est riche en miséricorde. À cause du grand amour dont il nous a aimés, nous qui étions des morts par suite de nos fautes, il nous a fait revivre avec le Christ. C'est bien par grâce que vous êtes sauvés. Avec lui, il nous a ressuscités. Avec lui, il nous a fait régner aux cieux dans le Christ Jésus. Par sa bonté pour nous dans le Christ Jésus, il voulait montrer au long des âges futurs la richesse infinie de sa grâce. C'est bien par la grâce que vous êtes sauvés à cause de votre foi. Cela ne vient pas de vous, c'est le don de Dieu. Cela ne vient pas de vos actes, il n'y a pas à en tirer orgueil. C'est Dieu qui nous a fait, il nous a créés en Jésus-Christ, pour que nos actes soient vraiment bons, conformes à la voie que Dieu a tracée pour nous et que nous devons suivre. »

Tu nous as sauvés, Seigneur, nous te rendons grâce à jamais.

0: D'un cœur unanime, Seigneur, nous t'implorons et nous te bénissons. Pour ceux qui te cherchent patiemment dans une foi vive, pour ceux qui ont soif de ta parole, Seigneur, nous te louons.
1: Nous te bénissons, Alléluia, Éternel et ton amour, Alléluia.
0: Pour ceux qui témoignent de ta miséricorde, pour ceux qui rayonnent ta paix, Seigneur, nous te louons. Pour tous les serviteurs fidèles de l'Évangile, pour ton amour qui nous sauve, Seigneur, nous te louons.
1: Nous te bénissons, Alléluia, éternel est ton amour, Alléluia.
0: Prions. Nous reconnaissons que tout vient de toi, Seigneur, ce que nous avons et ce que nous sommes. Fais-nous comprendre à quel point tu nous aimes. Fais-nous t'aimer de toutes nos forces, par Jésus-Christ, ton Fils, notre Seigneur et notre Dieu, qui règne avec toi et le Saint-Esprit pour les siècles des siècles. Amen.

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1: Je suis Odile Riffaut et je vous donne rendez-vous tout au long de l'été pour découvrir ce que nous apprennent les hérésies chrétiennes.
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1: L'arianisme qui est sans doute la plus connue des hérésies, et c'est vous, Bernard Meunier, qui allez nous en parler. Bonjour.
3: Bonjour.
1: Vous êtes spécialiste des Pères de l'Église que vous avez enseigné à l'Université catholique de Lyon, et vous avez fait partie des Sources chrétiennes comme chercheur au CNRS. Alors parmi le nombre incalculable, tellement il y en a, de doctrines condamnées par l'Église pour hérésie, l'arianisme semble assez incontournable. Est-ce que c'est aussi votre avis ?
3: Oui, ça a été peut-être la contestation doctrinale la plus importante, la plus marquante dans l'histoire de l'Église ancienne.
1: Par rapport à la définition de ce qu'est une hérésie, on a l'impression que ça coche toutes les cases, c'est-à-dire que ça se passe au sein du christianisme, il y a eu un concile, c'est vraiment le modèle type de l'hérésie quelque part.
3: Oui, c'est du reste à cause de l'arianisme qu'on a convoqué le premier concile œcuménique, donc c'est un peu un modèle pour toute la suite.
1: Et alors, qu'est-ce que ça veut dire, arianisme ?
3: Arianisme, ça vient d'un homme, Arius, qui était prêtre à Alexandrie en Égypte et qui s'est mis à enseigner de façon explicite que le Christ n'est pas Dieu, qu'il ne faut pas le voir, le Christ ou le Fils de Dieu ou le Verbe, hein, on emploie tous ces titres. Et pour lui, il n'est pas Dieu, il est bien un Verbe préexistant qui s'est incarné. Hein, il ne pense pas, Arius, que le Christ est un simple homme, mais il pense que cet être préexistant qu'on appelle le Verbe n'était pas Dieu, mais était en quelque sorte la première créature de Dieu. Le Verbe, c'est la parole, il est la parole créatrice que Dieu a produit pour créer le monde. Il est donc la première créature.
1: Pour bien comprendre sa pensée, Arius, il était pétri de cette culture grecque. Quel rapport il a au divin ?
3: Arius a le souci certainement de la transcendance de Dieu. Une des raisons qui lui a fait nier la divinité du Christ, c'était peut-être qu'il trouvait qu'on ne pouvait pas impliquer Dieu dans l'incarnation à ce point-là. Penser que c'est un Dieu qui était sur la croix, un Dieu qui a eu faim et soif, tout ça pour lui, c'était impensable.
1: Est-ce qu'on peut dire que finalement il a une vision un peu négative de la matière, comme on trouve chez les gnostiques, c'est-à-dire qu'on ne peut pas concevoir que le divin ait pu entrer en contact à ce point avec l'humain, avec la création.
3: Alors oui, il n'a pas une vision négative de la matière, il n'est pas du tout gnostique. Pour les gnostiques, oui, la matière était le mal en quelque sorte. Alors que pour Arius, non, il reconnaît cette pleine humanité de Jésus. L'incarnation pour lui est bien une véritable incarnation dans une existence humaine. Simplement, il fallait préserver Dieu de toutes les vicissitudes de l'existence humaine et peut-être que la solution qu'il avait trouvée, c'était de dire que le Verbe n'était pas Dieu. Ce qui s'incarne, c'est la parole de Dieu, mais la parole est déjà une création de Dieu. Et comme ça, Dieu lui-même reste en dehors. On préserve sa transcendance. Il y a beaucoup de débats sur les raisons pour lesquelles Arius a enseigné sa doctrine. Il y en a qui disent qu'il était un peu platonicien, justement, et que chez Platon, on a un univers ontologique par étage.
1: Oui, peut-être qu'on peut partir aussi de cette notion de fils de Dieu, parce que finalement, à Nicée, les débats ont porté sur la filiation entre Dieu, le Père, et Jésus, son fils. En fait, si on considère que Jésus est le fils de Dieu, il y a une question de génération. Il n'est pas de la même génération que Dieu, et donc il a été créé après.
3: Il arrive après. Voilà, et ce sera la réponse de tous les pères de l'Église, de dire attention, il ne faut pas penser la génération ou la filiation en Dieu comme on la pense sur le modèle humain. C'est ce qu'on appellera plus tard en théologie la correction analogique. Il faut essayer de penser que pour Dieu, tout est différent de pour nous. On a à la fois un chemin qui est notre expérience à nous. On ne peut pas penser Dieu autrement qu'à partir de ce qu'on est, mais en étant toujours prudent. Et les pères vont affirmer qu'en Dieu, la génération est éternelle, c'est-à-dire que dans l'éternité et en dehors du temps, le Père engendre le Fils. Donc il y a co-éternité et une stricte égalité ontologique entre le Père et le Fils. Mais ça, Arius ne pouvait pas, ne voulait pas le penser.
1: Oui, Arius, est-ce qu'il met du divin dans la personne de Jésus ou pas du tout?
3: Ce qu'il met de divin, c'est en destinée, par adoption. Arius dit qu'au fond, le Verbe est la première production de Dieu, appelée à être divinisé, comme nous tous humains, nous sommes appelés à être divinisés. Arius dira que le Christ est Dieu par adoption, pas par nature, pas par naissance.
1: C'est ce qu'on appelle l'adoptionnisme, c'est ça, c'est
3: alors, l'adoptionnisme, c'est autre chose. C'est une hérésie qui est du IIe siècle et qui va dire qu'en fait, Jésus est un simple homme qui a été adopté par l'Esprit de Dieu. C'est-à-dire l'Esprit de Dieu est venu habiter en Jésus, un peu comme un prophète, finalement. L'arianisme n'est pas l'adoptionnisme. Pour Arius, c'est bien le Verbe préexistant qui s'incarne.
1: En réaction à l'arianisme, l'Église convoque le Concile de Nicée en 325. Vous en avez déjà un peu parlé. Est-ce qu'on peut dire précisément quel argument est-ce qu'on lui oppose?
3: On va lui opposer un mot consubstantiel, homoousios en grec, pour affirmer justement cette égalité ontologique totale entre le Fils et le Père. On va dire que le Fils est consubstantiel au Père. Et on va le dire dans un credo qui est le premier credo de l'Église universelle. Chaque Église locale, jusque-là, avait son credo. Alors que là, ça va devenir le credo de référence.
1: Ce mot de consubstantiel, on le redit maintenant à la messe depuis,
3: oui,
1: en tout cas en contexte catholique.
3: On avait traduit « de même nature que le Père ». Je ne suis pas totalement convaincu que c'était nécessaire de revenir à ce mot difficile. Pour moi, « de même nature », ça dit assez bien les choses aussi. De plus, « nature » et « substance », c'était souvent un peu synonyme chez les pères de l'Église. Donc oui, on aurait pu garder « nature », les gens le comprenaient mieux, mais peu importe.
1: Donc il y a ce point de vocabulaire qui est très important. On va y revenir juste, j'aimerais qu'on s'arrête sur un des enseignements de l'arianisme, un des enjeux en tout cas du débat, qui est de faire de Jésus soit un intermédiaire, soit un médiateur. C'est quoi la différence entre les deux et c'est quoi les enjeux pour la vie de foi?
3: Un intermédiaire, ça supposerait que Jésus a une sorte de statut ontologique qui est à mi-chemin entre Dieu et le créé. C'est parfois ce qu'on a cru lire chez Arius, en effet, puisque comme première des créatures, supérieure à toutes les autres créatures, antérieure à tous, on se demande un peu où il est finalement. Alors que dans la tradition biblique, la tradition du judaïsme que le christianisme a intégralement reprise, eh bien il y a Dieu d'un côté et puis la création de l'autre. Il n'y a place pour aucun être intermédiaire. Consubstantiel, ça veut bien dire que c'est le même être finalement, le seul Dieu en plusieurs personnes.
1: C'est assez grec cette manière de concevoir le divin avec de l'intermédiaire entre Dieu et les hommes.
3: Oui, oui, oui. Une espèce d'ontologie en escalier avec Dieu tout au sommet, et des êtres intermédiaires et puis la création matérielle tout en bas.
1: Et c'est là où on touche un point important, c'est qu'à Nicée, les pères conciliaires, si je ne me trompe pas, ils étaient tous de tradition grecque ou en tout cas pas de tradition hébraïque.
3: Oui. Il n'était pas de tradition hébraïque. Alors, il y avait des pères qui venaient de régions où l'on parlait syriaque, donc ça restait quand même une culture sémitique. Mais c'est vrai que dans leur immense majorité, les pères du Nicée étaient grecs, il y avait quelques représentants latins.
1: Donc cette notion de consubstantiel, est-ce que c'est une notion grecque utilisée pour traduire une notion biblique?
3: Ça n'est pas une notion grecque, parce qu'en fait, il y en a qui disent on est allé chercher dans la philosophie grecque ce mot-là, mais ce n'est pas vrai. Le mot consubstantiel, il était très peu employé, ou plutôt par les physiciens, pour dire que deux liquides pouvaient totalement se mélanger. Mais son grand défaut, aux yeux de ses adversaires, c'est qu'il n'était pas biblique. Et définir la foi chrétienne avec un mot qui ne venait pas de l'Écriture, c'était pour beaucoup quelque chose de très dangereux. On franchissait là un pas qu'il ne voulait pas franchir. C'est pour ça qu'il y a eu beaucoup d'opposants à Nicée. Nicée a mis peut-être 60 ans pour être vraiment reçu. Mais ses opposants, qui étaient presque majoritaires à un moment dans l'Orient grec, ce n'étaient pas des Ariens, ça n'était pas des hérétiques. C'était des gens qui ne voulaient pas du consubstantiel, ce qui est un peu différent.
1: Il y a un autre mot qui peut sembler anecdotique, mais qui a son importance. Le mot « c'est-à-dire ». Il y a l'idée qu'on va reformuler, mais avec de nouveaux mots, et que avec ces nouveaux mots, on ne va pas faire que répéter, on va aussi injecter du sens. C'est important, ça, cette idée de reformulation.
3: C'est très important, en effet. Le « c'est-à-dire » n'est pas dans le credo de Nicée, mais il est dans la définition dogmatique. Ça restera une habitude dans les conciles de dire ça, « c'est-à-dire ». Parce que toute cette élaboration théologique qu'on fait, ce n'est pas pour le plaisir de compliquer la foi des gens. C'est parce qu'une fois que des questions se posent, qu'il y a des gens qui commencent à enseigner quelque chose qui paraît dangereux ou déviant, il faut bien répondre à ça, trouver des mots nouveaux, tout en disant que tous ces mots nouveaux ne sont qu'un « c'est-à-dire ». Je crois en Dieu, Père, Fils et Saint-Esprit, on a tout. Mais il faut un « c'est-à-dire » parce qu'après, il y a les questions qui viennent.
1: Bernard Meunier, pour conclure, selon vous, qu'est-ce que l'arianisme nous enseigne aujourd'hui de la foi chrétienne ?
3: Ça enseigne peut-être qu'il faut de l'audace, parce que les pères de Nicée ont eu de l'audace justement pour aller chercher ce mot consubstantiel qui n'était pas dans l'écriture. Il faut aussi du dialogue, du débat. On a mis 60 ans, je le disais, pour recevoir vraiment le concile de Nicée. C'est seulement à la fin du 4e siècle que cette querelle arienne va s'apaiser. Pour ça, il faut se parler, il faut s'écouter. Parfois, peut-être, on peut dire qu'au temps des pères de l'Église, on criait un peu vite à l'hérésie. Mais en général, ils ne se contentaient pas de cela, justement. Ils allaient ensuite dans le fond pour répondre. Alors aujourd'hui, on crie moins à l'hérésie, mais est-ce qu'on va au fond des choses? Quand il y a des questions ou des contestations de la foi chrétienne, est-ce qu'on prend vraiment le temps de comprendre pourquoi? Qu'est-ce qu'il y a derrière ces questions? C'est seulement à ce prix-là qu'on peut arriver ensuite à une parole commune.
1: Un grand merci, Bernard Meunier, d'être venu nous parler de l'arianisme. Ce que l'on peut retenir de ce 5e épisode, c'est que pour Arius, si Jésus est le Fils de Dieu, Père et Fils ne sont pas de la même génération. Et Jésus n'existe pas de toute éternité. Il est un intermédiaire entre Dieu et la création. A l'inverse, le mot consubstantiel signifie que Jésus a le même degré de divinité que Dieu, son Père. Dans le 6e épisode, nous parlerons du nestorianisme et du monophysisme et des deux natures de Jésus.

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1: Hi folks, embarquement immédiat pour Santa Fe avec un couple d'artistes, Anne-Marie Junier et Alain Clairet, dont les œuvres sont entrées notamment dans les collections du Centre Pompidou. Et découverte de Taos avec Geneviève de Vélis. Nous serons ensemble dans un instant au Nouveau-Mexique. Thanks guys, see ya!

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1: Welcome to New Mexico. Bienvenue au Nouveau Mexique.
2: Après avoir atterri à Dallas en 2022, retour aux États-Unis en 2025. Un nouvel atterrissage à Denver, où j'ai repris la piste de Santa Fe au Nouveau Mexique, état bordé à l'ouest par l'Arizona, au nord le Colorado, à l'est le Texas et au sud le Mexique. Le Nouveau Mexique a la forme d'un carré de 550 km de côté. La capitale est Santa Fe et la plus grande ville, Albuquerque.
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2: Le nom Nouveau-Mexique a été donné par les Espagnols aux terres situées au nord du Rio Bravo et appelées Nuevo Mexico dès 1561. Dans ce 14e Suivez le guide états-unien, nous sommes dans deux villes d'artistes. Pour la dernière fois à Santa Fe, fondée par les Espagnols en 1607, nous retrouvons un duo, couple d'artistes, Junier et Clairet,

0: Merci.
1: Drôle d'endroit pour une rencontre à Taos. Geneviève, nous nous sommes donné rendez-vous devant une tombe, ici au cimetière, je ne sais pas comment on dit, le cimetière historique de Taos au Nouveau-Mexique. D'abord, merci d'avoir accepté de nous faire découvrir Taos, sachant, Geneviève, que tu parles français.
0: Oui.
1: C'est plus facile pour moi.
0: Oh, oui, c'est un plaisir, vraiment.
1: Et alors, mais comment se fait-il qu'à Taos... Alors, je me suis demandé si je trouverais quelqu'un qui parlait français. Alors, on m'avait donné le nom d'un chef, Eduardo Gutiérrez. Mais il a vendu son restaurant il y a plus de 10 ans, donc il a quitté la ville. Et puis je suis quand même allé chez Gutiérrez, où on prend un très bon petit déjeuner, on prend des œufs bénédictines par exemple. Gutiérrez m'a envoyé vers le rendez-vous des francophones de Taos, de celles et ceux qui parlent français une fois par semaine, dans cette magnifique bibliothèque de Taos, très dynamique. Et c'est là que je t'ai retrouvé, et nous nous sommes donné rendez-vous devant la tombe de Kit Carson. Mais comment se fait-il qu'on parle français et que des personnes aient envie de parler français à Taos?
0: Ah, c'est que moi, personnellement, je parle français parce que mon père était français et j'ai grandi avec la langue française. Alors, j'ai décidé de faire cette rencontre à la bibliothèque une fois par semaine pour réunir des gens qui parlent français. Il y en a qui passent par ici, qui parlent français ou qui y habitent. Pour différentes raisons, c'est pas toujours la même chose, bien sûr. À la station de ski, il y a des Français.
1: Ah, mais... Alan, non, c'est pas ça?
0: Oui, Alain Vette.
1: Alain Vette. Ah, c'est Alain, oui, on m'a dit Alan, mais donc c'est Alain. C'est
0: Alain.
1: Oui.
0: Il a un magasin qui s'appelle le Ski Mastery.
1: Oui, parce qu'on skie à Taos. Ski. Hein.
0: Oui, on skie à Taos.
1: On n'a pas au mois d'août, on enregistre au mois d'août. Chaque hiver, il y a de la neige ici.
0: Oui, entre Thanksgiving et le mois d'avril.
1: Parce que les montagnes sont quand même assez hautes. Ici, déjà, là, on est à peu près à 2100 mètres d'altitude. Les pistes sont à quelle altitude?
0: Ça commence à plus que 9000 pieds.
1: Oui, bah on divise par 3 en gros, hein, donc oui. 3000 mètres. Oui, donc,
0: Ça va jusqu'à un peu plus que 12 000 pieds.
1: C'est élevé, on peut skier. Il y a ce rendez-vous hebdomadaire, et pour ceux qui parlent français, c'est pour garder un peu la pratique de la langue française, parce que sinon, ici, on n'est pas amené à parler français tous les jours.
0: Exactement, c'est pour avoir l'occasion de parler français entre nous, et il y a des gens qui vont voyager. Souvent, c'est des gens qui vont voyager en France, qui veulent pouvoir naviguer un peu leurs vacances.
1: Sachant qu'ils se disent, les Français, de toute façon, ils sont tellement mauvais dans les langues étrangères, donc les Français ne parlent pas anglais, alors on va être perdus en France. Donc apprenons un peu le français.
0: Pas nécessairement, c'est surtout pour être poli, pour être
1: bonjour,
0: respectueux.
1: Au revoir.
0: Oui.
1: Merci.
0: Commander à un restaurant.
1: Choses pratiques plutôt que philosophiques.
0: Oui, voilà, exactement. Surtout s'ils sont débutants.
1: Ils ne vont pas lire l'encyclopédie.
0: Non.
1: alors, Geneviève, ton papa était français.
0: Oui.
1: Alors, De Vélis, j'ai cherché. Je me suis dit, c'est peut-être un nom d'origine italienne quand
0: oui,
1: même.
0: Oui, c'est ça. Mm-hmm. Exactement, de Naples.
1: C'est le pays où il y a le plus de Vélis. Hein. C'est l'Italie.
0: Oui, c'est l'Italie. Exactement. Mes ancêtres étaient en Italie et après en Tunisie et éventuellement en France.
1: Et tu as vécu... Alors, je ne sais pas combien d'années, mais tu as vécu aussi en France.
0: Oui, j'ai vécu en France à l'âge de 10 ans, 13 ans, 16 ans et 19 ans.
1: Ah, c'était des séquences comme ça.
0: Des séquences, oui.

0: Et tu retournes régulièrement en France ?
1: Oui, j'étais là pour 2 mois cet été.
0: Ah oui ?
1: Oui, chez des cousins et des amis.
0: J'ai une chance, beaucoup de chance que tu ne sois pas en France.
1: Exact, oui. Je sais.
0: Et en France, c'est où ? Tu étais où ?
1: Surtout à Paris, Saint-Tropez, Nice, les Préalpes.
0: D'accord, il y avait du monde à Saint-Tropez ?
1: Oui, trop de monde.
0: Trop de monde. Ici, à Taos, c'est quand même beaucoup plus calme.
1: Ah oui, ici c'est calme.
0: Enfin, quoique, l'axe, on va traverser, il y a beaucoup de circulation parce que c'est une route importante pour aller vers le sud. Hein.
1: Oui.
0: Ou vers le nord, enfin dans les deux sens. Mais sinon, c'est très calme. Oui. Et notamment ce cimetière.
1: Cimetière historique.
0: Cimetière historique,
1: je pense.
0: J'étais visiter d'autres cimetières, il y a plusieurs cimetières. Mais ce qui m'a surpris, alors c'est comme on est au Nouveau-Mexique avec des tombes aussi amérindiennes, enfin autochtones. On dit comment pour la population ? On dit,
1: peuple native. Maintenant.
0: Pour les natives, Native American.
1: Oui.
0: C'est ça. Donc, et aussi des Mexicains aussi ?
1: Non,
0: pas Mexicains.
1: Il y a des Mexicains qui sont venus récemment, mais auparavant, c'était on appelle ça les Hispaniques.
0: Ah, Hispaniques.

0: Vous venez de l'Espagne.
1: Ah oui, d'accord. Bon.
0: Et ça, c'était il y a plus que 300 ans. Mmh. Il y avait un grand mouvement d'Hispaniques qui sont venus ici. La majorité des gens ici sont hispaniques, ouais. En fait.
1: Donc, alors, ce sont des cimetières très fleuris, très colorés. On pourrait presque dire des cimetières joyeux.
0: Oui, oui, c'est vrai. C'est des fleurs artificielles.
1: Ouais, et puis il y a aussi alors, des tombes de vétérans notamment, et ce qui frappe aussi c'est des hauts drapeaux américains aussi sur les tombes.
0: Oui, souvent.
1: Et ce qui m'a aussi surpris, c'est qu'en fait on se dit on va entrer dans le cimetière, mais on n'entre pas dans le cimetière, il y a des cimetières qui sont séparés, ça m'a surpris, comme si c'était des cimetières privés.
0: Oui, ça a l'air, je ne sais pas exactement, oui. Mais ça a l'air des cimetières de quartier à peu près.
1: Peut-être. Bon, alors là, ici, c'est le cimetière mémoriel. Et on va s'approcher. Ah oui, l'eau. Parce que tout à l'heure, il y avait les jets d'eau. On arrosait. C'est pas pour arroser la tombe. Hein, c'est pour arroser plutôt l'herbe. Fait qu'il y a un peu sèche quand même. Et on va s'approcher de la tombe d'une personnalité connue de l'histoire de l'Ouest. Quand on pense aux figures mythiques des États-Unis, on pense à Buffalo Bill, par exemple.
0: Ah oui.
1: Parmi les connus, qui en plus a tourné en France. Il est venu en France avec le cirque Buffalo Bill. Davy Crockett, Calamity Jane, je suis allé sur sa tombe dans le Dakota du Sud. Ah. Calamity Jane et Wild Bill Hickok, par exemple. Il y a aussi le shérif Wyatt Earp, sont des noms qu'on connaît. Mm-hmm. Ou de l'autre côté, alors ceux qui étaient les bons puis les méchants. Enfin, il y a Billy the Kid, il y a les frères James, Jesse James. Tout ça sont des noms connus. Et puis celui-ci, c'est
0: Kit Carson.
1: Kit Carson.
0: Oui.
1: Alors Kit, c'est un diminutif puisque tout le monde a des diminutifs aux États-Unis.
0: Hein. Oui, c'est vrai.
1: C'était Christopher.
0: Oui, c'est ça.
1: Carson. Il représente... Ah ben oui, il y en a plusieurs. Il y a le fils aussi. Il représente quoi, Kit Carson, pour les Américains?
0: Pour nous, ici, à Taos, il était important parce qu'il a voyagé beaucoup entre ici et la côte ouest, je pense. Il était interprète et il a réussi à réunir des gens et discuter des choses parce qu'il parlait plusieurs langues, amérindien, native. 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Si on s'approche de la tombe, on peut lire Kit Carson died May. J'ai du mal à lire la date précise. Le jour. Il est né en 1809.
1: Ouais, né en 1809.
0: Mais on ne dit pas exactement.
1: Bah sur la tombe, c'est écrit, mais c'est écrit petit. Kit Carson est mort en 1868 à l'âge de 58 ans à Fort Lyon dans le Colorado, fort de sinistres mémoires liées au massacre de Sand Creek.
0: C'est jeune.
1: Au 19e siècle, on vivait moins vieux.
0: Oui, c'est ça.
1: Puis il y a la tombe de son épouse à côté, Kit Carson qui était un éclaireur, enfin, et puis un homme politique aussi.
0: Oui, je ne sais pas exactement ce qu'il dirait lui-même de
1: ce qu'il était.
0: De ce qu'il était.
1: On va lui demander.
0: Certainement quelqu'un qui faisait le lien entre les différents peuples.
1: Mais cela dit, il y a polémique aujourd'hui sur Kit Carson. Certains ne souhaitent pas qu'on garde les statues de Kit Carson. Comme on a en France un peu le même type d'histoire liée, par exemple, à l'esclavage. Colbert, en France, on a débaptisé des établissements qui portaient le nom de Colbert. J'ai lu qu'une statue de Kit Carson avait été vandalisée à Santa Fe. Il serait peut-être lié à l'extermination donc, d'Amérindiens, et de Native American, ou de déplacement forcé de population. Enfin, voilà, on revoit l'histoire.
0: Oui, c'est ça, des gens, controversiels.
1: C'est une controverse.
0: Controverse, voilà. C'est sûr, pour les peuples natifs, ils pourraient représenter quelqu'un qui a aidé à leur déplacement.
1: Voilà, mais le nom de Kit Carson est connu. Et puis, si on doit citer encore un autre nom connu des Français, c'est Zorro. Mais Zorro, c'est un personnage de fiction.
0: Oh, c'est vrai, oui, fiction totale.
1: Bon, c'est un lieu de promenade ici, ce cimetière. C'est vraiment très, très calme. Puis on regarde ces tombes qui datent pour la plupart du 19e siècle. Et on va maintenant aller dans le centre historique Geneviève de Taos.
0: On est très fiers, c'est très beau. En ce moment, il y a les roses trémaillères, on dit.
1: Ah, roses trémières.
0: Trémières. Les roses trémières qui sont assez hautes de toutes les couleurs. C'est très joli. On va se promener.
1: Ah, ça a beaucoup de charme, effectivement.

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1: Nous sommes à Taos, au Nouveau-Mexique, à plus de 2000 mètres d'altitude, avec notre guide artiste Geneviève Develis. Une colonie d'artistes s'est établie à Taos dès la fin du 19e siècle.
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1: Taos, on ne l'a pas précisé encore, Geneviève, on est entre les gorges du Rio Grande, c'est un petit peu à l'extérieur de la ville. Et Rio Grande, c'est un nom qui, pour nous en France, ça fait rêver quand on dit le Rio Grande.
3: C'est vrai, le Rio Grande a cette gorge, il y a un pont qui traverse et c'est étroit et profond.
1: C'est pour ça que c'est spectaculaire. Parce que c'est étroit et profond, effectivement. On est surpris aussi, quand on arrive au pont, de voir des monuments dédiés à des personnes qui sont décédées. Hein.
3: Oui, c'est un lieu, malheureusement, où les gens se suicident.
1: Se jettent du pont. Et j'ai discuté avec un des marchands, des commerçants, parce que c'est un site touristique, donc il y a un peu de business. Là. Et il me disait que c'est à peu près 4 par an qui réussissent leur suicide. Et peut-être une quinzaine qui essayent et qu'on arrête avant le...
3: Ah.
1: Ouais, parce qu'ils laissent une lettre et du coup on vient les chercher avant qu'ils ne sautent.
3: Ah, heureusement, ouais. On les sauve.
1: Mais 4 par an.
3: 4 par an, c'est quand même beaucoup.
1: C'est quand même beaucoup. Hein. Et le Rio Grande, c'est un fleuve hein, d'une longueur de 3000 km.
3: Et les gens font du rafting et kayak.
1: Donc d'un côté, les gorges du Rio Grande, et de l'autre côté, les montagnes, donc c'est les monts Sangre de Cristo, c'est ça?
3: Oui.
1: Le sang du Christ.
3: Oui, c'est parce que au coucher de soleil, les montagnes deviennent roses. Alors c'est pour ça qu'on appelle ça le sang du Christ. Parce que c'est tout rosâtre, c'est tellement joli. Surtout quand il y a la neige, parce que la neige devient plus rose que la terre.
1: Alors, il y a un endroit qu'il faut absolument visiter quand on est à Taos, qui est très connu, c'est Taos Pueblo. Et j'ai passé quelques jours à Taos et je n'ai pas vu Taos Pueblo. Enfin, je souhaitais bien sûr, hein, mais je n'ai pas pu entrer à Taos Pueblo. Donc ça, c'est vraiment un site exceptionnel, classé UNESCO. Hein.
3: Oui, c'est à 3 niveaux, 3 étages.
1: C'est un immeuble traditionnel.
3: Traditionnel, c'est adobe. Il y a 2 grands bâtiments comme ça.
1: Parce que traditionnellement, il n'y a pas forcément plusieurs étages. Et là, ce serait un peu vraiment un immeuble, mais dans cette construction de terre. Enfin, le matériau premier, on appelle adobe, c'est ça?
3: Oui, c'est des briques de terre.
1: Des briques de terre.
3: Et paille.
1: Et on avait fait un immeuble à l'époque qui est tellement exceptionnel et unique qu'il est classé au patrimoine mondial de l'humanité UNESCO.
3: Oui, c'est ça. Il faut revenir. Parce
1: Alors,
3: que c'est
1: pourquoi est-il fermé? C'est pas parce qu'il y a des jours de fermeture. En fait, on le voit quand on entre dans ce pueblo, dans le village, mais il est fermé parce qu'il y a des cérémonies. Ça arrive régulièrement?
3: Ça arrive régulièrement et puis de temps en temps, il y a des événements spirituels qui veulent être privés. Alors... C'est pas toujours ouvert, c'est ça.
1: Même toi, si on y va avec toi, tu ne peux pas entrer.
3: Non, seulement les peuples natifs.
1: Que pour les peuples natifs.
3: Oui.

0: Alors ça y est, on entre dans ce petit centre.
1: Et c'est surtout moi ce que j'aime bien, c'est que c'est piéton et c'est rare aux États-Unis de trouver des endroits privilégiés pour les piétons. Ça c'est surtout historique et touristique.
0: Sachant que, comme Santa Fe, on n'est pas loin, on est à une petite heure et demie de route de Santa Fe. On est donc au nord de Santa Fe ici. Sachant que Taos, c'est une ville d'artistes.
1: Ah oui, ça c'est sûr. Quand on demande aux gens qu'est-ce que vous faites, la plupart des gens peuvent dire je suis artiste, je peins, je sculpte.
0: Et si je te pose la question à toi, Geneviève, qu'est-ce que tu fais? Tu réponds, je suis artiste.
1: Oui, je suis artiste aussi.
0: Comme tout le monde.
1: Comme tout le monde. Je peins, je sculpte.
0: Et tu es installée depuis une trentaine d'années ici?
1: C'est ça. Ouais. Oui.
0: C'est justement parce que Taos est une ville d'artistes que tu es venue à Taos?
1: Oui, je voulais faire du ski, mais aussi...
0: Ah, le ski aussi, parce que tu es prof de ski, c'est ça?
1: Je suis prof de ski, oui. Mais je voulais faire de l'art aussi, et c'est un des seuls endroits près d'une station de ski où il y a un village qui est autonome au ski.
0: L'attrait de Taos n'est pas conditionné uniquement au ski.
1: Exact. Il y a plus de tourisme l'été que l'hiver à cause de l'art. Les gens viennent acheter de l'art et des meubles et des choses sud-ouest.
0: Et le ski, tu as commencé à skier aux États-Unis ou en
1: France?
0: Oui, aux États-Unis.
1: Aux États-Unis. Mais j'ai skié en France à la Clusaz jeune,
0: oui,
1: à 10 ans aussi, oui.

0: Tu veux aller à Hotel La Fonda?
1: C'est un peu l'hôtel chic du centre historique de Taos.
0: Oui.
1: La Fonda, ça n'a rien à voir avec Henry Fonda ou Jane Fonda.
0: Non.
1: Donc là, on est sur la place historique, Taos Plaza, la place historique de Taos.
0: Qui est en train d'être au fait. Avant, on n'avait plus d'arbres et les gens, ça leur manque, les arbres.
1: Et donc, autour de la place, c'est une grande place, hein, cette place à Taos, on retrouve ces maisons tout à fait typiques, traditionnelles, qui rappellent un peu les westerns et les westerns plutôt qui se déroulent dans cette partie, donc les westerns au Nouveau-Mexique, avec ces maisons qui sont à un seul étage. Hein. Il n'y a pas de gratte-ciel à Taos.
0: Non, pas du tout. Le plus, c'est un étage ou deux étages. Normalement, c'est juste un étage.
1: Et ce sont des maisons en briques.
0: C'est avec bois et briques, surtout, et stucco. Je ne sais pas comment dire stucco en français.
1: Le stuc. Ce
0: n'est pas adobe, parce que adobe, c'est la boue, quoi.
1: Oui.
0: Alors, il faut refaire chaque année, parce qu'avec l'hiver,
1: oui, ça se dégrade.
0: Ça se dégrade.
1: Il faut un matériau un peu plus pérenne.
0: Oui.
1: Mais de cette couleur... Couleur quoi? Couleur sable un peu, hein.
0: Exactement, c'est plus nature autour des fenêtres, autour des portes et même les portes et tout ça sont bleus souvent. Là, la fonda, c'est un peu rougeâtre. Ça donne des éclats de couleur un peu, le turquoise, bleu, turquoise.
1: Mm-hmm. Et ça a vraiment, vraiment, vraiment beaucoup de charme. Si on vient au milieu de la place, on s'assoit sur le banc et on peut rester là un moment, on est heureux, non?
0: Oui, c'est vrai. Surtout, il fait bon aujourd'hui. Pas trop chaud, ni trop froid.
1: Je regardais, donc c'est cette ville d'artistes, enfin Taos, c'est depuis la fin du 19e siècle que les artistes, une colonie d'artistes, il y a des villes comme ça même en Europe qui se sont développées avec les artistes et des colonies d'artistes, et c'était le cas à Taos.
0: Oui, Georgia O'Keeffe est très connue, c'est une des premières artistes qui est venue.
1: Donc ça c'est un nom connu en France aussi, il y a eu des expos en France aussi, Centre Pompidou, etc. à Paris sur Georgia O'Keeffe.
0: Oui, c'est une des premières femmes reconnue pendant sa vie pour son art. Et on peut visiter sa maison près de Santa Fe à Abiquiú.
1: Oui.
0: Mais il faut s'organiser à l'avance.
1: C'est ça, parce qu'on n'arrive pas directement, on ne se gare pas devant la maison. Il y a un centre d'accueil. Et ensuite, on prend un bus pour aller jusqu'à la maison. Et c'est vraiment une visite exceptionnelle que j'ai eue.
0: Exceptionnelle, c'est très sobre. On voit sa vision avoir des choses très nettes et sobres.
1: Oui, très épurées.
0: Oui. Oui.
1: C'est inspirant pour toi qui est artiste. C'est même une personnalité inspirante, Georgia O'Keeffe.
0: Exactement, oui. Et elle était à Ghost Ranch. Et ça, on peut plus facilement visiter. Et il y a des randonnées à faire.
1: Donc ça, c'est un ranch fantôme, un Ghost Ranch.
0: Ghost Ranch, oui, c'est le nom. Et c'était à elle à l'époque. Et maintenant, c'est un centre où on peut aller prendre des cours.
1: Ah, OK.

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1: Quittons un instant Geneviève et entrons non pas dans le Ghost Ranch, mais dans la maison atelier de Georgia O'Keeffe à Abiquiu, sachant qu'il existe aussi un musée Georgia O'Keeffe à Santa Fe.
2: Welcome to New Mexico. Bienvenue au Nuevo Mexique.
3: Welcome to Abiquiu, folks. I'm Robin. I'll be your guide through the house today. We'll be up in the old village in just a minute. First of all, where's everybody from?
4: Wisconsin.
3: Wisconsin.
4: Minnesota.
3: Minnesota. I'm from Iowa.
4: Oh.
3: Originally.
5: Boston.
3: Boston.
6: Orlando, Florida.
3: Orlando.
7: St. Petersburg.
3: St. Petersburg.
8: In France.
3: France. Welcome.
8: Et voilà, nous sommes sur la route de ce petit bus. On n'est pas nombreux qui mène à Ghost Ranch, cette maison de Georgia O'Keeffe.
3: We're now in the old village of Abiquiu, Miss O'Keeffe's property.
8: Donc là, on est dans le vieux village d'Abiquiu, ça c'est une galerie d'art.
3: Now we are entering the old Chama Highway. This is the road that Miss O'Keeffe drove in her Model A. So it would have been early 30s when she started coming out here.
8: Donc elle venait ici à Georgia O'Keeffe dans les début des années 30. Et c'était ça, la route qu'elle empruntait. Elle a acheté cette maison en 1946 et il a fallu 3 ans pour la mettre à son goût. Oh, on a pris un peu d'altitude et on a une très jolie vue panoramique. Voilà, nous entrons là, une partie de la maison, on peut entrer dans la maison de Georgia O'Keeffe. Allez, moi, je vais entrer le dernier. Please, please. On peut se promener tout seul dans la maison. C'est comme quand on entre chez soi. On essuie les pieds et se mêle et nous voilà dans la cuisine de Georgia O'Keeffe. Tout très blanc à l'intérieur. Je ne sais pas si quelque chose a été préparé pour le déjeuner, mais c'est propre. Hein. La table est mise, peut-être pour le groupe. Ah non, 2 couverts seulement. Je crois qu'il y avait un cuisinier, mais Georgia O'Keeffe cuisinait aussi, puisqu'on peut acheter des bouquins, des livres de cuisine, les recettes de Georgia O'Keeffe. Ah, une bouteille de mouton cadet, 1976, enfin, elle est vide, hein. C'est un magnum.
3: Mostly she would eat in here in the kitchen, but if she had guests at night,
8: elle
3: they would be
8: there. Mangeait à la cuisine, mais s'il y avait des invités,
3: she usually had a full-time cook, housekeeper and gardener, but she could cook.
8: Donc, il y a des livres de cuisine, mais elle avait quand même un jardinier, cuisinier. Donc ses livres de cuisine préférés. Elle ramassait les cailloux, alors bon, les os, enfin, etc. Mais les cailloux, donc il y a des cailloux un peu partout. Hein. Bon, les poteries. Fin de la visite de la maison de Georgia O'Keeffe.
3: Thank you, folks. Thank you so much.
8: Thank you very much.

0: Retour à Taos avec Geneviève de Vélis.
1: J'ai cherché d'autres personnalités liées à Taos.
2: Oui.
1: Donc j'ai trouvé aussi D.H. Lawrence.
2: J'allais dire, oui. Et il est connu pour être écrivain. Mais il a peint des peintures et il y en a à la Fonda.
1: Ah, on va aller voir alors. On va entrer voir.
2: On peut aller voir.
1: Alors D.H. Lawrence, même si le nom ne dit rien à nos amis, oui, il y a un roman qu'il a écrit qui est connu, même si on ne l'a pas lu, on connaît le nom. C'est L'amant de Lady Chatterley.
2: Ah oui, d'accord.
1: Et alors, il y a un autre nom encore, j'ai trouvé, lié à Taos. Dennis Hopper.
2: Oui, Dennis Hopper, plus récent que D.H. Lawrence.
1: Oui.
2: Son film...
1: C'était Easy Rider.
2: Ah, c'est ça, oui.
1: C'était à la fin des années 60, hein. 70,
2: avec,
1: autour de
2: avec
1: 70.
2: Les motos.
1: Avec les motos et avec... Et c'est marrant parce qu'on a l'hôtel La Fonda,
2: oui,
1: et avec Peter Fonda.
2: Ah, d'accord. Ah, oh, oui.
1: Le frère de Jane Fonda.
2: D'accord.
1: Donc, Dennis Hopper, qui a tourné pas très loin d'ici des séquences de Easy Rider. Tu as une moto, toi?
2: Non.
1: Non. Il y a des motos ici aussi.
2: Tu veux qu'on demande si on peut voir les peintures?
1: Ah, ouais. Donc là, on entre dans la Fonda. Alors, des peintures, cela dit, ce ne sont peut-être pas celles de D.H. Lawrence, mais des peintures, il y en a partout. Hein. Hello.
2: Thierry here doesn't know about the D.H. Lawrence paintings. Is that something we can see?
3: They're $5 a person. If
2: OK.
1: Il faut payer?
2: Oui, $5.
1: Alors, le monsieur qui nous accueille à l'hôtel La Fonda a une longue barbe. J'ai vu beaucoup de personnes avec des barbes longues ici à Taos. Non, c'est pas typique.
2: Je sais pas si c'est typique.
1: Is it popular to...
3: I'm pretty new to Taos.
1: Ah,
3: so.
1: OK. You arrive with the... Yeah. Monsieur est arrivé avec la barbe.
3: I've had it for 19 years.
1: Depuis 19 ans.
2: 19 ans.
1: Sans couper la barbe.
2: C'est ah longtemps. Oui.
1: Donc, nous allons avoir le musée pour nous, peut-être, hein. Alors, c'est musée, mais aussi rangement, hein, parce qu'il y a des vélos.
2: Oui, c'est pas vraiment un musée, c'est...
1: Ah, mais c'est très théâtral, parce qu'on ouvre le rideau comme au théâtre pour d'abord protéger, j'imagine, elles sont derrière un rideau pour protéger les peintures.
2: Oui, probablement en cause de la lumière, je ne sais pas.
1: Allez, on va écouter l'histoire.
4: My name is Kristen, and I'll be showing you the Lawrence paintings in the conference room today. These nine paintings were part of a show in London in 1929. The only time that Lawrence showed his work publicly.

0: C'est assez rigolo, enfin, le mode de visite, c'est-à-dire que quand on est entré, la personne à la longue barbe a ouvert un rideau, donc comme une scène de théâtre, et sont apparus, moi je croyais que c'était, c'est les autres au mur, il y a des peintures partout ici, enfin des œuvres partout, et donc sont apparues 9 toiles de D.H. Lawrence qui sont au mur, et il y a des canapés qui sont installés pour qu'on s'assoie face à ces œuvres de D.H. Lawrence. Et on les regarde comme au théâtre finalement, avec un commentaire éventuellement pour nous raconter. Que nous dit cette voix sur ce qu'on peut découvrir ici?
1: Oui, cette voix a dit que quand ces toiles étaient exposées en Angleterre, qu'on les a confisquées parce que c'était trop érotique et ils n'aimaient pas la nudité frontale.
0: Frontale.
1: Donc il a décidé... de faire un compromis et d'enlever les toiles. Et à l'époque, il habitait en France. Alors, ils ont envoyé les toiles en France et il était d'accord de ne plus les montrer en Angleterre. Ouais. Mais c'est intéressant, il habitait en France.
0: Ouais.
1: Et puis, il était invité par Mabel Dodge Lujan. C'était une femme qui était de New York, d'origine, qui habitait Taos, qui invitait des gens intéressants à Taos, et elle s'est mariée avec un American Indian, un peuple natif, et elle habitait ici, et c'est comme ça que D.H. Lawrence est venu ici à Taos.
0: Et il est mort à Taos, ou il avait quitté Taos? Il est mort assez jeune. Hein?
1: Il est mort assez jeune de tuberculose à 40 et quelques ans.
0: Ouais.
1: Oui. Mais je ne sais pas si c'était à Taos.
0: Ouais. Bon, ben, on recherchera où il est mort. Ouais. D.H. Lawrence est décédé en 1930 à Vence, non, mauvaise prononciation, à Vence, autre ville d'artistes dans les Alpes-Maritimes. Toi qui es artiste, comment parlerais-tu de ces tableaux?
1: Il y a beaucoup de mouvement, les couleurs sont assez sobres, mais c'est sûr il y a beaucoup de nudité.
0: Oui, on voit des hommes, des femmes, mais c'est pas une représentation très réaliste non plus des corps.
1: Ah non, pas du tout, c'est plutôt... une interprétation de mouvement, je dirais, surtout mouvement.
0: Ouais, c'est ça. Et avec souvent plusieurs ou des groupes de personnes, je trouve ça pas très choquant quand même.
1: Non, à l'époque c'était choquant, mais maintenant c'est pas trop choquant.
0: Ouais, c'est ça. Donc on voit des groupes de personnes nues. Je sais pas si c'est le paradis qui est représenté, une espèce de paradis terrestre où on évolue nu. Je ne sais pas si c'était un grand peintre, D.H. Lawrence.
1: Non, il était surtout écrivain.
0: On pourrait dire, si on vient ici à la Fonda et qu'on demande, on entre, et alors il faut demander qu'on vienne ouvrir la salle spécialement. On vient voir plutôt une curiosité, non?
1: Oui, exactement, c'est une curiosité. Voilà, bien dit.
0: Mais c'est étrange de traverser comme ça l'hôtel, donc on nous ouvre cette salle. Puis derrière nous, alors il y a la partie galerie d'art, et derrière, on a parqué des vélos. C'est peut-être une installation d'artiste aujourd'hui. On pourrait dire que c'est une installation, ça. Très, très curieux. Ça, c'est une photo de Dennis Hopper.
1: Ah oui!
0: Donc, il y a une photo de Dennis Hopper.
1: Jeune.
0: Oui.

0: Retour à Taos avec Geneviève Develis.
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3: Wait.
4: On ne traverse pas au rouge. Hein. En France, non, on traverse. Ici, on, normalement, on est bien élevé. On ne traverse pas au rouge.
3: Wait.
4: Oui, oui, oui, j'attends.
3: Paseo del Pueblo Norte.
4: Allez, ça y est, c'est vert. Taos, c'est un peu moins touristique que Santa Fe?
5: Oui, oui.
4: Et pourtant, ça vaut bien Santa Fe.
5: Oui, ce qui est bien, c'est que c'est plus petit pour moi, pour habiter, je préfère. Un petit village, les gens sont tellement amicaux. Quand je vais au supermarché, par exemple, je vois toujours quelqu'un que je connais. On s'arrête, on se parle, c'est ouais. Vraiment agréable.
4: Donc il y a beaucoup de galeries ici.
5: Oui.
4: Toi, tu as une galerie?
5: Non, j'ai pas de galerie. J'ai de l'art dans un distributeur automatique.
4: Ah bon?
5: Oui, c'est un nouveau truc qu'on fait. C'est qu'on met de l'art dans une machine. Et on peut payer et ça tombe.
4: Ah, c'est ça, comme quand on achète une boisson. Et c'est quoi alors qu'est-ce qui tombe alors
5: c'est, pour moi, ce que j'ai fait, c'est. Le nom, c'est deux amis et c'est deux jeunes femmes qui se promènent. C'est un dessin sur toile peint en acrylique.
4: C'est gros?
5: Non, c'est taille moyenne.
4: Taille moyenne.
5: Oui. Alors ça, c'est Harvard Museum, the Harvard Museum.
4: Oui, il y a plusieurs musées ici à Taos.
5: Et ça, c'est le seul musée qui est, entre guillemets, accredited. C'est-à-dire qu'il faut avoir un garde et c'est reconnu nationalement. C'était la maison d'un couple et ils ont donné leur maison pour devenir musée.
4: Un musée d'art. Et on y voit quoi? On y découvre quoi?
5: Là, il y a de tout. Il y a de l'art spirituel, de l'art moderne surtout. Ils ont un changement d'expo.
4: Et on est rue Ledoux.
5: Oui, c'est ça.
4: Donc c'est quand même bien, français. Ça français.
5: Oui.
4: Donc il y a eu des Français ici.
5: Oui, apparemment, oui, des trappeurs, je pense, qui sont passés par ici en échangeant leurs biens.
4: Oui. Parce que c'est vrai que moi, il y a tous ces noms français, notamment dans le nord des États-Unis, quand on va vers la frontière, mais aux États-Unis, proche de la frontière avec le Canada. Mais ici, on est moins habitué à avoir des noms français.
5: C'est vrai.
4: On n'est pas non plus à la Nouvelle-Orléans.
5: Non.
4: Donc ça, c'est la rue ancienne, la rue Ledoux.
5: Oui. Et là, on n'a pas l'opportunité de voir, mais de l'autre côté de ces bâtiments, ça plonge un niveau plus bas. Et c'est pour ça, comme je t'ai dit, on pouvait voir les gens arriver, donc ils se sentaient en sécurité.
4: L'observation.
5: Oui.
4: On était attaqués.
5: Oui.
4: Mais ça a vraiment beaucoup de charme. Hein.

0: Qu'est-ce qu'on mange à Taos? C'est une cuisine... Alors, il y a à la fois la cuisine un peu mexicaine.
1: Il y a la nourriture nouveau-mexicaine, okay, qui est green chili.
2: Piment vert.
1: Et c'est différent que ce qu'on voit au Texas ou au Mexique, où c'est essentiellement red chili, chili rouge.
0: Donc ça change quoi? C'est moins fort?
1: C'est moins fort et ça a un goût un peu plus nuancé.
0: Toi, par exemple, tu manges une cuisine plutôt relevée?
1: Depuis que je suis ici, oui. J'aime bien épicer maintenant.
0: Ouais.
1: Oui. Mmh. Ça donne une complexité qui est intéressante, je trouve.
0: Ouais. Tu cuisines?
1: Oui, beaucoup.
0: C'est vrai?
1: Et j'aime bien cuisiner comme mon père. La ratatouille, des aubergines au parmesan, des choses.
0: Oui, donc
1: comme ça.
0: Un peu italien. Hein?
1: Oui, un peu italien.
0: Tu invites des amis, tu cuisines pour des amis à la maison?
1: Souvent.
0: Ici aux États-Unis, parfois on invite plutôt au restaurant, non?
1: C'est vrai. Là, beaucoup de gens invitent au restaurant, mais moi j'aime bien avoir des invités chez moi.
0: Pour les chefs, on parle de plat signature. Hein?
1: Ah.
0: C'est quoi ton plat signature à toi alors?
1: Probablement l'aubergine au parmesan.
0: Aubergine au parmesan.
1: Mes enfants adorent, ils réclament.
0: Ah là, c'est joli cette maison-là aussi.
1: Oui, ça c'est...
0: Casa de Flores.
1: Oui, j'ai l'impression que c'est alloué. Oui, avec le bleu.
0: Elle est tellement jolie, je vais la prendre en photo.
1: Oui.
0: C'est là que tu m'aurais dit... Ah bah c'est chez moi.

0: Donc là, on revient sur l'axe... Attends, c'est l'axe principal de circulation, c'est ça. Hier matin, il y avait une manif anti-Trump.
1: Ah oui, heureusement. C'est choquant, cette histoire de Trump. Une fois, c'était trop, et là, c'est vraiment trop.
0: Donc à Taos, on n'est pas forcément pro-Trump.
1: Ah non, on est très bleu ici.
0: Et aux États-Unis, tu as vécu où, avant d'arriver à Taos?
1: À Los Angeles, à San Diego, à San Francisco...
0: Donc pas à New York, pas trop dans le nord.
1: Non, j'ai habité à Montréal.
0: C'est à peu près 6 000 habitants, Taos?
1: Plutôt 10 000,
0: Ah, 10 000, dirais. 10 000. Et on va terminer devant le distributeur.
1: D'accord.
0: Le distributeur d'art. Il y a des distributeurs en France pour le pain, pour la pizza, pour les boissons, pour l'art, pas trop.
1: Oui, c'est un peu unique.
0: C'est l'idée de un peu la consommation de l'art.
1: Oui, c'est l'idée, c'est que... Si on part d'ici et on veut avoir un petit souvenir...
0: Et que cette soirée, que les boutiques sont fermées...
1: Oui, c'est ça.
0: C'est art à toute heure.
1: Exact.
0: Il y a beaucoup de magasins. Hein.
1: Et d'ailleurs, Alain est français.
0: Ah bon?
1: Il parle français. Tu veux lui parler en français ou pas?
0: Ah oui? On va voir, on va entrer. Bonjour.
2: Bonjour, ça va bien?
1: Je te présente Thierry.
2: Alors, enchanté. Qu'est-ce qui se passe? Enchanté.
1: Il est français. Et
2: oui, j'ai remarqué.
0: Ah bon?
1: Il veut...
0: Et vous êtes français?
2: D'origine. Je suis né à Casablanca.
0: Ah oui, d'accord.
2: Une famille française. Mais...
0: Ah oui,
2: alors
0: ah,
2: d'origine. Oui. Mais je suis en Amérique depuis 1962.
0: Ouais. Mais qu'est-ce qui s'est passé? Alors, vous avez pris un vol direct Casablanca?
2: Non, c'était un bateau de 8 jours. Mais j'avais 7 ans, c'était pas...
0: Vous êtes venu avec vos parents?
2: Oui, bien sûr. Ouais. Mon français, il n'est pas extra. Hein.
0: Mais si, il va très bien. Il va très
2: j'ai
0: bien.
2: Jamais fait des études en français. Toutes mes études en Amérique, depuis que j'ai 7 ans.
0: Et vous avez vécu ailleurs?
2: Oui, on est arrivé à Washington, en Virginie, dehors de Washington. Je suis venu au West... Pour le ski.
0: Vous avez fait votre conquête de l'Ouest, alors.
2: Oui, mais il y a longtemps, il y a 50 ans.
1: C'est un photographe, et c'était le photographe pour la station de ski.
2: Ah, oui, j'ai fait les photos dans 8 stations de ski. Taos, c'était le dernier.
0: Et vous êtes resté à Taos?
2: Oui.
0: Et on trouve des bijoux chez vous, là?
2: Oui, là, c'est des bijoux tout faits à la main. C'est ou des artistes de Taos ou des artistes indiens. Ouais. Et je vais me remettre au travail. Je
1: oui,
2: vous remercie.
0: Eh bien, merci beaucoup.
2: Bien.
0: Ah, on entre dans un café. On quitte un magasin, on entre dans un café.
1: Art. Ça s'appelle Art to Go.
0: Ah, to go.
1: Tout ça, on peut payer.
0: J'ai cru que c'était un réfrigérateur, hein, très franchement. Ça ressemble un peu à un réfrigérateur.
1: Oui.
0: Et puis donc, on paye avec la carte, ça s'ouvre. Mais ça ne tombe pas, alors après, on
1: si,
0: le...
1: Si, ça tombe.
0: Ah, ça tombe, ça tombe. Ah oui, ça tombe. Et on le ramasse. Oui, alors vraiment comme une bouteille de...
1: Coca-Cola.
0: De Coca.
1: Il y a des bijoux, il y a d'art, un peu de tout.
0: Et à tous les prix.
1: À tous les prix.
0: Mais il n'y a pas,
1: pas
0: Geneviève.
1: Mien, non.
0: Mince. Merci beaucoup, Geneviève, pour cette découverte de Taos.
1: Ah, oh, c'était un plaisir, vraiment.
0: Alors, on dit Geneviève, hein.
1: Oui.
0: Mais c'est vrai qu'aux États-Unis, on donne plutôt des nicknames, des diminutifs. Mais toi, tu tiens à ce que l'on dise toutes les syllabes, Geneviève.
1: Exact. Comme ça, après, on a une conversation de la prononciation de choses en français. Je préfère que je dis mon vrai nom.
0: Grazie mille. Puisque tes origines sont italiennes.
1: Oui.
0: Par ton papa et ta maman?
1: Ma mère est née à Boston, de famille de l'Est de l'Europe, Budapest et Hungary.
0: Tu es allée aussi à Budapest?
1: Budapest et Latvia, Riga, Latvia. Ma grand-mère était de Riga.
0: On n'a pas envie de quitter Taos, hein, franchement. Alors, où sommes-nous? Je suis perdu, là.
1: Ben là non,
0: on rejoint la route principale.
1: La route principale.
0: Ça donne envie de revenir à Taos. Hein.

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1: Nous quittons Geneviève de Vélis, Taos, la Fonda, qui signifie auberge. Cela dit, Henry Fonda sonne mieux que Henri Auberge. Autre ville, autre artiste, nous sommes à Santa Fe, chez Junier et Clairet.
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1: Je suis venu vous rejoindre, Anne-Marie Junier et Alain Clairet, dans votre maison qui se trouve dans le désert. On est à une demi-heure de route de Santa Fe. Est-ce que vous fréquentez les artistes de Santa Fe?
4: On a beaucoup d'amis artistes, ouais. Mais en fait, il y a plein de types d'artistes. Hein. Il faut bien se dire ça. On ne fait pas tous la même chose et on n'est pas tous dans le même milieu de l'art.
5: En fait, je ne sais pas si c'est vrai, mais on dit que c'est le troisième marché de l'art américain après New York et Los Angeles, bien sûr. Ce qui est peut-être vrai, c'est pas le marché de l'art qui nous concerne. Il y a très peu d'artistes internationaux, moins que tous ces artistes locaux qui représentent des cow-boys, des paysages, des Indiens, et tout ça. Un artiste comme Bruce Nauman, il est plus connu ici comme éleveur de chevaux.
1: Bruce Nauman est un sculpteur et vidéaste américain né en 1941.
5: Mais en même temps, je crois qu'il est un des fondateurs, ou il est un des initiateurs, Site Santa Fe. Site Santa Fe était à l'origine une biennale d'art contemporain. Au début, c'était très avant-garde, très international. Maintenant, ça tire plus vers un art local.
4: Mais il y a quand même beaucoup d'artistes internationaux, d'art contemporain internationaux qu'on connaît sur le marché de l'art international qui vivent ici.
5: Oui.
4: Mais aussi toute cette culture du cow-boy qui fait partie de la culture américaine. Hein, mais qui...
1: Je précise que je viens vous voir chez vous, là, mais vous n'êtes pas habillé en tenue de cow-boy. Hein.
4: Pas aujourd'hui.
1: C'est quand vous sortez.
4: Voilà.
1: Vous êtes baladé partout au Nouveau-Mexique. Êtes-vous allé, par exemple, moi, j'avais envie, mais pas trop le temps, d'aller faire un tour à Roswell avec les extraterrestres.
5: Ouais. Enfin, avec les... Parce qu'il y a un musée qui vaut le détour. C'est pas le Louvre. Hein. Mais en même temps, il y avait... Notamment, je me souviens autrefois des guides dans le musée qui étaient des gens qui avaient été des témoins.
1: Des phénomènes.
5: Qui avaient vu des soucoupes, des extraterrestres et tout ça, et qui racontaient leur expérience. Ça n'existe plus du tout.
4: Non,
5: mais
4: ils sont morts.
5: Ils sont morts, peut-être.
1: Oui, ils sont partis sur notre planète.
4: Oui, parce que certains disaient qu'ils avaient été enlevés par les extraterrestres.
5: Il y a aussi ici, pas en Amérique d'une manière générale, une culture de ce qu'on appelle les abductees, les gens qui ont été enlevés par les extraterrestres et qui ont été, relâchés et qui racontent leurs histoires. Voilà.
1: Ils sont nombreux ?
5: Je crois qu'ils se réunissent une fois par an dans une convention dans le désert de... Je ne sais plus quel désert, mais pas ici.
4: Ouais.
5: Mais dans un désert genre Utah, Californie.
4: Mais nous, ça nous a beaucoup inspiré, hein, Roswell. Hein. On a fait toute une série de peintures sur les soucoupes volantes, les UFOs.
1: Donc la forme vous a inspiré
4: Disons... À partir du moment où on vit quelque part, on s'intéresse au milieu dans lequel on vit. Toutes les mythologies du Nouveau-Mexique, justement, nous ont intéressés, les extraterrestres, mais aussi on a travaillé par rapport au sunset, en étant peut-être dans une démarche plus conceptuelle. Je crois qu'il est important, quand on est artiste, de s'intéresser à très simplement ce qu'il y a autour de nous. Et puis, on le modifie, on le transforme et on fait quelque chose d'autre. Donc, toute cette culture, on n'est pas resté parisien. On est imprégné de, comme Georgia O'Keeffe, elle était imprégnée de la lumière et de Abiquiu, etc. Quoi. C'est même le fondement de, je dirais, de la création artistique, c'est-à-dire d'aller vers quelque chose qui est autour de soi, assez simple, et puis de commencer à interroger, à travailler la chose.
5: Oui.
4: Mais on ne croit pas aux extraterrestres.
1: Ah non.
4: Par contre, un artiste contemporain qu'on aime beaucoup, et j'étais dans la même galerie que lui à Paris. Il habitait au nord de Santa Fe et il avait conçu comme une piste d'atterrissage pour les extraterrestres.
1: Ah, donc ça, c'est pas dans votre programme?
4: Pas encore.

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1: Il y a une chose qui est quand même une ligne directrice, dirais-je, de notre travail. On s'intéresse à tout ce à quoi on prête pas attention et on essaie de faire un travail là-dessus.
2: Vous inventez de nouvelles formes artistiques,
1: alors,
2: peut-on dire ça ?
1: On n'invente pas de nouvelles formes, mais on crée les conditions de leur émergence. On s'intéresse à des trucs que personne ne regarde ou
2: que vous voyez, vous.
1: Qu'on voit ou que personne ne voit, mais qu'on n'a pas vu pendant très longtemps nous-mêmes. Par exemple, on a fait tout un travail sur les Q-marks, qui sont ces marques qu'on voit dans les films en haut à droite, en général, de l'image, qui sont des marques qui servent aux projectionnistes à être alertés
2: pour les changements de bobine.
3: Il y a 4 photogrammes à 8 secondes du changement de bobine et 4 photogrammes à 1 seconde du changement de bobine. Toutes les 20 minutes, on voit.
2: Oui, c'est ça, parce qu'on change de bobine à peu près toutes. À l'époque, on ne change plus, mais ouais. On changeait de bobine puisque les films étaient en 6, 8, 5, ça dépendait de la durée. C'était pour les projectionnistes, ça.
1: Oui, c'était vrai. Mais c'est assez beau en général, c'est parce qu'on ne les regarde pas.
2: Moi, je voyais un rond au cinéma, un cercle.
1: Les années 40 à Hollywood, ce sont de magnifiques ronds de couleurs entourés d'une étoile de couleur. Ça dure jusqu'aux années 50. Et dès qu'on arrive au scope, le rond devient un ovale puisqu'il suit l'étirement du format. Et là, il y a des choses magnifiques. Enfin, on en a fait des tableaux. C'est tellement beau. Aussi, ce qui est très intéressant, c'est qu'on voit ces films sur TCM, Turner Classic Movie. Les Q-marks n'ont plus de raison d'être. Mais on a oublié parce qu'on a tout oublié. Et donc, ce qu'on fait, c'est qu'on regarde les films.
2: Vous regardez les films en cherchant les Q-marks.
1: Exactement.
2: Et vous ne suivez même plus le film.
1: Et ces Q-marks qu'on ne voyait pas avant, nous ne voyons plus que ça. On photographie le Q-marks, chaque photogramme. Ça fait 24 Q-marks par film environ.
2: Et en baignure, il y en a plus. Autant en emporte-vent aussi.
1: C'est long. Voilà. On travaille dessus, on fait soit des peintures, soit des néons.
2: Et ça, vous continuez ce travail-là ?
1: Non, c'est une période de...
2: C'était une période.
3: Qui est un peu terminée, mais on a fait à la fois des films, des néons, des peintures, et puis toute une recherche documentaire.
2: Alors ici, vous créez dans la périphérie de Santa Fe, enfin une demi-heure de route de Santa Fe, mais votre travail est plutôt présenté alors en Europe, aux États-Unis, ailleurs dans le monde, principalement où ?
1: Plutôt en Europe.
2: Plutôt en Europe ?
1: On a surtout montré en Europe, aussi bien dans des institutions que dans des galeries. Un petit peu à New York, bien sûr. Et
3: Dallas, Santa Fe.
1: Ah oui, c'est
2: dans la région aussi.
3: Dallas, quand même, ouais.
1: Ça, oui, Los Angeles, Dallas, Santa Fe.
2: Dans cet environnement, quels sont vos moments préférés de la journée, de l'année ?
1: C'est une ville qui a eu beaucoup d'importance pour nous parce que c'était le titre d'une série de peintures, d'une de nos premières séries de peintures. À une époque où on ne vivait pas à Santa Fe, mais on venait de Paris et on couchait dans un motel. C'était un hôtel moyen de gamme. Il y avait des grands postes de télévision à l'époque qui s'appelaient...
2: À l'époque.
1: Zénith. On avait remarqué que quand on éteignait cette télévision, ça faisait des couleurs magnifiques. On a préparé cette exposition qui s'appelait Santa Fe, qu'on a montrée à Paris. L'idée, c'était qu'on lançait la télévision, on avait un petit caméscope. Et pendant une heure, on allumait, on éteignait la télé. Au bout d'une heure, on n'est pas loin de l'implosion, donc il faut s'arrêter. Et à partir de ça, on dérochait. Et on choisissait le moment pour en faire des peintures, où on bascule de l'image vers la lumière, mais où, dans la lumière, il y a une mémoire de l'image. Et c'est ça qui nous avait intéressés. Et donc, on a fait cette série qui s'appelait Santa Fe. Et donc, c'était un peu le départ pour nous.
3: Alors, il y a un petit détail qui est peut-être rigolo, c'est-à-dire que comme on était toujours en voyage, la journée, on roulait en voiture, et puis le soir, on s'arrêtait dans un motel, et puis on prenait une chambre d'hôtel, on regardait la télé, elle est bien, non. Et on choisissait la chambre en fonction de la télé. Bon, ça, c'est une chose. Et comme on voyageait quand même relativement léger avec un petit caméscope, on n'avait même pas de pied photo. C'était pas le but de notre travail, puisque c'était lié au voyage. Voyage dans le paysage et voyage dans la télévision. Et donc, on prenait la planche à repasser de l'hôtel, qui nous servait de pied, le seau à glace, et le caméscope était calé avec la boîte...
2: C'était une installation, déjà.
3: Oui, voilà, avec une boîte d'allumettes. Et ce dispositif, pour nous, était léger, facile, rigolo. Et puis après, on se mettait au lit et on allumait, on éteignait la télévision.
2: Ouais.
3: Voilà.
2: Ouais, c'est une belle invention, la télécommande, alors.
3: Voilà.

0: Mais aussi, il y a une chose peut-être importante à dire, c'est-à-dire juste avant de déménager, puisqu'on est deux fois par an, on avait le projet de faire un travail sur le paysage vu du ciel, vu d'en haut. Et comme moi, j'aime bien conduire, j'ai dit, je vais apprendre à piloter. Donc j'ai appris à piloter donc à Toussus-le-Noble, à côté de Versailles. Après, je suis devenue mordue. Mais vraiment.
1: Ah, mordue, ah oui.
0: Ah oui, je suis pilote. Et puis quand on est venu ici, je me suis dit, oulala, ici, le vent, c'est pas le même. Hein, je veux dire, j'ai repris des cours ici pour voler vraiment comme un oiseau dans le vent, tout génial. Puis j'étais tellement mordue qu'après, j'ai même appris à voler non seulement en vol à vue, mais en IFR, tout.
1: IFR, c'est quoi ?
0: IFR, c'est vol aux instruments, c'est-à-dire où on peut voler dans les
1: nuages. Vous faites de la voltige aussi ?
0: Non, pas encore, non. Mais par contre, ce que je veux dire, c'est que quand j'ai appris à voler en IFR, donc aux instruments, j'ai pu voler dans les vraiment conditions IFR une fois seulement. Le ciel était tout le temps bleu. Il faisait tout le temps bleu. Alors que, regardez tous les nuages d'aujourd'hui. Le temps a complètement changé. Ouais. Et la lumière aussi a changé. Tout ça pour dire que pour un projet de peinture, on n'hésitera pas à engager des nouvelles choses dans la vie, comme apprendre à voler. Et puis c'est devenu une passion. On volait tous les deux, enfin moi je pilotais, Alain copilote, filmé, on emportait un sandwich, paf, on atterrissait sur des petites pistes en terre, on mangeait notre sandwich et après on repartait, c'était magnifique.
1: Un peu comme des pionniers.
0: Oui, magnifique, ouais, ça nous plaisait beaucoup. Et on avait ce projet de peinture qu'on n'a jamais fait.
2: Comme
0: on voulait le faire, et on a utilisé un autre processus pour faire ce travail de paysage.
2: Plus intéressant, plus conceptuel encore.
0: Mais n'empêche qu'on a eu du bon temps à voler. Voilà. Ouais,
1: donc on peut dire que vous amusez aussi.
0: Ouais. Ah bah oui, ça fait partie.
2: Et pour répondre à ma question, effectivement, on vit quand même avec le soleil ici. Ouais. C'est-à-dire qu'on se lève avec au lever du soleil. Enfin bon, en ce moment, il n'y a pas de soleil, mais et puis on se couche relativement tôt. Enfin, on vit vraiment au rythme des saisons et
1: pas des artistes qui travaillent la nuit, par exemple.
2: Non. Comme tout le monde ici, d'ailleurs.
1: Oui, d'ailleurs, ici, au Nouveau-Mexique, on dîne très tôt. Hein.
0: Oui, oui.
2: À 6h, tout le monde a dîné.
1: À 20h, les restos n'accueillent plus, enfin, ferment. Dîner après 20h, c'est compliqué. Même un concert hier sur la place de Santa Fe, à 20h, c'était fini. Hein.
0: Mais le soleil se couche plus tôt qu'en Europe aussi, hein, et se lève plus tôt. Hein, donc
1: ici, quand on vit ici, on est forcément... Logiquement, on est lève tôt.
0: On est lève tôt, bien sûr. Ouais.
1: Lève tôt, couche tôt.
0: Mais la lumière ici, c'est quelque chose de merveilleux. Quoi.
3: New Mexico, New Mexico, New Mexico.
1: Merci pour votre accueil ici à Santa Fe. Anne-Marie, Alain, merci beaucoup. Et alors, le matin, quand vous voulez, vous regardez quand même, vous ouvrez la porte, s'il n'y a pas un serpent à sonnette.
0: Non, un peu plus tard, vers
1: un
0: midi.
1: Un peu plus tard.
0: Quand il fait chaud.
1: Vous avez une grande cuisine. Alors moi, j'étais impressionné par la taille de la cuisine en entrant. Oui. Du coup, vous cuisinez des...
0: Pas mal, beaucoup.
1: Des cuisines françaises.
0: Oui. Ou cuisine un peu... Si. Oh, bah, les Américains sont toujours contents de venir manger chez des Français. Hein. Ouais. Mais bien que nous ne sommes pas uniquement
1: français. Vous avez des bouteilles de vin.
0: Non, nous avons pris la nationalité aussi, une double nationalité.
1: Donc c'est une cuisine fusion maintenant.
0: Voilà.
2: Il y a un marché local qui est tous les samedis matins.
1: Vous allez faire votre marché.
2: Alors, c'est des agriculteurs qui viennent et qui vendent leurs produits. Il y a une ferme à Santa Fe qui vend directement des produits. Ce qui est compliqué, c'est qu'on ne trouve pas de poisson, on est loin de la mer. Donc le poisson et en général même la viande sont congelés et décongelés. Donc ce n'est pas vraiment des produits magnifiques, mais on se débrouille.
1: Ouais. Et alors votre plat, si vous invitez...
0: Oh, moi je fais souvent un gratin dauphinois.
1: Ah oui.
0: Ils adorent.
2: Clafoutis, ça c'est très apprécié.
0: Pas clafoutis... Vraiment, un clafoutis un peu différent, c'est-à-dire un poire banane. C'est délicieux.
2: On invite beaucoup d'amis qui sont ravis.
1: De prendre la piste de Santa Fe pour arriver chez vous.
0: Hein. Je fais aussi des bœufs bourguignons l'hiver.
2: Très apprécié.
0: Très apprécié. Et ça, c'est le côté vraiment franchouillard, mais ils adorent. Juste une chose, nous faisons aussi une très bonne margarita.
1: Ah!
2: Oui, on fait une certaine cuisine locale, c'est-à-dire guacamole et margaritas, ça, on est assez au point là-dessus. Ouais.
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1: Écoutons le psaume 84. Fais-nous voir, Seigneur, ton amour et donne-nous ton salut.
2: J'écoute. Que dira le Seigneur Dieu ? Ce qu'il dit, c'est la paix pour son peuple et ses fidèles. Son salut est proche de ceux qui le craignent, et la gloire habitera notre terre. Amour et vérité se rencontrent. Justice et paix s'embrassent. La vérité germera de la terre, et du ciel se penchera la justice. Le Seigneur donnera ses bienfaits, et notre terre donnera son fruit. La justice marchera devant lui, et ses pas traceront le chemin. »

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2: 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Les enveloppes et les timbres appartiennent au passé, soutiendront certains. Et pourtant, dans cette émission, nous allons allier deux monuments culturels d'importance mondiale, à savoir le cinéma et, justement, le timbre-poste. Ce vendredi 13 février dernier, je me trouvais à La Ciotat, ville nichée dans la plus belle baie du monde, ce n'est pas moi qui le dis, mais on n'est pas très loin de Marseille. D'abord, le cinéma, avec un lieu emblématique, l'Eden Palace. L'histoire débute en 1889, la même année que la Tour Eiffel, avec l'achat par le Marseillais Alfred Seguin d'un terrain afin d'y construire une salle de café-concert. Ulcéré de n'avoir pu obtenir de réservation au théâtre municipal, Alfred Seguin décide de construire son propre établissement. La Ciotat est alors une bourgade d'environ 12 000 habitants qui se passionnent pour les tournois de boules provençales. La pétanque sera inventée à La Ciotat quelques années plus tard. L'inauguration de l'Eden Concert se déroule le 15 juin 1889. Tout naturellement, l'Eden prend le nom d'Eden Théâtre, puisqu'en 1889, tout simplement, le cinéma n'existe pas. L'extraordinaire destinée de l'Eden commence à Paris. Le photographe lyonnais Antoine Lumière fait la connaissance du ciotadin Antoine Cellier, chef mécanicien des chantiers navals, qui lui vante l'exceptionnelle qualité de la lumière des paysages du golfe d'Amour, propice au talent de peintre de son nouvel ami. Et c'est l'amitié de ces

provençal, le véritable berceau du cinéma. Le 21 septembre 1895, Antoine Lumière convie la bonne société ciotadine au Palais Lumière pour quelques expériences de cinématographe. Au cours de cette soirée, toutes de famille et en tenue journalière, 150 personnes assistent médusées à la projection d'une dizaine de films tournés par Louis à Lyon. Persuadé que l'invention de ses fils apportera gloire et fortune à la famille Lumière, Antoine organise à Paris

0: vous désirez en savoir plus sur le cinéma ou le fameux timbre-poste, envoyez un mail à contact@edencinemalaciota.com. Vous serez, tout comme moi, bien reçu. La Ciotat ne serait pas La Ciotat sans le cinéma Eden, un monument dans l'art cinématographique, Monsieur Corny.
1: Un monument
0: du patrimoine, oui,
1: un
0: voilà.
1: Monument le patrimoine,
0: le mot est lancé.
1: Du patrimoine ciotadin qui est riche. Moi, j'aime raconter cette histoire concernant La Ciotat. La Ciotat est connue pour ses chantiers navals et les navires de La Ciotat ont parcouru le monde entier. Puis ensuite, les Ciotadins ont inventé la pétanque et la pétanque. Le cochonnet roule dans le monde entier. Le cinéma, qui est parti de son berceau de La Ciotat, il est sur tous les écrans du monde entier. Et Agnès, ma collaboratrice, mon amie, a eu l'idée d'un autre véhicule pour être allé dans le monde entier. C'est le timbre. Le timbre postal de l'Éden sera demain sur toutes les enveloppes du monde entier. Donc, nous avons construit un nouvel ambassadeur de l'Éden.
0: Madame, comment vous est venue l'idée de ce timbre ?
2: D'abord, c'est l'amour de l'Éden et l'amour de La Ciotat. Donc, on ne peut pas ignorer, mais peut-être d'expérimentation. J'avais œuvré beaucoup pour la création d'un timbre pour la presse il y a une trentaine d'années. Et donc, il m'est venu tout de suite l'idée de dire c'est un véhicule. Et comme je l'ai dit lors du dévoilement, il y a un parallélisme, une espèce de sémiotique entre le timbre qui est un écran fixe, mais quand même dynamique, puisqu'il se balade un peu partout, et l'écran qui est qui est un écran animé. Mais ils ont deux valeurs, deux fonctions un peu, pas différentes, au contraire, identiques. C'est qu'ils véhiculent de l'histoire, ils véhiculent du patrimoine, il véhicule au travers des films ou au travers même du timbre, puisqu'on voit bien qu'il y a de la pédagogie, il y a même de l'idéologie qui peut se pousser grâce au timbre, mais dans tous les cas, il y a toujours cette notion artistique et culturelle. Et je pense que c'était vraiment... ils étaient faits pour se rencontrer.
0: Ah, tout à fait, voilà. Tout à fait. Maintenant, le timbre est plutôt devenu un objet de collection. Enfin, ça l'était déjà avant, mais il n'est plus que... Je caricature, hein, puisque l'email et tous les autres moyens ont...
2: Oui, mais justement, c'est à... Le fait qu'on soit dans un secteur assez patrimonial et qu'on ait cette espèce d'écho entre le timbre et l'Éden, mais là, c'est un cinéma exceptionnel. Je parle du cinéma en tant que tel. Et il y a quelque chose de très, très... original, c'est que justement, on parlait d'ambassadeurs tout à l'heure. Nous, on les a créés dans notre association ici pour avoir des ambassadeurs. D'ailleurs, comme les Frères Lumière avaient des ambassadeurs. Et le but du jeu, c'est aussi de refaire prendre conscience. Et on a des projets pour les écoles. On a des projets. On n'a pas terminé. On a plein de projets.
0: C'est le début.
2: Donc, c'est le début d'une nouvelle aventure. Parce que peut-être que mon métier à l'époque dans la presse, pendant plus de 40 ans de presse, fait que je me suis beaucoup occupée de l'illettrisme, beaucoup occupée du véhicule papier, du véhicule écriture, et je crois que là, c'est une nouvelle écriture. L'écriture de l'image, c'est une nouvelle écriture, et qu'il faut absolument qu'on maintienne ça pour les jeunes, parce que ce sera un parallélisme qui va se faire certainement avec l'écran, mais dans tous les cas, on aura besoin de structurer et combien on voit aujourd'hui les fausses informations et autres. Donc, toute cette information du timbre, elle est vérifiée, elle est contrôlée. Et pareil, pour le cinéma, on a quand même toute une structure de vérification et de contrôle. Moi, je pense qu'il y a quelque chose de nouveau qui est en train de se former et qu'il va falloir peut-être aller plus loin dans nos écoles pour éviter ce que j'allais dire, ce qu'on appelle le volontariat. Parce que jusqu'à présent, je ne sais pas comment ça se passe en Belgique, mais on part sur pouvoir aller dans les écoles, sauf que il faut que ce soit du volontariat de la part des enseignants. Et il va falloir un peu peut-être faire des grandes démarches pour que l'Éden devienne un lieu tiers, reconnu et avancer avec les jeunes. Parce que quand même, ce sont les jeunes de demain qui poursuivront et le timbre et le cinéma. Voilà.
0: Quelles ont été les difficultés que vous avez rencontrées avant de mettre tout
2: cela
0: en place ?
2: Je dois dire que ça a mis 3 ans.

les seules difficultés, c'est peut-être qu'il a fallu remettre en cause quelquefois parce qu'il y a des gens qui partent à la retraite. Il faut reprendre, il faut redonner confiance, il faut se. Mais j'ai dans ma façon peut-être d'agir, j'en sais rien. J'ai eu beaucoup de chance. J'ai rencontré chez Philaposte des gens extraordinaires, formidables, où on a senti quand même qu'il y avait une espèce de famille des deux côtés, la famille de l'Éden et la famille de Philaposte, et que grâce à cet état d'esprit, on a réussi à faire quelque chose de beau. Et je crois qu'aujourd'hui, c'est plus qu'ils n'avaient imaginé. Puisque les documents philatéliques sont partis en 2 heures et il n'y en a pas assez, que les timbres, on en est déjà ce soir à plus de 5000, je pense que c'est une réussite pour une toute petite ville comme La Ciotat, ou un petit cinéma, on pouvait penser qu'il n'avait pas cette dimension. Et là, je pense que ça va être le début d'une autre grande aventure. Et j'espère, parce que je n'aurais pas travaillé pendant 3 ans pour convaincre. Une fois qu'on est dans le... Vous savez, une fois que vous avez convaincu pendant 1 an, vous apparaissez, coup de chance, sur un programme philatélique. Il faut savoir qu'il y a plus de 500 candidatures pour même pas 50 élus. Donc, boulot. Et puis, surtout, travailler dans le respect et la loyauté. Moi, c'est toujours été... Je suis bénévole, attention, hein, je ne suis pas du tout... Il a dit collaboratrice, mais je suis administratrice de l'Éden. Et travailler dans la loyauté, je pense que c'est le chemin le plus réel, le plus correct.

0: pour nos amis philatélistes qui nous écouteraient, comment faire pour se procurer ce timbre unique?
1: Alors, moi, je conseillerais c'est un petit peu dommage qu'on n'ait pas prévu ça, mais on a une association qui est en coordination avec nous, qui s'appelle Philapostel. Si vous avez besoin, on va vous envoyer parce qu'on a déjà des précommandes, parce qu'eux maillent sur l'ensemble de leurs adhérents et les associations philatéliques. Il n'y a aucun problème, autrement, ils peuvent écrire ici et voir un peu qu'est-ce qu'ils veulent commander, et il n'y a aucun problème aussi. Donc, vous me donnez une idée, d'ailleurs, on va peut-être mettre un module dans le site pour pouvoir avoir quelque chose de plus construit, sachant qu'aujourd'hui, c'est le jour unique. Après, il peut y avoir un peu de rattrapage, mais ils n'en verront pas dans la boîte de premier jour, mais ça n'empêche pas qu'ils pourront peut-être avoir un peu de rattrapage, et notamment sur le document philatélique, qui est assez exceptionnel. Voilà. Donc,
0: Parfait. Merci beaucoup. Et
1: c'est moi, surtout.
0: Bonne aventure.
1: Et puis vous, merci d'être de Belgique. Et puis peut-être demain, voilà, on espère que... Il faut dire aussi que le timbre, l'Éden, a de plus en plus de prix. Hein, on a pris, je crois, ce qu'on vous l'avait dit, Michel vous l'avait dit. Tout dernièrement, il y a eu le film, le prix à Lanzarote des cinémas. On a eu quand même le record des Guinness pour être un gros marqueur. 2 ans d'enquête pour bien reconnaître que la salle de l'Éden Théâtre est bien une salle la plus ancienne au monde en activité. Voilà. Et maintenant, donc, allons-y. Si vous voulez faire un peu de relais, alors je vous dis tout de suite, c'est pas un secret. On a l'intention de concourir.

0: Autrement, on avait un petit moulin avec des yeux individuels, où on avait une image dite animée. Ça n'avait rien à voir avec cette fantastique découverte et qui aujourd'hui n'est pas terminée. Je pense que l'aventure du cinéma n'est pas terminée.
1: Je pense que pour se faire une idée de ce qu'était le cinéma, les projections de cinéma à l'époque, il faut faire un tour en Afrique, aller faire un tour dans les salles
0: africaines. Mais totalement,
1: africaines,
0: mais même dans les sous réagissent. Les arbres à palabres. Avec un drap, et comment...
1: Et la réaction,
0: mais bien entendu. Et ça n'est pas être rétrograde de voir la réalité dans certaines zones où les gens veulent encore rire, veulent s'émerveiller de l'image qui bouge, s'émerveiller des choses comme ça, parce que il ne faut pas non plus que dans la société d'aujourd'hui, on ne s'émerveille plus de rien. C'est ça, là.
1: Déblasé, hein.
0: Voilà, donc nous, ici à l'Éden... La spécificité de l'Éden, c'est qu'ils ont une programmation d'exception. Et d'ailleurs, je vais vous dire, pour une salle qui comporte quand même 146 places plus le balcon, ça veut dire même pas 200 places, il y a, Michel Connery pourrait, cette année, on aura plus que 60 800 entrées, plus de 1700 représentations. Donc ce sont des chiffres qui parlent.
1: Avec une programmation
0: d'exception.
1: D'exception.
0: Voilà. Parce que c'est pas une programmation avec, on reçoit des artistes, on reçoit des réalisateurs, on héberge trois festivals ou quatre festivals. Il y a cette osmose qui se crée et que, du coup, ça n'est pas un cinéma comme un autre. Ça n'est pas, parce qu'il a aussi toute sa mission sociétale qui est là. Il va y avoir le handicap, il va y avoir les seniors, il va y avoir les jeunes, Donc, toute cette programmation, elle correspond totalement aux besoins d'une population. Et comme une ville ici, qui n'est pas à 40 000, il n'y a pas 40 000, la fréquentation par habitant est énorme par rapport à un autre cinéma dans France. On a des statistiques exceptionnelles.
1: La Ciotat et le cinéma sont indissociables.
0: Hein. Maintenant, c'est marié à vie. Et le timbre, on est marié à vie avec l'Éden.
1: On est collé.
0: Ah ben, presque. Et c'est ce que je disais d'ailleurs dans le dévoilement, je disais, surtout comme c'est de la taille 12, ce timbre, le graveur était là ce matin, c'est dommage que vous n'ayez pas pu le voir, une personne d'exception et qui a fait ça aussi par amour. Il nous a dit, moi, j'ai jamais rencontré une ambiance pareille. Et pourtant, Dieu sait s'il a de la route. Hein, et il en fait des premiers jours. Et là, ce que je disais, c'est que ce qui est bien dans cette... on est dans un produit d'amour, au sens générique du terme,
1: passion.
0: De passion, et que derrière tout ça, les gens le ressentent. Et c'est un ressenti immédiat. Beaucoup de gens ici sont venus acheter parce qu'ils disent « j'aime l'Éden, je ne suis pas philatéliste, mais j'aime l'Éden, j'aime la Ciotat, donc je viens ».
1: Et c'est une façon de participer à la pérennité.
0: Totalement. Moi, ça fait 58 ans, naturellement, qu'on vient à la Ciotat. Je suis amoureuse de la Ciotat depuis le début, même quand c'était les chantiers, etc. Et on reculait les gens en leur disant, surtout ne venez pas parce qu'on nage dans l'huile et tout ça, parce qu'on ne voulait surtout pas que... Voilà.
1: Pas la Côte d'Azur.
0: Voilà. Et aller sur la Côte d'Azur, on est mieux ici. Et c'est quand même, enfin, il ne vous a pas dit, mais c'est quand même une des plus belles baies du monde depuis 2019.
1: J'en suis convaincue.
0: Mais c'est... Non, elle a été déclarée la plus belle ville du monde, donc pas ville B, la plus belle B du monde, et tout ça, ça fait que il y a un cœur battant qui va nous tous les gens qui viennent voir la B, qui viennent voir la Ciotat, qui viennent voir les évolutions, qui viennent voir l'Éden, ils tombent amoureux.
1: Merci beaucoup. Je viens d'entendre la sonnerie. On appelle pour la séance.

0: Elle est dynamique et souriante. Elle est dans ce studio, place à Brigitte Guilbeault. Voici les agitateurs de neurones.
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3: Les agitateurs de neurones, bonjour. Il y a quelques jours, j'ai eu la chance d'être interviewée par un journaliste qui fait partie de ceux qui se souviennent que la culture, ça existe. C'est toujours un peu stressant de recevoir un journaliste dans la mesure où on ne sait pas quelles questions seront posées. Et pour se rassurer, on se demande ce qu'on répondrait. Ainsi donc, je m'étais établi une petite liste au cas où. Qui est ma chanteuse préférée? Il y en a beaucoup, mais j'aurais peut-être nommé La Calas et Tina Turner. Un chanteur? Compliqué. Je ne fais pas partie d'aucun fan club pour personne. Peut-être que j'aurais cité Charlie Lee Couture, mais j'en apprécie tant. En fait, j'essayais de me préparer une liste, pas trop conventionnelle à des questions qui le seraient. Acteur préféré? Oh, j'aurais dit Charlie Chaplin. Actrice? Peut-être mes chats, quand ils font semblant de mourir de faim, et moi, en meilleur second rôle féminin, quand je fais semblant de les croire. Le meilleur livre, oh, peut-être Pensée pour moi-même de Marc Aurèle, qui a donné lieu à un film d'action que j'aime bien. Le film où Antonio Banderas fait vœu de silence tant qu'il n'aura pas trouvé l'assassin de sa femme et sa fille. Le titre, c'est « Acte de vengeance ». C'est un thriller d'action de 2017 où son personnage d'avocat devient combattant. C'était un avocat plutôt véreux et il devient combattant pour la justice. Un bon film pour moi avec mes critères d'aujourd'hui. Alors un bon film pour moi, avec mes critères d'aujourd'hui, c'est déjà un film qui ne me donne pas envie de pianoter sur mon smartphone à la recherche de trucs sympas. Les critères évoluent avec le temps. Être acteur, actrice, comme aurait pu dire Belmondo, c'est n'être qu'un singe. Mais pour certains, et je pense en disant ça à Chaplin, mieux que des singes savants. Oublierait-on cet homme parti de rien pour devenir inoubliable dans une société qui se complaît à oublier tout, même l'histoire, qui devrait nous avertir sur la manipulation des dictateurs? Et lui, à l'heure où tout le monde se taisait et faisait risette à l'installation du fascisme, il a osé porter l'uniforme et jouer en 1940, avec le monde, le globe terrestre, dans une scène devenue culte. L'objectif du comédien y était clair. Il s'attaquait au nazisme grâce au pouvoir du cinéma. La base de l'histoire est simple. Un barbier est confondu avec un dictateur persécutant les juifs, avec qui la ressemblance est frappante. L'idée est claire, elle s'oppose directement à Hitler à une période clé de l'histoire. Le film sort en effet aux États-Unis à une date quand même qui est très importante, 1940, et s'attire les critiques pour son engagement politique assumé. Cela passe évidemment par son discours final mémorable, une de ces séquences de cinéma qui offre toujours autant de frissons bien des décennies après. Pour cela, Chaplin se décidera à enfin prendre la parole dans un de ses films. Certes, les lumières de la ville et les temps modernes étaient déjà sonores, mais jamais le personnage de Charlot ne prenait la parole. Délaissant celui-ci pour ce long métrage, Charlie Chaplin prend alors la vague du cinéma parlant en offrant, par cette prise de parole, un monologue mémorable et important. Mais bien qu'on retienne essentiellement cette scène par son aspect légendaire, le dictateur ne se limite pas qu'à cet instant. Le film est en effet très drôle, hilarant même, par la physicalité de Chaplin dans ses gags. Le comédien perpétue son burlesque humoristique, un ton farceur et malicieux qui n'enlève rien à son drame de fond, tout en offrant du spectacle grand public universel. Le sens du timing est légendaire, d'une rigueur qui mérite clairement d'être étudiée par toute personne aimant la comédie et le cinéma en général. La question est: s'il vivait toujours, oserait-il aujourd'hui, avec un autre décor de type ovale, rond ou carré, oserait-il refaire ce genre de caricature? Bien sûr que oui, parce que quand un homme est libre, il le reste. Je pense toujours à cette image du cheval à qui on enlève la bride et qui refuse de la porter à nouveau. Quant à la question « qui oserait aujourd'hui, puisque Chaplin n'est plus là ?», eh bien, je n'ai pas de réponse. Chaplin. Une anecdote célèbre raconte qu'il aurait participé, incognito, à un concours de sosie de lui-même à San Francisco vers 1915, mais il n'a pas réussi à se qualifier, finissant loin derrière les autres participants. Une autre anecdote célèbre concerne sa rencontre avec Albert Einstein, où Einstein lui demanda comment il pouvait être si universellement compris sans dire un mot. Et Chaplin a répondu « Mais vous êtes plus célèbre, car le monde vous admire, sans vous comprendre. » Ses débuts précoces, Chaplin a commencé à se produire sur scène à l'âge de 5 ans. Il remplaçait sa maman. Sa première apparition parlée dans son film muet « Les temps modernes » en 1936. Il y dévoile sa voix en chantant une chanson dans un langage qu'on peut appeler le charabia et que moi j'appelle spaghetti, qui était inspiré de la chanson française je cherche après Titine, Titinoma, Titine. Voilà. La scène de la chaussure, pour la prise culte où il mange une chaussure dans la ruée vers l'or, il a fallu 63 prises pour arriver à ce que ce soit crédible. Et la chaussure était faite en réglisse. Alors, après 63 prises, eh bien, ça lui a provoqué un choc insulinaire et il a dû être admis aux urgences à l'hôpital. Une histoire incroyable, mais pourtant vraie. Après son décès en 77, le corps de Chaplin a été volé dans le but de soutirer de l'argent à sa femme. Il sera retrouvé quelques mois plus tard dans un champ. Les coupables ont été arrêtés et le corps inhumé une seconde fois sous une dalle en béton de 2 mètres d'épaisseur cette fois. En 1916, après avoir signé un contrat avec la Mutual Film Corporation, l'artiste fut payé 670 000 dollars pour créer 12 films en une année. À cette époque, le président des États-Unis n'était payé que 75 000 dollars par an. Ça veut dire que Chaplin gagnait beaucoup plus. Alors, est-ce que c'était un génie? Oui. Est-ce que c'était un homme parfait? Pas du tout. Il a eu de fameux démêlés avec la justice, notamment dans le choix de ses compagnes ou épouses. Voici ce qu'il disait à propos de l'amour. « Le jour où je me suis aimée pour de vrai, j'ai pu percevoir que mon anxiété et ma souffrance émotionnelle n'étaient rien d'autre qu'un signal quand je vais contre mes convictions. Aujourd'hui, je sais que ça s'appelle l'authenticité. » Le jour où je me suis aimée pour de vrai, j'ai commencé à percevoir l'abus dans le fait de forcer une situation ou une personne, dans le seul but d'obtenir ce que je veux, sachant très bien que ni la personne ni moi-même ne sommes prêts et que ce n'est pas le moment. Aujourd'hui, je sais que ça s'appelle le respect. Le jour où je me suis aimée pour de vrai, j'ai cessé de vouloir une vie différente et j'ai commencé à voir que tout ce qui m'arrive contribue à ma croissance personnelle. Aujourd'hui, je sais que ça s'appelle la maturité. Le jour où je me suis aimée pour de vrai, j'ai compris qu'en toutes circonstances, j'étais à la bonne place et au bon moment. Et alors, j'ai pu me détendre. Aujourd'hui, je sais que ça s'appelle l'estime de soi. Le jour où je me suis aimée pour de vrai, j'ai cessé d'avoir peur du temps libre et j'ai arrêté de faire de grands plans. J'ai abandonné les grands projets du futur. Aujourd'hui, je fais ce qui est bien, ce que j'aime, quand ça me plaît et à mon rythme. Aujourd'hui, je sais que ça s'appelle la simplicité. Le jour où je me suis aimée pour de vrai, j'ai commencé à me libérer de tout ce qui ne m'était pas salutaire. Les personnes, les situations, tout ce qui baissait mon énergie. Au début, ma raison appelait ça de l'égoïsme. Aujourd'hui, je sais que ça s'appelle l'amour-propre. Le jour où je me suis aimée pour de vrai, j'ai cessé de chercher à toujours avoir raison et me suis rendu compte que toutes les fois où je me suis trompée. Aujourd'hui, j'ai découvert l'humilité. Le jour où je me suis aimée pour de vrai, j'ai cessé de revivre le passé et de me préoccuper de l'avenir. Aujourd'hui, je vis au présent, là où toute la vie se passe. Aujourd'hui, je vis une seule journée à la fois et ça s'appelle la plénitude. Le jour où je me suis aimée pour de vrai, j'ai compris que ma tête pouvait me tromper et me décevoir. Mais si je la mets au service de mon cœur, elle devient une alliée très précieuse. Tout ceci est le savoir-vivre. Nous ne devons pas avoir peur de nous confronter. Du chaos naissent les étoiles. Aujourd'hui, je sais que ça s'appelle la vie. Avec le recul, nous comprenons que chaque ligne de ce poème transmet une leçon que nous pouvons retenir lorsque nous avons le sentiment de ne pas être suffisamment bon ou pas là où nous voudrions être. Bref, quand nous oublions l'estime de nous-mêmes. Alors, parlons-en un peu, d'accord, de cette fameuse estime de soi. Mais avant, si on se mettait un petit morceau musical. Harper, j'ai déjà eu l'occasion de vous la présenter la semaine dernière. C'est Harper Jarrett, une jeune chanteuse britannique originaire du comté de Somerset. La voici avec une très jolie chanson sur l'estime de soi, Miroir. Dis-moi.

L'estime de soi, la confiance en soi, qu'il ne faut pas confondre avec la vanité. Eh non, que ce soit clair, la mégalomanie, la vanité, l'orgueil, le fait de s'en prendre à plus faible que soi, ce n'est pas de la confiance en soi. La confiance en soi est, en psychologie, un terme désignant le jugement ou l'évaluation faite d'un individu en rapport à sa propre valeur. Bref, ce qu'il estime valoir sur une échelle sociale, intellectuelle, voire même ethnique, avec raison. Oui, je sais, certains n'en sont absolument pas capables. Mais pour la majorité, lorsqu'un individu accomplit une chose qu'il pense valable, celui-ci ressent une valorisation et lorsqu'il évalue ses actions comme étant en opposition à ses valeurs, il réagit en baissant dans son estime. Attention, estime de soi et confiance en soi ne sont pas considérées comme la même chose par les spécialistes qui, je suppose, ont une grande estime d'eux-mêmes et beaucoup de confiance en eux. D'ailleurs, il faut avoir beaucoup de confiance en soi et beaucoup d'estime de soi pour accrocher un diplôme dans son bureau. Évidemment, ça aide. Et pourtant, est-ce que c'est aussi simple ? La confiance en soi aurait donc plus un rapport avec des capacités et l'estime de soi avec les valeurs. Les groupements extrémistes proposant des allées simples avec bon bras moquette ont très bien compris le principe et proposent des rapprochements à des valeurs qui font croire à leurs adeptes qu'ils y trouvent matière à estime de soi et ultra-confiance. Les expériences vécues par un individu durant sa vie développent l'estime de soi ou la perte de l'estime de soi. Durant les premières années de la vie d'un enfant, les parents influencent significativement le développement de son estime de soi, qu'il soit positif ou négatif. De nombreuses études essayent de dégager l'attitude qui génère chez l'enfant la confiance et l'estime de soi. Et ce qui est très bizarre, c'est qu'au sein d'une même famille et en recevant la même éducation, chaque enfant développera un comportement d'estime et de confiance parfois totalement opposé. L'estime de soi commencerait-elle dès lors dans le ventre de la mère? Pour ma part, j'en suis convaincue. Je me souviens avoir vu une émission il y a des années et qui racontait le problème d'un enfant maltraité in utero. Je regardais ses yeux, l'intensité du biais de son regard. Et ça me rappelait étrangement mon propre regard sur certaines photos quand j'étais toute petite et donc pas en âge de conceptualiser un rejet qui remontait peut-être à ma vie gestative et des tentatives sauvages. Mais je ne sais pas. Moi, je n'ai pas de diplôme accroché dans mon bureau. J'ai juste la photo de mes enfants. Il m'a fallu personnellement de nombreuses années pour comprendre que l'estime de soi, ce n'est pas de l'orgueil, ce n'est pas mal, ce n'est pas le penchant de quelqu'un de nombriliste et imbu. Et quand je suis devenue mère à mon tour, j'ai fait mon possible avec le bagage que j'avais reçu pour donner à mes enfants ce qui me manquait et me manquera toujours. Bien sûr, ça me manquera toujours. Pourquoi ? Mais parce que les portes de l'éternité se sont refermées sur ceux qui auraient dû accepter le dialogue avec moi et répondre à mes questions. Je trouve toujours étonnant ceux qui refusent le dialogue mais vous disent qu'ils vous aiment. Pour moi, c'est pas logique. Bien évidemment, ne me faites pas dire non plus ce que je n'ai pas dit et il est bien plus positif d'évoluer dans un milieu familial qui te respecte et t'apporte tous les outils de ta propre évolution avec bienveillance. Évidemment, mais c'est comme si en naissant nous arrivions déjà avec un bagage qui nous est propre, hérité quelque part dans le placenta et les origines. Et puis les familles formidables, ben je crois que c'est uniquement dans les feuilletons à la télé. Allez,
Sourions et faisons une petite pause musicale. Eh bien oui, il paraît qu'il y a des chansons qui boostent la confiance en soi. Allons un peu voir de quoi il retourne. Il paraît que certains morceaux avec des basses fortes inspirent plus que les autres un sentiment de confiance et révèlent une étude. La musique adoucit les mœurs, dit-on, berce les enfants, mais elle peut aussi, et c'est moins connu, renforcer la confiance en soi. Quitte parfois même certaines chansons à développer l'agressivité. Des chercheurs de l'Université de Columbia ont confirmé ce lien entre musique et sentiment de puissance. Des étudiants participaient à l'expérience et ont d'abord décrit ce qu'ils ressentaient à l'écoute de plusieurs morceaux de différents styles, de hip-hop, de heavy metal, de punk, de reggae. Restait à mesurer l'impact possible des paroles guerrières. Par exemple, chez Queen, phallocratique chez 50 Cent. Pour cela, les chercheurs ont reconduit le même type d'expérience en soumettant les participants aux versions instrumentales des morceaux. Les résultats ont été similaires. Les paroles ont donc peu de pouvoir. C'est la musique et sa tonalité qui semble primer. Je me souviens, j'avais fait une expérience avec des enfants de 12-13 ans. Je leur avais mis de la musique classique et je leur avais demandé de dessiner ce que la musique leur inspirait. C'était très étonnant ce que j'ai vu comme dessin. Pour le moment, l'actualité nous oblige à entendre pas mal de chants vikings. Bah oui, c'est l'actualité qui nous fait entendre pas mal de chants vikings, et les voix très basses ont un impact de puissance. Je vous propose d'en écouter une ici, sauf si vous comprenez les paroles, mais je vous avoue que moi j'ai rien compris sauf le titre. Bon, j'ai même pas essayé non plus. Vous verrez que c'est la musique qui compte. Le Ragnarok, c'est le crépuscule des dieux dans la mythologie nordique. C'est une prophétie d'apocalypse impliquant un hiver prolongé, une grande bataille cosmique entre dieux et géants, la mort de la plupart des divinités, puis une renaissance du monde. Bien sûr, il fait aussi référence à la série Netflix que beaucoup ont suivie dans l'histoire de Ragnar Lodbrok, qui fut un jarl, autrement dit un roi, semi-légendaire de Suède et du Danemark, qui a réalisé de nombreux exploits. Il aurait régné entre 750 et 865. Ragnar, s'il a existé vraiment, était un fermier et un viking. Il serait né en Scandinavie et aurait eu une seule ambition, conquérir et piller l'Ouest. Son premier exploit était de devenir jarl de Norvège en tuant l'ancien jarl. Il part à la conquête du monde anglo-saxon qui était divisé en plusieurs royaumes. Les plus grands étaient le Wessex, la Northumbrie et la Mercie. Il serait mort en Northumbrie, jeté dans une fosse à serpents par les anglo-saxons. Alors voici Ragnarok, interprété par Peyton Parrish, qui est un musicien américain. Il est devenu célèbre en 2020 avec la chanson « My Mother Told Me » qui a été utilisée dans la série télévisée « Viking ». Allez, on l'écoute. Voici Ragnarok, chanté par Peyton Parrish.

Conclusion. Si l'envie vous prend un jour d'aller sonner chez un voisin bruyant pour exiger qu'il baisse le volume, vérifiez d'abord ce qu'il écoute. Si vous entendez 50 Cent à faire trembler les murs, ben restez chez vous. Attendez qu'il mette quelque chose de plus soft, ce sera plus simple. Pour Lise Bartoli, psychologue clinicienne, hypnothérapeute et auteure de « Dis-moi comment tu es né, je te dirai qui tu es », la période avant la naissance semble essentielle au bien-être immédiat et à long terme du futur bébé qui deviendra un enfant, puis un adulte, et s'il a de la chance, une personne âgée. Selon elle, ce que nous vivons d'un point de vue émotionnel et physiologique nous aide à nous construire, quelle que soit l'étape de notre vie, une rencontre amoureuse, une épreuve, des chagrins, des joies. Il en va de même pour ce que nous vivons in utero, avec évidemment un impact plus ou moins fort en fonction des personnes et des événements vécus par notre maman. Ainsi, un décès ou une séparation pendant la grossesse sera forcément impactant pour le bébé. Cette influence est due au lien émotionnel très fort entre la mère et l'enfant pendant la grossesse. N'oublions pas que pour beaucoup de femmes, la grossesse est un moment d'introspection tout à fait normal. Même si l'enfant est très désiré, son arrivée chamboule toujours tout le monde. Les 9 mois de grossesse sont alors essentiels pour comprendre et accepter sa capacité d'enfantement. L'entourage aussi doit accepter son nouveau rôle. La mère devient grand-mère, l'aîné devient grand-frère et bien sûr le compagnon devient père. Dans ce contexte, il n'est pas rare que des choses liées à notre propre enfance ressurgissent. Vous voyez, la confiance en soi, ça commence très tôt, bien plus tôt qu'on ne le pense. Et cette confiance en soi va nous suivre toute notre vie et permettre de développer l'estime de soi, ou pas, ou trop, ou mal. Mais n'oublions jamais non plus que ce n'est pas parce qu'on a vécu des expériences difficiles qu'on doit les porter tout au long de sa vie et en faire profiter les autres. Prenez soin de vous, sans orgueil, sans fanfaronnade, parce que tout ça, c'est faux. Apprenez à vous estimer et à estimer les autres. C'est le travail d'une vie. Allez, on va se quitter pour cette fois. Toujours dans notre thème, je vous propose Nash. N-A-C-H. Alors, qui est Nash? Inconnu? Pas du tout. Voici les deux indices, Louis Chédid et M. Alors, eh bien oui, Nash s'appelle en réalité Anna Chédid. C'est une auteure, compositrice, interprète et musicienne française née en 1987. Elle est la plus jeune des 4 enfants de Louis Chédid. Mathieu, dit M, est l'aîné. Son pseudonyme est construit à partir des 2 dernières lettres de son prénom et des 2 premières de son nom. Anna, Na, Chédid, Ch. Elle a commencé très jeune, notamment en chantant avec son frère. Voilà des enfants, comme d'autres, qui ne veulent pas être connus grâce au nom de leur père. La voici, avec « Je suis moi ». Et c'est absolument ce que je vous conseille d'être, parce que si on joue à être autre chose, vous n'aurez jamais d'estime de vous-même. Peut-être confiance, une fausse confiance, mais jamais d'estime. Pour le comprendre, regardez autour de vous. Ils sont quelques-uns, du peuple au banc des politiques, à jouer des biscottos physiques ou mentaux, voire moraux, par faiblesse d'eux-mêmes. Allez, voici. Nash, je vous embrasse. Smakin.

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1: Nous sommes à la Maison des Plantes, dans le 14e arrondissement de Paris, au cœur du site de l'hôpital Notre-Dame de Bon Secours. La maison a ouvert en novembre 2023 et va bientôt fêter ses 3 ans. L'Association pour l'Amitié fête, elle, de son côté, ses 20 ans. Je suis accueillie par Catherine, qui a fait de cette association un pilier de sa vie.
2: Bienvenue à la Maison des Plantes de l'Association pour l'Amitié. Donc, je suis Catherine, je suis modératrice à l'APA, donc l'Association pour l'Amitié, depuis novembre dernier.